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1: La Camini Minute, la Camini Minute, la Minute de Camini. La Camini Minute, la Camini Minute, la Minute de Camini. Ah, je suis trop fier de mon jingle, j'en suis fier. Je l'assume, j'en suis fier. Comment ça va les gens sur ICI Picardie? C'est la Camini Minute, votre chronique de la joie et de la bonne humeur. Écoutez-moi, ça va, sauf que je suis encore un petit peu ému, parce que comme beaucoup de Français, j'ai vu le biopic sur la vie de Philippe Nicolic des To Be Free partir un jour. Sans retour, c'était émouvant. Il paraît que Caris, le rappeur, l'a vu et il a pleuré. C'est pas vrai. Je précise que c'est pas vrai parce que j'aime mon nez. Ok, je veux le garder. Les années 90, nous, on a connu les grandes manias, les plus belles manias. Michael Jackson mania, Club Dorothée mania, Patrick Bruel mania. Et vous, vous avez quoi? La Chikung mania. Voilà, c'est Chikungunya, c'est nul, nul. Nous, on a connu des manias de ouf, on a connu les boys bands. Et au final, les To Be Free, qu'est-ce qu'ils faisaient? Ils faisaient un peu de la dance et de la techno. Vous connaissez cette musique? La musique avec des textes extraordinaires, dignes de Baudelaire, de Balzac et de Molière. Il y a un Américain, il est arrivé, il a dit... I like to move it, move it. I like to move it, move it. I like to move it, move it. You like to move it. I like to move it, move it. I like to move it, move it. Ça, c'est même pas un refrain. C'est un mantra, les gars. Extraordinaire. Les Allemands, ils ont vu ça, ils ont dit, OK, nous aussi, on va s'y mettre. Eins, Weins, Polizei. Drei, vier, Grenadier. Fünf, sechs, Saint-Ekirk. Titenacht, Gutenacht. Je suis pas très fort en allemand, j'ai fait ce que j'ai pu. Mais on sentait le niveau du texte. Il y a un mec qui avait écouté ça, il a dit, OK, d'accord, vous voulez jouer ça? Tout ta, tout ta, tout ta, ta. Tout ta, tout ta, tout ta, ta. Lui, on pensait qu'il avait fini le game. Mais non, après, les mecs, ils se sont dit, nous, on fait plus de mots, on fait juste des sons. Pi, pa, pa, palopo. Pa, pa, palopo. Pi, pa, pa, palopo. Même les chanteurs, ils comprenaient même plus ce qu'ils disaient. I'm a scatman. Vous allez pas me faire croire que le mec, il comprenait ce qu'il disait. Voilà, c'était ça les années 90. De la créativité, des chansons à texte. Mais bon, toutes les bonnes choses ont une fin. Les années 90, elles sont parties. Un jour, sans retour, effacées. Votre amour, sans se retourner. Excusez-moi, je suis encore ému par le téléfilm sur Philippe Nicolic.
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2: Désolé de vous décevoir si des Marseillais écoutent la radio. Vous avez le droit de rester. Voilà, Jules Pernaud, ce nom ne vous dit sans doute pas grand-chose. Vous explique. Nous sommes en 1915, dans le quartier de la rue des Teinturiers, à Avignon. Jules-François Pernaud, 89 ans, est furax. L'État vient publier une loi interdisant l'absinthe. Problème, l'usine de Jules-François Pernaud produit une liqueur qui a justement un succès fou à base d'absinthe. Le fiston Jules-Félix Pernaud, oui, ils ont quasiment le même nom, âgé lui de 43 ans, décide alors de contourner cette loi et de lancer une nouvelle boisson, l'anis Pernaud. Nous sommes en 1918. Une boisson constituée à partir d'une essence proche de l'absinthe, sauf que là, c'est de l'anis. 6 ans plus tard, le succès est fou. Il est tellement important que les usines déménagent à Montfavet et puis la firme quitte le Vaucluse pour la région parisienne. Alors jusque-là, tout allait bien pour les Pernaud, mais Paul Ricard est arrivé. En 1932, le Marseillais Ricard fait son entrée sur le marché et obtient le droit de vendre sa boisson, anisée à 40 degrés, soit 10 degrés de plus que la bouteille Pernaud. Et puis le génie de Paul Ricard, c'est aussi le marketing. Hein. Le nom générique à sa boisson sera Pastis, tiré de pastisson. Voilà, ça veut dire mélange en provençal. Et puis il y rajoutera aussi une promesse inédite, le vrai Pastis de Marseille. C'est pour ça qu'on pense en fait que le Pastis vient de Marseille. Bref, c'est une boisson qui fait penser au sud, aux vacances et à la Provence. Alors je vous passe des années et des années de guerre, il faudra attendre 1975 pour justement enterrer l'âge de guerre entre Pernaud et Ricard, avec la fusion et la création du Pernaud-Ricard, aujourd'hui leader mondial dans les spiritueux. Allez, sans rancune, c'est bien connu, l'apéro rassemble, je compte sur vous, hein, avec modération.
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3: Marion Jude, joueuse professionnelle de billard.
4: Les Limousins sont formidables. Stéphane Pigato.
3: À l'âge de 10 ans, il y a une école de billard qui s'est montée. Et au début, il n'y avait que mon frère qui s'était inscrit. Puis un samedi matin, je devais aller faire des courses avec mon père. Et puis l'entraîneur Clément Goudin, donc, qui est toujours mon entraîneur aujourd'hui, m'a proposé de rester. Plutôt que d'aller faire des courses, je vais rester jouer au billard. Puis en fait, ça m'a tout de suite plu.
5: Quand les copains font du football ou

0: j'ai été prise en équipe de France, donc championnat d'Europe, championnat du monde, ça vient naturellement en fait.
1: Vous êtes aujourd'hui professionnelle de billard, ce qui est assez rare hein, d'ailleurs, vous êtes la seule.
0: C'est ça, exactement,
1: en France. Quand a été ce point de basculement où vous vous êtes dit, je pourrais en faire mon métier?
0: J'ai fini mes études en août 2024. Et puis en janvier 2025, j'ai été appelée par la Fédération Française de Billard pour faire une grosse compétition de Heiball, donc qui est une nouvelle discipline qu'on appelle le billard chinois aussi. Et puis là-bas, donc quand je suis arrivée, j'ai rencontré plein de nouvelles personnes qui vivent du billard. Et en fait, là, y a plein de filles qui sont des joueuses professionnelles en fait. J'ai pas de travail à l'heure actuelle, je viens de finir mes études. Est-ce que c'est pas finalement le moment pour prendre le virage? J'ai rien à perdre en fait.
1: Vous êtes donc l'unique professionnelle de billard féminine en France. Quand vous la prenez, quand vous le savez, qu'est-ce qui s'est passé dans votre tête à ce moment-là?
0: Déjà, c'est une fierté parce que, en fait, on est la première à le faire. Donc, je me dis que j'ouvre peut-être la porte à quelque chose pour de futures joueuses. Après, il y a une forme de pression aussi qui se crée parce que donc, le billard, qui jusqu'ici était un plaisir, un loisir, même si j'avais de très bons résultats, ça n'avait pas changé ma vie jusqu'ici. Et là, maintenant, mes résultats vont probablement avoir un impact sur ma vie. Ça met un petit peu de pression.
1: Dès toute petite, ça a été quasiment comme une évidence. Donc, il n'y a jamais eu vraiment la question à se poser. Maintenant, la question du futur. Dans 10 ans, comment Marion Jude se voit?
0: Ouais, y a deux scénarios possibles. Hein. Soit ça marche pas, et dans ce cas-là, je reviendrai à une vie plus classique. Après, sinon, il y a un monde où, effectivement, dans 10 ans, ça fonctionne toujours super bien. Je pourrais toujours être là, à voyager à travers le monde, faire les compétitions qui me plaisent, et puis donner un petit peu cette vie de rêve. Hein.
1: De toute façon, quoi qu'il arrive dans votre vie, je suppose que vous poserez jamais la canne.
0: Non, je pense pas. Il faudrait vraiment un événement majeur pour que je puisse poser avec une bière. Mais je pense pas que ça arrive tout de suite.
1: Vous êtes heureuse aujourd'hui?
0: Très heureuse.
1: Vous ne changeriez pas?
0: Je suis contente d'avoir pris cette décision d'être partie en Chine. Je suis vraiment contente d'avoir pris ce virage maintenant et puis je ne regretterai pas de ne pas l'avoir fait.
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1: Comme chaque week-end, Patrick Citeau explore nos communes du Poitou. Il part aujourd'hui à Saint-Chartres dans la Vienne, ce village situé au cœur de la commune de Moncontour de Poitou qui abrite un moulin depuis plus de 700 ans.
2: Situé au nord-ouest de Poitiers, à 20 km de Loudun, le village de Saint-Chartres abrite ainsi la bâtisse de ce moulin à eau implanté sur la Dive. Bien que sa construction date d'avant le 14e siècle, le moulin impose toujours sa puissante silhouette dans le paysage. Entretenu au fil du temps, il a su mettre à profit l'énergie hydraulique de la Dive en s'adaptant aux évolutions techniques et notamment au cours du 19e siècle. De cette époque, le moulin de Cholet nous a transmis un mode de production d'énergie innovant. Il a en effet la particularité d'être équipé d'une roue de type Sagebien. C'est Alphonse Sagebien qui invente ce type de roue à vanne dans la seconde partie du 19e siècle. Elle fonctionne plus par le poids d'eau que par la vitesse du courant. Ce type de roue est d'autre part parfaitement adapté aux faibles chutes. La roue Sagebien du moulin de Cholet entraîne ainsi une génératrice à aimant permanent. Ce système permet la production d'un courant électrique alternatif de 400 volts, ou quand une invention du 19e siècle s'accorde aux exigences de la transition énergétique à notre époque.
1: Et au début des années 70, Patrick, le village unit son avenir à Moncontour.
2: Le village est ainsi associé à la commune au même titre que ceux de Messey et Ouzilly-Vignoble. Les origines du nom du village réservent quant à elles quelques surprises. La liste des saints ne compte en effet aucune mention du dénommé Chartres. Il faut ainsi probablement y voir une erreur de transcription. Le village était ainsi a priori connu sous le nom de Saint-Cyr pendant toute une période. On trouve trace de cette forme toponymique au 15e siècle. Le lieu est alors dénommé Sanctus Siricus Supra Divam. Peu de temps avant la Révolution, on en trouve trace sous l'appellation Saint-Cyr-sur-Dive. La probable erreur de transcription qui mène à Saint-Chartres intervient à une date indéterminée. Avec ses deux hameaux, Jay et Héron, ainsi que ses trois lieux-dits, Cholet, Plumain et Loret, ce petit bout de territoire de la Vienne continue malgré tout d'afficher son paysage en plein cœur du Loudunais.
1: Merci Patrick Citeau. Tout est à retrouver sur ici.fr, la rubrique Nom de nom.
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3: h 19, l'heure de votre rendez-vous les gens d'ici. Tous les jours, nous mettons en lumière une personnalité qui fait briller notre région. Elle se confie au micro de Romain Bruno et aujourd'hui, à direction un studio d'enregistrement au cœur de Paris à la rencontre de la personne qui a créé le nouveau jingle d'Île-de-France Mobilité. Romain, vous êtes avec lui, il s'appelle Jean et vous venez d'entrer dans son studio.
4: Oui, je viens de rentrer dans ce studio qui est magnifique, un studio d'enregistrement dans le 6e arrondissement et j'ai Jean Dindino. Il dirige la société de production chez Jean et il est ici installé derrière cette grande table de mixage. Jean, bon. Bonjour.
5: Bonjour.
4: On a l'impression d'être dans un sous-marin.
5: C'est vrai que beaucoup de gens l'associent à cette vision un peu à cause des hublots, un peu sous-marin de la, ancien et en même temps peut-être aussi cabine spatiale futuriste.
4: Et vous avez produit le nouveau jingle sonore d'Île-de-France Mobilité.
5: Ouais, sacré challenge. Composer en fait quelque chose qui va accompagner les gens en fait dans leur quotidien, comme ça sur tous les transports, sur tout le réseau d'Île-de-France.
4: Est-ce qu'on peut l'écouter ce jingle ? Ce nouveau jingle, il va remplacer quel jingle ?
5: Il va unifier tout le réseau Île-de-France, en fait, donc il concerne le métro, les bus, les tramways, le RER.
4: Ça remplacera ce jingle, écoutez. On va le décortiquer, ce jingle, il est fait de plusieurs parties.
5: Par rapport à cette notion de mobilité, on peut déjà écouter un premier son, qui est le son d'introduction et aussi celui de conclusion, finalement, qui joue cette mobilité. Là, on est dans cette idée de mouvement, en fait. Donc, la première nappe introduit le thème qui est composé de 6 notes. Qui doivent symboliser quelque chose d'à la fois assez doux, pas agresser les gens au travers de quelque chose. Donc, il y a une douceur et une gaieté, en fait, normalement, qui se définit sur ces 6 notes. 6 notes, il y a une symétrie entre le tagada, que je vois comme une question, quoi, et la réponse qui est tindin, tindin. même si c'est toujours difficile d'expliquer la musique.
4: C'est une fierté au final après de pouvoir entendre sa musique, son jingle, pendant les transports.
5: Ouais, carrément, j'avoue qu'il me tarde de l'entendre, même si voilà, c'est aussi toujours un peu une petite angoisse de s'adresser à plein de gens. Mais non, c'est une grande fierté, bien sûr.
4: Ça fait combien de temps que, Jean, vous travaillez dans l'univers du son ?
5: Bah, j'ai commencé à 25 ans et j'en ai 65. Donc, vous avez fait le calcul, je préfère pas le dire. J'ai eu la chance de travailler dans cet univers qui est un univers très riche parce qu'il touche à la fois à la musique, aux comédiens, à la poésie, au texte. Enfin, c'est vraiment travailler dans le son, vous en savez quelque chose, vous-même qui m'interrogez. C'est assez passionnant et ça remplit une vie tranquillement.
4: Merci Jean Dindino.
5: Ben, de rien, plaisir. Revenez quand vous voulez, 18 rue Dauphine.
4: Voilà, ici donc pour cette société de production chez Jean, qui a créé entre autres ce fameux nouveau jingle sonore d'Île-de-France Mobilité qu'on a hâte d'entendre.
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6: Louis Hachette, fondateur de l'un des plus grands groupes d'édition au monde. Mais saviez-vous que tout a commencé à Rethel ? Louis, dès son plus jeune âge, se tourne vers la lecture. Un amour, d'ailleurs, qu'il ne quittera jamais. À peine adolescent, il quitte sa ville natale avec sa famille pour Paris, où sa mère travaille comme lingère dans un grand lycée. Et c'est à la capitale qu'il va faire ses études, notamment en droit. Mais c'est un autre domaine qui va capter son attention, l'édition. À 26 ans seulement, il fonde sa propre maison d'édition. Très vite, elle prend une ampleur considérable et en quelques années, elle devient le premier groupe d'édition en France. Et qu'est-ce qui explique un tel succès ? Eh bien, c'est surtout son modèle commercial novateur. Louis Hachette comprend que pour toucher un large public, il faut adapter les livres aux besoins du public. Qu'il s'agisse de manuels scolaires, de dictionnaires ou d'ouvrages destinés aux jeunes lecteurs, son intuition est de créer des ouvrages pédagogiques, accessibles à tous à des prix raisonnables. Et le pari est réussi, car ses livres se retrouvent dans toutes les écoles et contribuent à l'émergence d'une véritable culture populaire. Loin de se cantonner à l'édition scolaire, il diversifie rapidement son catalogue en publiant des romans, des biographies, des récits de voyage ou des ouvrages scientifiques. Et c'est là toute la force de sa vision. Il parvient à offrir à la fois des livres éducatifs, mais aussi des œuvres littéraires qui font de sa maison un acteur incontournable du paysage éditorial français. Un autre point marquant du génie commercial de Louis Hachette, la distribution des livres. Il innove en installant des points de vente dans des gares, là où le public est nombreux. Des points de vente qui s'appellent aujourd'hui Relais. Louis Hachette s'éteint à 64 ans, mais son nom et son œuvre perdurent toujours à travers l'énorme empire qu'il a créé. Le 9 février 1953, Henri Philippe Aki, des éditions Hachette, publie les premiers titres d'une collection appelée « Un grand avenir, le livre de poche », un format qui séduit un public jeune car le prix est plus raisonnable. Aujourd'hui, les éditions Hachette sont parmi les plus grandes maisons d'édition au monde, mais tout a commencé à Rethel, grâce à ce jeune homme passionné par les livres et déterminé à démocratiser la culture. Louis Hachette, véritable pionnier de l'édition, c'est l'un des trésors de Champagne-Ardenne.
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3: Et Olivier, ce matin, on retourne à l'école primaire aujourd'hui.
1: Eh oui, et pour y trouver du gaga. Mais blé, je voudrais aujourd'hui vous parler du mémoire de Judith Boucher, réalisé l'an dernier à l'Université Jean Monnet de Saint-Étienne, et qui s'intéresse à une question rarement étudiée. Comment le parler stéphanois, le gaga, circule encore aujourd'hui dans les écoles primaires, et dans quelle mesure le parler des enseignants influence le parler des élèves? Son travail porte sur toutes les classes de l'école primaire, en milieu urbain comme en milieu rural. Judith a formulé trois hypothèses. Premièrement, le gaga serait peu utilisé par les enseignants en situation d'enseignement. Deuxièmement, lorsque les enseignants l'utilisent, les élèves auraient tendance à le reprendre. Et troisièmement, le gaga serait plus présent dans les écoles rurales que dans les écoles urbaines. Pour répondre à ces questions, elle a observé des classes, mené des entretiens avec les enseignants et avec les élèves, et elle a mené des observations dans les temps informels à l'école. Son analyse porte à la fois sur le vocabulaire gaga et sur des structures spécifiques comme le pronom neutre Y, employé comme complément direct, j'y ai fait, l'inversion des pronoms personnels après un impératif, donne-moi-le au lieu de donne-le-moi, ce qui nous vient du patois, hein, puisque Pierre Duplay écrivait déjà en 1896 à l'inverse du français, quand un verbe à l'impératif a deux pronoms pour complément, l'un direct, l'autre indirect, c'est ce dernier qui s'énonce en premier. Exemple en patois, by may lou. Et puis aussi la formation d'adjectifs à partir de participes passés. Il est trempe de chaud, ses joues sont enfles, la reloge est arrête. Donc qu'en est-il des résultats du travail de Judith? Les observations révèlent une situation un peu plus nuancée que ce qu'elle attendait. Très surprenant, 54% des enseignants utilisent au moins une fois un régionalisme en cours au cours des séances observées. Un élève sur 6 emploie spontanément un mot ou une expression gaga lors des entretiens. Et dans les classes, un régionalisme apparaît dans 20% des situations que Judith observe. Il semblerait donc que le gaga soit encore bien présent dans nos écoles. Mais quels sont les mots, les expressions, les tournures qui ressortent le plus, ou plutôt qui ressortent le mieux? Un peu de patience les amis, la suite c'est pour bientôt.
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4: Une main dans le pop-corn, le ticket dans l'autre, vous entrez dans l'une des salles du Sénéchal. Mais avant d'être le cinéma de Guéret, c'était quoi?
5: Daniel Domecq, je suis passionné de cinéma. À l'origine, c'était un bâtiment qui était en déshérence depuis un certain nombre d'années et qui était une école. C'était l'école Jean de Sessac, un grand bâtiment qui n'avait plus de fonction et dont il a été décidé de le transformer en cinéma à la demande d'un groupe qui s'appelait le groupe Raymond, qui est plus connu aujourd'hui sous le nom du CGR. Donc il y a des salles un petit peu partout en France. Et c'est donc cette société-là qui a réalisé les travaux avant 1983, puisque le Sénéchal sur cet endroit ouvre fin décembre 1983. À Guéret, on a du cinéma depuis 1897, première séance, 23 mai 1897, et la première salle fixe, puisque avant il a été porté par des itinérants, première salle fixe qui ouvre en 1919 à un endroit qui maintenant est complètement détruit. Je veux parler de ce qu'on appelle l'îlot Carnot, et c'est là qu'était le premier cinéma de Guéret. Le Café Continental possédait une salle des fêtes à l'opposé d'un grand jardin. Dans cette salle-là ont eu lieu des séances de cinéma. Et le propriétaire qui a acheté tout ça en 1919 en a fait un cinéma, un grand cinéma de 350 places avec balcon qui va fonctionner de 1919 à 1934. Si on a beaucoup d'autres façons de regarder des films, ce qui est tout à fait louable et respectable, je crois vraiment que la dimension lieu de rencontre et de convivialité et la qualité surtout des images projetées et du son que l'on entend sont à mes yeux irremplaçables.
4: Bonjour.
6: Guillaume, je suis directeur du cinéma Le Sénéchal. J'ai grandi avec ce cinéma dès mes 7 ou 8 ans, on va dire.
4: Est-ce que ça fait maintenant d'en être le directeur?
6: Waouh! Un choc. Non, ça fait bizarre et en même temps, il y a une sorte de logique quelque part.
4: Si vous pouviez dire quelque chose au Guillaume qui a 7 ans.
6: Je pourrais lui dire, tu vas voir, il va y avoir plein de nouvelles choses excitantes dans le cinéma et plein de choses auxquelles tu ne pensais pas encore qui vont arriver et qui vont émerveiller tout le monde.
4: Maintenant, vous pourrez plus vous faire de films sur ce qu'était le Sénéchal avant. C'était une école.
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7: Alicia Maglio a 33 ans, elle est employée dans les ressources humaines au Luxembourg. Elle a remporté en octobre dernier un concours qui vise à valoriser des femmes aux formes généreuses, le concours de Miss Curvry. Bonjour Alicia.
8: Bonjour Jérémy.
7: Que vous a apporté cette participation finalement à ce concours de Miss Curvy?
8: Cette participation était très importante pour moi, j'ai longtemps eu du mal à accepter mes formes. Pendant des années, je voulais absolument perdre du poids pour m'accepter, être plus heureuse. Et cette aventure a vraiment permis de changer mon regard et d'oser m'accepter telle que je suis aujourd'hui.
7: S'accepter et faire de ses complexes une force, c'est vraiment le but de cette participation?
8: Exactement. C'est bien plus qu'un concours de beauté finalement. C'est vraiment une aventure humaine à travers laquelle on évolue, on se développe. Il y a beaucoup d'ateliers de développement personnel qui sont mis en place par les bénévoles de l'association, parce que je tiens aussi à souligner que c'est une association qui met tout ceci en place, et tout ça permet de faire un vrai travail sur le regard qu'on porte sur soi.
7: Vous parlez beaucoup d'acceptation de soi. À quel moment de votre vie le sujet est devenu un peu central?
8: Je pense qu'après être devenue maman, ça a été central, puisque c'était aussi l'exemple que je voulais montrer à mon fils, de pouvoir s'accepter tel qu'on est, et qu'importe les diversités qu'on peut avoir, s'accepter tous les jours à différents niveaux de sa vie, c'est vraiment quelque chose d'important, et c'est vraiment quelque chose que je voulais montrer en exemple à mon fils, et je pense que la maternité a été un peu un déclic pour moi.
7: De nombreuses personnes sont victimes de grossophobie sur les réseaux sociaux, ça touche aussi bien les anonymes que les célébrités. Pour vous, c'est un facteur de pression, ces réseaux sociaux, ou plutôt un allié pour participer à ce concours?
8: Je pense que les réseaux sociaux, aujourd'hui, on y trouve beaucoup de choses, mais on y trouve aussi une façon et une forme de visibilité. Ça permet de porter ses messages un peu plus haut, un peu plus fort, et de toucher des gens qui peut-être aussi ont du mal à s'accepter. Et donc pour moi, c'est vraiment un vecteur de partager des messages d'acceptation de soi et de confiance.
7: Quel message vous aimeriez justement transmettre aux femmes qui n'osent pas encore s'assumer pleinement?
8: J'aimerais vraiment qu'on puisse en tout cas se voir tel qu'on est vraiment, au-delà d'un chiffre, d'une taille. On est tellement beaucoup de choses, on a énormément de valeurs, et c'est vraiment de se regarder avec beaucoup plus de douceur et de bienveillance, et qu'on mérite toutes, chacune, toutes et tous aussi, puisque ça peut toucher aussi plus largement, de se voir autrement et de porter un regard vraiment bienveillant et respectueux envers son corps.
7: La finale de Miss Curvy France se déroule dans les Landes le 11 avril prochain. Vous y allez avec l'envie de remporter le titre. Quelles sont les différences finalement avec un concours classique comme Miss France?
8: Les différences, c'est vraiment un concours qui va porter sur la beauté des cours. Donc déjà, on se retrouve ici sur une différence. Mais c'est aussi vraiment, comme je le disais, un chemin d'acceptation. Et donc, c'est un peu la concrétisation de pouvoir aller porter ces belles valeurs sur une scène nationale, et aussi de pouvoir faire briller la région par la même occasion. Et c'est en tout cas avec tout ça que je vais porter les couleurs de la Lorraine en France, avec l'envie de pouvoir faire évoluer les regards justement sur les courbes et sur l'acceptation de soi d'une façon générale.
7: Merci Alicia, à bientôt.
8: Avec plaisir, merci beaucoup Jérémy.
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1: Jolie bouteille, sacrée bouteille, veux-tu me laisser tranquille?
2: Je veux une petite révolution est en train de se jouer et elle ne pèse pas bien lourd, juste 55 grammes. 55 grammes en moins par bouteille, autant dire même pas le poids du cassis que l'on met dans un kir royal.
3: Tu bois des kirs, toi ?
2: Bah oui, je bois des kirs, avec modération, bien sûr. Mais revenons à notre bouteille. 55 grammes en moins, je disais.
4: Elle est légère, légère !
2: Ce régime minceur pourrait bien alléger sérieusement le bilan carbone de toute la filière, racontent nos confrères de Lyon Républicaine. Testé par les caves de Bailly-Lapierre à Saint-Brie et conçu par Veralia, le géant européen du verre, cette nouvelle bouteille passe de 775 à 720 grammes. Visuellement, rien ne change. À l'œil nu ou en main, on n'y voit que du feu. Mais derrière cet allègement invisible se cache un vrai coup de pouce pour la planète.
5: Eh bien, c'est une merveilleuse invention,
6: Merveilleuse invention.
2: Car aujourd'hui, le gros problème environnemental du vin, c'est la bouteille. Produire du verre, ça chauffe fort, des fours à 1800 degrés et beaucoup d'énergie. Alors forcément, chaque gramme économisé, c'est du CO2 en moins dans l'air. À grande échelle, le calcul est vite fait. 1 million de bouteilles allégées, c'est 18 tonnes de CO2 économisées.
7: Tu sens l'impact là ? Ah oui, je sens l'impact.
2: Un gros impact, hein, mais il a fallu 2 ans de tests, de modélisation et d'essais en conditions réelles. Eh oui, encore raté. La bouteille devait tenir le choc, supporter la pression, le transport, le vieillissement en cave. Et les gens qui font de la musique avec. Maintenant, la transition va se faire en douceur. Chez Bailly-Lapierre, cette démarche s'inscrit naturellement dans une philosophie déjà bien ancrée, stocker, produire et avancer pas à pas vers un crément plus éco-responsable.
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8: Je vous emmène dans les locaux d'un transporteur mayennais, ceux de Brégé, entreprise de plus de 1000 collaborateurs. Il y a 12 agences en France, une présence également en Espagne et au Portugal. Le siège est à Saint-Berthevin, où il y a les bureaux, des entrepôts et aussi un garage, un atelier de réparation et d'entretien des véhicules. Je démarre la visite avec Sébastien Bluteau, c'est le chef d'atelier, dans une partie de ce garage que je trouve un peu trop calme.
9: Oui, en effet, là on se situe dans le magasin, donc le magasin des pièces détachées dans lesquelles on va retrouver les composants nécessaires soit pour la carrosserie, soit pour les entretiens des véhicules.
8: Bon, moi je veux entendre du bruit et voir du monde. Je pense qu'il faut s'avancer par là.
9: Oui, en effet, en allant par ici, je pense qu'on va trouver plus d'activité.
8: Voilà, on rentre dans l'atelier où il y a plein de pneus. Alors des pneus de camions, évidemment. Là, on est sur du format, du volume XXL.
9: Ouais, tout à fait. Donc là, on va retrouver les pneus à la fois pour les remorques et pour les tracteurs, les véhicules moteurs. On travaille tous nos pneumatiques ici en local, sauf bien sûr les véhicules qui crèvent sur la route pour lesquels on fait des dépannages à l'extérieur.
8: Vous êtes combien à travailler dans cet atelier en tout, Sébastien ?
9: Les pneumatiques, c'est 2 personnes. Et si on élargit à l'ensemble de l'atelier des activités de l'atelier, on est en tout 20 personnes. On va inclure dans ces 20 personnes toute la partie aussi administrative qui fait le planning et qui contribue aussi à piloter les activités, qu'elles soient ici en interne ou qu'elles soient en externe.
8: Et justement, on se rapproche de vos mécaniciens. Oh là là, il y a de l'étincelle là devant nous.
9: Ouais, donc là on est sur des opérations de carrosserie. Donc ils vont consister à remettre et maintenir en état les remorques pour que les opérations de chargement puissent se faire en sécurité pour le conducteur et puissent se faire de façon efficace au moment des passages chez les clients.
8: Alors au sein de l'entreprise, un camion va faire jusqu'à 800 000 km. Pendant notre conversation avec Sébastien, nous sommes interrompus par un gros bruit.
9: Donc là, on est sur le démontage de roues sur un véhicule moteur, donc justement pour pouvoir effectuer les opérations sur les pneumatiques.
8: Alors, Alors, il y a environ 350 véhicules moteurs, donc les cabines. Pour le nombre de remorques, c'est le double. Alors, il y a des diesels, une partie qui roule au gaz, une nouvelle génération de véhicules électriques. Dans l'atelier, je rejoins Steven. C'est l'un des salariés mécaniciens chez Breger. Il est en train d'intervenir sur l'un des poids lourds.
3: Mon collègue est en train de démonter la face avant parce qu'il a tapé un sanglier.
8: C'est pas votre collègue qui a tapé, c'est le camion,
3: non,
8: le poids lourd.
3: Oui, oui. Quand même, on fait aussi des entretiens. On va basculer pour voir s'il n'y a pas une fuite. On va faire un peu de tout ça, un peu de préventif.
8: Et vous, apparemment, vous êtes le chef d'équipe, Steven, vous confirmez?
3: Oui, je gère deux gars avec moi. On est soit de matin, soit d'après-midi. Le garage, il est ouvert de 5h30 à 21h.
8: Et donc là, aujourd'hui, vous êtes de l'équipe du matin, ce qui veut dire que vous êtes réveillé à quelle heure? Hyper tôt?
3: Eh bah, bien, 4h30, on est debout pour être là à 5h30.
8: Qu'est-ce qui vous plaît dans votre métier?
3: On aime bien travailler sur la mécanique, on aime bien avoir un peu les mains sales, un peu toucher à tout.
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5: Pas tous mes petits bébés, mes petits semis. Tu vois, je les ai foutus dans la couveuse, là, puis je suis en train de repiquer toutes les variétés. Cacao, de la brandy wine, de l'absinthe, large barrel boar.
10: C'est
5: grand,
10: quoi ça?
5: Grand sanglier raillé.
10: Ah oui?
5: Alors, il paraît que ma prononciation est pas remarquable.
10: Oh, je suis pas remarqué.
2: Moi, on m'avait dit que tu étais un pêcheur, mais en fait, tu es plutôt un cultivateur.
5: J'étais un pêcheur. On l'est à vie comme ministre, mais la pension n'est pas tout à fait la même, si tu veux.
2: Donc, du coup, tu as besoin de faire pousser tes tomates.
5: Mais je suis quand même un pêcheur.
2: Et c'est aussi ton petit coin, là, où tu te poses, parce que là, tu as un journal.
5: Je me pose, je lis mon journal. Tu vois. Dans la serre, dès qu'il y a un petit rayon, hop, ça tape. Et puis, moi, j'ai besoin de lumière. Dès qu'il y a un petit rayon, il faut que je sorte.
2: Quand on est sur un bateau, c'est parce qu'on aime être dehors, quoi.
5: Ben oui, dans les éléments, quoi. Dont la lumière est un des principaux.
2: Comment est-ce que tu as su que tu allais être marin et que tu voulais en faire ton métier?
5: D'abord, mon père n'était pas du milieu, mais il avait été élevé par sa mère seule dans le milieu des pêcheurs d'Urville. Et donc, j'étais quand même très tôt bercé dans l'amour de la mer et par mon père, qui était un fou de pêche aussi, pêche en mer, j'ai chopé le virus.
2: Qu'est-ce que t'aimes justement dans la pêche, dans cette liberté peut-être qu'on a quand on est sur l'eau?
5: Ben, j'aime tout, le côté traque, le côté recherche, le côté piéger un animal.
2: Côté chasseur, quoi.
5: Pour un peu chasseur, pour se nourrir, d'abord, principalement. Voilà, avoir compris comment il fonctionnait, pouvoir le choper, tout ça. Puis j'aime la mer par-dessus tout. Et quand j'ai commencé, on n'avait pas de positionnement, de GPS et tout ça. Donc t'imagines, quand je filais des casiers, j'ai la tête sous l'eau, quand j'ai la tête dans le fond de l'eau, j'ai la tête là où ils vont atterrir, c'est l'imaginaire d'abord.
2: Tu projettes ton esprit sous l'eau, quoi.
5: Oui, c'est ça. Bon, après, t'acquiers de plus en plus de connaissances, mais...
2: Tu connais les coins, quoi.
5: Ouais, mais au début, tu sais, je connaissais rien du tout. Et ça peut être simple. Tu lis des cartes marines, tout ça, tu dis, bon, là, attends, il y a les lignes de sonde, tout ça, qu'est-ce qui se passe sous l'eau, comment c'est foutu, qu'est-ce qui peut passer comme espèce, les homards, où est-ce qu'ils sont, et puis après, t'apprends les saisons, progressivement, les migration et tout. T'as des périodes de vaches maigres, des périodes de creux, des périodes où tu dis, bon, je me suis planté, c'est pas là que ça se passe. Mais... Et puis des périodes où hop, tu tombes dedans, c'est formidable, quoi.
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2: Quelle qualité doit avoir un sportif de haut niveau ?
3: Des forces, des muscles, manger sain et beaucoup boire.
4: Il faut beaucoup, beaucoup s'entraîner pour faire le sport qu'on veut.
5: Pour faire marcher ses muscles.
4: On s'entraîne beaucoup, genre on fait de la muscule, prendre des poids de genre 40 kilos sur ses bras et tenir le plus longtemps pour avoir des muscles.
2: Et vous connaissez des sportifs de haut niveau ?
5: Ah, oui. Cristiano Ronaldo,
4: Teddy Riner, Kylian Mbappé,
5: Lionel Messi,
6: Léon Marchand,
5: Félix Lebrun et Alexis Lebrun.
2: Et ils faisaient quoi eux ?
5: Du ping-pong.
2: Vous les avez regardés pendant les JO ?
5: Oui, de temps en temps.
4: Moi, je les ai pas regardés, mais
5: j'ai vu surtout.
4: J'ai vu juste Teddy Riner parce que j'aime bien karaté, mais j'ai arrêté.
5: Moi, j'ai vu beaucoup plus de fois Léon Marchand, même si je préfère beaucoup plus le ping-pong. Il faisait vraiment des trucs magnifiques.
7: Will Bayama, je crois, pour la France, le basketteur. Et après, il y avait un Américain. Après, je sais pas comment on l'appelle, mais ma belle-mère, elle avait crié le King. Mais je crois pas que c'est son prénom.
2: Est-ce que vous aimeriez être un sportif ou une sportive de haut niveau, vous ?
4: Oui.
5: Non. Parce que ça demande trop d'exercice.
4: Faire de la piscine, j'aime bien. Ça fait marcher les bras, les jambes en même temps. Et ça demande beaucoup d'entraînement, du coup j'adore.
5: Moi, oui, parce que j'aimerais bien faire beaucoup de ping-pong. Parce que c'est mon sport préféré. Et Félix Lebrun, il m'a donné un bon coup d'énergie. Maintenant, j'en fais un club et voilà.
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8: Et aujourd'hui, Simon, un vrai retour en enfance.
9: Oui, pour celles et ceux qui, plus jeunes, rêvaient de travailler avec les animaux sauvages, j'ai une bonne nouvelle. C'est possible, le temps d'une journée. Le Specific Zoo propose l'expérience soigneur d'un jour. La promesse, une journée inoubliable au plus près des animaux. Mais est-ce que la promesse est tenue ? Eh bien, aujourd'hui, j'ai testé pour vous le métier de soigneur animalier au Specific Zoo. Direction Spey, 542 route de la Martinière, à 10 km au sud-ouest du Mans, pour m'accueillir Maxime Thué.
10: Bonjour et bienvenue au Specific Zoo.
9: Il est vétérinaire et chef animalier du parc. C'est lui qui gère avec les équipes, les nombreux animaux du parc.
10: Alors ici, on a plus de 1000 animaux de plus de 100 espèces différentes qui vont être très diverses. Beaucoup d'oiseaux et beaucoup d'espèces qu'on ne voit pas trop dans les zoos, comme par exemple des quincajous, des tatous, plein d'espèces un petit peu hors du commun.
9: Avec aussi les makikata, des lémuriens issus de Madagascar qui font partie de la grande liste des animaux dont vous pouvez prendre soin le temps de cette immersion privilégiée. Une expérience lancée il y a 2 ans pour les enfants à partir de 8 ans, comme pour les adultes, sans limite d'âge. Alors j'ai suivi moi aussi le programme. Première étape, la salle de briefing.
10: Ça c'est la salle pédagogique en fait, donc c'est là qu'on accueille justement les soigneurs d'un jour pour venir préparer les rations alimentaires, la cuisine et être avec les animateurs pour justement commencer l'aventure en préparant la nourriture, parce que c'est comme ça que ça commence, avant d'aller distribuer aux différents animaux.
9: C'est parti, on s'y colle. Lucie, animatrice en service civique, m'accompagne. On découpe des fruits pour les lémuriens. Raisins, bananes, poires, mangues, ils mangent un petit peu de tout. On y ajoute quelques granulés qui viennent compléter leur alimentation et on pèse le tout. On prend ensuite un petit chariot pour transporter tout ça, direction l'enclos des makikata, avant de donner la nourriture, autre étape importante.
11: Là, on va pouvoir ramasser toutes les crottes qui sont par terre.
9: Voilà, ramassage de crottes,
11: ah,
9: le
11: sympa.
9: Rêve, c'est aussi ça la réalité du métier, entretenir les différents espaces avec les animaux, on nettoie les plateformes, les vitres, on leur remet de l'eau, une fois ça fait, direction l'extérieur pour la distribution des repas.
11: Si tu récupères
12: quoi, le bac ?
11: Ouais, c'est ça, il l'a reposé au milieu.
9: Les petits primates blancs et gris nous grimpent dessus de partout, sur l'épaule, les bras. Le moment est magique, on pourrait y rester des heures. Alors, le programme vous permet aussi de poser toutes vos questions aux soigneurs, de profiter d'une balade du parc aussi, histoire d'en profiter à fond. Le tout pour des tarifs forcément un peu plus élevés. 90€ pour les enfants et des sessions de 9h30 à 12h30. 100 à 110€ pour les ados et les adultes de 13h30 à 17h30. Mais ça les vaut. Vous avez tout le détail et le calendrier des sessions sur le site specificzoo.com. En tout cas, j'ai adoré l'expérience. Soigneur d'un jour au Specific Zoo. Je le dit haut et fort, c'est testé et approuvé par Isimen. Tampon, très clairement. Voilà.
8: Oui, on n'est pas surpris. C'est génial d'avoir fait cela. Merci aussi pour ce partage, parce que oui, clairement, je crois qu'on en a tous rêvé, même une fois grand, on peut toujours continuer d'en rêver, Simon.
9: Et petite précision, Le parc qui rouvre donc tous les jours pour les vacances de février, de 10h à 18h, avec des nouveautés, espace jeu, arrivée de chats manules, des très magnifiques chats et des mangoustes. Et puis la vidéo donc de cette immersion devrait sortir dans les prochains jours sur nos réseaux sociaux.
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6: Les petits bonheurs, généralement, ce sont des sourires qui se récoltent tous les jours au hasard des rencontres. Il suffit d'un micro ici, de ne surtout pas prendre de rendez-vous et de ne pas se présenter. Ça marche très bien à Megève, par exemple. Nous sommes donc en Haute-Savoie, sur les hauteurs de Megève, au Mont d'Arbois, pendant que des chevaux sont en train de monter dans une bétaillère.
12: Bonjour.
6: Matin de bonheur, venez vous occuper des bêtes.
12: C'est ça, on vient les mettre au chaud, ouais.
6: Ah, c'est-à-dire que là, ils quittent la montagne?
12: Ouais, ce coup-ci, ouais, c'est bon. Ce coup-ci, on va les ramener, on va les mettre en pension pour cet hiver, ouais. Ils ont passé tout l'été en montagne, donc ce coup-ci, ça y est. Ils vont aller se mettre au chaud pour l'hiver.
6: Ah oui, ils font toute la saison, là, ici?
12: Ouais, ceux-là, ils font toute la saison ici. Il y en a qui sont là pour la monte, il y en a qui sont là pour l'attelage, et puis vu que nous, on est élevage, il y en a, ils sont juste là pour grandir.
6: Vous, c'est pas juste un loisir, c'est votre métier?
12: Ouais, moi, c'est mon métier, ouais. Je suis cocher palefrenier. Ouais.
6: Quand vous dites pour l'attelage, c'est les calèches qu'on peut voir à Megève, par exemple?
12: Exactement, c'est ça.
6: Donc, les chevaux, quand ils sont pas attelés, on les voit ici, sur les hauteurs de Megève?
12: Ouais, c'est ça. Nous, on en a à l'Alpette, comme là en face, en haut de la côte 2000. On en a aussi au Mont d'Arbois, là, juste derrière. Et puis, après, au fur et à mesure de la saison, on les fait descendre petit à petit. Puis là, ils atteignent leur point le plus bas sur Megève. Puis après, on les change de département, et puis voilà.
6: Donc là, ils montent dans le bus?
12: C'est ça, ouais. Ils montent dans le bus, là, genre en mètre 4. Là, après, j'ai mon patron qui va arriver, il va prendre le reste, et puis après, on va prendre un camion, une remorque, puis on y charge tout dedans, puis lui, il part cet après-midi.
6: Et là, ils partent où, hein, en résidence d'hiver?
12: Ils partent dans l'Allier, ceux-là. Ils partent dans l'Allier. Ils ont des gros champs de plusieurs hectares où c'est qu'ils ont du foin, des abris pour eux, de l'eau à volonté, et puis voilà.
6: L'Allier, donc en Auvergne, si je ne m'abuse, il fait pas beaucoup plus chaud qu'ici l'hiver.
12: Non, il fait pas beaucoup plus chaud, mais par contre, ils auront plus d'herbe qu'ici, on va dire. Ils auront moins de neige, ils auront un peu plus de foin, un peu plus d'eau, parce que nous, ici, c'est qu'on est tout de suite dans la neige, et puis nous, on n'a pas assez de foin pour tous les nourrir l'hiver, donc on préfère les mettre en pension. C'est beaucoup plus agréable pour eux. Puis pour nous, l'hiver, on a déjà bien assez de boulot comme ça, donc au moins, ils sont un peu tranquilles aussi de leur côté.
6: Alors justement, vous faites quoi l'hiver si vous avez plus de chevaux?
12: Alors c'est pas qu'on en a plus, c'est qu'on en a moins. Toute la partie élevage en fait part tout en pension, et en fait l'hiver nous on fait énormément de calèches sur Megève. On a des grosses calèches qui montent jusqu'à 12 personnes. C'est qu'on fait les fondus en calèche en soirée ou le midi, et on fait juste des balades en calèche.
6: Bon, vous, j'imagine que le cheval c'est une passion, on fait pas ce métier là par hasard.
12: Mon grand-père était déjà éleveur de chevaux. Là maintenant je bosse chez un ami de mon grand-père. Puis voilà, après on fait ça par passion. De toute façon, c'est pas par l'argent qu'on va le faire, hein, comme dans tout métier agricole.
6: Même à Megève?
12: Même à Megève, l'agricole, ça reste l'agricole, à Megève ou pas.
6: Je peux vous demander votre prénom?
12: Moi, c'est Mathieu, moi.
6: Et c'est quoi le dernier petit bonheur de Mathieu, s'il vous plaît?
12: Mon dernier petit bonheur, c'est d'avoir fait un galop sur les crêtes de la côte 2000 en plein été avec le soleil couchant. Et ça, je pense que je m'en souviendrai jusqu'à ma mort.
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1: Deux fois nommé aux victoires de la musique, le groupe Archimède, emmené par les frères Nicolas et Frédéric Boina. Archimède nous livre un son pop-rock aux sonorités britanniques avec des textes en français et des refrains entraînants.

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3: 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Ah, on en a des souvenirs avec Zazie.

0: puis aussi Larsen, à ma place, rue de la paix, je suis un homme, Speed. Je ne sais pas quelle est votre chanson préférée de Zazie. À vrai dire, je ne sais même pas quelle est ma chanson préférée de Zazie. Ce que je sais pour sûr, c'est que c'est bon de la savoir toujours là, pas loin, à s'occuper amoureusement de sa musique et de nos petites oreilles. Zazie est de retour avec une nouvelle chanson, Youpi. Elle est ce soir dans Décibels pour tout vous raconter.
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0: Salut à toutes, salut à tous et bienvenue dans Décibels. On est le mardi le plus chaud de tous les temps. Vous avez entendu ça à la radio? Ben oui, c'est très sérieux. J'espère que vous allez bien. 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Venez donc jouer avec nous et on retrouve Zazie maintenant. Et bonsoir Zazie.
3: Bonsoir.
0: Bienvenue dans Décibels. Chère Zazie, la dernière fois qu'on s'est vu, c'était pour un album dans lequel il fallait mettre de la couleur.
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0: Et plutôt un album dans lequel vous mettiez les couleurs dont on avait bien besoin. Et vous réclamiez un petit peu de légèreté dans ce monde de brutes.

0: C'était le 11e album.
1: Ouais. Et ça vous a emmené en tournée. Enfin, vous avez vécu vraiment une belle aventure avec ce disque. Aujourd'hui, on va découvrir la nouvelle chanson qui est la porte d'entrée du 12e album, c'est ça?
2: Oui.
1: Ouais. Alors,
2: oui. Alors, il n'est pas complètement fini, cet album, d'où le fait qu'on sort un petit single avant.
1: Ouais.
2: On est en train de peaufiner pour deux, trois éléments techniques, mais enfin, il est quand même en très, très, très bonne voie. Donc, il va sortir quelque part à la rentrée. On ne sait pas trop quand. Ça dépendra un peu de l'état des lieux. Mais...
1: En tout cas, cette année, quoi.
2: Oui, complètement. Ouais.
1: Cette année. Alors, évidemment, 12, moi qui adore les trucs un peu cosmiques, entre les 12 fois où la Lune fait son petit tour de... Non, c'est la Terre qui fait le tour. Non, c'est la Lune qui fait le tour.
2: Alors là, je vais vous laisser toute seule dans votre mouise, Émilie.
1: Dans le système solaire. Ah non, c'est la Lune qui effectue 12 fois le tour de la Terre en un an. Bah oui, parce qu'il y a 12 mois, il y a les 12 travaux d'Hercule. Enfin, il y a beaucoup de 12. Il y a les 12 apôtres. Alors vous, 12, la vache.
2: Ah oui. C'est bien, c'est pas chargé déjà comme...
1: C'est ça, les 12 fils de Jacob qui ont donné naissance aux 12 tribus d'Israël. J'ai tout relu pour préparer l'émission. Non mais en vrai, c'est un nombre qui est intéressant pour vous, 12, vous êtes penché dessus ou pas du tout?
2: Pas tellement, j'avoue. Hein.
1: Oui.
2: J'ai cette chance de ne pas avoir beaucoup de mémoire, enfin d'être vraiment assez ancré dans le présent.
1: Ouais.
2: De mesurer la chance que j'ai de pouvoir faire encore un album dans de bonnes conditions, de pouvoir appeler mes copains musiciens et qu'ils me disent « Oh oui, on va se marrer !» Enfin, ouais. Donc, c'est plutôt ça. Après, plus le temps passe, donc 12e album, ça fait... Comme moi, je prends pas mal de temps entre chaque album, je mesure aussi un peu ce temps-là. Les coupes de cheveux ont changé, les couleurs, quelques rides en plus, chez mes copains aussi, mais ce qui est très très drôle, c'est que en fait, quand on se retrouve, on est toujours complètement immature et on a l'impression d'aller se baigner dans la piscine un soir d'été quand on joue de la musique ensemble, donc c'est chouette.
1: Ça, c'est beau. Peu importe, c'est le nom de la chanson qu'on va découvrir maintenant, premier extrait donc de ce 12e album. Qu'est-ce que vous pouvez nous dire pour vous préparer psychologiquement avant de l'écouter?
2: Alors, peu importe, au début, elle s'appelait pas Ma Faute, pour vous dire.
1: Ah.
2: Et puis, j'y ai rajouté un peu d'humour, ce qui est compliqué en chanson, en tout cas un peu de deuxième degré. Je trouve qu'on est dans un monde qui n'est pas hyper rigolo, avec pas donc son lot de très très bonnes nouvelles tout le temps. Donc, j'ai fait un peu comme j'aime faire, comme d'habitude, c'est-à-dire... un espèce de paradoxe entre une chanson ou un son, en plus un peu électro là, où j'ai eu la chance de travailler avec Yuxek, qui est assez digeste en fait, et puis avec un peu de deuxième degré.

0: Mais quand même, j'aime bien penser à ce que je dis avant de les, enfin voilà, avant de le chanter. Et j'aimais bien cette idée de partir. Alors d'une pub qu'on peut voir tellement souvent sous nos écrans et qui nous dit oh regarde, il a une voiture plus grosse, il a un jardin plus beau, l'herbe est plus verte, et d'élargir comme si on dézoomait. On commence par le chien qui a pissé dans le jardin et c'est le chien des voisins salopard, et puis on dézoome et puis on va un peu sur la lune et on regarde ça, on se dit bah est-ce que c'est très important. Et aussi avec tous les problèmes qu'on peut voir de territoire, de regarde comme c'est plus mieux, comme on va à la conquête de tel terrain, comme de tel pays. Donc voilà, c'était un peu l'idée de cette grande parano, mais où on peut danser dessus, quoi. Comme disait Nougaro, danser sur moi.
1: Danser sur Zazie, les amis, c'est tout nouveau, ça vient de sortir, ça s'appelle Peu importe.

0: forte.
1: Ce je dis ça, je dis rien, à la fin il est parfait.
0: Un cynique absolu, la fille ne croit pas.
2: Non, tout ce que je viens de vous dire depuis 3 minutes,
0: oubliez,
2: laisse tomber.
0: C'est un peu ça.
1: Zazie de retour en pleine forme. Alors ce peu importe, il a été fabriqué, donc on l'a dit sans vraiment le dire, mais d'abord avec le texte, qu'il a ensuite fallu rendre digeste, ce sont vos mots Zazie, pour nous faire danser, quoi.
0: Oui, alors j'avais cette espèce de gimmick pour composer la mélodie, donc j'ai fait la mélodie au piano, donc bon, bing, bon, bing, bon, bon, c'était déjà au piano, mais ça sonnait comme un pot, évidemment. après, j'ai fait le texte dessus, après, j'ai appelé mon copain en lui disant, je voudrais que ce soit un truc un peu électro, qui revienne, comme ça, avec des vagues, donc je suis allée chez lui, dans le sud, et on a fait la maquette,
1: ouais.
0: En une journée. À la fin, on avait un peu la pêche. Ça nous a mis de bonne humeur.
1: Ça, c'est bon signe, non?
0: C'est plutôt
1: ça marche
0: bon
1: sur
0: signe,
1: vous, ouais.
0: En général,
1: ouais.
0: Quand on commence à voilà. Je suis rentrée à Paris avec cette maquette. Et là, j'ai demandé à mon ami batteur, qui a fait aussi le reste de l'album,

0: David Salquin, où j'ai la chance d'avoir des musiciens que je connais très bien et qui en plus ne font pas que... Enfin, mon ami batteur, il fait aussi de la guitare, il chante très très bien, etc. Et donc, pour me faire une vraie batterie, donc il a enregistré une vraie batterie dans son studio, qu'il m'a envoyé, il m'a dit, j'ai une petite idée pour une basse, est-ce que... Bon, j'ai dit, bon, écoute, envoie toujours, je voulais pas être désagréable avec lui. Et la basse, au début, elle était synthé, elle était faite avec un clavier, et puis j'envoie ça, je le rappelle, je dis, bon, écoute, David, je suis désolée, mais là, tu vas devoir me le faire, elle est géniale, ta basse.
1: Génial, on l'entend tout au long de la chanson.
0: Et puis, du coup, il m'a renvoyé la basse en disant, j'ai aussi une petite idée de guitare. Je dis, bah, vas-y, fais écouter. Et la guitare, elle devait être que à la fin du refrain. Yuxek a décidé de la mettre dès le début du refrain, parce qu'elle est super, sa petite cocotte, comme ça, voilà. Donc, en fait, c'est vraiment une espèce de ping-pong avec des gens qui se connaissent très bien et qui aiment jouer, quoi. Donc,
2: Mais ça dit aussi beaucoup de vous et de votre ego pas du tout surdimensionné, parce que vous acceptez les suggestions, vous les prenez, et là, vous les réappropriez pas, vous me donnez le nom des gars et tout. Enfin, c'est pas tous les artistes qui fonctionnent comme ça.
0: Bah, ils devraient, parce qu'on leur doit ça aussi aux gens avec qui on travaille.
2: Ouais, c'est vrai.
0: Moi, évidemment, je suis très fière d'être compositrice et auteure, mais c'est pas tout. C'est-à-dire qu'il y a des gens qui aussi transforment l'essai, je dirais.
2: Ouais.
0: Vous faites un truc en maquette, en noir et blanc au fusain, et ils sont là en train de vous faire un truc en cinémascope. Donc, évidemment, je suis présente, puisque j'ai réalisé l'album, j'ai produit l'album, je les laisse aussi faire. J'appelle des gens où je sais quel est leur talent, comment il peut être complémentaire du mien, comment ils vont avoir des idées auxquelles j'ai pas pensé.
1: En fait, vous leur faites confiance.
0: On se fait confiance, voilà, mutuellement. Ouais. Et ils savent aussi que de temps en temps, ils font un truc super. Je leur dis, c'est super, mais non. Ce qui peut être très désagréable, mais ils savent que c'est pas eux qui sont pourris, c'est juste que j'entends un autre truc dans ma tête, quoi. Voilà. Ah. Donc c'est vraiment une question de confiance sur la musique.
2: C'est marrant, ça me fait penser à un échange de messages que vous avez eu avec Vianney, mais qu'il a publié sur les réseaux pour votre duo. Alors pour le coup, ça a été un énorme tube, mais vous lui avez envoyé avant de fabriquer la chanson. Bon, si c'est pas bien, on ose se le dire, c'est très important pour moi.
0: Exactement. Alors, ce qui était drôle, c'est qu'il m'a dit après, il m'a dit, tu sais, j'ai halluciné, parce qu'en fait, sur tous les gens à qui j'en ai parlé pour cet album de duo, je crois que t'es la seule à me l'avoir dit, et en fait, c'est exactement ce que je pense à chaque fois. Donc, il me dit, ça me met dans une position qui est vachement confortable, parce que du coup, on sait que quoi qu'il arrive dans cette journée ou ces deux journées de travail, là, en l'occurrence, c'était une journée, si c'est pas bien, je vais pas être tout seul à dire c'est super, mais au revoir. Voilà. Ça, il n'y a pas d'obligation à ce que ça sorte. Voilà. Après, on était concentrés quand même. Voilà.
2: Oui, bah ça s'est senti. Hein. Ils n'ont pas fait une belote, ils ont fait un tube. Vianney et Zazie, comment on fait ? Il y a un autre duo sur lequel on vous a entendu là récemment. Finalement, c'était votre dernière apparition discographique avant la sortie de Peu Importe. C'est le duo avec Pascal Obispo, l'archipel des séquelles.

0: Pascal Obispo, pour le coup, ça fait un moment que vous le pratiquez. ce genre de moment là, de duo avec lui, entre deux disques, pour vous, c'est quelque chose qui peut vous nourrir ?
1: Ça me nourrit, et puis il y a une question de fidélité aussi. On a commencé la musique quasi à deux mois près, au même moment, en 1902. en 92, 93, en tout cas, nos albums sont sortis à peu près de cette année-là. Ouais. Et il a toujours été mené par la musique. D'ailleurs, c'est assez drôle parce que on se rend compte que les gens, alors c'était peut-être une époque plus facile aussi pour s'inscrire dans la durée, comme on dit, mais ce qui fait, je pense aussi qu'on est toujours là, c'est cet amour de la musique et cet enthousiasme, quels que soient les trajets de vie, les décisions, maison de disque, pas maison de disque, contrat, etc. Il y a toujours cet amour de deux choses, c'est de faire de la musique, de la composer, de la partager. Et c'est une chanson, en fait, qu'on avait fait il y a assez longtemps. Il m'avait fait écouter cette mélodie. Bon, c'est un très bon mélodiste, hein. C'est un peu comme Calogero. Moi, c'est des mélodistes que j'aime beaucoup. Je lui avais proposé un texte compliqué, Archipel de séquelles. C'est une espèce de jeu de mots un peu pourri. Mais bon,
0: ça lui a plu. L'album, il s'appelait comme ça, carrément.
1: Oui, carrément. Mais j'ai trouvé ça mignon, en plus. Et je me souviens de la première fois que j'ai fait cette chanson. C'était sur scène, elle n'était pas sur un album. Je venais de finir le texte et donc j'avais vraiment le texte qui était sur scène, sur la scène que j'essayais de cacher un peu. Et j'avais eu malheureusement une panne de courant à ce moment-là. Le gars Dimitri qui faisait mes lights à cette époque-là avait décidé de faire un noir scène à un moment donné entre deux couplets. Sauf que moi je ne connaissais pas mon texte que je venais vraiment de finir d'écrire la veille. Et là j'ai eu une espèce de sueur froide où j'ai inventé un couplet en temps réel. J'adore. Avec des gens qui m'ont retrouvé en sueur en se disant qu'est-ce qu'il lui prend. Mais donc je gardais un souvenir un peu mitigé de cette chanson.
0: J'adore.
1: Mais quand il m'a proposé de la refaire en duo, je lui dis écoute, avec plaisir, parce que c'était du souvenir aussi.
0: Ouais. Bah, en parlant de souvenirs, justement, puisque vous avez démarré dans les années 90 et vous avez vu beaucoup d'évolution du métier, beaucoup de changements entre la sortie de Peu Importe et la sortie de vos premiers singles. Évidemment, ça sort pas de la même manière. Est-ce qu'il y a des changements qui ont mis, vous parliez de la joie de faire de la musique, qui ont mis votre joie de faire de la musique à l'épreuve?
1: Oui.
0: La dématérialisation ou les réseaux, enfin je sais pas, quelque chose.
1: Au début, tout ça, je trouve ça réjouissant. C'est-à-dire que, pour vous dire, nous, on a commencé sans Internet quand même.
0: Oui.
1: Il faut quand même se remettre dans le contexte.
0: Moi, j'avais la cassette.
2: J'étais sur les cassettes.
0: Voilà. C'est ça.
1: Et Internet est arrivé. Moi, je trouvais ça intéressant. Je me suis dit, tiens, il y a une certaine liberté là-dedans. On était trois artistes et j'étais parmi les premières, alors que je connaissais rien du tout au numérique. Je crois qu'il y avait Aubert, Souchon, Dao, moi. Enfin, on était quelques-uns à se dire, tiens, on va faire des sites, c'était marrant au début, on pouvait avoir une ligne artistique là-dessus, etc. Et puis, les réseaux sociaux sont arrivés les uns après les autres, ça a commencé à s'horizontaliser, à avoir beaucoup de choses, et surtout où on a commencé à voir arriver les filtres, les influenceurs, les instagrammeurs, les trucs des drôles de métiers, où il n'y a pas de sous métiers, hein, il y a bien des gens qui vivent de la publicité, donc pourquoi pas, mais ou d'un côté, en fait, c'est pas tellement la dématérialisation des choses, parce que ça peut être hyper intéressant, mais c'était la déshumanisation des choses, ou s'éloigner un peu de la vérité, mettre des filtres, de l'autotune, alors que ça peut être très artistique aussi.
0: Bien sûr.
1: Moi aussi, de temps en temps, je mets un filtre pour faire un post, parce que je trouve que j'ai une sale gueule, ou je trouve que c'est plus marrant, y compris si avec les trucs qu'on peut voir sur, où on a des têtes de cuillère à peau et des choses comme ça.
0: Où on se met des petites oreilles de chat.
1: Voilà. Oui. Mais je trouve que quand même, il y a un danger là-dedans. C'est la perpétuelle comparaison avec ce qui se passe, avec ce que les autres font. Ouais. L'algorithme, quoi. Je veux dire, est-on vraiment les prostituées de l'algorithme? Quand j'entends parler en disant, oui, alors maintenant, tu sais, il faut faire des dumps, ce serait mieux, des carousels. Alors, un carousel, pour moi, c'était un manège qui tournait. Non, alors maintenant, ça a une autre signification.
0: Poster des photos.
1: C'est quoi? Oui, c'est des photos. Pourquoi? Ah, parce que tu vas rentrer plus facilement dans l'algorithme. Et oui, la question est vraie, c'est mathématique. Mais pourquoi en fait ?
0: Ouais.
1: Pourquoi vouloir rentrer plus facilement dans l'algorithme ? Oui, j'ai bien compris, pour l'exposition, c'est une manière de faire parler de soi, de diffuser ses chansons. Mais de temps en temps, je pense qu'on est tellement dans cette mécanique-là qu'on oublie qu'elle est... Que ça n'est qu'une mécanique, ça n'est qu'un média en fait, ça n'est qu'un moyen. Média, ça vient du latin, moyen d'arriver aux gens. Donc prenons-le comme un média et non pas comme une fin en soi ou comme une source en soi. La source, c'est la musique, quoi. C'est toujours la même tuyauterie.
0: Zazie, la sagesse de cette réponse, j'adore. Je pense que je vais me noter ce petit texte et cette réponse que vous venez de me faire. En tout cas, ça donne envie d'écouter une chanson qui s'appelle Speed. Elle n'est pas sur votre dernier album, elle est sur l'album d'avant. Parce que justement, oui, cette déshumanisation du métier, mais finalement du monde, elle donne envie de revenir à l'essentiel, au cœur. Alors allons-y, j'en suis parmi cette chanson. Je sais pas, si vous l'avez jamais écoutée, bon, vous retardez un peu, mais je vous envie parce que vous allez découvrir une merveille.

0: C'était en 2018 sur Essentiel. Speed, oh là là, Zazie, oh là là. Et mais alors c'est drôle parce que j'ai pas fait exprès, mais pour le coup, il y a un peu le côté électro qu'il y a dans Peu Importe aussi dans Speed finalement.
1: Oui, oui,
0: ça a toujours été votre truc, rock électro.
1: Bah oui, alors je fais l'électrope ou l'électroque, je sais pas. On va inventer un mot.
0: On va faire des t-shirts pour la prochaine tournée.
1: J'aime bien ce mélange de choses un peu électro, comme ça, un peu numérique, parce qu'on peut maintenant vraiment. J'aime bien aussi l'idée que la musique soit abordable par plein de gens, ouais. Y compris ceux qui n'ont pas fait des études de violon ou de piano. Ça n'empêche pas de d'y mettre son cœur, et c'est aussi un travail très précis. Et en même temps, j'aime bien aussi la présence de vrais musiciens et de vrais humains qui mettent leur cœur, quoi. Donc, j'ai toujours bien aimé ce mélange-là, en fait.
0: Une belle musicienne humaine invitée ce soir dans Décibels. C'est Zazie, les amis. On revient tout de suite.
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0: Oyez, oyez les amis, Zazie vient de sortir une nouvelle chanson.

0: l'album de Zazie sortira quand il sera prêt, parce que c'est pas encore le cas.
1: C'est un peu ça, mais enfin à la rentrée, quelque part à la rentrée, quoi.
0: Ouais.
1: Voilà. Mais je sais pas si c'est septembre, octobre, novembre, je ne sais pas.
0: Et donc on table sur une tournée 2027.
1: Oui.
0: Ah mais on adore.
1: Oui.
0: Non mais alors moi j'aimerais bien avoir toute une liste de trucs très très chouettes à faire en 2027, parce que pour le moment la seule raison pour laquelle on parle de cette année c'est les élections présidentielles.
1: Oui.
0: Donc voilà, la tournée de Zazie, comment vous dire, moi j'ai... C'est un petit anxiolytique.
1: Oui, on en aura besoin, je pense. On aura besoin de se rassembler pour autre chose que de... Voilà, de...
0: Bah ouais. Donc tournée 2027.
1: Ouais, ouais.
0: Ça c'est une très bonne nouvelle. Alors j'ai reçu ici, dans Décibels, une jeune femme qui avait des choses à dire sur vous, Zazie. Elle s'appelle Alice on the Roof.
1: Oh là là.
0: Et vous lui avez écrit une chanson qui s'appelle Tyrannosaure. Alice on the Roof qui raconte comment ça s'est passé, votre rencontre et votre travail ensemble.
2: J'ai eu la chance de venir ici dans le studio de sa musicienne et acolyte de toujours qui s'appelle Edith Fabuena.
1: Et ensemble, de nos plus grandes productrices aussi en France.
2: Joyaux de la France. Et on a écouté plusieurs maquettes ensemble. Elle a flashé sur ces deux mélodies qui étaient pour le coup vraiment très en talent là, tu l'as. Et elle travaille, bon, j'imagine que vous le savez, mais elle travaille beaucoup la nuit, Zazie. Je crois que quelques jours plus tard, à l'aube du coup, vers 5h du matin, elle m'a fait un mail avec les deux chansons. Je crois que c'est un des plus beaux mails que j'ai reçus de ma vie. Les mails sont d'une poésie folle, c'est magnifique. Et elle m'a dit 40 fois, tu peux tout changer, c'est ta chanson. Et c'était parfait, elle avait mis des mots... voilà, qui collait tellement bien avec ce que j'ai envie de dire. Il y a une chanson qui s'appelle Tyrannosaure. J'adore ce mot. Moi-même, j'aurais pas osé. Enfin, je sais pas. J'ai trouvé ça génial qu'elle l'utilise.

0: Hanover, signé Zazie, donc sur l'album de Alice on the Roof. Vous devez être tellement sollicité. Qu'est-ce qui fait que vous allez vers, par exemple, cet artiste-là, Alice, quand oui, vous devez être sollicité tout le temps pour écrire?
1: Oui, souvent, mais en fait, j'aimais bien son univers déjà. Donc, ouais. C'est déjà plus simple pour une rencontre, même si je lui dis, écoute, je suis en plein album moi-même, donc c'est compliqué, parce que je me laisse toujours le choix d'être inspiré ou pas par un travail ou une maquette de quelqu'un. Bon, déjà, la personne est délicieuse, complètement perchée. Enfin, voilà. C'est très drôle parce qu'elle s'appelle Alice Dutoit, d'où son nom Alice on the Roof. Mais elle est vraiment perchée, quoi. C'est-à-dire qu'elle est vraiment sur le toit de quelque chose. Et en même temps.
0: Elle a cette belgitude aussi qu'on adore.
1: Mais complètement. Voilà. Elle est d'une douceur infinie. Elle est extrêmement bienveillante et tendre. Et on a vraiment beaucoup fonctionné par mail. Mais ce qu'elle ne dit pas, parce que là c'est très très flatteur pour moi, mais ce qu'elle me dit pas, c'est qu'avant je lui ai posé la question en lui disant, est-ce que tu as des thèmes ou des choses que tu aimerais aborder, sans avoir forcément les mots ou la manière de les dire, mais, et elle m'avait sorti 3-4 thèmes comme ça par mail en me disant, écoute, voilà, parler du démon ou du truc en soi qui nous bouffe, et où est-ce qu'on le met, à quelle place il a dans nos vies, est-ce qu'on l'écoute, est-ce qu'on l'écoute pas, est-ce qu'on arrive à s'en sortir, et tout un tas de thématiques comme ça qui étaient très inspirantes aussi, plus la chanson, enfin vous entendez, elle faisait oh la nota comme ça, mais c'était déjà magnifique au piano, elle était toute seule au piano, et d'où l'idée de l'appeler Tyrannosaure, puisqu'on a pris le plus terrible des monstres, et c'est vrai que j'aurais peut-être pas écrit, en effet c'est drôle qu'elle le dise, j'aurais peut-être pas écrit une chanson pour moi qui s'appelle Tyrannosaure, mais entre sa belgitude, son univers très très fantasque et en même temps d'une poésie folle, puis sa voix, quoi, ses capacités vocales, je me suis dit, allez, on va faire s'envoler ce tyrannosaure, on va le rendre un peu moins méchant, quoi.
0: C'est beau. Mais c'est vrai que quand un artiste a la chance, alors pardon, c'est flatteur, mais c'est vrai, de se retrouver avec un texte à vous, Zazie, ça fait parfois des étincelles, jeu de mots. Oui, moi, j'écris pas de texte, excusez-moi.
1: Voilà, c'est la seule fois où j'ai fait un texte avant de faire la chanson.
0: Ah ouais?
1: Non, ça m'est arrivé deux fois.
0: Deux fois?
1: La première fois, c'était donc Pascal Obispo qui m'a appelé en disant, oui, qu'est-ce que tu fais, quoi, là, ce serait bien de faire un hymne pour le Stade de France. C'est Johnny qui va le chanter, merci, au revoir.
0: Oui, bon.
1: Ok, donc le lendemain, à 7h, puisque c'est pareil, c'est les mêmes horaires que
0: c'est
1: ce que disait Alice on the Roof, c'était la nuit, j'ai fait ça. Et puis, parce que je préfère m'appuyer sur la musique, en fait. La musique me crée une image,
0: ah oui,
1: sans mots, et puis j'essaye de mettre du sens sur cette sensation, en fait. Donc c'est compliqué d'écrire sans avoir une idée de mélodie ou d'accord avant. Et la deuxième fois, c'était Calo, Giro, qui Maël voulait que je lui fasse un texte, et il faisait l'album de Maël, et il m'a dit, tiens, vas-y, pour une fois on va changer, tu vas me faire un texte.
0: Ah,
1: ça m'arrangeait pas du tout, parce qu'à chaque fois vraiment j'ai pas cette habitude, et puis j'ai fait toutes les machines ont un cœur, et je lui ai envoyé, j'avais marqué qui bat, donc il en a enlevé quelques-uns, j'avais marqué 4 fois, il l'a fait plus que 3 fois, et après 2 jours après, Calogero m'a envoyé la mélodie qu'il avait fait dessus, et donc ouais, c'était chouette, en fait ça marche aussi dans ce sens-là, mais c'est vrai que je suis moins à l'aise.
0: Quand vous écrivez une chanson qui devient intemporelle, il y a Allumer le feu de Johnny, mais bon, le perso de Johnny fait que de toute façon, voilà, c'est une espèce de
1: cathédrale. Il est intemporel, oui.
0: Voilà. Je pense à Double Jeu, chanté par Christophe Willem, fin mars. Zénith de Paris, premier Zénith de Théodora. Théodora, c'est la chanteuse préférée des ados.
1: Ouais, elle est formidable.
0: Donc, on est sur une salle remplie par des gens qui ont 15 ans, 16 ans, 17 ans. Allez, 25 ans, vraiment les plus vieux. Sur scène, Théodora, pareil, 22, 23 ans. Et l'invité, c'est Christophe Willem. Et la salle est folle, folle de joie. Ils chantent par cœur une chanson qui est sortie quand ils étaient soit bébés, soit pas nés.
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0: et Christophe Willem au Zénith Mars 2026.
1: Ouais, non, c'est bien, c'est bien. C'est pas bien pour mon ego, mais c'est, non, mais c'est oh, super en fait.
0: Mais si.
1: Bah, on ne sait pas. Il y a de temps en temps ça des chansons comme ça qui
0: d'aujourd'hui qui écoutent ouais, de la musique urbaine. Qui... Donc sur le papier, on se dit ah bah non, c'est pas le public de Zazie, et ils sont complètement touchés et ils s'identifient et ils s'approprient un truc que vous avez écrit il y a 20 ans.
1: Bah, je pense que le quand je serai grand déjà peut parler à des jeunes. Hein. Ouais. C'était pas fait exprès, mais c'était plus. C'est une chanson qui, pareil, est très dansable et avec un peu d'humour quand même. Où ouais, il y a ce cœur qui font. Faudrait savoir ce que tu veux. Et lui il dit bah c'est comme ça. Qu'est-ce que j'y peux. Et en fait, il y a une espèce de recherche où il dit bah je en chanteur dans ma salle de bain. Il y a des choses marrantes où tout le monde. Bah on le voit d'ailleurs beaucoup sur les réseaux. S'invente un peu chanteur. D'ailleurs, il y en a qui sont très très bons,
0: ouais,
1: mais qui ont pas encore franchi la porte, ouvert la porte de leur chambre et qui posent des choses, font des petites choses dans leur coin. Donc je pense que c'est ça aussi qui parle peut-être à ces jeunes.
0: Et le talent, Zazie, d'écrire des chansons qui sont restées, qui restent et qui vont rester. Alors il n'y a pas de recette évidemment, mais quand même...
1: un bon élément de recette, c'est ouais, de prendre des super interprètes.
0: Oui, évidemment, ça aide.
1: Ça aide.
0: Ouais, mais donc. De l'humour, ça, on a compris que c'est un truc que vous aimez bien mettre dans les chansons. Alors, c'est pas forcément la galéjade.
1: Quand la chanson le permet.
0: De l'esprit.
1: Ou, voilà.
0: De l'esprit. Et aussi, peut-être, jamais essayer d'être à la mode.
1: Alors, Maxime Le Forestier m'avait dit un truc génial. J'ai beaucoup de respect pour Maxime, qui est devenu mon ami, et pour ça, le fait qu'il ait duré aussi longtemps, ouais, alors que moi, je l'écoutais quand j'avais 11 ans. J'écoutais, là, comme un arbre dans la ville, en me disant, oh, c'est trop bien. On était tous un peu babacool à l'époque, mais je trouvais ça trop, trop sympa, ce qu'il disait. Et j'ai eu la chance de pouvoir le rencontrer, de travailler même un peu avec lui. Et il m'avait dit, je lui avais dit, comment tu fais quand t'as, voilà, quand tu traverses des petits déserts, ce qu'on appelle ces petites zones comme ça un peu où il y a moins de succès, on est moins ouais, sollicité, etc. Il dit bah tu ne changes pas, surtout tu ne changes pas, parce qu'en fait tu sais, regarde, c'est comme les pantalons, pas de def, pas taille haute, pas les épaulettes, les couleurs atroces, là ils nous refont un truc des années 80. En fait, si tu changes pas, ça va redevenir à la mode dans un certain temps. Et en tout cas je pense qu'on peut aimer ou ne pas aimer ou trouver ça daté, bien sûr, ce qui est normal, hein, puisque c'est daté par rapport à notre âge, par rapport à notre vécu, mais au moins on peut pas remettre en question l'honnêteté avec laquelle on l'a fait, quoi. Je cherche pas à faire du jeunisme. J'adore rire un peu avec les codes, parfois même rire avec les réseaux ou m'en servir, mais enfin, vous voyez, j'ai posté 3 trucs en un an, donc je pense que
0: l'algorithme,
1: c'est catastrophe, mon label n'en peut plus de moi.
0: Faim.
1: mais voilà, je pense que c'est une question d'honnêteté, en fait, ne pas je pourrais pas défendre quelque chose qui serait loin de moi.
0: Ouais.
1: Je pense que j'irais direct au burn-out, donc
0: ça nous donne envie d'avoir bientôt des nouvelles du nouvel album de Zazie. Le premier extrait, peu importe, est disponible. Donc on se donne rendez-vous après les grandes vacances.
1: Oui.
0: Bon, comme on dit pas souvent, vivement la rentrée. Merci Zazie. À bientôt.
1: À bientôt.
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0: Ah là là, Zazie, oui, vivement la rentrée alors. Eric Clapton, il faut que je vous parle de lui. Il y a eu un scandale lors de son dernier concert à Madrid. Eric Clapton, je rappelle, je resitue, dieu de la guitare, mais vraiment, son surnom c'est God. Voilà, pour vous dire un petit peu le niveau du gars. 81 ans cette année, 25 ans qu'il n'avait pas joué à Madrid, donc la foule était en délire. Et puis il y a un fan, vous savez, ce fan du premier rang, un petit peu trop enthousiaste, peut-être même un petit peu... allez, si on n'est pas très empathique, on pourrait dire qu'il était un petit peu concon. Tellement heureux de voir Clapton, il lui a jeté un vinyle. Voilà. Alors, puis il a bien visé. Malheureusement, il a très bien visé en jetant le vinyle en direction d'Eric Clapton, qui s'est pris le disque en pleine poitrine. Alors, pas blessé apparemment, sinon on l'aurait su, mais extrêmement agacé. Clapton est parti sans se retourner après avoir joué... Cocaine, reprise de J.J. Cale, un des artistes préférés de Clapton. Normalement, il y avait un petit rappel. Et bien, grâce aux fans concon du premier rang, il n'y a pas eu de rappel. Arrêtez de jeter des trucs sur les artistes sur scène, s'il vous plaît. Et montez le son, car Eric Clapton est dans Décibels.

0: un des plus grands tubes d'Eric Clapton. Ben, c'est pas une chanson à lui. Je vous recommande d'ailleurs d'écouter la version originale de JJ Cale, sortie un an avant celle de Clapton en 76.
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0: Et si on joue au blind test maintenant avec des chanteurs qui rendent hommage aux femmes dans leurs chansons? Elisabeth et Olivier sont avec nous pour jouer. Salut l'équipe!
2: Bonjour tout le monde.
0: Hey, bienvenue.
2: Salut.
0: Alors ce blind test du mardi soir qui paye bien, j'avoue. Alors on peut pas vous offrir l'album de Zazie puisque vous l'avez compris, il n'est pas prêt. Donc on va pas comme ça vous vendre des choses qui n'existent pas. Mais non, elle sort déjà une chanson. Allez voir le clip. D'ailleurs j'en ai pas parlé, mais le clip est très chouette. Et donc on vous offre un bouquin formidable aux éditions Le Mot et le Reste. C'est Gwenaëlle Fleur qui a écrit ce bouquin. C'est Matmata, 30 ans ferme. Ça vous raconte les 30 ans de carrière de Matmata. Parce que le succès, ouais, évidemment, de Lambeandro, voilà, mais il s'est passé plein de trucs avant et puis encore plein de trucs après. Et le bouquin est super et c'est ça votre cadeau. Vous en avez chacun un exemplaire ce soir.
2: Magnifique, merci beaucoup.
3: D'avance.
0: Ben avec
3: ça sera mon troisième.
0: Ah, Elisabeth, c'est magnifique. Ah. Ben voilà, ben il faut collectionner.
3: Quatrième, j'en ai oublié un.
0: Les bouquins de Décibel, c'est merveilleux. Ah, oui. Olivier, comment ça va en ce mardi soir de canicule?
2: Eh ben écoutez, ça va, on est au frais, hein, voilà, je suis resté dans le frais quasiment toute la journée, donc voilà,
0: pas
2: tout
0: mal.
2: Va bien.
0: Mais dans le frais, dans la clim, parce que moi si quelqu'un a un plan clim ou un plan piscine,
2: non, en
0: vous
2: fait,
0: pouvez nous appeler.
2: Bah, je prends le frais la nuit, hein, je fais comme tout le monde, la nuit, puis après je ferme quand ça commence à chauffer, quoi.
0: Bah voilà. Oui. Alors sinon, un bon plan hein, pour vous, les studios de radio, c'est climatisé, parce qu'il ne faut pas que les machines chauffent, sinon elles s'arrêtent. Donc franchement, c'est la bonne semaine pour faire des hors sup à la radio aussi.
2: Effectivement, sinon il y a la cave aussi, c'est pas mal. Hein.
0: La cave, c'est très très bien. Oh, ouais. Hors contexte.
3: Elisabeth, elle reste à l'intérieur, puis elle va sur le banc de temps en temps, de 5h à 7h, sous l'arbre.
0: Qu'est-ce qui se passe, Elisabeth? Tu parles de toi à la troisième personne, on dirait Alain Delon. Qu'est-ce qui se passe? C'est la chaleur?
3: Pour ne pas dire je. Oui, mais je vais dehors.
0: Mais non, ouais. Mais tout va bien. Elisabeth, toi, jusqu'à quelle température s'est montée aujourd'hui?
3: Alors, 32 à Mandeur. 32 dans le Doubs, à Mandeur où j'habite.
0: Bah
3: 32.
0: Oui, quand même, hein. Oui. Non, ça rigole pas.
3: Voilà, ciel bleu, soleil, brûlant. Et c'était même étouffant. Tiens, ma fille est revenue de Roland-Garros.
0: Ah, formidable. Bah, elle a dû avoir chaud à Roland-Garros.
3: Alors, elle a vu, elle était à 5 mètres de Djokovic.
0: Ah, pas mal. C'est pas Nadal, mais c'est pas mal.
3: De Zvenev, si je prononce mal. Et elle les a bien vus, elle a filmé et tout. Voilà, elle m'a montré les photos. Enfin, aujourd'hui, elle est passée, elle est venue, puis elle m'a montré tout ça. Puis après, elle est partie à Paris aussi. Elle est à Paris, le musée Grévin, enfin tout ça, Paris la Tour Eiffel, enfin le
0: bien.
3: Marais.
0: Ah bah oui, c'est la très bonne tout semaine ça. En plus pour visiter Paris. Elisabeth et Olivier, revenons à la musique. Allez. Et aux artistes qui rendent hommage aux femmes dans leurs chansons. Il va falloir retrouver le plus rapidement possible le nom des interprètes de ces chansons. Pourquoi? Eh bien, pour marquer des points et aussi pour étaler vos connaissances musicales. De toute façon, à la fin, tout le monde gagne. Olivier et Elisabeth, êtes-vous prêts à jouer, les amis?
2: Oui, on est prêts.
0: Ok, alors c'est parti pour une première chanson. Elisabeth, Olivier, n'oubliez pas de donner votre prénom avant de donner la réponse pour prendre la main.
2: Oui.
0: Qui chante cette chanson, hommage aux femmes? C'est parti.
3: Julien Clerc, Elisabeth, elle c'est mon chouchou.
0: Ah! Ah bah alors.
2: Bon bah c'est Julien Clerc.
0: Eh bah c'est Julien Clerc. Bah non là Olivier, sur la nappe de synthé ou de que ne sais-je du début de chanson, qui peut trouver ça à part une fan, Elisabeth?
3: Bah oui.
2: Ah bah là,
3: je
2: m'en
3: doutais.
2: C'est trop
3: rapide. Je me doutais que ça serait Julien Clerc.
0: C'est ça. Non mais là Olivier, personne n'avait aucune chance. Elisabeth a un détecteur de Julien Clerc.
2: Tout le monde ne l'a pas trouvé avant même que la chanson commence.
0: Bien sûr, bien sûr. On dirait, Elisabeth, on dirait c'est ton ex-mari, il ne paye pas la pension, Julien Clerc. Quand il est à un rayon de 2 km, tu le sens. Tu le sens. Ah, Julien Clerc, il est là.
3: J'ai son premier CD, enfin son premier CD, parce que c'est ressorti en CD, mais 1968, hein, la cavalerie.
0: La cavalerie, tout, bah évidemment.
3: Ivanovitch, petites tasses de thé, tout ça. Oh là
0: bon, bah, j'ai compris. Quand il reviendra dans Décibel, il faudra que tu appelles pour lui poser une question. On va faire ça.
3: Oui, je suis très fan. Hein.
0: On va organiser ça. Bon, alors oui, Elisabeth. Merci. Et son ex-mari, ça, c'est réglé. Maintenant, on continue. Alors ça, c'est une chanson que tout le monde connaît, mais allez-vous vous souvenir du nom de l'interprète? Moi, par exemple, avant de faire le blind test, bah, j'avais un peu oublié.
2: Olivier
0: Olivier. Oui, mais Olivier.
3: Cookie Dingler.
0: Oui, Olivier.

0: Petit Dingler. Mais oui, mais je
1: j'ai eu la chance de le voir en vrai, parce qu'on avait fait une comédie musicale dans les années 2000.
0: Ouais.
1: Et comme moi, je suis musicien, en fait, j'ai eu la chance de participer à cette comédie musicale.
0: Trop
1: et
0: bien.
1: Voilà, donc je l'ai vu de tout près, on a même pu discuter un peu. C'est quelqu'un d'extrêmement sympathique.
0: Excellent. Et tu fais quoi comme instrument, Olivier?
1: Moi, je joue du hautbois.
0: Oh, waouh!
2: Alors, et Olivier, puis-je te dire que ma sœur Marie, bon, qui n'est plus là maintenant, l'a vue également. Tu vois, et mon frère habite à Mulhouse. Donc, toi, tu es d'Alsace?
1: C'est pas loin.
0: C'est pas loin. Oui, Olivier, il est alsacien.
2: Je tout de suite, mon frère, tu vois.
0: Bah oui,
1: oui, d'accord.
0: Alors, Olivier, pardon, c'est une question un petit peu indiscrète, mais tant pis, je me lance. Comment on se lance dans le hautbois? Est-ce que c'est parce que c'était ton instrument préféré de l'orchestre? Aujourd'hui, c'est vraiment très spécialisé.
1: Bah, disons qu'on n'est pas très nombreux à en jouer. En même temps, à l'orchestre, il en faut que deux, voire trois.
0: Oui,
1: donc, voilà, c'est un instrument. En fait, je suis venu dessus avec la flûte à bec, que je faisais au collège à l'époque, comme tout le monde.
0: Ah, voilà, c'est via la flûte. Et tu t'es dit, il y a un truc.
1: J'ai toujours fait ça. J'avais des super notes et tout. J'étais à fond dans la flûte. Donc, je suis allé prendre des cours de flûte à bec. Et le gars qui donnait des cours de flûte à bec, et ben, il jouait du hautbois, en fait. Il m'a filé le biniou un jour.
0: J'adore.
1: Il m'a mis ça dans les mains. Et je me suis dit, ça, c'est génial pour embêter mes parents, pour faire du bruit à la maison. Tu sais, quand on commence un instrument, c'est toujours très compliqué, quoi. Tu vois, ça fait des dégâts au niveau des oreilles.
0: Ah ben, faut s'entraîner, hein. Oui, voilà.
1: Voilà. Et après, je me suis rendu compte que comme il n'y avait pas beaucoup de bois, j'avais beaucoup de chance de jouer, finalement, assez facilement dans des orchestres. Et c'est tous contents que j'arrive, en fait.
0: J'adore, vive le hautbois. Olivier a un point avec Cookie Dingler. Elisabeth a un point avec son ex-mari Julien Clerc.
2: Il a pensé.
0: Ah bah Elisabeth, maintenant on sait où elle était en mai 68. Elle était dans la cavalerie, voilà. Allez, une dernière chanson qui rend hommage aux femmes. Quoi qu'il arrive, Olivier, Elisabeth, vous avez tous les deux gagné. Mais dites-moi quand même, qui chante ça?
2: Elisabeth.
0: Ah, vous avez dire en même temps. Oui, non, pas Pascal Obispo.
1: Florent Pagny.
0: Florent
2: Pagny. Mais oui, tu as raison.
1: Je pense que c'est
2: une femme, mais oui.
1: Obispo qui l'a écrit.
0: Il a composé, ouais.
1: Ah, c'est pas ça. Voilà.
0: Et voilà, les amis. Bravo, vous félicite Olivier et Elisabeth.
2: Merci beaucoup
1: Émilie, c'était une très belle soirée là. Franchement, j'ai adoré passer là.
0: Ah,
1: je me suis vraiment amusé et j'ai fait une belle rencontre en plus.
0: Ah bah oui,
1: Elisabeth et
2: tu sais que je me permets, je suis tout en train de connaître.
0: Mais vas-y Elisabeth, on est en famille ici, c'est la radio de la famille.
2: Disons que le contact se passe bien. Voilà, on va le dire. Et puis je suis contente aussi, un Alsacien, c'est parfait.
0: Vous allez pouvoir échanger vos numéros de téléphone au standard. Je vous envoie 1000 bises, Elisabeth et Olivier, et aussi le bouquin Mathmata 30 ans ferme des éditions Le Mot et le Reste. Et je vous propose, après Julien Clerc, Cookie Dingler et Florent Pagny, d'écouter ce que Richard Anthony a à dire à propos de sa femme. Souvenez-vous, on était en 74.

0: Quand même, 3 jours et 3 nuits, il avait la santé, hein, Richard Anthony. Il nous a quittés il y a une dizaine d'années, il est mort en 2015, Richard Anthony, à l'âge de 77 ans.
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0: À la Star Academy, c'est comme dans les buffets du Campanile, les amis, hein, y a à boire et à manger. Et là, en l'occurrence, j'aime beaucoup cette jeune femme qui s'appelle Mélissa, une ex-académicienne, qui lance sa carrière avec un tout premier titre, « Quoi faire de moi ?», sorti il y a une dizaine de jours. Je la trouve talentueuse et assez originale, il faut bien le dire. Surveillez Mélissa et découvrez-la. C'est le coup de cœur du jour de Décibels. Mélissa. Soirée.

0: s'appelle Mélissa et la chanson « Quoi faire de moi » annonce le meilleur. Alors vivement la suite.
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0: Ah là là, c'est l'anniversaire de Lenny Kravitz. J'avais un poster de lui torse nu. Dans ma chambre d'adolescente. Oh, Lenny Kravitz. Super artiste à voir sur scène aussi. Ça joue vraiment de la guitare, ça chante merveilleusement. Mais quel âge a-t-il, Lenny Kravitz, aujourd'hui? Eh bien, mes enfants, vous n'allez pas en revenir. Il a 62 ans. Est-ce qu'il les fait? Absolument pas. On dirait mon petit cousin. Bon anniversaire à Lenny Kravitz. Et rendez-vous sur les festivals d'été en France, en juin, juillet, août. Printemps de Pérouge, Festival de Nîmes, Les Nuits de l'Erdre. Et puis en Picardie, Rétro, c'est trop. Lenny Kravitz, happy birthday!

0: ça chez vous aussi? Chantez comme des zinzins. Believe de Lenny Kravitz, bah si évidemment, joyeux anniversaire à Lenny Kravitz. Sache Lenny, si tu écoutes l'émission, que je suis toujours disponible pour notre mariage dont je rêve depuis maintenant bah, une trentaine d'années.
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0: Bonjour la France, j'espère que tu vas bien la France. J'espère que t'as pas trop chaud la France, que c'est chaud. Hein,
6: c'est chaud, il fait chaud. Bonjour Valérie.
0: Comment ça va?
6: Ah bah j'ai chaud.
0: Alors je vous rappelle que vraiment alors par chance,
6: oui,
0: la personne a remporté hier la
6: c'est
0: première
6: vrai.
0: Manche. Comment vous dire qu'aujourd'hui, bien évidemment, c'est moi qui vais gagner. Je vous rappelle que toute la semaine, nos candidats vont s'affronter pour se sélectionner pour la finale de vendredi. Le premier prix, c'est un week-end de roi, les gars. Oui, c'est un week-end exceptionnel à Autun, à l'occasion de quelque chose de royal. Oui, c'est l'Augusto d'une homme, le rêve du roi. C'est pour 2 personnes. Alors attention, c'est votre radio ici et l'office de tourisme du Grand Autunois Morvan qui vous invite à l'occasion du rêve du roi. Attendez, je ne vais pas prononcer ça d'une façon exceptionnelle.
6: Allez-y, allez-y.
0: Augusto d'un homme. Voilà. Alors, vous partez le vendredi, vous choisissez votre transport parce que le transport est compris, train ou voiture. Vous allez dormir 2 nuits à l'hôtel de la gare. Les petits-déj, les dîners, les déjeuners sont inclus. Et vous allez évidemment visiter, ça va être super. Parce que vous allez visiter la magnifique ville d'Autun, le musée, le site archéologique du Mont-Beuvray, le château de Couches. Mais attention, c'est pas tout. Parce que le climax, c'est le vendredi soir. Parce qu'à la nuit tombée. Mais oui, à la nuit tombée, le théâtre antique d'Autun va s'illuminer et ça va devenir la scène de l'un des plus grands spectacles historiques de France. Un show monumental. Et ça, croyez-moi, vous êtes peu près de l'oublier. Ça, c'est le premier prix. Le deuxième prix, c'est quoi?
6: Bonne journée, rendez-vous demain, c'est la fin d'au taquet. Il y a tellement de cadeaux, c'est tellement merveilleux qu'on a, voilà, on prend un temps de dingue. 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
0: bien sûr.
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0: Jingle. On accueille nos 2 candidats du jour, Colin et Marie-Laurence. Bonjour.
6: Bonjour.
7: Bonjour.
8: Bonjour.
7: Bonjour
8: à tout le monde et bonjour.
0: Alors.
6: Oula.
0: Oh, mec.
6: Ça part mal.
0: Mec, tu me vois plus. Alors, Colin, tu joues avec ICI Gascogne. Tu as 25 ans. Tu habites à Mont-de-Marsan. J'ai bon?
7: Exactement. Impeccable.
0: Impeccable. Alors, tu es en couple avec Élise. Et on a un petit métier, un petit métier dans l'immobilier, hein? Qu'est-ce que...
7: Exactement.
0: Alors, qu'est-ce qu'on
7: Exactement,
0: fait?
7: Exactement, dans l'immobilier.
0: Alors, tu fais quoi?
7: Je cherche des maisons à vendre, j'essaie de les vendre, et puis si tout se passe bien, après, moi, chez le notaire avec les clients.
0: Ah, voilà, un beau métier, vendre des maisons. Petit, tu voulais quand même bosser dans les voitures, donc...
7: Exactement, j'ai quand même assouvi mon rêve. Pendant 4 ans, j'étais vendeur de voitures chez plusieurs marques françaises et étrangères.
0: Eh ben voilà.
7: Et voilà, donc là j'essaye d'autres choses.
0: Eh ben t'as bien raison. Alors tu fais beaucoup de rugby, hein. Tu en as fait beaucoup et maintenant tu fais du triathlon. Tu es un grand sportif.
7: Exactement.
6: Oui.
7: J'ai essayé de me dépenser. J'ai fait pendant 15 ans du rugby effectivement et là je je choisis un truc un peu plus complet avec le triathlon qui a mis trois disciplines, natation, vélo et course à pied. J'en ai fait un samedi où j'avais toute ma famille qui était là, donc c'était super.
6: Oh, il m'a perdu là, il y a trop de sport là.
0: Trop de sport.
6: Je suis perdu là.
0: Bon, en même temps, tu bricoles pas, hein, tu comptes un peu sur ton père qui lui est bricoleur, c'est ça?
7: C'est ça, lui est très bricoleur, je me rappelle quand j'étais petit. Je disais, si mon papa, s'il existait un métier où il faut tout faire, mon papa il le ferait.
0: Eh ben voilà.
7: Donc, mais il n'a pas, cette qualité, il ne l'a pas passé, non.
0: Ah, bon, bah, c'est pas grave, on peut pas tout faire. Hein. Il y a un moment donné, tu cuisines, tu fais des tartes salées, enfin, on est à ça de Top Chef, si j'ai tout compris.
7: C'est ça, j'ai raté l'inscription, mais oui, il faudra que je m'inscris dans quelques années. Ouais.
6: Vous parlez des appartements sur M6, de Top Chef sur M6, vous parlez de brico-déco sur M6.
0: Oui, bah évidemment.
6: Dites-moi, vous ne revenez pas sur M6 ?
0: On ne sait pas, on verra bien.
6: Oh, attends, tout le monde le sait.
0: Alors, mon petit chat, c'est la première question vraie ou faux qui peut te permettre de marquer un point. Tiens, je te mets une petite chanson.
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0: Alors, figure-toi qu'à Toulon, il y a un livreur qui distribue gratuitement des pizzas au volant d'une Ferrari. Est-ce que c'est vrai ou faux? Top chrono, 5 secondes.
7: Je dirais faux.
0: Et non, c'est vrai. Et oui, il y a un pizzaïolo qui a distribué gratuitement des pizzas avec sa Ferrari dans plusieurs quartiers de la ville. Ça a été relayé sur plein de réseaux sociaux. C'était pour faire connaître son restaurant. Et lui, il y en a qui choisissent les flyers. Lui, il a carrément loué la Ferrari et offert des pizzas, ce qui est pas mal aussi. Pas de points pour Colin.
6: Marie-Laurence est avec nous, avec Ici Occitanie. Comment ça va, Marie-Laurence? Ah là, c'est toi qui as un téléphone de toute nouvelle génération. Je sens que ça va être pratique. Marie-Laurence, est-ce que tu nous écoutes bien?
9: Je m'entends très bien, comme vous étiez à côté de moi.
6: Ouais, alors ne bouge plus, ne respire plus. Parce que voilà, je ne sais pas si tu es dans un garage, dans une salle de bain, en tous les cas, on est ravis de t'accueillir. Tu habites à Calmont, c'est en Haute-Garonne. Divorcée, situation maritale, mais heureuse, Marie-Laurence.
9: Oui, ça va. Je ne me refonds pas tous les soirs dans mon lit. Hein. Je sors, je vais au théâtre, je fais plein de choses.
6: Ah, bah ça c'est bien, on adore. Voilà, vous êtes dynamique, vous faites plein de choses. Tu as deux enfants, Arthur et Charlotte, la petite vingtaine. Qu'est-ce qu'ils font, Arthur et Charlotte, dans la vie?
9: Eh bien, Charlotte a fini ses études. Elle cherche actuellement un emploi. Et Arthur est à moitié, je dirais, études. Il est parti faire une année de césure en Australie. Ouais. Et il va bientôt revenir là pour faire son master.
6: Pour faire son master, c'est ça? C'est ce que j'ai compris.
9: Oui.
6: Bon, bah, plein de bonnes choses pour Arthur. Alors, on t'appelle Lolotte, on t'appelle Marilo, on t'appelle pour tes enfants. Comment ils t'appellent, tes enfants?
9: Mum.
6: Ah, Mum.
0: Oh là là là là.
6: C'est Mum.

0: Jamais trop tard, hein, franchement. Pourquoi
1: oui,
0: pas?
1: Oui.
0: Allez, nous allons jouer. Marie-Laurence, bienvenue dans la compétition. Un premier point peut-être à gagner maintenant pour partir à Autun, notre destination de la semaine.
2: Voilà. Qui passait par là a tout emporté.
0: Secrètement, j'ai toujours rêvé qu'elle fasse un autre tube. J'ai toujours, voilà, j'attends toujours d'ailleurs. Parce que j'adorais, moi, comme un ouragan.
3: Très bien.
0: Voilà. Alors, question. La climacophobie et la peur de la pluie et des ouragans. C'est pour ça qu'on a écouté Stéphanie. Je répète cette question, est-ce que c'est vrai ou faux? La climacophobie et la peur de la pluie et des ouragans. Top chrono, 5 secondes.
3: Hein?
0: Comment?
1: Faux.
0: La climacophobie, tu as raison, désigne en réalité la peur, alors c'est fou ça, la peur des escaliers. Je savais pas que ça portait un nom. Climacophobe, c'est celui qui a peur de tomber dans les escaliers.
3: Eh ben, voilà, c'est super. Colin, pas de points. Marie-Laurence, un point. Et là, tout de suite, vous écoutez ici. Et on va danser, on va bouger son petit boule avant l'été. Pour une biguine avec toi, Marc Lavoine. Pour une biguine avec toi. Allez, à tout de suite, mes chéris, on vous kiffe.

0: Pour une biguine avec des glaçons, avec la citronnade, avec la petite pantalo et la fraise à l'eau, là. J'ai envie de se rafraîchir avec Marc Lavoine.
1: Eh ben oui.
0: Sur ici, ici fraîcheur.
1: Jingle.
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0: Il fait frais à Autun. Pareil que c'est bien.
1: Bah,
0: un petit coin d'ombre sympa.
1: Ça dépend. Hein. Tout le monde, toute la France est sous la canicule, là, monsieur. Hein,
0: même donc, sous les arbres.
1: Voilà. Alors, on joue avec Marie-Laurence, qui joue avec ici Occitanie, et Colin, qui joue avec ici Gascogne. Mmh. Ça va, sinon, je vais m'acheter des mots, je reviens. Mmh. Alors, Colin, qui est donc agent immobilier, tu es aussi administrateur de l'association Les Colosses aux Pieds d'Argile. Et alors, parle-nous donc de cette association. Qu'est-ce que c'est? C'est fait pour quoi? Comment? Pourquoi? Voilà.
3: Exactement, je suis administrateur depuis 2019 dans cette magnifique association qui a été lancée par Sébastien Boyer, un ancien joueur de rugby professionnel qui a été victime de viol. Et donc cette association a pour but de lutter contre ce fléau qui en avance sur ce sujet, mais il y a encore énormément de pas à franchir. Donc voilà.

0: Ben, c'est une très belle association. Tu en as créé une toi-même qui s'appelle les Cagouillous. Et qu'est-ce qu'on fait dans les Cagouillous? Les Cagouillous?
1: Alors, les Cagouillous, ça veut dire en patois, ça veut dire escargot.
0: Et oui.
1: C'est une association de copains de rugby qu'on a créée récemment pour partager des moments, promouvoir le rugby amateur. Et donc là, justement, je passe un petit appel. On se fait un tournoi de rugby à 5 flags le 20 juin à Grenade-sur-Adour. Donc voilà, c'est juste pour un petit peu parler tant qu'il court, se rassembler, nous promouvoir le rugby, qu'on sait faire, le rugby amateur, etc.
0: Eh ben oui, et puis surtout, par les temps qui courent, effectivement, c'est pas mal de prôner la bienveillance et le rassemblement. Alors, on a une petite habitude avant d'éteindre la lumière, on scrolle sur Twitch ou YouTube.
1: Oui, on peut trop.
0: Et voilà, alors c'est quoi tes chaînes Twitch préférées?
1: Oh, je regarde un petit peu de tout, comme à l'image de la musique, j'écoute beaucoup de variétés. Et là, c'est pareil pour Twitch et YouTube, beaucoup de créateurs de contenu. Ce week-end, notamment à Bordeaux, il y avait un match de rugby organisé par des créateurs de contenu qui était très sympa. Donc voilà, ça me permet, c'est mon divertissement.
0: Eh ben voilà, c'est ton petit somnifère. Alors, Colin, voici la deuxième question, vrai ou faux. Essayons de la gagner. Tiens, je te mets une petite chanson. Pour ceux qui n'ont pas vu le film, c'est Ice-T qui chante cette film.
2: C'est très bien ça, on adore.
0: Merci Céline d'avoir trouvé ce morceau exceptionnel. Alors, écoute bien la question. Grâce à l'IA, il est possible d'inventer de nouvelles couleurs. Est-ce que c'est vrai ou pas? Top chrono, 5 secondes.
1: Je dirais vrai.
0: Non, c'est faux. Il est impossible, même pour l'IA, d'inventer une nouvelle couleur que l'œil humain n'a jamais vue. Parce que notre vision reste limitée aux couleurs que nos yeux peuvent percevoir. Donc non, pas de point, Colin.
2: Marie-Laurence, qui pour l'instant a un point avec ici Occitanie, qui travaille donc à Toulouse, dans l'aéronautique. La ville rose, Marie-Laurence. Alors Marie-Laurence, elle fait du sport. C'est quoi le sport, là? Le postural ball, qu'est-ce que c'est que ça?
3: C'est ça. Mais alors, moi, je suis pas une grande sportive comme Colin. Hein.
2: Oui.
3: Moi, je fais ça sur mon lieu de travail, entre midi et deux, avec mes copines. Le but, c'est de travailler les muscles profonds et surtout de gagner au niveau de l'équilibre. Voilà.
2: Ah oui, c'est intéressant. Travailler les muscles, c'est ce qu'on fait régulièrement avec Valérie.
0: Ah bah, moi, je le fais tout le temps.
2: Hein. Regarde, on prend des stylos, on les soulève, on a fait travailler les muscles.
0: Ouais.
2: De la marche, du vélo, tu participes même parfois à des marches qui luttent, qui permettent d'apporter sans doute ou qui finent le cancer du sein. Voilà, tu participes à des choses associatives, si j'ai bien compris.
3: Oui, tout à fait, oui, parce que c'est quelque chose à laquelle je suis très sensible.
2: D'accord.
3: Il y a pas mal il y a des cancers du sein, hélas, dans ma famille, il y en a plusieurs, donc quelque chose qui me touche beaucoup.
2: Ben c'est bien, il faut penser à se faire dépister, c'est très important. Alors Valérie va pas être contente parce que madame est une catastrophe, c'est la caca, c'est la tata en bricolage.
0: Ah bah ça s'apprend, hein.
2: Mais à quel point c'est la catastrophe?
3: Oh ben là, récemment j'ai pensé un vieux meuble, je l'ai peint à peu près correctement, et puis j'ai dit bon allez, je passe une petite couche de vernis, et le vernis, ben j'en ai trop mis, et il y a eu des couleurs, voilà.
2: Ah, il se passe quoi quand on met trop de vernis, du coup?
0: Eh ben, on ponce, on reponce et on remet du vernis doucement.
2: Il faut tout refaire, quoi.
0: C'est pas très grave, ça.
2: Ouais. Bon. Allez, tiens, juste avant de jouer, raconte-moi, c'est quoi ce cours d'Ikebana que tu prends? C'est quoi, ça?
3: Ah oui, que je prenais, oui. Ben, j'ai eu une période, c'est de l'art floral japonais. Ben voilà, réunis toutes, et puis on apprend à composer des bouquets japonais. Voilà, dans les règles de l'art, ouais, c'est divin.
2: Pas, c'est une discipline artistique pour composer le bouquet. Ce que tu disais, ça s'appelle Ikebana japonais.
0: Oui.
2: Tu connais?
0: Ah oui, je connais, oui.
2: Ah oui.
0: Et oui,
2: c'est là qu'on boit la culture.
0: Ça s'appelle la culture générale.
2: Voilà. Allez Marie-Laurence, mais c'est bien. Oui. Moi, on apprend tous des choses dans cette émission. Voici une question. Et Walker Texas Rangers, on rejoint Rangers.
0: Oh là là, cette série, mon Dieu.
2: Oh Valérie, j'ai envie de prendre mon 4x4 et partir en Californie. Enfin, pas en Californie, dans le Texas. Oui, parce qu'il est question du Texas. Marie-Laurence, d'un État américain.
3: Oui.
2: Le Texas, c'est plus grand que la France. Je l'affirme. Est-ce que c'est vrai ou faux? Top chrono, 5 secondes.
3: Ah oh ben oui.
2: Le Texas serait plus grand que la France?
3: Oui.
2: Oui, tu as raison, 695 000 km², alors que la superficie de la France est de 549 000. Ça paraît fou, hein. Même si on additionne les territoires d'outre-mer, etc., etc. Non, le Texas est bien plus grand que nous. Bravo.
0: Et voilà, deux pour Marie-Laurence. Colin, on va se mettre une petite pile, hein, mon petit chat. Le temps d'écouter Sous le vent. Ah, Sous le vent. Garou, Céline Dion. C'est une chanson romantique pour les couples pendant les karaokés. Vous écoutez ici, on vous aime. À tout de suite, mes petits chéris.

0: Exactement, Céline Dion, Garou sous le vent, 16 concerts attendus à Paris pour Céline Dion quand même. C'est l'événement, la rentrée, Valérie, Céline Dion.
1: Jingle.
0: Elle aime pas Céline Dion.
1: Non, je m'en fous, surtout vu le prix des places.
0: C'est midi. C'est vrai. C'est
1: ici. Enfin, à un moment donné, c'est trop cher, quoi. Voilà. Faites des prix moins chers de concerts. Allez, nous sommes avec Colin, qui n'a pas de points. Tu n'as pas de points. Donc là, on
2: je
1: va faire.
2: Me réveiller.
1: Oui, il y a le quiz musical. T'aimes la variété française. J'espère que tu vas trouver les deux mots à trouver. Alors, il y a un truc que j'aimerais comprendre. Si t'étais un animal, tu voudrais être un singe. Oui. Lequel?
2: Alors, pas. On va dire le. Comme ça, Louis. Pourquoi le singe? J'avais pas trop d'idées, mais c'est vrai que le singe, ça m'a toujours. Les singes en général, ça m'a toujours fasciné. Dans le sens où c'est l'animal qui évidemment se rapproche le plus de l'homme dans son comportement, etc. Ouais. Et ça peut donner scène à ça peut donner une image à des scènes assez cocasses, donc c'est assez drôle.
1: Donc tu veux être un Ouistiti comme dans Indiana Jones, tu veux pas être un chimpanzé ou un gorille, tu veux être un Ouistiti, un truc un peu malin, quoi.
2: On verra, je laisserai choisir la nature si.
1: Ok, d'accord. Bien, alors comme je te l'ai dit, c'est le quiz musical. Là, on est parti sur les deux mots manquants. Je vais te faire écouter une chanson de Claude Nougaro. Et évidemment, quand le mot est à trouver, tu entendras le bip, bip. Et on fera un point après. Écoute bien Claude Nougaro.

0: 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Top chrono, 10 secondes, c'est quoi les deux mots?
1: Alors, pour le premier, je dirais barbare.
0: Ouais.
1: Et le second, démarre.
0: Ok. Eh ben, on va écouter tout de suite. Si t'as raison, c'est parti.

0: t'es bien réveillé là, c'est bien, deux points quoi.
1: Allez, Marie-Laurent, c'est le clin d'œil pour toi, toi qui es de Toulouse, t'aurais pu tomber sur Claude Nougaro, ça aurait été simple finalement pour toi.
2: Ben ouais, mais bon, allez, au moins mon adversaire a remonté, c'est tant mieux pour lui.
1: C'est vrai. Tu sais, moi hier, j'ai eu un candidat, à 1h moins 10, il était encore à 0, hein, donc, et puis finalement, il l'a gagné. Donc c'est juste histoire de vous rappeler que j'ai déjà un candidat. Bref. Marie-Laurence, qu'est-ce qu'on fait? On joue tout de suite? Elle n'a pas réagi. Tu réagis plus, hein? Tu ne dis plus rien.
0: Oh là là, moi, tu sais, j'ai.
1: Ouais, non, mais voilà, t'es passé à autre chose. Allez, on y va tout de suite pour ton quiz musical. Donc, c'est une chanson de rock voisine.
2: Ah!
0: Ah!
1: C'est la plus connue, c'est Hélène. La chanson va s'arrêter à deux reprises et tu l'as compris. Dès que tu entends les. Eh bien, il faudra trouver les deux moments quand on y va. Seul sur.

0: Voilà, alors, seul sur le sable, les yeux dans l'eau, mon rêve était trop beau, qui s'achève. 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Top chrono, 10 secondes.
1: Alors là, je pense que je vais avoir zéro, hein. Je vais être magique, le premier mot.
0: Ouais.
1: Et le second, c'est retrouver, mais franchement, j'y suis pas du tout, je pense.
0: Tube de 1989, numéro 1 du top 50 pendant des semaines, il y en a pas un là, t'as pas tapé dedans, hein. Alors on écoute, ouais. Seul sur le sable,
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0: Jusque là, tout va bien.
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0: La saison.
2: L'été. Qui s'achève, tu partiras.
1: Oui.
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0: Comment
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0: Et tellement de souvenirs. Et ben, le souvenir des points qui s'éloignent pour toi.
3: Alors,
1: j'ai d'autant plus honte que je l'ai vu en concert.
3: Oh.

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3: Je vous rappelle que Colin et Marie-Laurence sont à égalité 2 points. Ils tentent de se qualifier pour la finale de vendredi. Le premier prix, c'est un week-end exceptionnel à Autun à l'occasion d'Augusto Donum, le rêve du roi pour 2 personnes. L'office de tourisme de Grand Autunois Morvan vous offre un week-end de rêve. Vous aurez l'hôtel de la gare, vous aurez tous les déjeuners, les petits déjeuners, le transport compris. Vous visiterez la ville d'Autun, son musée, le site archéologique du Mont-Beuvray, le superbe château de Couches, mais c'est pas tout. Parce que le vendredi soir, à la nuit tombée, le théâtre antique d'Autun va s'illuminer et deviendra la scène de l'un des plus grands spectacles historique de France. Ça, c'est le premier prix. Et le deuxième prix, c'est la machine à café Malongo,
4: eh oui,
3: avec ses 32 dosettes et ses 6 verres en verre. Reprise de... Hein ? Allez, jingle. Bah oui.
4: On salue l'équipe d'ici Bourgogne, d'ailleurs.
3: Exactement,
4: pour ce beau cadeau.
3: Exactement, ici Bourgogne, quelle belle région, la Bourgogne.
4: Moutarde, disons.
3: Mais non, le vin de Bourgogne, mon Dieu.
4: Les hospices de Beaune.
3: Oui.
4: Vous allez bientôt connaître.
3: Alors, Colin, tu as repris la main, tu as 2 points, je suis très contente. On va continuer sur cette lancée. Alors, comme ça, pour l'anniversaire de ta sœur, tu lui as offert une pochette de jeux à gratter. Hein ? Hein ? Hein ? Hein ? Et dedans, il y avait... Un faux ticket gagnant à 20 000 euros ?
4: Non.
5: On m'a calmé, hein. Normalement, c'est le plus gros la somme.
3: Non, mais attends, tu lui as mis dedans un faux ticket. Donc, elle regarde, elle découvre qu'elle a gagné 20 000 euros, elle est comme une dingue. Toi, pendant ce temps-là, évidemment, tu filmes.
5: Exactement.
3: Et alors, qu'est-ce qui se passe-t-il ?
5: Et alors, la réaction est assez hilarante. Au début, je voulais vraiment faire une plus grosse somme. Mais c'est vrai, bon, elle n'a pas de problème cardiaque, parce que bon, il faudrait pas non plus être débile à ce point-là. Mais je voulais faire une plus grosse somme, on m'a calmé. Et donc, dans une pochette de tickets à gratter, il y en avait plusieurs, j'avais mis au milieu ce ticket à gratter, faux ticket à gratter. Et donc, alors, elle a gratté les 3 couronnes, abété 20 000 euros. Donc, elle explose de joie. Et donc, au bout de 10 secondes, moi, j'ai pas pu me retenir de rire. Et voilà, elle est très vite descendue, malheureusement.
3: Alors, comme elle est pas, voilà, elle a pas trop digéré d'avoir une fausse joie, elle s'est un petit peu vengée parce que pour ton anniversaire, elle est arrivée avec quoi comme cadeau?
5: Avec un nouvel iPhone.
3: Ah voilà.
5: J'avais toute ma famille qui était réunie, et donc elle est arrivée avec une poche d'une marque d'opérateur et elle m'a amené la boîte de l'iPhone en me disant, voilà, on s'est tous cotisés. Donc le retour de la médaille a été très, très dur.
3: Parce que t'as ouvert la boîte et il y avait quoi dedans?
5: Il y avait un vieux téléphone.
3: Et oui, il y avait un vieux Nokia avec le serpent, tout ça là. Et ben, elle s'est bien vengée, bien fait pour toi. Voilà. Enfin, c'est très drôle, hein. Ceci étant dit, je trouve que c'est une très très bonne vanne. Alors, on va essayer de marquer 3 points de plus avec la question à choix multiple. Je te pose la question, je te propose des réponses. Mon top chrono, tu auras 10 secondes pour me donner la réponse. Tiens, une petite chanson. Avec Monsieur Eddy qui chante Soif d'aujourd'hui. Alors, quel objet a inspiré la forme des premières bouteilles de coca? Une fève de cacao? Une ampoule électrique? Une quille de bowling? Ou les joues d'Éric Bastien?
4: C'est une honte.
3: Donc, quel objet a inspiré la forme des premières bouteilles de coca? Une fève de cacao, une ampoule électrique, une quille de bowling ou les joues d'Éric Bastien? Top chrono, 10 secondes.
5: J'étais tenté de dire les joues d'Éric Bastien, mais on va dire plutôt la fève de cacao.
4: C'est dégueulasse.
3: Pardon. C'est une bonne réponse. Voilà, évidemment, c'est la cabosse de cacao. Et c'est très très bien. Voilà, 5 points pour toi.
4: Oui, j'ai des bonnes joues, on peut mettre plein de choses dedans. Et de la bonne cuisine, peut-être celle que Marie-Laurence prépare pour nous. Elle habite à Calmont, en Haute-Garonne, elle travaille à Toulouse, avec ici Occitanie. C'est vrai que t'es gourmande, Marie-Laurence. Hein, on va se dire les choses.
6: Oui. Ouais. Et oui, hélas.
4: Oh, bah, hélas, non. C'est une bonne chose. Tu dois ça de ta grand-mère ?
6: Oui, en fait, ma grand-mère qui était cuisinière dans une famille bourgeoise à l'époque, dans Bourgogne, et puis voilà, et puis ça s'est transmis de génération en génération. Ma maman cuisine très bien, mon papa cuisine très bien, et puis voilà, et puis moi je suis gourmande et je cuisine.
4: Alors tu fais des confits.
6: Des kilos.
4: On est tous là. Mais...
3: Excuse-moi, tu dois ça de ta grand-mère. Alors, ou tu dois ça à ta grand-mère. Excusez-moi, mais il y a un moment donné, des enfants nous écoutent.
4: Merci Maître Capello.
3: Voilà.
4: Heureusement qu'elle est là. Tu adorais le risotto, ou tu adoras le... Comment on dit ?
3: Tu adores, tout simplement.
4: Tu adores le risotto, moi aussi j'adore. Tu as une recette particulière ?
6: J'adore.
4: Ouais.
6: J'adore, là par exemple en ce moment avec des asperges, c'est absolument délicieux.
4: Ah là là, oui. Et tu fais des tartes aux asperges d'ailleurs ?
6: Oui, tout à fait, avec une base de parmesan, c'est... les invités se sont régalés.
4: Oh là, des verrines également, des grillades. Par contre, t'es pas très dessert, moi j'aime un peu déçu, j'aime bien les desserts, moi t'en fais pas du tout.
6: Non, mais je suis très peu en fait, moi, à part les tiramisu et les charlottes, comme ma fille d'ailleurs. Voilà, je suis pas sucrée en fait, je suis plutôt salée.
4: Bah écoute, moi le tiramisu, ça m'ira très bien. Hein. Alors qu'est-ce que c'est cette histoire, chaque fois que tu vas dans un pays, et Dieu sait que tu voyages beaucoup, tu ramènes un éventail.
6: Ouais, mais c'est... Alors j'ai jamais collectionné, je comprenais pas pourquoi les gens collectionnaient. Et puis finalement, je crois que je me suis prise d'affection pour les éventails, et du coup, chaque fois que je pars, maintenant, j'en ramène un, et ma foi... Mais c'est pas pour les enfermer dans une armoire. Hein.
4: Bah oui, tu les utilises, ok. Voilà. T'en as deux de Sardaigne, t'en as qui viennent d'Espagne, t'en as qui viennent du Canada, puis bientôt tu vas aller à New York, donc tu vas peut-être en ramener, justement, des États-Unis.
6: J'y compte bien, ouais, l'année prochaine. Ouais.
4: Qu'est-ce que tu vas faire aux États-Unis? Tu vas pourquoi?
6: Eh ben, déjà voir New York parce que je n'ai pas vu la dernière fois que j'y suis allée. Et puis je vais voir mes amis, mes témoins de mariage là-bas.
4: Ah, ils vivent là-bas, d'accord. En Caroline du Nord, c'est ça, hein?
6: C'est ça. Voilà.
4: Voici ta question. Est-ce que tu aimes Astérix et Obélix?
6: Ah, j'aime bien, ouais, c'est super.
4: C'est
6: sympa.
4: C'est génial, on va parler de Tintin. Allons-y.
7: Montre-toi donc, diplodocus, babouin, mégalomane, flibustien.
4: Tu l'as reconnu dans Tintin? C'est qui? C'est qui? Tu l'as celui-là, c'est Haddock. Marie-Laurence.
6: Oui.
4: On vient d'écouter le capitaine Haddock. Quel est le prénom du capitaine Haddock? Parce qu'il a un prénom dans Tintin. Voici les propositions.
6: Okay.
4: Est-ce qu'il s'appelle Théodore, Archibald, Norbert? Beaucoup l'ignorent. Mais Valérie est aussi un prénom masculin. Top chrono, 10 secondes. Valérie, Norbert, Archibald ou Théodore, le prénom du capitaine Haddock?
6: Moi, je pencherai pour Archibald.
4: Tu dis Archibald. Il apparaît dans Le Crabe aux Pinces d'Or. Ce n'est que dans le dernier album de Tintin, Tintin et les Picaros, qu'on va découvrir quand il perd un peu la mémoire, qu'il s'appelle... Archibald, bravo! Bonne réponse, bien vu, hein.
3: Allez, ça fait 5 pour Colin, 5 pour Marie-Laurence, égalité parfaite. Et là, vous écoutez ici et vous vous dites, mais où va-t-elle nous emmener?
4: Mais où vas-tu nous emmener?
3: Eh bien, écoutez, elle vous ramène Back to the 70s. Oh là là, j'ai 5 ans, j'ai pas encore de Tiag, mais qu'est-ce que j'aime ce chanteur. George Harrison, my sweet love.
4: Vous avez 5 ans, c'est donc quelle année, ça?
3: Bah, 70, hein.
4: 70. Ah, vous voyez?
3: Oui, je suis vieille. Allez, à tout de suite, mes chéris, on vous aime, vous écoutez ici.
4: Vous faites du mal.

0: My Sweet Lord, George Harrison, à 12h42 sur ici. Harrison.
1: C'est pas bien
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1: des efforts.
2: Oh, il est au taquet.
0: Bah, au taquet de l'anglais.
3: Je m'en pardon à tous les auditeurs qui savent parler anglais. Alors, nous sommes avec Colin qui a 5, Marie-Laurence qui a 5, Colin qui joue avec ici Gascogne qui habite à Mont-de-Marsan, qui est évidemment qui est agent immobilier, fait du sport, qui aime bien les activités à sensation, qui, on l'a vu, fait des blagues à sa sœur avec des faux tickets gagnants. Mais dis donc, t'étais déjà petit, un peu... on est sur un petit bêtise. Ce qui paraît que...
4: Logique, on va dire, oui.
3: Oui, il voulait jamais faire de sieste, celui-ci. Donc, les parents, eux, comment vous dire, que comme tous les parents, la sieste, c'est vital. C'est là où les parents se rechargent. Donc, tes parents étaient obligés de t'enfermer à clé dans la chambre, mais toi, tu trouvais toujours un moyen de t'échapper.
4: C'est toujours compliqué. Ça a commencé par... Il y avait une salle de bain traversante entre la chambre de ma sœur et la mienne. Je passais par celle-ci, évidemment. Donc, ils ont dû la condamner. J'avais même plus accès à la salle de bain. Ensuite, ils fermaient la porte à clé. J'avais pris un tournevis avant d'aller à la sieste pour pousser avec tournevis la clé, en avoir une autre pour pouvoir ouvrir ma chambre. Et ça a fini que je passais par la fenêtre en levant le volet roulant électrique. Donc, ma mère fermait la porte à clé, avait condamné la salle de bain. Et courait vite au disjoncteur pour éteindre l'électricité de ma chambre et pas dire, voilà, que je puisse vraiment dormir tranquillement.
3: Mais est-ce que tu dormais au final, ou est-ce que tu inventais d'autres stratagèmes?
4: Non, parce qu'au final, dès que j'étais calmé et que j'avais plus de solution, ça y est, c'était une super sieste.
3: Bah dis donc, mais pourquoi tu voulais pas dormir? Qu'est-ce que c'est? Tu voulais courir dans la nature?
4: Peut-être, ou embêter mes parents, juste peut-être.
3: Ouais, d'accord, ouais. Bah c'est bien, écoute, en tout cas t'es malin. Moi, je ne sais pas. Bah oui, je ne sais pas si j'aurais fait tout ça pour échapper à la sieste. Moi, je ne suis pas du tout. Bon. Alors, il paraît que en 2017, pour le match France-Écosse, lors du tournoi Destination, t'as fait le coup d'envoi du match, c'est ça?
4: Exactement. Notamment grâce à Sébastien Boy, donc avec l'association Colossoupe et l'Argile.
3: Ouais.
4: Il m'a fait cette surprise-là, cette magnifique surprise de taper le coup d'envoi du match Destination France et que c'était magnifique.
3: Alors, t'as tiré devant 80 000 personnes dans le stade?
4: C'est ça.
3: Oh là là.
0: La pression, là.
3: Dis donc, t'as les images, bien sûr, parce que c'est passé à la télé.
4: Oui, j'ai les images et... Bizarrement, j'ai déjà pas de stress. Je me suis rendu compte après de l'immense chose que c'était. J'en suis super fier.
3: Eh ben ça, c'est bien. Bon, alors, tu as 5 points. Marie-Laurence a 5 points. Est-ce que tu vas marquer la question cash et marquer 5 points de plus? Écoute bien la question. Quel métal entre principalement dans la fabrication des fils électriques? Les fils électriques sont fabriqués principalement avec quel métal? Top chrono, 10 secondes.
4: Je dirais du cuivre.
3: Eh bien, sache que c'est une bonne réponse.
0: Bravo.
3: Oui, parce qu'il est très bon conducteur d'électricité, il est sous-résistant, donc c'est très bien, ça te fait 10 points.
0: Bon, Marie-Laurence, on est pas mal, hein, on est à 5. Tu peux faire comme lui, marquer 5 points, et vous serez encore à égalité, mais on va pouvoir vous départager avant 13h. T'as envie d'aller à Autun, tu connais ou pas du tout d'ailleurs, Marie-Laurence?
5: Absolument pas.
0: Ah bah voilà, bah, ce serait une belle occasion de découvrir la région et de voir les beaux spectacles dans un bel hôtel, comme on vous le propose.
3: Oui, le château de Couches, il est magnifique.
0: Évidemment, t'iras avec qui, Marie-Laurence, si tu vas, t'emmènes qui?
5: Une copine, je pense.
0: Ok, t'as raison, ne donne pas de prénom, comme ça te laisse encore le choix, ne prends pas d'engagement.
5: Oui, puis les choses peuvent changer d'ici là.
0: Exactement,
3: on peut s'engueuler à tout moment avec ses copains.
0: Ou elle peut rencontrer quelqu'un, peut-être qu'elle est divorcée, peut-être que... Tu as envie de rencontrer quelqu'un ou pas? Tu n'es pas obligé de répondre à ma question, hein, Marie-Laurence d'ailleurs.
5: Oui, j'aimerais bien, oui, tout à fait.
0: Okay.
3: Bah écoute, tu vas nous dire en direct qu'est-ce que tu aimerais, qu'est-ce que tu attends d'un homme, physiquement, intérieurement, qu'est-ce qui te ferait plaisir, et puis on verra si...
0: Bon, allez, vas-y, oui.
3: Vas-y.
0: Allez, Marie-Laurence. Petite annonce.
5: Alors physiquement, j'avoue que ça m'est un peu égal, parce que je pense que quand on arrive à un certain âge, on est peut-être moins exigeant. Je pense que ce qui compte, c'est surtout le cœur, la bonté et puis l'honnêteté, voilà. Et pouvoir s'appuyer sur quelqu'un, je dirais, au quotidien, voilà, quelqu'un de fiable.
0: Écoute, tu habites Calmont, en Haute-Garonne, tu as écouté le message de Marie-Laurence.
3: Tu tu peux nous appeler au 0810 055 056.
1: Bien sûr.
3: Et nous communiquerons ton adresse à Marie-Laurence.
0: Oui, vous faites connaissance, vous prenez un café Malongo à Toulouse et puis ça finit à Autun, tout ça. Voilà.
3: Ça finit à Autun.
0: Évidemment, tout est possible.
3: Et oui, ça finit au Théâtre d'Antique.
0: Ça peut finir avec elle aux États-Unis. Oui, parce qu'elle a évoqué tout à l'heure New York. Tu t'es mariée à New York.
5: Oui, c'est ça, je me suis mariée à New York, mais oui, je sais. Voilà, mes amis m'appellent un jour des États-Unis et me disent ben, « Tiens, tu pourrais venir, t'es jamais venue encore chez nous, voir voir à Virginie. » Et puis je dis ben, « Ok, puis, ma copine me dit ben, « Tu pourrais aussi te marier, tiens, c'est fait comme ça. » J'ai dit « Ouais, ok, pourquoi pas ?» Donc, je me suis mariée là-bas.
0: Par Elvis, là, un truc dans ce genre-là ou,
3: Non, ça, c'est Las Vegas.
5: Non, du tout.
0: C'est Vegas.
5: Du tout, non, parce que ce genre de mariage, ça vaut pas grand-chose. Enfin,
0: ah oui, là, c'est un truc sérieux.
5: Et juridiquement, je me suis mariée comme une vraie américaine, avec des papiers qui allaient bien, j'ai payé pour ça. Et voilà, et mon livret de famille est passé par l'ambassade de France, donc c'est un vrai mariage.
0: Ok. Eh ben écoute, rock'n'roll. Moi j'adore. Allez, nous jouons pour tenter de t'offrir 5 points de plus et donc égaliser. Alors c'est tout ce que je te souhaite. Un petit extrait, écoute.
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3: Camarade.
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0: Quel
6: de l'eau.
0: Pays est célèbre pour ses geysers et ses sources d'eau chaude naturelle. Top chrono, 10 secondes. Pays célèbre pour les geysers.
5: L'Islande.
0: Et l'Islande, tu crois les geysers, ça vient d'Islande ? Bien sûr que oui ! Située sur une zone volcanique très active, l'Islande, connue pour ses geysers, allait d'ailleurs à geysir, on les voit notamment sur place. C'est absolument magnifique, l'Islande, c'est lunaire. Si vous atterrissez en Islande, vous allez avoir l'impression qu'on atterrit sur la Lune.
3: Ça fait 10 chacun, vous êtes exactement à égalité, le bingo vous départagera. Mais tout de suite, on écoute la dernière chanson du monde, Florent Pagny. Vous écoutez ici, à tout de suite mes chéris.

0: La dernière chanson du monde, Florent Pagny, sur votre radio ici.
1: Eh ben, c'est magnifique, on adore cette chanson.
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1: Ici, nous sommes avec... Ben, qu'est-ce qui t'arrive, toi?
0: Oh, ben, ils veulent jouer. Hein.
1: Non, ils veulent aller à la cantine, Iki.
0: Il y a des frites aujourd'hui.
1: Allez, c'est parti. Colin à 10, Marie-Laurence à 10. Alors, Colin, ça fait un an que tu es avec Élise, que tu as... vous étiez dans le même lycée, mais c'est un peu Tinder qui vous a rapproché. Et il paraît que t'es bordélique et que ta copine est maniaque. Ça se passe bien, la cohabitation?
3: On essaie de... on va dire qu'on est complémentaires, c'est ça qu'on dit, non?
1: Oui, voilà, on dit ça, on est complémentaires. Mais bordélique ou un peu bordélique?
3: Ben depuis un an, un peu moins du coup.
1: Ah bah oui. On fait le canard devant Élise. Ah là là. Et voilà. Alors, pour t'encourager à gagner le bingo, je te mets une chanson. Écoute, c'est pas de ton âge, mais apparemment, c'est toi qui l'as choisi.
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1: Ah ah, voilà. Voici les clés, tatilala, Gérard Lenormand, voilà. Alors, mon petit chou. Aujourd'hui, le bingo, il est très simple. À mon top chrono, tu vas avoir 10 secondes pour me donner un maximum de noms, enfin de races de chiens ou d'animaux qui ont les poils ras, ou pas de poils, hein, ça veut dire. Donc, max de chiens ou d'animaux sans poils, poils ras, top chrono, 10 secondes.
3: Le teckel, le caniche, le bichon, le yorkshire, non, le chauchonnant. Lama.
1: Alors tu m'en as donné qu'un, hein, le teckel, parce qu'il existe un teckel. Il y avait le Doberman, le Staff, le Bull Terrier, le Braque de Weimar, le Dalmatien, le Pinscher, l'éléphant, le cochon, le chat-sphinx et même l'hippopotame. Bon, tu m'en as donné qu'un.
3: J'ai pas pensé à tout ça.
1: Eh oui.
0: Ça fait peut-être nos affaires, ça, Marie-Laurence, même si je reste méfiant parce que j'ai cru comprendre que t'étais un peu étourdie parfois. Un petit côté chèvre, hein, rappelons-le, pour ceux qui ne sont pas au courant. Hein, Marie-Laurence?
5: Oui, mais c'est peu dire, en fait. Je suis une catastrophe.
0: Ah oui. Alors, on n'a pas trop le temps d'en parler, mais tu reviendras vendredi, évidemment. Mais... N'empêche que quand
1: calme
0: t'es
1: rentrée... toi, non, mais toi.
0: Elle est rentrée des pouilles un jour, elle s'est trompée de valise, voilà. Qu'est-ce qui s'est passé avec cette valise?
1: Elle s'est trompée.
0: Ouais, mais enfin... Hein? Qu'est-ce qui s'est passé avec la valise?
5: Eh bien, il s'est passé que vite, j'avais envie de rentrer chez moi. Je vais sur le tapis récupérer ma valise et puis c'était pas la bonne. Donc, j'arrive à la voiture, j'ouvre le coffre et puis je me dis, tiens, c'est bizarre, la valise, elle rentre pas dans le coffre.
0: Non, mais c'était
5: et
0: pas
5: puis,
0: la tienne.
5: Et puis là, je me dis, ben non, finalement, c'est pas ma valise.
0: Ah voilà, mais ce n'est qu'un petit aperçu de ce que vous découvrirez vendredi. Dave, Vanille. Oui, parce qu'elle sera avec nous vendredi, elle va gagner. Dave, c'est sa chanson, elle adore.
1: Vanina!
0: C'est parti, Dave va te porter bonheur, je le souhaite. Alors, tu n'as que 2 points à marquer, hein. Ça devrait aller.
1: Oh là là, ça suffit là.
0: On te demande de citer un maximum de chiens, d'animaux, à l'inverse, donc à poil long, nous sommes d'accord. Tous les animaux, les chiens, les animaux à poil long, top chrono, on y va.
5: Les chiens.
1: Les chiens ou les animaux.
0: Oui, voilà.
1: Bah écoutez.
5: Allez. Des animaux aussi.
0: Allez. Mais non, mais je l'ai dit, j'ai tout précisé.
1: Tu auras compris, Colin,
0: mais
1: que
0: non.
1: C'est toi qui as gagné. Tu seras là avec nous vendredi.
3: Tu croyais pas, moi non plus,
1: figure-toi. Donc, tu pourras gagner soit le premier prix, un week-end exceptionnel à Autun pour Augusto Dunham, le rêve du roi, avec évidemment la visite d'Autun, le musée, le site archéologique du Mont Beuvray, le château de Couches et surtout le magnifique spectacle historique de France, au théâtre antique d'Autun avec un son et lumière, un show monumental. Et si tu ne gagnes pas ça, qu'est-ce qui peut gagner?
0: La machine Malongo avec ses 32 dosettes et ses 6 verres en verre. Qu'est-ce qui s'est passé, Marie-Laurence? Elle a raccroché, on me dit. Ben oui, mais moi je suis déçue.
1: Oh là là. Bon, et en plus, Colin lui avait donné des indices puisqu'il lui a donné lama, Yorkshire, bichon.
0: Est-ce que vous êtes en train de dire que c'est pas mérité votre victoire?
1: J'ai pas dit ça.
0: Semi-mérité.
1: Semi-mérité ou pas.
0: Pas franchement mérité.
1: Bon, moi je trouve, Colin, que tu as été brillant et tu as eu beaucoup de chance. Voilà, on peut le dire.
0: C'est le jeu.
3: C'est ça, on va dire ça.
1: Voilà, et puis en plus, il aime bien aller visiter. Il a envie de visiter Autun. Il a envie d'aller au château de Couches. Il bien a envie sûr. D'aller au théâtre évidemment. Antique. Et évidemment.
0: Bon, merci Marie-Laurence. Quand
1: allez, merci Marie-Laurence d'avoir joué. Colin, je te souhaite une bonne journée à vendredi. Je remercie Céline à la réal, Iki à la technique, le maître Coupez au savoir, Sadika au standard, Eric Bastien.
0: Il est là.
1: Et oui, il est là. Et puis surtout, je vous embrasse tous un par un.
0: Oui. Et puis nos partenaires d'Autun qui sont là
1: et
0: aussi.
1: Oui, et oui, nous avons. Dis bonjour dans le micro, dis-le.
0: Bonjour.
1: Hey, je
0: bonjour.
1: M'appelle Mathéo.
0: Allez. Merci Mathéo.
1: Je vous embrasse et on écoute tout de suite notre Wendy Chou préféré. Dis donc, il n'est pas un peu l'heure d'aller se coucher ?
0: Oui, parce que là, on vient de passer un bon moment avec le best-of d'Otake. Faut quand même qu'on récupère pour tout à l'heure, là. Hein.
1: Et puis surtout, c'est l'heure que Johan Guérin nous informe.
0: Il est là, Johan Guérin ?
1: Mais oui !
0: Le grand Johan Guérin ?
1: Bien sûr !
0: Il arrive tout de suite avec Ici, dès 5h.

0: Un voyage qu'il a effectué avec sa sœur à San Francisco, c'était Maxime Le Forestier.
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0: Bonjour, très bon réveil. Heureux de vous compter dans la grande famille. Ici, amis d'élèves tôt, on pense à vous qui allez peut-être au travail ce matin. L'équipe du jour, Al Sourire, Faustine, Elorie, Saveria, Mélodie et Cyril Ardo. Bonjour Cyril.
3: Bonjour Yoann Guérin, bonjour à tous.
0: On a une pensée ce matin pour les lycéens.
3: Serais-je pris en école d'infirmier ou d'infirmière? Serais-je pris en fac d'histoire? C'est les réponses de Parcoursup, les premières réponses de Parcoursup ce soir à partir de 19h.
0: On en parle dans le journal. Vous avez envie ou besoin de changer de téléphone portable? Comment s'y retrouver avec les modèles reconditionnés? Mode d'emploi avec Valère Coréard dans 5 minutes. 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
0: Mardi 2 juin, bon début de journée, bon réveil, il est 5h. À la une, les violences en marge de la victoire du PSG en Ligue des Champions et après les gardes à vue, le tribunal.
3: 34 personnes jugées en comparution immédiate, 13 hier, 21 aujourd'hui. Au total, 225 majeurs étaient en garde à vue dans la capitale. La moitié a été déférée et l'heure est à la fermeté dans les tribunaux avec un prévenu condamné à 6 mois de prison ferme et plusieurs condamnés à de la prison avec sursis, comme cet homme de 24 ans venu Marine Clette avec sa famille.
4: À la sortie du tribunal, Théo prend sa femme dans ses bras. Il est minuit passé, cela fait 48 heures qu'ils ne se sont pas vus. Il vient d'être condamné pour violence sur un policier. Une chaise jetée lors d'une course-poursuite samedi soir lui affirme l'avoir maladroitement renversée. Il avait aussi sur lui un mortier d'artifice et plusieurs fumigènes.
5: Moi, comme j'ai toujours dit, je suis supporter, je resterai supporter, mais je ne suis pas un casseur. Oui, j'aurais craqué quelques fumigènes, mais pas pour blesser des gens, ni les forces de l'ordre. Comme l'année dernière, j'ai rien fait, j'étais tranquille avec mes potes.
4: Avant de venir à Paris, Théo était à bord de sa grue sur un chantier dans l'Yonne. Il est venu en voiture retrouver des amis. Maillot du PSG sur le dos, il le portait encore face au juge hier soir. Main dans le dos, ses doigts s'agitent pendant l'audience. Il est nerveux. C'est la première fois qu'il fait face à la justice. Émotif aussi lorsque l'on évoque son fils d'un an et demi.
5: Alors honnêtement, quand on parle de peine d'emprisonnement, j'ai eu peur. J'en ai tiré la leçon. C'était ma première expérience, mais je pense pas recommencer, je vous le dis tout de suite.
4: Son père Sébastien était également présent dans la salle.
6: On est content, il fait pas de prison. C'est sa première, ça lui sert de leçon. On lui avait dit de ne pas y aller parce que ça ne servait à rien d'y aller après le match. Il a compris la chose et puis, encore une fois, ça sert de leçon.
4: D'autant plus que Théo a tenu à rapporter à la barre une interpellation violente avec des coups et des crachats. Il écope finalement de 10 mois de prison avec sursis, loin des 6 mois fermes requis par le procureur.
3: Explication de Marine Clette. L'homme de 41 ans suspecté d'être à l'origine de la disparition de Liana Florence dans le Gers entre Bordeaux et Toulouse, mis en examen pour enlèvement et séquestration de mineurs de 15 ans. Il a été placé en détention provisoire, indique le parquet d'Agen. Il n'a pas souhaité s'exprimer devant les magistrats ou répondre à d'éventuelles questions. La collégienne de 11 ans, elle, est introuvable depuis vendredi après-midi. On y revient à 5h30 sur votre radio ici.
0: C'est une date entourée en rouge dans les agendas des familles de tous les futurs bacheliers.
3: C'est le sprint final sur Parcoursup. C'est aujourd'hui, ce soir, que les élèves sauront s'ils sont admis dans les formations et écoles qu'ils souhaitent, et c'est une source de stress pour tout le monde, les jeunes comme les parents, comme ceux que vous avez rencontrés à Périgueux, Philippine Thibaudot.
7: Alicia n'a qu'un mot pour décrire la plateforme.
8: Compliqué.
7: Elle est la maman d'Océane, 18 ans, en réorientation après une première année à la fac. Elle postule à une licence d'histoire socio-politique. Alors comme ça, ça a l'air complexe, mais moins que Parcoursup.
8: Trop de demandes, trop de papiers, des fois ça bug. Je pense parce que tout le monde est dessus, mais j'ai l'impression que c'est déterminé par un algorithme en fait. C'est pas vraiment pour regarder le dossier. Et c'est d'autant plus stressant parce que des fois le deuxième ou troisième vœu, c'est fait par dépit, c'est pas vraiment là où vous voudrais aller.
7: Et les réponses des listes complémentaires peuvent même tomber à la rentrée, en septembre. C'est ce qui stresse le plus Sabine, maman de Flavia en terminale.
2: On attend impatiemment les résultats. Et voilà, moi c'est surtout le côté matériel. Comment on va les loger, comment ça va se passer, où ils vont être l'année prochaine, c'est la grande inconnue.
7: Selon un récent sondage de la FCPE et du journal L'Étudiant, Parcoursup provoque des tensions familiales chez 4 élèves sur 10. Chez Sabine, c'est le cas.
2: Alors oui, ça peut être source de conflits. On est toujours obligé de leur demander ou savoir où ça en est.
9: Vous lui avez posé combien de fois la question ?
2: Beaucoup de fois. Et toujours la même réponse. On attend le 2 juin, voilà.
7: Encore quelques heures donc à patienter. Les candidats recevront les résultats en ligne en fin d'après-midi.
3: Et dans ce contexte, le Sénat a adopté cette nuit un projet de loi pour faire le ménage dans les formations post-bac face à des dérives, des écoles qui demandent par exemple aux élèves de payer des frais de réservation pour assurer leur place. Le texte doit être inscrit à l'ordre du jour de l'Assemblée nationale.
0: Le mondial de foot, c'est dans 9 jours.
3: Et premier match pour la France dans 2 semaines, le 16 juin face au Sénégal. Avant ça, match amical à Nantes, jeudi soir face à la Côte d'Ivoire. Les Bleus sont en ce moment à Clairefontaine, dans les Yvelines. La presse est conviée, tout comme l'association Une Voix des Enfants qui vient en aide aux enfants victimes de l'attentat terroriste du 14 juillet 2016 à Nice. Au programme hier, visite du centre, séance d'entraînement et selfie avec les joueurs.
10: Ah ben, on est très contents de les voir et vraiment ça me fait un grand plaisir, un grand moment de partage et vraiment ça fait du bien de les voir vraiment jouer et on essaye de les célébrer à fond. Et vraiment, il faut vraiment qu'il gagne cette troisième étoile.
3: Qui t'a fait les dédicaces ?
10: Kylian Mbappé. Ouais, il m'a fait un bon autographe.
11: Ben, pour moi, c'est un sentiment incroyable de les voir. C'est la première fois que je vois des joueurs, des stars. C'est incroyable.
12: Ça, c'est un rêve de gamin qui se réalise. On voit qu'ils sont sympas et que, même si c'est leur métier, ils prennent du plaisir et franchement, c'est beau à voir. Bah, je suis pas prêt de l'oublier.
3: Et les 5 Parisiens, Dembélé, Doué, Barcola, Hernandez et Zaïre Emery, ainsi que le joueur d'Arsenal, William Saliba, sont attendus ce matin. Et ce midi, tous les joueurs auront la visite d'Emmanuel Macron et de Brigitte Macron pour un déjeuner au château. 5h06 sur votre radio locale. Ici, vous avez aimé l'épisode de Beau Temps et de Chaleur. Eh bien, c'est fini, c'est le retour de la pluie, Johan.
0: Oui, c'est vrai, la perturbation arrivée par la Bretagne hier soir. Elle traverse le pays d'ouest en est. Ce matin, les pluies sont parfois copieuses et orageuses de l'Aquitaine au nord de la Seine. Un soleil voilé qui résiste de la Méditerranée à l'Alsace ce matin. Mais les pluies orageuses vont s'inviter cet après-midi sur les Vosges, le Jura et de la vallée du Rhône jusqu'aux Alpes. Cet après-midi aussi sur le nord-ouest, c'est un ciel. Alors, plus changeant qui s'installe avec des éclaircies, encore quelques averses, petites éclaircies qui se dessinent aussi des Pyrénées au nord de la Seine, mais les averses parfois orageuses vont rester au programme. À noter le vent d'ouest qui peut souffler jusqu'à 60 km/h sur la moitié nord et la tramontagne qui peut atteindre 70 km/h. Côté Mercure, ce matin à Strasbourg et à Quimper, 14 degrés relevés, à Cherbourg 15, nous avons à Chambéry, Châteauroux 16, à Lille, Nantes et Bordeaux 17, 18 à Paris et Toulouse, 19 à Nîmes, 21 à Bastia, on a encore un 22 à Marseille ou encore à Perpignan. Et les maximales, elles vont baisser assez nettement. On attend cet après-midi entre 17 et 23 le plus souvent sur le pays, entre 24 et 27 sur le quart sud-est.
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0: 5h07, un plaisir de vous accompagner au saut du lit à la table du petit déj ou peut-être déjà sur la route du travail. Voici une petite surprise de bon matin avec un titre qu'on adore, Kenny Williams.

0: Petit plaisir de bon matin est signé Connie Williams. Come back to me, 5h10, bon réveil.
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0: Bon avis aux voyageurs, si vous pensiez que tous les billets de train se valaient, détrompez-vous. La semaine dernière, les passagers du Paris-Genève ont vécu une nuit pour le moins contrastée, c'est le peu qu'on puisse dire. À cause de chute de pierre, le TGV Lyria était détourné vers Lyon. Terminus, tout le monde descend, mais une fois sur le quai, c'est la douche froide, le contrôleur annonce la couleur. Votre sort dépendra de l'endroit où vous avez acheté votre billet. C'est-à-dire, en fait, d'un côté, les clients de la compagnie ferroviaire suisse, direction l'hôtel, pour eux, avec une enveloppe de 200 francs pour la nuit. Et de l'autre, les clients de la SNCF, avec option sac de couchage directement dans le train, ou le fameux débrouillez-vous dans les rues de Lyon. La SNCF nie toute discrimination et pourtant la loi suisse en fait impose un devoir d'assistance strict que la France semble interpréter avec beaucoup plus de souplesse. Bref, la prochaine fois que vous passez la frontière, vérifiez bien l'entête de votre ticket, ça pourrait vous éviter de dormir sur une banquette. Et 5h12, on va quitter le train direction le bus ce matin.
3: Oui, alors on vous souhaite de ne pas y dormir, mais effectivement avec la hausse des prix des carburants, eh bien certaines villes décident de baisser les prix justement des transports en commun pour encourager les usagers à prendre le bus, le métro, le tramway.
0: On en parle dans un instant. Pour la musique du réveil, on écoute le nouveau Mylène Farmer.
4: 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Quel triste adage !
0: Le tout nouveau Mylène Farmer, déjà sur votre radio ici, il arrive à 25h30. Mais avant, c'est au tour de Valère Coréard et son rendez-vous par ici les économies.
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0: Bonjour Valère Coréard.
6: Bonjour Johan.
0: Chaque jour avec vous, un bon plan pour notre pouvoir d'achat. Aujourd'hui, vous vouliez nous parler téléphone.
6: Aujourd'hui, les téléphones sont devenus de vrais ordinateurs avec le prix qui va avec. J'ai déjà eu l'occasion de vous le dire, acheter un smartphone neuf en incluant le paiement dans le forfait vous donne l'illusion que c'est bon marché. Mais à la fin, l'appareil vous coûte plus cher et les offres sont souvent associées à des forfaits qui sont eux-mêmes au-dessus des prix du marché. L'occasion, c'est donc un bon plan, 50% moins cher que le neuf en moyenne, à condition de savoir se repérer. Et un critère qui est important est de savoir dans quelles conditions un smartphone a été reconditionné. Il y a des opérateurs qui font ça en France, dans les règles de l'art, et d'autres de façon moins qualitative.
0: Et Valère, comment s'y retrouver quand on fait une recherche sur Internet ?
6: Il y a des reconditionneurs en France, comme je vous le disais, ce qui est un critère de qualité sur les différentes étapes de remise en état et de contrôle, mais aussi d'un SAV plus efficace. Vous avez par exemple l'Argo,

0: ou Smart avec 3A qui sont sur ce marché du reconditionnement made in France. Il peut y avoir une petite différence de prix, hein, c'est vrai, sur des appareils par rapport aux géants back market par exemple. Mais si vous voulez un process plus fiable, je vous recommande ce type d'acteur. Et puis, sur ce sujet des smartphones d'occasion, il existe un label RecQ, donc R-E-C-Q, spécialisé sur le reconditionnement. Il garantit que le smartphone a été reconditionné dans des conditions optimales. Donc en conclusion, privilégiez des acteurs du reconditionné installés en France. Prenez comme toujours le temps de comparer. Puis n'oubliez pas que si ça ne va pas, vous avez le droit de retourner votre téléphone. Vous avez déjà acheté un smartphone d'occasion. Comment ça s'est passé? Pensez à m'écrire par ici leséconomies@radiofrance.com.
1: Merci beaucoup Valère. Demain, on s'intéressera avec vous aux astuces pour payer moins cher le cinéma. En attendant, tous les bons plans se retrouvent sur ici.fr, page par ici les économies.
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1: 5h15, Cyril, un constat, les carburants coûtent toujours cher.
6: Oui, régulièrement au-dessus de 2 euros le litre pour l'essence ou le diesel. Et face à cette dépense écrasante pour de nombreux ménages, certaines agglomérations ont décidé de baisser drastiquement les prix des transports en commun. C'est le cas, par exemple, à Lorient, dans le Morbihan, ou à Laval, en Mayenne. Et l'intérêt, Alain Gastal, est autant économique qu'écologique.
7: Et si Anaïs a été à Lorient une des toutes premières bénéficiaires de ces tarifs très réduits, c'était plus par obligation que par choix.
8: Ma voiture m'a lâchée, donc je me suis retrouvée du jour au lendemain piétonne. Et je connaissais bien sûr le bus pour l'utiliser de façon très occasionnelle, mais je me suis dit je vais me prendre une carte. Et c'est seulement à ce moment-là que j'ai vu qu'il y avait une offre, donc ça tombait pile poil.
7: L'offre c'est 10 euros l'abonnement mensuel en mai et juin au lieu de 40 depuis. Anaïs court donc la ville en bus, à commencer par le trajet domicile-lycée.
8: Entre le temps que je me laisse pour aller jusqu'à l'arrêt de bus et le temps que le bus arrive près de mon travail, je mets un quart d'heure, 20 minutes. Et en voiture, avec les bouchons que je pouvais parfois avoir, c'était pareil. Ça me permet d'arriver au travail sans avoir à chercher de place, ça m'oblige à marcher un peu plus, ce qui est pas plus mal finalement pour ma santé. Et puis, je trouve ça agréable. Je peux écouter mon livre audio dans le bus, donc je suis pas sûre de revenir en arrière du coup.
9: Alors quand ça va repasser à 40 euros?
8: Ça va, à 40 euros, c'est par rapport à l'essence que je mets tous les mois dans ma voiture, ça me paraît pas un prix exorbitant. Donc non, je pense que je continuerai, je reprendrai une carte. Ouais.
7: En un mois, ce sont près de 1500 nouveaux abonnés qui ont été recrutés par le réseau de transport en commun. Céline Olivier, vice-présidente chargée des mobilités, espère que tous feront ensuite le même choix qu'Anaïs.
10: Là, Lorient est de plus en plus congestionné sur la pénétrante. On voit les bouchons aux heures de pointe. Donc, je pense que les gens se posent de plus en plus de questions. Et là, c'était vraiment l'occasion. On tombe au bon moment. Prix du carburant, découverte du réseau. Ce qu'on souhaite, c'est que ces usagers-là continuent à prendre le bus, prennent des abonnements à l'année et puis se rendent compte que finalement, c'est pas compliqué le bus.
7: À Laval, en Mayenne, ville plus petite avec un réseau moins développé, c'est le prix du ticket qui a fortement baissé de 1,30€ à 50 centimes, ainsi que le forfait journée, ce qui s'est traduit par une fréquentation en hausse de 15%. Un résultat encourageant pour le président de l'agglomération, Florian Bercot.
11: Dans les territoires comme les nôtres, mi-urbains, mi-ruraux, la voiture individuelle reste l'outil prépondérant. On voit bien que ces alternatives-là, elles peuvent exister, encore faut-il révéler leur potentiel. Et je pense que le prix peut être un enjeu, mais pas que. C'est aussi faciliter l'accès et avoir une fréquence qui soit suffisamment importante pour être attractive.
7: Et quel que soit le prix de l'essence, les deux villes vont poursuivre leurs efforts à la rentrée. Une semaine de gratuité totale à Lorient en septembre. La gratuité du week-end étendue probablement au mercredi à Laval.
6: Un reportage d'Alain Gastal sur votre radio ici.
1: À 5h18, ces dernières semaines, on a beaucoup parlé de Kylian Mbappé, très décrié. France 5 vous propose ce soir un nouveau visage du joueur français, un documentaire inédit qui retrace la trajectoire de l'enfant de Bondy et qui décrypte aussi les coulisses, les enjeux politiques, marketing, sociétaux qui se sont noués autour du capitaine de l'équipe de France. On vous le présente dans les coulisses télé, mais avant, place à un amoureux du ballon rond qui aurait aimé devenir un vrai professionnel. C'est Julien Clerc. Bon réveil.

0: Claire, 5h21, l'éphéméride de ce 2 juin. On souhaite une bonne fête aux Blandines et un bon anniversaire à l'acteur Martin Lamotte, 79 ans aujourd'hui. Fait historique, Léopold Sédar Senghor, l'ancien président sénégalais, devenait le 2 juin 1983 le premier Africain élu à l'Académie française. Et puis, une autre date symbolique, quelques années en arrière, le 2 juin 1977. Bob Marley and the Wailers sortait en France l'album Exodus qui contient donc les titres, les tubes et Jamming que vous entendez, Three Little Birds et One Love. Enregistré à Londres après une tentative d'assassinat contre Marley en Jamaïque, il est souvent considéré cet album par la critique comme le meilleur album du XXe siècle.
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0: Retrouvons Patrice Gascoigne avec ses coulisses télé. Aujourd'hui, Patrice, alors que dans moins de 10 jours maintenant, on va débuter la Coupe du Monde de football, vous avez retenu un documentaire sur Kylian Mbappé.
2: 4 ans que l'on attend le retour de la Coupe du Monde de football. Parce que le football quoi déjà, Kylian ?
3: Le football, il a changé.
2: Et il a changé, mais Kylian Mbappé, du haut de ses 27 ans, en reste l'une de ses stars. France 5 propose ce soir une autre facette de cette icône du foot. Avec ce documentaire, Mbappé, la diplomatie du ballon rond, on nous raconte le Kylian hors des terrains. Comment le joueur a tissé une relation insolite avec le président Macron ? Comment le joueur est devenu un agent d'influence diplomatique pour le Qatar, version PSG ? Comment il est devenu une sorte d'ambassadeur de la France, lui qui est une personnalité mondiale, Mbappé est le Français le plus suivi sur Instagram avec près de 130 millions d'abonnés. Alors j'ai demandé à l'auteur et le réalisateur de cette enquête, Jean-Philippe Leclerc, qu'est-ce qu'il aurait envie de nous dire pour nous convaincre qu'on va apprendre des choses sur un Mbappé dont les moindres faits et gestes sont déjà scrutés par les médias ? Jean-Philippe Leclerc.
4: Alors on a voulu raconter une autre histoire de Kylian Mbappé, plutôt une histoire hors terrain. Une trajectoire absolument incroyable, celle d'un gamin champion du monde à même pas 19 ans et qui, d'emblée, très tôt, affirme « je veux incarner la France ». Kylian Mbappé, lui, il a foncé et effectivement, il est devenu plus qu'un footballeur. Il est devenu un ambassadeur, il est devenu une égérie, il est devenu une icône de la pop culture, une égérie du luxe. Et on raconte notamment les coulisses d'une scène devenue mythique, celle de Emmanuel Macron qui descend sur le terrain après la finale de la Coupe du Monde 2022 et qui va consoler Kylian Mbappé, qui a pas très envie d'être consolé à ce moment-là, en tout cas pas par le président de la République. Et donc on revient en détail sur cette scène. Et puis aussi on parle d'un personnage assez incroyable, le sosie égyptien de Kylian Mbappé, qui possède 4,5 millions d'abonnés sur TikTok. Le sosie égyptien de Kylian Mbappé est en fait plus suivi sur les réseaux sociaux que bien des footballeurs français, même internationaux. Et on est allé le rencontrer au Caire et c'est vraiment un personnage hors du commun.
2: Jean-Philippe Leclerc qui vous en dit plus sur le documentaire qu'il signe ce soir sur France 5. Kylian Mbappé, la diplomatie du ballon rond. Quant à moi, je donne le coup d'envoi de nouvelles coulisses télé ici, même heure, même endroit.
0: Et on sera au rendez-vous demain. Merci Patrice. 5h25. Tiens, saviez-vous qu'un président français est mort dans le palais de l'Élysée ? Et là, vous vous dites, oui, mais lequel ?
5: Lequel ?
0: Ma réponse de Stéphane Bern dans 3 minutes. Mais avant, on écoute le tout nouveau Mylène Farmer. Voici, c'est à qui le tour ? Bon réveil, bon mardi.

0: C'est à qui le tour? Nouveau titre de Mylène Farmer qui est sorti vendredi dernier et le 13e album studio de Mylène Farmer est attendu pour l'automne prochain. 5h28, un peu d'histoire avant l'actu. Stéphane Bern ce matin, on voyage au temps où un président de la République meurt en plein travail, ou presque.
1: 16 février 1899, le président Félix Faure s'effondre à l'Élysée. Très vite, une rumeur court et elle va faire rire toute la France. Paris, palais de l'Élysée. En cette fin d'après-midi d'hiver, le président est dans ses appartements privés. Officiellement, il travaille. Le pays est sous tension, l'affaire Dreyfus divise la France, les esprits sont à vif. Bref, moyen l'ambiance. Soudain, agitation. On appelle au secours. Félix Faure est pris d'un malaise violent. Les domestiques accourent, les médecins arrivent en urgence. Mais il est trop tard. Le président est mort. La cause officielle est claire. Une congestion cérébrale. Ce qu'on appellerait aujourd'hui un AVC. AVC. Allez, voilà, circuler. Oui, ça fait AVC. Mais très vite, les rumeurs vont bon train. Et étonnamment, ce train-là n'est jamais en retard. Il est même souvent en avance sur la vérité. Car Félix Faure n'est pas seul. Une femme se trouvait avec lui, Marguerite Stenel. Immédiatement, les questions fusent. Que faisait-elle là? Que s'est-il passé juste avant le malaise? On raconte que le président n'était pas exactement en train de travailler. Disons qu'il menait une activité plus privée. Dans les cafés, dans les rues et surtout chez ses adversaires politiques, les moqueries fusent. Une punchline sort du lot et restera célèbre. Il voulait être César et il est mort pompé. Pendant que la France plaisante, la situation est pourtant très sérieuse. Le pays doit élire un nouveau président en pleine crise politique. Une élection anticipée. Félix Faure reste un cas unique. Le seul président mort à l'Élysée. Officiellement, il est mort dans l'exercice de ses fonctions. Officieusement... Il serait mort dans l'exercice, tout court.
0: Merci Stéphane Bern. Tiens, est-ce que vous savez que chaque jour vous parcourez 2,5 millions de kilomètres comme ça sans bouger de votre siège? Et on en apprend énormément avec le livre illustré La boussole céleste du papillon de Benoît Prospero aux éditions Tana et Radio France. Ouvrage qu'on vous offre ce matin. 0810 055 056. Nous sommes le mardi 2 juin dans l'info du jour. On revient sur la disparition de Liana dans le Gers. On fait le point sur l'enquête dans moins de 2 minutes. Mais avant 5h30, toute l'actualité en France et dans le monde, c'est le 90 secondes avec vous Cyril Ardo.
2: Un Parisien qui soutient le PSG ne fait pas ça, réagit en exclusivité le président du club Nasser Al-Raifi après les débordements samedi soir en marge de la finale de la Ligue des Champions. 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Alors que près de 900 personnes ont été interpellées à Paris, une trentaine de personnes sont jugées hier et aujourd'hui en comparution immédiate. Les premières réponses vont tomber ce soir, début de la phase d'admission de Parcoursup pour les futurs bacheliers et les étudiants en réorientation. Pour chaque vœu, l'élève saura s'il est accepté, accepté avec un accompagnement personnalisé, refusé ou sur liste d'attente. Un hommage national rendu demain à Edgar Morin aux Invalides, c'est ce qu'a annoncé l'Élysée. Le sociologue et philosophe est décédé vendredi à l'âge de 104 ans. Ancien résistant, figure majeure de la vie intellectuelle, il était l'auteur d'une quarantaine de livres. La plus célèbre des verreries françaises, de nouveau en danger. Duralex, placé en redressement judiciaire en raison de difficultés de trésorerie, 2 ans après une procédure similaire. L'entreprise, qui emploie près de 250 personnes, a été reprise en 2024 par ses salariés en coopérative. 93 milliards d'euros d'investissements étrangers en France, annoncé hier au sommet Choose France à Versailles. C'est plus que les promesses d'investissement cumulées des 8 éditions précédentes. Cela devrait se traduire par la création de plus de 15 000 emplois, selon Emmanuel Macron. Et puis Thomas Pesquet va retourner une 3e fois dans la Station Spatiale Internationale. Ce sera en 2027. Un autre Français, Arnaud Prost, séjournera lui la même année dans la future Station Spatiale Commerciale Aven 1. C'est dans le cadre d'un accord signé entre la France et une entreprise spatiale américaine.
0: Là, L'info du jour est toujours aucune trace de Liana à Florence, c'est dans le Gers.
2: C'est entre Toulouse et Bordeaux. Cette collégienne de 11 ans a disparu vendredi après-midi. Un homme de 41 ans a été mis en examen pour enlèvement et séquestration de mineurs, placé en détention provisoire. Les images de vidéosurveillance montrent la petite fille montée dans sa voiture et les recherches se poursuivent donc en parallèle. Clotilde Jupon, le périmètre de recherche a été étendu au-delà de la commune et des renforts sont arrivés de toute la France.
3: Ils sont désormais 180 gendarmes mobilisés. Ils remontent méticuleusement les bois à travers les ronces, les herbes hautes, pendant que l'hélicoptère survole la zone.
4: Là, l'idée, c'est de travailler dans une parfaite coordination entre le sol et l'aérien pour orienter les recherches.
3: Ça fait maintenant plus de 3 jours que Liana a disparu, alors le temps presse. Et le colonel Philippe de la Forcade, à la tête des gendarmes du Gers, en a bien conscience.
4: Le temps est une contrainte, hein. On joue contre la montre, on essaye de rien laisser au hasard. On a pour objectif d'engager le maximum de notre énergie, de nos moyens, parce que c'est ce qu'on doit à Liana, c'est ce qu'on doit à sa famille, à la population. Donc on est vraiment dans une logique là, de maximiser nos chances.
3: Pour ça, il a fallu étendre le périmètre de recherche jusque dans les bois, à une dizaine de kilomètres plus au sud. Mais cette fois-ci, sans les habitants, alors qu'ils étaient 300 à répondre à l'appel ce week-end, pour prêter main forte.
4: La battue citoyenne, elle nous a permis de reconnaître la zone qu'on s'était fixée. Ce qu'on a demandé, c'est de ne pas forcément déclencher des battues qui ne seraient pas organisées par la gendarmerie, parce que toute zone doit être reconnue de façon rigoureuse, scientifique, pour ne perdre aucun indice.
3: Pour l'instant, ça n'a rien donné. Les équipes cynophiles vont se remettre au travail ce matin.
2: Un reportage de Clotilde Jupon et un chien est donc présent sur place pour flairer, notamment au niveau de la base de loisirs et autour de la zone de disparition de Liana. Un coup d'œil sur notre météo pour aujourd'hui, mardi 2 juin, et c'est le retour de la pluie.
0: Ouais, la perturbation arrivée par la Bretagne hier soir traverse le pays d'ouest en est. Ce matin, les pluies sont parfois copieuses et orageuses de l'Aquitaine au nord de la Seine. Un soleil voilé qui résiste de la Méditerranée à l'Alsace, mais les pluies orageuses vont s'inviter cet après-midi sur les Vosges, le Jura et de la vallée du Rhône jusqu'aux Alpes. Deux petites éclaircies qui se dessinent des Pyrénées au nord de la Seine, mais avec des averses qui seront également présentes, parfois orageuses, cet après-midi. Le vent d'ouest, lui, peut souffler jusqu'à 60 km/h sur la moitié nord. Et la tramontane, elle, peut se renforcer et va se renforcer même jusqu'à 70 km/h. Côté mercure, ce matin, à Quimper, 14 degrés relevés, à Cherbourg, 15. Nous avons en ce moment à Chambéry, Châteauroux, 16, 17 à Nantes et Bordeaux, à Paris et Toulouse, 18, à Marseille et Perpignan, 22. Vos messages sur la page Facebook ici. En Alsace, à Lambertheim, on salue Astrid, 14 degrés. Lionel, qui est à Limoges, a relevé la même température. On a 15 dans le département de l'Eure, on salue Gilbert. Marie-Laure, qui est dans le Pays Basque, a eu une même température. 16 en Corrèze, merci Rosita. Au Luc-en-Provence, on embrasse Chantal, 16 degrés relevés. Et puis Annie, dans le Nord, à Falampin, 17 ce matin. Pour les maximales, elles sont en baisse de 17 à 23, le plus souvent sur le pays, entre 24 et 27 sur le quart sud-est.
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0: 5h35, si le réveil est un peu difficile ce matin, pas d'inquiétude, on est là pour le rendre agréable. Préparez-vous tranquillement à la maison, prenez le volant sereinement, on s'occupe du reste. Info, musique, bonne humeur. Et pour un réveil réussi, rien de mieux que le groupe Opus avec Live is Life. Bon mardi avec la grande famille ici des 5h qui est réunie.

0: Campus, Live is Live, 5h39. Merci de démarrer la journée avec Ici dès 5h.
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0: On est là chaque matin pour vous éviter les pièges et les arnaques dans votre rendez-vous, c'est pas vrai.
3: La Coupe du Monde de foot débute dans 9 jours, mais les escrocs sont déjà au rendez-vous. Explication d'Aude Razo dans 5 minutes.
0: Côté musique, on file sur la route ce matin. On the road again. Avec Bernard Lavillier, on file aussi sur la route direction l'Isère où on retrouve Alain. Bonjour Alain.
3: Bonjour Alain.
4: Bonjour.
0: Très heureux de vous accueillir. Comment ça va ce matin ?
4: Ça va bien, je me suis levé tôt, je regardais le jour se lever.
3: C'est la plus belle chose du monde pour moi, le jour qui se lève.
4: Ouais,
3: plus beau qu'un coucher de soleil.
4: Oui.
0: Le petit plaisir du matin, comme ça, chez vous. En plus, ça doit être magnifique
4: en
0: Isère.
3: On se sent seul au monde, c'est incroyable.
0: Ah ouais, ça c'est vrai. Alain, je découvre que vous aimez la marche, la rando. Il y a des coins très sympas chez vous en Isère. Qu'est-ce que vous nous conseillez ?
4: Ah oui. La dernière fois, je suis allé à la limite entre l'Isère et la Savoie, ouais. Au cirque de Saint-Même en Chartreuse. C'est un cirque naturel avec une cascade. Il y a une balade d'environ 2 heures à faire sur un point de départ en Chartreuse.
0: Ouais.
4: On longe une rivière, on arrive à un décor naturel qui est splendide.
0: Le cirque de Saint-Même, je suis en train de regarder, on est sur l'ordinateur, c'est sublime.
3: Et je vous confirme, j'y amenais des enfants campés quand j'étais animateur en colo, et c'est magnifique, absolument.
0: Ah, bah, alors moi je connaissais pas ce cirque-là, moi je connais celui qui est un peu plus au nord, le cirque du fer à cheval qui est en Haute-Savoie, qui est aussi magnifique. Mais le cirque de Saint-Même, franchement, si je fais un petit crochet par l'Isère, j'irai volontiers m'y balader, Alain, c'est un bon conseil que vous nous donnez.
4: Oui, c'est un très beau coin. Ouais.
0: Eh ben écoutez, on prend en tout cas, nous on va vous offrir ce matin le livre illustré La boussole céleste du papillon qui est publié aux éditions Tana et Radio France, livre de l'ami Benoît Prospero. Vous allez en apprendre énormément parce que je sens que vous êtes un amoureux de la nature justement, donc vous allez en apprendre beaucoup sur notre planète. Alain, on vous souhaite une belle journée et continuez à profiter justement et à contempler ce soleil qui se lève ce matin.
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0: C'est pas vrai, le rendez-vous anti-arnaque. Aude Razo, J-9 avant le coup d'envoi de la Coupe du Monde de foot. Et les escrocs passent donc à l'offensive.
8: Effectivement, si vous voyez passer là dans les prochains jours une offre imbattable pour aller voir un match de nos bleus aux États-Unis, ou si vous voyez des sites avec des goodies, mascotte du mondial, maillot, t-shirt, etc., soyez mais alors ultra prudents. Deux entreprises spécialisées en cybersécurité, Checkpoint et Kaspersky, alertent sur une explosion des sites malveillants. Tenez, je suis allée sur l'un de ces sites. Je vous avoue que même moi, qui vous parle d'arnaque à longueur de temps, j'ai bien du mal à voir au premier abord qu'il y a tromperie. Son nom, c'est fifaofficialstore.shop. On est d'accord, d'emblée, vous vous dites, c'est la boutique officielle de la FIFA, la Fédération Internationale de Foot. Qu'est-ce que je vois dessus ? Des ballons du Mondial, des maillots de la France, du Brésil, etc. Et tiens, de bien jolies ristournes, moins 80%, casquettes, écharpe à 6 euros et cerise sur le gâteau, livraison gratuite.
0: Ouais, c'est là que ça devient suspect, c'est trop beau pour être vrai.
8: Voilà, soyez suspicieux toujours et interrogez-vous, c'est quoi l'intérêt d'une vraie boutique du Mondial de faire des ristournes à quelques jours de l'événement ? C'est comme si vous étiez tombé sur des fleurs en promo le week-end dernier pour la fête des mères, ça n'a pas de sens. Petite recherche, la vraie boutique de la FIFA, c'est store.fifa.com. Et là, d'un coup, les prix ne sont plus les mêmes. Hein. 35€ les casquettes et pas 6€. Attention aussi dans vos boîtes mail, si vous recevez, sans avoir rien demandé, une super offre pour aller à New York et voir le match des Bleus contre le Sénégal le 16 juin. Désolé, mais ça sent très fort le piège.
0: Merci beaucoup, Audrazo, pour ces points de vigilance ce matin. Pour retrouver cette chronique, pour la partager auprès de votre famille, de vos amis, elle est à retrouver, hein, c'est pas vrai, sur ici.fr. 5h44, voici Jérémy Frérot avec Adieu sur votre radio ici. Merci.

0: Jérémy Frérot et adieu. Tiens, si vous avez des conflits avec vos voisins, on vous donne quelques conseils pour apaiser la situation et faire respecter vos droits. On en parle avec le magazine Mieux Vivre Votre Argent dans moins de 2 minutes. Très bon début de journée, c'est l'équipe d'ici matin qui nous rejoint en studio à 5h48, tour d'horizon de l'actualité près de chez vous. Bonjour.
1: Bonjour Johan, bonjour à tous. Dans les journaux ce matin sur ICI Béarn Bigorre, on va vous résumer les débats d'hier. À l'Assemblée nationale, la proposition de loi Betaram a été adoptée à l'unanimité par les députés en première lecture cette nuit, mais une mesure a été retirée. On vous explique tout dans 10 minutes. Le premier des 6 jeunes arrêtés samedi soir à Pau après la finale de Ligue des Champions a été condamné hier. Le policier en charge du maintien de l'ordre a accepté de témoigner sur ICI Béarn Bigorre. Vous l'entendrez dans le journal de 6h. Et puis, notre invité à 8h moins le quart sera le maire de Tarbes, Pascal Claverie. Avec lui, on va notamment parler de cette heure gratuite de stationnement mise en place depuis hier. Bonjour Cynthia Lafontaine.
2: Et bonjour Shannon Marini, bonjour tout le monde. Je vais vous emmener au paradis perdu. Déjà, ça donne plutôt envie. Et puis, en fait, c'est la journée aujourd'hui d'un tourisme responsable. Ça veut dire qu'on fait attention un petit peu à ce qu'on fait en termes d'écologie quand on part en vacances. Il se trouve que Jean-Luc, donc qui tient, vous l'aurez deviné, le paradis perdu, il a construit lui-même les chalets dans lesquels il nous accueille avec des rondins de bois et une technique tout à fait particulière. Pour l'anecdote, Vianney, lui-même qui a construit aussi sa cabane,
1: ah oui.
2: Il utilise les mêmes outils, il utilise un certain compas utilisé également par Jean-Luc. Non mais vous allez voir, c'est trop chouette de toute façon. Ça c'est à 7h20 le rendez-vous. Et puis, est-ce que le soleil est au rendez-vous? C'est pas dit. Les averses surtout. Et puis 15 à 20 degrés cet après-midi. Point sur la météo dans un quart d'heure à tout.
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0: 5h49, la une de la presse.
4: Résoudre efficacement les conflits entre voisins, c'est le dossier à lire dans le dernier numéro du magazine Mieux Vivre Votre Argent.
0: Oui, on est avec sa rédactrice en chef. Bonjour Sylvia Simao.
5: Bonjour Johan.
0: Merci d'être avec nous ce matin. C'est vrai, on a toutes et tous connu des conflits entre voisins parce qu'ils peuvent arriver très régulièrement. Il y a des lois, il y a aussi des devoirs, autant en appartement qu'en maison. Quels sont les principales problématiques de voisinage, celles qui sont les plus récurrentes?
5: La première source de conflits entre voisins, c'est évidemment le bruit. 42% des occupants qui sont en appartement s'en plaignent, contre 23% des habitants en maison. Et les bruits sont générés principalement par la musique, les fêtes. Ça, c'est vraiment la première cause qui est identifiée, mais ça peut être aussi tout simplement votre voisin qui met la télé, la radio trop fort. Donc ça, c'est vraiment la première cause quand on est en appartement. Mmh. Ensuite, les dégâts des eaux viennent juste derrière. Et enfin, les locations Airbnb. Et ça, notamment depuis la période du Covid, effectivement, les locations se sont beaucoup développées. Et du coup, il y a des allées incessantes, des touristes avec leurs bagages. Il y a aussi des dégradations dans les parties communes. Donc tout ça génère vraiment des nuisances. Et quand on est en maison, les problèmes viennent plutôt des plantations. Par exemple, votre voisin qui a des arbres qui débordent sur votre jardin ou les feuilles qui tombent sur votre piscine. Ça peut être aussi des problèmes de construction. Il décide tout d'un coup de construire dans le jardin un abri, un hangar, une annexe quelconque qui va vous boucher la vue ou bien qui va vous priver d'ensoleillement. Ça, c'est vraiment les deux problématiques quand on habite en maison.
0: Mais face à ces constats, quels sont les moyens d'action? Il y a déjà la conciliation en premier lieu.
5: Alors, d'abord, avant de se lancer dans une procédure, il faut savoir sur quel levier juridique on va pouvoir se baser pour agir contre son voisin. Il y a deux principaux leviers qu'on peut actionner. Le premier levier, c'est la violation d'une règle. Cette règle, elle peut être édictée par votre règlement de copropriété. Par exemple, le règlement peut dire que les locations Airbnb sont interdites dans l'immeuble. Ça, c'est une première chose. Mmh. Mais il y a aussi les règles qui sont imposées par la loi. Si vous êtes en copropriété, la loi peut régir, par exemple, les parties communes et dire toute annexion d'une partie commune est interdite. Par exemple, vous avez votre voisin du rez-de-chaussée qui tout d'un coup décide de construire une véranda et qui va grignoter une partie de la cour commune. C'est interdit par la loi. Le deuxième levier qu'on peut actionner, ce sont les troubles de voisinage. Une fois qu'on a ces deux leviers en tête, il faut respecter un processus pour se défendre. Et effectivement, vous avez évoqué la conciliation. Mais avant la conciliation, la première étape, c'est vraiment d'aller voir le voisin en question et de tenter un dialogue avec lui. C'est pas toujours simple parce que les nuisances qu'on subit provoquent vraiment, si elles sont répétées, si elles sont vraiment très fortes, provoquent vraiment. Ça peut avoir aussi des conséquences sur la santé. Donc du coup, effectivement, c'est assez difficile parfois de rester très calme. On peut aussi tomber sur un voisin qui est de mauvaise foi.
0: Bien sûr.
5: Et là, le dialogue va être compliqué.
0: En tout cas, Sylvia, je suis désolé, on vous coupe, mais pour ces conseils, il y en a de nombreux autres à retrouver aussi dans le nouveau magazine Mieux Vivre Votre Argent, qui est à la une des kiosques. Merci, à très bientôt. 5h53, vous êtes face au dressing. Parlons mode ce matin, parce que c'est le retour de la jupe culotte. Une tendance que vous présente Muriel Jordan, mais avant On The Road Again, c'est Bernard Lavillier qui, côté mode, et selon nos infos, un peu plus Marcel que Rob Culotte.

0: On the road again, Bernard Lavilliers, 5h56. Avec Muriel Jordan, chaque jour on découvre une tendance qui raconte notre époque. Et Muriel, il paraît que la jupe culotte revient en force.
1: Oui, vous avez vu ça, retour à nos années collège et lycée, hein, lorsqu'on ne quittait plus nos jupes culottes, emblématiques des années 20, revenues en force dans les années 90. La jupe culotte a ensuite été jugée ringarde, peu flatteuse. Aujourd'hui, elle est la star des défilés et des réseaux sociaux, avec plus de 250 000 publications sur TikTok et des millions de vues avec le hashtag Skort.
2: Aujourd'hui, je te montre comment réaliser une skort, aussi appelée jupe short, très féminin et en même temps hyper confort.
3: C'est une jupe comme je porte, mais qui a un short en dessous. On est super à l'aise dedans. Moi, j'adore. Vraiment, j'adore. Vous connaissez ou pas ?
1: D'ailleurs, vous avez entendu, hein, même son nom a gagné en modernité parce qu'on dit moins jupe culotte, on dit plutôt skirt, contraction de l'anglais skirt, jupe, et de short. La tendance, oui, c'est aussi d'angliciser beaucoup tous les mots, you know what I mean. Mais nous, on n'est pas sur les podiums de la Fashion Week, donc on peut dire jupe culotte, ça passe aussi très bien. Ce vêtement hybride sera sans doute la star de cet été. On l'avait déjà beaucoup vu à Roland-Garros, hein, la jupe culotte, parce que très pratique pour les joueuses de tennis, et elle séduit au-delà des courts en terre battue.
4: Et c'est un vêtement qui a une histoire, Muriel, car il a permis aux femmes de s'affranchir des conventions et de gagner en liberté.
1: Bah oui, la jupe culotte est née au début du XXe siècle et elle a permis aux femmes de contourner l'interdiction du port du pantalon, toujours en vigueur à l'époque, sauf en cas de permis de travestissement délivré par la préfecture. Une invention qui a permis aux femmes plus de liberté de mouvement. Les hommes, en revanche, ils étaient beaucoup moins ravis, si l'on en croit cette archive de 1965.
5: Je n'apprécierais pas beaucoup parce que je ne pense pas que ce soit très esthétique.
6: Donc vous êtes absolument contre.
5: Contre. Je suis pas d'accord justement avec cette mode jupe culotte.
6: Et pourquoi cela, monsieur ?
5: Parce qu'il y a d'autres vêtements qui sont plus alléchants pour les femmes que la jupe culotte, certainement.
1: Ah, quel dommage qu'on n'ait pas fait le même micro-trottoir avec des femmes au sujet du slip kangourou. En 2026, doit-on se réjouir de ce retour inattendu de la jupe short ? Eh ben, je suis allée vous poser la question dans la rue. Est-ce qu'on valide ou pas ?
7: La jupe culotte ? Ouais. Bah, en vrai, oui. Ça protège et tout. Moi, je sais que c'est toujours un stress. Enfin, là, je suis en jupe et j'ai un short en dessous, quoi. Donc, ne serait-ce que dans les métros, ce genre de choses, c'est quand même bien pratique, je trouve, d'avoir on va dire une barrière de protection. Mais c'est plus, par exemple, quand je prends des escaliers. Enfin, on entend toujours des histoires un peu de gens chelous qui mettent les téléphones sous les jupes ou qui font exprès de se mettre derrière sur les ascenseurs. Enfin, pas les ascenseurs, mais les escalators et ce genre de choses. Ou même en cas de vent ou ce genre de choses, je mets toujours un short sous mes jupes.
1: Bref, la jupe culotte, c'est tendance. En 2026, elle n'est plus un sacrilège ni un signe de mauvais goût. Bah, je crois qu'on peut dire que c'est un retour en force franchement culotté.
0: Merci beaucoup, Muriel Jordan. En tout cas, ça vous va très bien, Cyril, la jupe culotte.
4: C'est mon vêtement préféré.
0: C'est vraiment, je valide. Tiens, est-ce que l'équipe d'ici matin est à la pointe de la mode à vue d'œil comme ça ? Vous êtes vraiment très bien, les amis.
4: Sauf un, dans le fond.
0: Vous êtes un beau mardi.
8: Celui dans le fond, c'est Kylian. Non, c'est pas vrai, il est super beau aussi. À la technique, évidemment. Bonjour tout le monde, bonjour Shannon Marigny.
9: Bonjour Cynthia Lafontaine. Très stylé aujourd'hui.
8: Ah, n'est-ce pas ? Merci, mais comme à notre habitude. Non, mais plutôt, Johan Guérin, pour répondre à votre question qui était est-ce que vous êtes à la pointe de la mode ? Moi, pour citer Yves Saint-Laurent. Je suis plus... Ouais, attention, hein, faut se mouiller la nuque un
9: les
8: peu.
9: Les références.
8: Je suis plus style et tendance... Style, en fait, que mode. La mode, c'est nul. La mode, tous les quatre matins, ça change. Alors que le style, c'est intemporel.
9: Ça ouais, reste.
8: Là-dessus, allons-y.
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8: Assis à masse. Mardi 2 juin, bienvenue, il est 6h. Les infos, c'est avec vous, Shannon Marigny.
9: Après les violences de samedi soir à Pau, dès la fin de la finale de Ligue des Champions, un jeune de 21 ans a été condamné hier. C'est le premier jeune homme arrêté qui était jugé. 4 mois de prison, qu'il passera en fait avec un bracelet électronique, puisqu'il a jeté un saucisson au visage d'un policier.
8: Et on va revenir dans une demi-heure plus en détail sur ce procès d'hier en comparution immédiate.
9: Oui, dans l'info d'ici à 6h30, et le policier qui a reçu ce coup à l'œil, c'est le commissaire Olu. Il a été blessé, il était en charge du maintien de l'ordre ce soir-là et il a accepté de témoigner à notre micro.
12: On n'a jamais fait face à de tels mouvements de violence anormales. C'est déjà la soudaineté de l'action, c'est-à-dire que 1 minute top chrono après la fin du match, on avait une foule rassemblée alors autour de laquelle s'étaient agglomérées des personnes qui n'étaient pas directement impliquées dans les violences, avec des personnes vêtues d'une façon qui est propre à des émeutes urbaines, c'est-à-dire vêtues de noir avec des cagoules, et qui s'en est immédiatement prise aux forces de l'ordre. Et si elles ont pu nous prendre à partie aussi massivement, c'est-à-dire avec des mortiers d'artifice, plus tard avec des cocktails Molotov, c'est parce qu'elles avaient acheté ce matériel et qu'elles avaient décidé de nous prendre à partie avec. Sur cette soirée, on était entre 40 et 50 policiers. Dépassés, non. Surpris, oui. Il était difficile de prévoir qu'il y ait autant de monde. Il y a aussi tout un tas de personnes qui se sont agglomérées et qui ont pris du temps à s'éparpiller, je pense, à prendre conscience de ce qui était en train d'arriver.
9: Le commissaire relu en charge du maintien de l'ordre à Pau samedi soir. Tous les jeunes arrêtés ont des casiers judiciaires vierges. Le plus âgé de 21 ans, qui a été jugé hier, a été condamné à 4 mois donc avec un bracelet électronique, je vous le disais. Les 5 autres seront bientôt jugés. Celui de 19 ans a été placé sous contrôle judiciaire. Il s'agit sinon de mineurs, 4 jeunes hommes de 15 ans. C'était la médiathèque André Labarrère à Pau qu'il y a eu le plus de dégâts samedi soir. Des consoles de jeux volées, des meubles abîmés ou cassés, la porte aussi enfoncée. Elle a été remplacée par des planches en bois. Et c'est pour cette raison que la médiathèque n'a pas ouvert dimanche matin. Elle a pu rouvrir assez vite quand même hier après-midi pour des usagers, au sentiment partagé entre satisfaction et consternation.
11: Je suis contente, c'est très important pour moi. C'est une chance d'avoir accès à la culture gratuitement comme ça, aussi facilement.
13: Je viens tous les lundis, moi. Tous les lundis après-midi, je viens. Je suis un habitué des lieux. Casser ça, ça sert à quoi? Pas grand-chose. Les imbéciles sont toujours les imbéciles.
14: C'est une médiathèque, c'est un endroit public. Il me semble qu'ils ont volé une PS5. Il faut savoir qu'elles sont gratuites en fait. Les gens qui n'ont pas d'ordinateur, qui n'ont pas de console, ils peuvent venir gratuitement, ça, vraiment ça coûte rien du tout. Ils peuvent venir utiliser et ouais, du coup c'est... je trouve que ça sert à rien en fait ce qu'ils ont fait.
15: Bah c'est dommage parce que ça a dû fermer pendant un jour à cause de ça, donc c'est pas top. C'est que des jeunes qui viennent travailler, donc ça pénalise
16: tout le monde.
15: Tout le monde pour rien finalement.
9: Et pour l'instant, les personnes qui se sont introduites dans la médiathèque n'ont pas été arrêtées. Elles étaient une dizaine. Les images de caméras de vidéosurveillance sont en train d'être exploitées pour identifier les casseurs.
8: La proposition de loi Betarame a été adoptée à l'unanimité cette nuit.
9: Adoptée en première lecture à l'Assemblée nationale. Mais pour que le texte puisse être voté avant minuit, c'était l'horaire limite. Il a fallu que la députée Violette Spielboot, l'une des auteurs de cette proposition de loi, enlève un article, celui qui prévoyait de lever le secret de la confession en cas de violence sexuelle sur mineurs. La droite était contre cette mesure. Le texte va maintenant être examiné au Sénat. Violette Spielboot espère une adoption définitive avant la rentrée scolaire. Un CRS a été condamné à 6 mois de prison avec sursis hier pour avoir frappé un palois. C'était à la feria de Dax en 2022. Le Béarnais avait fini avec 5 points de suture à l'arcade, une entorse à la cheville. Dans la soirée, la victime urine derrière une poubelle. Un camion de CRS est à côté et là, ça dérape. Selon le palois, il est frappé par le policier qui, lui, a toujours nié. Il est condamné, ce policier, à 6 mois avec sursis et il a 10 jours pour faire appel.
8: Il est 6h05, vous écoutez ici Béarn Bigorre. Et au fait, la section paloise est officiellement qualifiée pour la phase finale du top 14.
9: Mais oui, alors personne à la section ne semble s'en flatter. C'est vrai qu'on le voyait venir avec la saison que font nos Béarnais. Mais quand même, c'est historique, une première depuis 26 ans. On en reparlera dans Place au Sport à 6h40 avec l'ailier Aaron Grandidier Canang, qui était l'invité du Mag Rugby hier soir. Et d'ailleurs, si vous voulez être au dernier match avant la phase finale samedi au Hameau contre Montauban, on vous fait gagner des places ce matin. Ce sera vers quelle heure ?
8: Dans une petite heure.
9: Dans une petite heure, oui. Ok. Et peut-être qu'il n'y a pas meilleur cadre pour un concert que la cour du château de Pau. Ce sont les enfants de l'orchestre El Camino qui auront l'honneur pour la fête de la musique le 21 juin. En ouverture de la fête de la musique, s'il vous plaît. Le concert est organisé par le bailleur social Pau Béarn Habitat, dirigé par Olivier Supra. Alors, pourquoi ce concert ? La réponse du directeur.
17: Développer la culture pour tous, notamment pour ceux qui en sont souvent éloignés, et principalement ceux qui sont dans les quartiers de Pau, qui n'ont pas l'occasion de venir dans des endroits magnifiques, symboliques, et qui ont une histoire. Et l'idée, c'est lier ces trois parties, Pau-Béarn Habitat avec nos locataires et les enfants de locataires, l'orchestre avec Faisal Karoui qui va avoir un petit groupe de jeunes caminos de 7, 8 ans, 9 ans, et puis le château de Pau qui nous met à disposition cette cour magnifique, donc je pense qu'on aura un beau concert. On est là pour loger les gens, mais on a quand même 17 000 personnes qui vivent chez nous, 10% de la population de l'agglo, et donc c'est bien de mettre un peu parfois de l'huile dans les rouages. Et pour nous, un bailleur social, ça construit, ça gère, mais ça s'occupe aussi de ses locataires et faire en sorte que tout se passe bien, et notamment cette jeunesse. Donc pour nous, c'est une pierre à l'édifice de plus dans nos missions générales de bailleur social.
9: Olivier Subra, le directeur du bailleur social Pau-Béarn Habitat. 70 enfants de 7 à 10 ans vont jouer dans la cour du château de Pau devant un public de 500 personnes.
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9: 500 personnes quand même, hein. Quand on a 10 ans, ça doit être impressionnant.
8: C'est pas mal. Non, mais avec les projecteurs, on ne voit pas.
9: Oui, voilà. Il faut se rassurer comme ça. Bon, Cynthia, comment ça se passe aujourd'hui au niveau du temps? Il y a de la pluie qui est prévue.
8: Exactement, de faibles pluies ce matin, des éclaircies en cours de journée, encore quelques averses possibles dans l'après-midi. Et puis cette semaine, ça va être comme ça, ça va alterner entre des petites averses, le ciel nuageux, retour du soleil pour dimanche. Et pour ce qui est de cet après-midi, plus proche de nous, à Tarbes ou à Larens, vous aurez 20 degrés. Au Lauron, Pau, 21. Et la maximale, c'est un petit 22 sur le bassin de Lac, Orthès ou Sceaux de Navailles. Ben, c'est normal, c'est mai, et là on se rapproche des normales de saison, on est déjà plus dans les rails.
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8: Et je vous ai pas salué, les premiers réveillés à nous donner la météo sur la page Facebook d'ici Béarn Bigorre. Comment ça va chez vous? Venez nous donner un petit peu la tendance. Est-ce que Marianne est réveillée? Est-ce que Frédéric est réveillé? Isabelle de Gardère? Est-ce que tout le monde est dans les starting blocks? Venez nous faire un coucou, on vous attend. Et bon réveil tout le monde quand même, évidemment.

0: 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Vous aviez compté? Vous n'êtes pas arrivé à 27 000? Ah, bon. Bah, dites-nous sur la page Facebook d'Ici Berne Bigorre combien vous en avez compté.
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0: Ça nous empêchera pas d'aller faire un petit tour au jardin dans quelques petits instants. Là, c'est nuageux chez vous si vous n'avez pas encore ouvert les volets. Et vous avez peut-être même pas encore ouvert les yeux. D'ailleurs, on vous accompagne même sous la couette et on est super content d'être les premières voix que vous entendez le matin. On va donc aller au jardin. On se demande si ce qu'on peut faire en fait quand les feuilles sur nos pieds de tomates se replient, qu'elles jaunissent. Vous savez, c'est peut-être le cas chez vous. Vous vous demandez quoi faire. Réponse de notre expert juste après ça.
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0: Nos experts vous accompagnent le week-end. Ils vous accompagnent au jardin de 9 à 10. Vous pouvez appeler pour poser vos questions en direct. Là, c'est Régis Muto qui donne un petit coup de main à Charles. Charles, il a un souci avec ses pieds de tomates. Si vous avez des galères avec les vôtres, écoutez, c'est votre moment.
4: J'ai deux pieds de tomates précoces. Il y a déjà des fruits assez gros. Mais les feuilles jaunissent. Et elle se referme, elle s'enroule.
5: Ouais.
4: Alors, je ne sais pas si c'est trop d'eau, manque d'eau, ou je ne vois qu'une petite bestiole dessus, voilà.
5: Alors Charles, en général, sur les tomates, mais comme beaucoup de plantes, quand on voit les feuilles du bas qui jaunissent, en fait, c'est les plus vieilles feuilles. Les plus vieilles feuilles qui jaunissent, dans un potager comme dans un arbre, ça veut dire manque d'azote. C'est assez compréhensible parce qu'on a eu, il faut pas l'oublier, même si on a très chaud maintenant, on a eu un janvier, on a eu un février et on avait eu un décembre.

0: très très très humide, et aujourd'hui on est encore bien au-dessus de ce qu'on devrait avoir en total. On a pu avoir beaucoup de lessivage. Donc vos tomates, elles vous disent, on manque un peu d'azote, et puis comme vous l'avez si bien dit, vous avez pris des variétés précoces, donc elles sont déjà des fruits formés, et en train de grossir, et elle est en train de tout donner pour les fruits. Et en fait, donc là, il faut amener de l'azote. Ça veut dire, alors, la tomate, on est parti pour longtemps, hein, Charles. Donc, tout de suite, vous pourriez mettre un petit 3x15 en engrais, mais vous pourriez aussi mettre un engrais organique. Parce que la tomate, on est parti pour du juin, du juillet, du août, du septembre, octobre. Oui. Donc, je fais les deux. Je fais à la fois de l'organique, en granulé, ou un compost, ou pour faire tout de suite, pour longtemps. Et puis, je mets pour répondre vite à ce jaunissement, et pour que les tomates soient bien formées, là, dans quelques semaines, je mets 3x15, et là, je mets une bonne petite poignée par pied, parce que le pied de tomate, ça grandit, c'est fort. Voilà, Charles.
1: D'accord. Eh bien, je vous remercie beaucoup.
0: On vous embrasse, et bon courage à Amou.
2: Et bon courage où que vous soyez, à Amou ou non, d'ailleurs. Bon courage avec vos plants de tomates. Vous suivez bien les conseils de nos experts, et normalement, tout devrait bien se passer. Et puis, si vous avez des questions, si vous avez des doutes, vous les posez. Soit en direct, le week-end de 9 à 10, soit sur notre répondeur, au 05 59 98 30 60. Si vous êtes timide, vous pouvez laisser votre question, évidemment, sur le répondeur. Ou vos questions pour les vétos aussi. Tous nos spécialistes, en fait, acceptent vos questions sur le répondeur d'ici. One Night in Bangkok, ça c'est pour vous réveiller en mode péplum. 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

0: Riyad, One Night in Bangkok, One Night in Béarn ou One Night in Bigorre. On va lui faire réécrire tout le texte à ce monsieur. Parce que les gens d'ici, oui, on adore vous les faire rencontrer, vous les présenter. Préparez-vous à transpirer un peu en écoutant Hugo. Il nous parle de sa passion qui occupe une bonne partie de son temps et il y a de quoi être essoufflé au micro de Lucie Biosec.
1: Bonjour, je suis Hugo, kinésithérapeute à Monin et je pratique les sports de montagne, notamment le trail, depuis maintenant une dizaine d'années. Le trail, c'est randonnée sportive ou course à pied dans le cadre montagne, même si maintenant ça commence à s'étendre au point qu'on peut trouver des trails partout, au final même dans des pays un peu plus plats. Moi, c'est avant tout montagne. Tu vois, moi, tu me feras pas faire un 160 km dans les vignes du Beaujolais ou je sais pas où. Ça sera très beau à visiter, mais je me ferai pas des défis sur un terrain qui est non accidenté, quoi. Le trail, je me suis mis quand j'étais sur l'île de la Réunion, parce que vu que je suis kiné, que j'ai pas mal voyagé avec ma copine. On a été d'abord en Guadeloupe, et après on est arrivé à la Réunion quelques années après. Et là-bas, le sport national, c'était un peu le trail. Enfin, c'est l'île, elle respire un peu autour de ça. Et moi, je faisais du vélo à ce moment-là, et j'ai transitionné parce que c'est une île qui est moins faite pour rouler. Enfin, il y a beaucoup de grosses routes. Enfin, c'était un peu plus risqué. Et je m'y suis mis à ce moment-là. Aujourd'hui, enfin, mon rapport à la montagne. Déjà, j'essaye moi de l'avoir dans le cadre familial quand même avant tout, parce que maintenant, on a une fille qui a 3 ans, donc on commence à faire de plus en plus de choses avec elle. On l'a toujours emmenée depuis qu'elle a même pas 6 mois. Donc, on fait déjà des randos de temps en temps. On l'a déjà emmené bivouaquer. Là on y retourne. On va bientôt aller en refuge. Donc on a déjà donné un petit lien comme ça. Et puis ma compagne qui fait de l'escalade et de la rando, donc c'est un peu notre activité commune. Après, en nombre d'heures par semaine, enfin là, ce que je fais le plus, c'est quand même le trail, parce que le trail, je le pratique vraiment 4 à 6 jours par semaine. Je m'entraîne autour de là où je bosse à Monin, par exemple, dans les coteaux. Enfin, je vais pas que en montagne, quoi. J'ai un bon niveau, mais je suis pas un élite non plus. Donc moi, je joue pas les podiums en général. J'ai un esprit compétiteur que j'ai depuis gamin. C'est les courses auxquelles je m'inscris qui me permettent quand même d'être motivé quasiment tous les matins de la semaine pour m'entraîner. Les Pyrénées, ça fait quoi, 400-500 km de long à vol d'oiseau. Enfin, donc le terrain de jeu est immense. On connaît bien son coin, mais il y a toujours quelque chose à explorer. Chaque vallée, moi j'en connais une bien, c'est la vallée d'Ossau. Et encore, j'ai pas tout fait. Et si tu te décales d'une vallée, déjà, vallée d'Ouzhomme ou vallée d'Aspe, qui sont celles de la côté, je les connais, mais déjà beaucoup moins bien. Donc il y a toujours, même dans un environnement proche, des découvertes à faire. Des sommets qu'on n'a pas fait ou des sentiers. Moi, j'aime vraiment bien les sommets, enfin, les lacs et les sommets, mais notamment les sommets. Donc, moi, je dirais qu'un parcours que j'adore, c'est le pic du Midi d'Ossau. Donc, il y a quand même un peu de technicité. Donc, je ne recommande pas à tout le monde d'aller à l'Ossau du jour au lendemain sans guide ou sans rien. Mais aller à l'Ossau, c'est vraiment quelque chose que j'aime bien. J'essaie d'y aller 2-3 fois par an. Le parcours qui me fait rêver, que je n'ai pas encore fait en une seule fois, mais qui est en prévision pour cet été, c'est un peu de faire un parcours qui relierait tous les sommets principaux de la vallée d'Ossau, qui s'appelle les 5 majeurs, que des sommets qui sont au moins à 2008, entre 2008 et 3000, et qui surplombent la vallée d'Ossau, en gros. Ça se prépare, mais c'est le genre de défi que j'adore. Et tant que j'arrive à faire passer ça dans mon planning pro, familial, etc., moi, c'est vrai que ça m'apporte beaucoup, au point que ça soit amplement suffisant, en plus de ma famille, de beaucoup d'amis que je fréquente aussi. Je fais en sorte quand même que ce soit pas une activité qui m'isole du tout, mais c'est vraiment celle qui me sente et qui me fait me sentir vivant, quoi.
0: Oh, les Béarnais heureux, les Béarnais qui se sentent vivants. On adore, c'est ça, les gens d'ici, que vous retrouvez évidemment sur ici.fr. 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

0: Escroc, c'est Marine, son nouveau titre. 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
0: Et on retrouve Catherine Viguier pour l'horoscope. Alors Catherine, une bonne nouvelle dans le ciel astral aujourd'hui.
3: Mercure, planète de la communication, rejoint le signe du Cancer.
4: Bélier, alors ça va être l'occasion de vous parler en famille, sous votre toit, essentiel pour la suite.
3: Taureau, de l'évasion au programme et c'est vous qui menez la danse pour le reste.
4: Gémeaux, sur le plan trésorerie, vous serez un excellent orateur, vous convaincrez facilement.
3: Cancer, eh bien ça y est, vous avez les mots pour lui exprimer au mieux vos sentiments.
4: Lion, vous saurez mieux que quiconque soulager les peines physiques et morales de tous.
3: Vierge, votre belle intériorité fait merveille auprès de vos amis, vous verrez, on vous aime.
4: Balance, vous n'y pouvez presque rien, vous avez tellement soif de liberté, eh bien ça en embête certains.
3: Scorpion, Mercure en signe ami vous apporte tous ses bienfaits en matière de dépaysement, c'est trop bien.
4: Sagittaire, vous vous accordez du temps pour vous comprendre et pour compter vos sous aussi.
3: Capricorne, une activité intellectuelle, un échange, un déplacement sont d'actualité, très positif.
4: Verseau, vous adorerez être entouré, câliné, car vous n'êtes pas forcément en pleine forme.
3: Poisson, alors quelle merveilleuse période, un amour progresse dans le bon sens.
4: Et pour nous tous, apportez une note festive partout.
0: Ah mais chouette ça, ben oui, allez on fait la fête ensemble, dès le réveil, c'est parti. Merci beaucoup très chère Catherine Viguier.
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0: Et bonjour, bonjour, il est 6h30 et le 2 juin naissait Maïté.
5: Viens là ma puce, viens là ma puce. Alors voilà, je vais prendre un chiffon.
6: Oui.
5: Vous allez voir, elle a peur, Micheline. N'ayez pas peur, ma petite. Là, voilà, puce, viens là ma biche, viens là. Là, il ne faut pas être en grande tenue. Hein.
6: Eh oui. Vous l'assommez un petit coup là pour l'endormir.
5: Tu n'auras pas ma peau. Voilà.
0: Aïe, aïe, aïe. La cuisine des mousquetaires, emblématique. Je suis sûre que vous aviez l'image en entendant là, de Maïté avec son... Oups, de Maïté avec son anguille. Là. Vous connaissez Shannon Marini. Bon, retour en Béarn, retour en Bigorre, avec les suites de la pré-finale de la Ligue des Champions à Pau. Vous le savez, il y a eu des dégradations, c'est l'info d'ici. On en parle donc dans, allez, deux minutes. Juste le temps de retrouver toute l'actualité en France et dans le monde, tour du monde de l'actu. Et ça, c'est avec vous, Cyril Ardot. Il est 6h30.
7: Un homme de 41 ans mis en examen pour enlèvement et séquestration de mineurs de 15 ans, placé en détention provisoire. Il est suspecté d'être à l'origine de la disparition de Liana à Fleurance, dans le Gers, à 80 km de Toulouse. La collégienne de 11 ans est introuvable depuis vendredi après-midi. Certains n'ont pas vu leurs proches depuis samedi, après les débordements en marge de la finale de la Ligue des Champions. Une trentaine de personnes jugées en comparution immédiate hier et aujourd'hui à Paris. Plusieurs peines de prison avec sursis ont été prononcées et un homme a été condamné à 6 mois de prison ferme. Pour des dizaines de milliers de futurs bacheliers, l'avenir se joue en partie aujourd'hui. La phase d'admission de Parcoursup débute ce soir. Les élèves seront fixés sur les formations et écoles dans lesquelles ils sont acceptés. Nouveau coup dur pour les 250 salariés de Duralex, la verrerie française repris par ses employés en coopérative en 2024 et de nouveau placé en redressement judiciaire. En 2025, une levée de fonds citoyenne a permis d'obtenir 7,5 7 millions d'euros auprès de particuliers. Un hommage national sera rendu demain à Edgar Morin aux Invalides, c'est ce qu'a annoncé l'Élysée. Le sociologue et philosophe est décédé vendredi à l'âge de 104 ans. Ancien résistant, figure majeure de la vie intellectuelle, il était l'auteur d'une quarantaine de livres. Plus aucun Français à Roland-Garros après l'élimination de Diane Parry. Les affiches des quarts de finale sont bouclées avec notamment le numéro 2 mondial Alexander Zverev face à Raphaël Jodard, 27e. C'est à 13h20 aujourd'hui.
8: Mais on parlait des jeunes arrêtés et mis en garde à vue à Paris. Eh bien, à Pau aussi, il y a eu 6 jeunes arrêtés samedi soir après la victoire du PSG en finale de Ligue des Champions. Un jeune de 21 ans condamné hier pour avoir lancé un saucisson à la tête d'un policier. Il a été condamné à 4 mois de prison, 4 mois avec un bracelet électronique. Et hier au tribunal, Thomas Giraudeau, il a assuré qu'il ne voulait pas blesser le policier.
9: Je ne l'ai pas vraiment visé, je voulais juste qu'il arrête de me poursuivre. Et si vous aviez eu une pierre dans les mains, vous l'auriez aussi jeté sur lui, assène la procureure. Je ne sais pas, répond timidement le prévenu. À la barre, le jeune tremble de tout son long, il parle très vite, mange ses mots, s'excuse plusieurs fois auprès du policier à côté de lui. Je ne voulais pas vous blesser, mais qu'est-ce que vous faisiez alors avec un saucisson dans les mains, lui demande la juge. J'avais faim, je n'avais pas mangé depuis midi. Et pourquoi étiez-vous au milieu de ceux qui s'en sont pris aux forces de l'ordre? Je fêtais juste la victoire du PSG avec un pote, je l'ai perdu et je me suis mis à le chercher. Vous êtes resté là dehors, en plein chaos, pendant 2 heures, sans participer aux affrontements. Je ne vous crois pas, tonne la procureure. Elle requiert 12 mois ferme, mandat de dépôt, départ en prison tout de suite. Son avocat plaide la relax, la volonté de la procureure de le faire condamner, lui, pour toutes les dégradations commises samedi soir. Le jeune au casier judiciaire vierge écope de 4 mois aménagé sous bracelet électronique. Le policier légèrement blessé à l'œil n'a, lui, pas de séquelles.
8: Et je vous le disais, c'est le premier des 6 jeunes interpellés samedi soir. Il en reste donc 5 à juger. Thomas, tous inconnus de la justice.
9: Tous les 5 ont un casier judiciaire vierge. Aucune condamnation pour violence ou dégradation avant samedi soir. Sur les 5, un seul est majeur, il a 19 ans. Arrêté au milieu des groupes qui ont lancé des projectiles sur les forces de l'ordre et des vitrines, il est sous contrôle judiciaire en attendant son procès. Les 4 autres ont 15 ans, sont mineurs. 2 d'entre eux déjà présentés dès hier devant le juge des enfants pour s'en être pris aux forces de l'ordre. Les 2 autres mineurs seront convoqués plus tard, poursuivis pour avoir participé au mouvement de samedi soir, mais sans preuve formelle qu'ils ont visé les policiers.
8: Et l'année dernière, pour la victoire du PSG en Ligue des Champions, déjà, il n'y avait eu aucune violence chez nous. C'est la première fois qu'il y a des affrontements en plein centre-ville de Pau après un match tout court. Le commissaire Olu, qui était en charge du maintien de l'ordre samedi soir, n'avait jamais vu ça à Pau.
10: On n'a jamais fait face à de tels mouvements de violence anormales. C'est déjà la soudaineté de l'action, c'est-à-dire que une minute top chrono après la fin du match, on avait une foule rassemblée, alors autour de laquelle s'étaient agglomérées des personnes qui n'étaient pas directement impliquées dans les violences, avec des personnes vêtues d'une façon qui est propre à des émeutes urbaines, c'est-à-dire vêtues de noir avec des cagoules, et qui s'en est immédiatement prise aux forces de l'ordre. Et si elles ont pu nous prendre à partie aussi massivement, c'est-à-dire avec des mortiers d'artifice, plus tard avec des cocktails Molotov, c'est parce qu'elles avaient acheté ce matériel et qu'elles avaient décidé de nous prendre à partie avec. Sur cette soirée, on était entre 40 et 50 policiers. Dépassés, non. Surpris, oui. Il était difficile de prévoir qu'il y ait autant de monde. Il y a aussi tout un tas de personnes qui se sont agglomérées et qui ont pris du temps à s'éparpiller, je pense, à prendre conscience de ce qui était en train d'arriver.
8: Le commissaire Olu, qui était au tribunal hier, c'est lui le policier qui a reçu le saucisson à l'œil. Et puis la dizaine de jeunes qui sont entrés dans la médiathèque André Labarrère à Pau n'ont pas été retrouvés encore. Il y a des caméras, les images sont en train d'être visionnées pour essayer d'identifier les casseurs.
0: Les députés ont voté à l'unanimité la proposition de loi Betaram cette nuit.
8: Oui, ce texte qui a pour but de lutter contre les violences en milieu scolaire. Il n'y avait pas beaucoup de monde pour la voter, à peine plus d'une centaine de députés. Mais il a été adopté, ce texte, en première lecture, après le retrait d'une mesure, celle sur la levée du secret de la confession. On y revient plus en détail dans une demi-heure dans le journal de 7h. Météo pluvieuse, ça y est, c'est le retour de la pluie aujourd'hui.
0: Oui, retour des averses. En effet, plutôt faible ce matin. Et puis, toujours possible dans l'après-midi. Mais voilà, vous aurez des éclaircies, des averses, des éclaircies, des averses, un peu comme ça tout aujourd'hui. Au réveil, nous sommes autour des 17 degrés. Pour cet après-midi, autour des 20 degrés, où que vous soyez, en plaine ou en vallée. Et puis, pour cette semaine, ce sera comme ça. Ciel nuageux, autour des 20 degrés toujours. Retour du soleil dimanche.
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0: 7h25 et Marianne nous dit qu'il fait très bon ce matin avec 18 degrés à Pau et elle est contente que cette semaine reste nuageuse parce que ça fait du bien. Les oiseaux chantent et c'est tout ce qui compte. Mais on les laisse chanter et vous aussi.

0: Mais bien sûr qu'on vous laisse chanter, vous êtes dans le camion, les fenêtres ouvertes, vous êtes au fournil, les mains dans le cambouis. Pas dans le cambouis, mais les mains dans le pâton, évidemment. Allez-y, chantez à tue-tête, on est là avec vous.
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0: En fait, où que vous soyez, il n'y a pas d'endroit spécialement dédié à la chansonnette. Un endroit où il y a le moins de voisins possible, peut-être. Ou sur un stade. Ça, c'est bien de chanter au stade. On fait place au sport ? Allez, 7h20, c'est l'heure. Et place au sport, c'est avec vous, Shannon Marini, ce matin. Et les Béarnais, qualifiés pour la phase finale du top 14, mais ils n'en font pas tout un plein.
2: Oui, pourtant c'est historique, la première fois depuis 26 ans, la première fois du 21e siècle en fait. Objectif atteint, dit tout simplement l'ailier de la section paloise, Aaron Grandidier Canong.
3: Au final, nous on a réussi ce qu'on a voulu faire, c'était marquer l'histoire du club. Et maintenant, on peut se concentrer sur gagner ce week-end et recevoir un barrage. Et je pense que même pour le club, je me demande si c'est pas plus mal, parce que là, on va pouvoir donner à 20 000 personnes un barrage de phase finale de top 14 au Hameau. Donc, je pense que ça va être un événement magnifique et je pense que ça va être vraiment incroyable.
4: Ça fait quoi de se dire que dans une semaine, lundi prochain, vous serez dans une semaine de préparation de phase finale?
3: C'est incroyable. On joue tous au rugby, enfin, on fait, tous les athlètes de haut niveau font du sport à haut niveau pour ces moments-là. Donc j'ai eu la chance de vivre des émotions comme ça avec le rugby à 7. C'est la première fois que je vais vivre ça avec le rugby à 15. Donc j'ai hâte de voir l'ambiance dans l'équipe, de vivre ces moments-là tous ensemble. Et puis si j'ai la chance d'être sur la feuille de match, ça va être vraiment la folie au Hameau.
2: Aaron Grandidier Canong dans le Mag Rugby hier soir, l'interview complète est sur notre site ici.fr.
0: Et avant cette phase finale, il reste un match à jouer à la section.
2: Oui, samedi soir au Hameau face à Montauban, le dernier de top 14 qui n'a gagné qu'un match cette saison. Les Béarnais n'auront besoin que d'un match nul pour s'assurer d'un barrage à la maison et pour connaître leur classement final et leur adversaire en cas d'égalité. Il faudra surveiller les points terrain, une des nombreuses subtilités du rugby, vous nous expliquez, Damien Gozioso.
4: Oui, à la différence du foot où on regarde la différence de buts marqués et encaissés en fin de saison pour départager les équipes à égalité, c'est un peu plus compliqué au rugby. Ces points terrain, ce sont les points que vous marquez chaque semaine en fonction de vos résultats. Une victoire vaut 4 points, plus 1 point en cas de bonus offensif, 0 point en cas de défaite, etc. Pour être concret, si samedi soir la section termine à égalité avec Montpellier, c'est possible. On va regarder les résultats de la saison dans ce face-à-face. Match aller, victoire de la section, donc 4 points. Bonus défensif pour Montpellier, 1 point. Au match retour ce week-end, 4 points pour Montpellier, 0 pour la section. Et au total donc, 5 pour les Héroletais, 4 pour les Béarnais. La section restera derrière. Si plus de deux équipes sont concernées, c'est la même chose en faisant le total des points entre toutes les équipes concernées. Et si au bout les équipes sont toujours à égalité, là seulement, on regarde qui a une meilleure différence générale entre les points marqués et les points encaissés.
2: Et au jeu des points de terrain, la section en cas d'égalité ne s'en sortira pas mal puisque, hormis Montpellier, les Béarnais seront devant le Stade Français, le Racing et l'UBB, tous ces autres concurrents pour recevoir un barrage.
0: Mais plutôt une bonne nouvelle. D'ailleurs, si vous voulez être au match de samedi, au Hameau contre Montauban, on vous fait gagner des places dans à peu près une demi-heure.
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0: Et à à 7h moins le quart, on retrouve les vétos d'ici Berne Bigorre qui vous conseillent pour que vous puissiez vous occuper au mieux de vos animaux. Nous sommes ce matin avec la question de Nathalie à Bizanos. Nathalie, en fait, elle a une chienne qui a fait une portée. Les petits, ils ont aujourd'hui à peu près 7 semaines et leur mère n'arrête pas de les gronder. Est-ce qu'il est temps pour eux d'être autonomes? Les conseils de François Gounod, qu'est-ce que vous en dites? Autonome ou pas?
6: Eh bien non. Et non, il faut pas parce qu'en fait, c'est normal que la maman les gronde parce que entre 6 et 8 semaines, bien sûr qu'ils sont sevrés, ils ne têtent plus, ou d'ailleurs, s'ils essayent de téter, ils se font engueuler. Ils jouent entre eux, dès qu'il y en a un qui crie, la maman aboie. S'ils jouent avec la maman, dès qu'ils serrent un peu la mâchoire, la maman aboie. Donc on a l'impression que la maman les veut plus. Mais c'est comme une maman qui gronde son enfant, ça veut pas dire qu'elle le veut plus, ça veut dire qu'elle l'éduque. Voilà. Et notamment, c'est ça, ce moment-là, très intéressant, où la maman va apprendre au chiot la différence entre mordre doucement et puis mordre pas méchamment mais de manière à blesser. Et après des chats qui sont pris à 6 ou 8 semaines, vous allez voir des gens avec plein de traces sur les bras. Alors effectivement, ils vont pas être déchiquetés, mais ils vont avoir des traces, des marques sur les bras, parce que le chat ou le chiot, le chaton ou le chiot, n'a pas appris la modération de la morsure par la maman qui a l'air de gronder les enfants tout le temps, enfin les chiots, pardon, tout le temps, ou les chatons, mais qui en fait les éduque.
0: Mais alors ça, c'est pas le cas de Nathalie, mais qu'est-ce qu'on pourrait dire à une personne qui ne veut pas les garder plus longtemps?
6: Je lui dirais, écoutez, j'ai consulté Internet, j'ai regardé mon vétérinaire, j'ai demandé à mon vétérinaire, et il m'a dit, non, c'est important, c'est maintenant qu'il apprend le contrôle de la morsure. Je comprends bien que c'est là où ils font les plus gros caca, puisqu'ils ont atteint 7-8 semaines, c'est là où ça grogne pas mal, on entend la maman qui rouspète, et puis on commence à en avoir un peu marre. Donc je comprends bien que vous ayez envie de vous en débarrasser, peut-être même vous partez en vacances demain, mais d'abord, ce n'est pas légal de me les donner ou vendre avant 8 semaines, on m'a bien expliqué que c'était important, j'ai pas envie que mes enfants se fassent griffer ou mordre. Voilà, alors bien sûr la personne risque de répondre, bon mais je les donnerai à quelqu'un d'autre ou je les vendrai à quelqu'un d'autre, mais bon, ne cédez pas, ne vous laissez pas impressionner.
0: Bon, dans tous les cas, on se fie à vos conseils, aux conseils de nos vétérinaires, merci beaucoup François Gounod. Et on les adore nos petits poilus, on leur fait plein de baisers et on chante même les baisers qu'on leur fait avec Alain Souchon.

0: Alain Souchon et le baiser. Aujourd'hui, c'est la pluie qui est annoncée par endroits, avec des éclaircies aussi. Ça va alterner un petit peu toute la journée. Et on sera aux alentours des 20 degrés cet après-midi. Dans le geste solidaire ce matin, une idée originale si vous cherchez du boulot, que ce soit un CDD, un CDI, le Job Tour. C'est ce qu'explique Cécile José au micro d'Éric Dreux. Bougez pas.
1: Alors, le Job Tour chez Synergie, c'est un tour de France, enfin là, pour la moitié de la France pour l'instant, qui part de Montpellier, qui passe par Toulouse, ça s'arrête donc à Pau le 6 juin, remonte sur Bordeaux et finit vers Tours. Voilà, donc toute la partie ouest de la France.
2: Et qu'est-ce qui va se passer au Square Aragon de Pau alors?
1: Eh bien, il y aura donc l'équipe de Synergie locale et d'autres personnes aussi qui font l'ensemble du Job Tour, qui viennent tout simplement rencontrer l'ensemble des personnes qui recherchent du travail, que ce soit des jeunes, des personnes en recherche d'emploi, des personnes qui sont à l'écoute, qui recherchent ou qui souhaitent peut-être se former ou retrouver un autre métier. Et on va donc créer avec eux, les aider à créer leur CV en vidéo, générer un CV aussi avec de l'IA, découvrir des métiers en réalité virtuelle, échanger avec les recruteurs de Synergie, bien évidemment, et tenter de remporter quelques cadeaux en actionnant la roue de la chance qui sera présente aussi ce jour-là. Donc c'est un camion qui se positionne pour quelques heures dans les villes, dans des points stratégiques, et qui vient parler de Synergie, qui vient rencontrer les personnes, qui vient récolter des CV, des parcours, des compétences, aider les personnes à mettre en place leur CV. Donc là avec de la vidéo ou en version aussi je dirais plus classique, avec les ordinateurs qui seront mis à disposition. Ça permet d'échanger, de créer de l'émulation et puis de proposer des postes en intérim ou en CDD, CDI à ces personnes-là chez nos clients. Et puis on arrive aussi sur l'été, donc il y a le long terme, mais il y a aussi l'été et les remplacements des congés d'été qui démarrent. Donc il faut prendre sa place, c'est le moment ou jamais.
2: Boulevard Aragon, c'est donc samedi 6 juin. Si on souhaite venir, c'est à partir de quelle heure alors, Cécile?
1: Alors, ça démarre à 9h, on sera en place et on sera là jusqu'à 17 ou 18h, tant qu'il y a du monde, bien évidemment.
2: Avec des jobs à la clé. Merci Cécile José d'être venue nous en parler, ça ne se rate pas. Merci, c'est donc samedi prochain et c'est le Job Tour 2026. À bientôt.
1: À bientôt, merci Eric.
0: Merci tout à fait Eric. Et on retrouve évidemment tous les gestes solidaires d'Eric Dreux sur ici.fr. Et quitte à vous parler du boulevard Aragon, ça n'a pas du tout la tête d'un boulevard, en fait. Vous voyez ce que c'est entre le square Georges V là, et le Palais des Pyrénées. C'est comme un petit square, en fait. Et on se demande pourquoi ça s'appelle boulevard, il n'y a même pas de voiture au milieu. Mais en fait, si on regarde la définition de boulevard, c'est une rue large, généralement plantée d'arbres. Voilà la définition, Chanel Marigny, du boulevard. Donc, on est pile poil dedans avec le boulevard d'Aragon et ses beaux arbres.

0: Sandra avec Maria Magdalena. Ça, c'est pas mal comme musique de l'été. L'été qui arrive à grands pas, d'ailleurs. Les citadins aussi, qui vont pas tarder à venir se mettre au vert. Bonjour. On voudrait visiter Cotteret. On a une chambre d'hôte à Lambeye. Et puis à Mirepex, vous savez, sur la plaine de Ney.
1: Il vient d'où, votre citadin?
0: Elle vient d'où? Elle vient de la banlieue parisienne.
1: Ah, oui.
0: Fred Ballard accueille tout le monde, en tout cas, en vacances, dans l'humour en tube, et notamment Haroun et Sylvie Joly.
2: Vous entendez? Oh, c'est divin.
3: Ah, c'est sûr que comparé à l'ambiance klaxon et embouteillage des grandes agglomérations, la campagne est une expérience sensorielle inédite pour les citadins un poil snobinards que Sylvie Joly a tant fréquenté dans les milieux parisiens, une expérience inoubliable.
2: Et puis un soir, ce soir-là, je ne suis pas prête d'oublier, Jean est tombé dans le tas de fumier qui barre le chemin conduisant à la ferme. J'étais à table. Lorsque Jean est entré, oh cette odeur, je l'ai humé longuement.
3: Ah oui, on est assez éloigné de terre d'Hermès et d'eau sauvage, mais le fumet du fumier est une fragrance qui peut émoustiller la citadine en mal de mal. Et parfois, un jardin suffit à renouer avec la nature pour oublier tous les soucis des citadins.
4: Maintenant j'ai un jardin, et j'ai d'autres problèmes. J'ai planté des tomates, j'ai eu du mildiou sur mes tomates. Mais là, j'avais des vrais problèmes. Pour ceux qui ne savent pas ce que c'est le mildiou, c'est un champignon qui se met sur les tomates quand il pleut trop. Je précise parce que pour moi, il y a un an, mildiou, c'était une expression de vieil agriculteur. Oh, mildiou ! C'était ça pour moi.
3: Ah oui, c'est le revers de la médaille. Hein. Quand on se met au vert comme Haroun, il faut aussi réapprendre tout un vocabulaire et ne pas confondre boudiou avec mildiou. Deux mots assez poilants hein, qu'on va garder pour faire marrer dans les dîners mondains.
0: Mais il n'a pas confondu boudiou et mildiou. C'est juste que c'est pas très bien prononcé. On ne dit pas mildiou, on dit milodiou.
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0: Et bienvenue sur la radio d'ici, nous sommes le mardi 2 juin, il est 7h. S'informe avec vous, Shannon Marini.
1: Est-ce que l'arrêté anti-regroupement dans le quartier Bosquet à Pau a été efficace? C'est la question qu'on se pose ce matin, cet arrêté qui interdisait de se regrouper à plus de deux personnes pris par l'ancienne équipe municipale n'a pas été prolongé par la nouvelle équipe. Il n'est donc plus en vigueur maintenant. Alors est-ce que ça a vraiment changé quelque chose sur la place d'Espagne? Oui, pour l'ancienne adjointe à la sécurité que l'on a entendue hier. On est allé vérifier avec les riverains et les commerçants. Vous l'entendrez dans une demi-heure dans l'info d'ici. À 7h30, le patron du resto Les Burgers de Papa Richard, en tout cas, a vu la différence.
6: J'aurais voulu qu'on le garde, qu'on le poursuive. On a senti un mieux sur la place d'Espagne depuis qu'il y a eu cet arrêté. Du coup, ça a changé tout au tout, les regroupements, les problèmes avec les marginaux suite à la présence policière intensive. Ça fait depuis 2021 qu'on est présent. On a vécu beaucoup de choses. Nous-mêmes, le mobilier a eu des dégâts. C'est triste, on est abandonné. Donc, trouve regrettable que cet abandon soit fait sans avoir fait une enquête sur le terrain. Il serait nécessaire que la mairie vienne vraiment sur le terrain pour s'apercevoir de ce qui est la place d'Espagne. À savoir que la seule fois où l'opposition qui est maintenant en place est venue, c'était il y a 2 ans, il me semble. C'est sûr, quand on vient de midi à 14h pour sa pause déjeuner, il n'y a pas de souci. Mais quand on n'est pas là à 17h le soir où il y a tous les jeunes qui se regroupent, et c'est autre chose. Donc il serait bien de venir vraiment sur le terrain et arrêter de prendre le café.
1: Richard, le patron des Burgers de Papa sur la place d'Espagne à Pau, l'adjointe actuelle à la sécurité à la mairie, assume de n'avoir pas prolongé cet arrêté. Vous l'entendrez donc dans une demi-heure dans l'info d'ici. 4 mois avec un bracelet électronique pour avoir jeté un saucisson sur un policier. Un jeune de 21 ans a été condamné hier. Il a été arrêté après la victoire du PSG en finale de Ligue des Champions. C'était samedi soir. C'est le premier des 6 jeunes placés en garde à vue samedi soir à être jugé. Aucun n'a de casier judiciaire. Jusqu'à maintenant, ils étaient inconnus des services. Et parmi eux, 4 mineurs de 15 ans qui ont été ou seront présentés à un juge des enfants.
0: Et les jeunes qui sont entrés dans la médiathèque, on les a retrouvés?
1: Pas encore. Les policiers analysent les caméras de vidéosurveillance en ce moment pour tenter d'identifier les casseurs. Une dizaine de personnes se sont introduites dans la médiathèque André Labarrère à Pau pour voler notamment des consoles de jeux vidéo. La porte a été cassée et du mobilier a été abîmé. La médiathèque a pu rouvrir mourir hier après-midi. C'était pas gagné en un temps aussi court, mais c'est fait. Les députés ont adopté en première lecture la proposition de loi Betaram, celle pour lutter contre les violences à l'école. Vote à l'unanimité cette nuit, juste avant minuit, l'horaire limite, dans une assemblée nationale clairsemée, à peine plus d'une centaine de députés. Après les débats et un gros suspense, la proposition de loi, amputée quand même d'une mesure, a été adoptée. Noémie Bonin.
7: Deux mesures cristallisaient les plus fortes oppositions, le renforcement des contrôles des établissements privés et la levée du secret de la confession lorsqu'elle porte sur des cas de violences sexuelles sur mineurs. Mais à 40 minutes de la fin de la séance, la rapporteure Violette Spielboot annonce un revirement très important.
8: J'ai décidé de vous proposer un avis favorable à l'amendement de suppression, non pas parce que je suis d'accord, mais parce que je crois que ce n'est pas le lieu, à la fin d'une niche parlementaire, en quelques minutes, d'avoir un débat de qualité sur les bancs de cet hémicycle.
7: La députée préfère retirer l'article le plus problématique pour faire voter tout le reste à l'unanimité, avec notamment la surveillance resserrée de l'honorabilité des personnes intervenant dans les écoles et la reconnaissance d'une certaine responsabilité de la puissance publique dans les violences passées. La droite salue le geste par la voix de Xavier Breton.
9: C'est un texte qui était attendu. Il y a des dispositions qui vont dans le bon sens. Deux lignes rouges pour nous ont été supprimées. Le dispositif qui prévoit le renouvellement des contrats d'association et le secret de la confession. C'est pour ça que nous voterons pour ce texte.
7: Puisque la procédure accélérée a été engagée, cette proposition de loi va normalement être rapidement examinée au Sénat. La rapporteure espère qu'elle puisse définitivement être votée avant la rentrée scolaire prochaine.
1: Adoption à l'unanimité, donc cette nuit à l'Assemblée, avec la mesure sur la levée du secret de la confession en moins. Vous avez tous les détails sur ici.fr.
0: Un CRS a été condamné hier pour avoir frappé un Palois.
1: Il a été reconnu coupable pour ses violences pendant la feria de Dax en 2022. Il a été condamné à 6 mois de prison avec sursis hier. Ce policier a jeté par terre le Béarnais venu faire la fête, Léa Giraudeau. Il avait été sérieusement blessé.
10: 5 points de suture à l'arcade, une entorse à l'épaule et 12 jours d'ITT. Bilan douloureux d'une soirée qui avait pourtant bien commencé pour le Béarnais. Ce jour d'août 2022, il est à la feria de Dax avec des amis et il est déjà tard quand tous décident d'aller se soulager derrière un conteneur à poubelle. C'est à ce moment-là que la soirée bascule, car leur toilette improvisée est à proximité d'un camion de CRS. L'un d'eux balaye alors la victime par derrière et le fait tomber lourdement. Des faits qu'a toujours nié le policier, mais le tribunal a suivi les conclusions du procureur et de l'IGPN, la police des polices. Le CRS est allé au-delà de ses missions en étant violent, sans raison valable. Le tribunal va même plus loin que les réquisitions qui ne demandaient qu'une lourde amende pour prendre en compte l'efficacité du policier cette même nuit dans une autre affaire.
1: À une peine de prison avec sursis, donc pour ce CRS, 6 mois, il a 10 jours pour faire appel. Depuis hier, on peut se garer gratuitement pendant 1 heure à Tarbes, en dehors des plages horaires qui étaient déjà gratuites entre midi et 2 et après 18h. 1 heure gratuite, donc c'était une promesse du maire élu il y a 2 mois, Pascal Claverie, qui sera notre invité dans une quarantaine de minutes à 8h moins le quart.
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1: Bon, un petit peu de tout aujourd'hui, Cynthia?
0: Ouais. Exactement.
1: On choisit pas.
0: Exactement. On aura carrément de tout en fait. Des nuages au réveil avec de la pluie par endroits. Cet après-midi, un peu de soleil. Des averses possibles toujours. Vraiment, c'est un pot pourri, tout à fait. Nous sommes autour des 17 degrés au réveil ce matin. Cet après-midi, si vous êtes à Lourdes, vous aurez 19. La Reims ou Tarbes, 20. Garlin, Oloron, Laglopaloise, 21. Pour le bassin de Lac, Navarinx ou Orthès, 22 degrés. Et alors, cette semaine, c'est exactement comme aujourd'hui. On alterne entre le ciel nuageux, un petit peu de pluie, retour du soleil pour dimanche.
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0: 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Le 6 juin, c'est quand le 6 juin? C'est samedi? 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Samedi, ils seront au festival Musique à Lagos. 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

0: C'est Kiri Kiki, il est trop marrant. Et les Négresses Vertes seront donc en live, en concert à Musique à Lagos pour le festival le 6 juin. 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
0: Et allez, le sachet de thé qui s'est déchiré, à peine, hein, pas entièrement, pas franchement, juste assez pour que ce soit bien rageant. Juste faites gaffe, vous allez faire des sourires à vos collègues, vous aurez plein de petites feuilles sur les incisives, vous allez avoir l'air fin. Bon, on est là, dans les petits tracas du quotidien, comme ça là, on est là avec vous. Buvez un peu d'eau, rincez tout ça, on joue. 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Trois questions, deux bonnes réponses et c'est parti, c'est à vous. Go 05 59 98 09 09.
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0: Il est l'heure de retrouver David Ossillou pour Mon œil, son regard sur l'actu. Alors David, Duralex a bien été placé en redressement judiciaire. Vous savez, c'est la marque des verres de notre enfance, là, avec les numéros.
6: Le Picardie, oui, c'est ça. Petit verre trapu, cerclé de ronds concentriques, qui a survécu à des millions de chutes de tables dans les cantines françaises. Le verre incassable. Enfin presque. Parce qu'hier à Orléans, pour la cinquième fois en 20 ans, Duralex a demandé d'être placé en redressement judiciaire. Mais là, ça fait mal, parce que Duralex a été reprise par ses salariés sous forme de coopérative. Et je vois d'ici le petit sourire des gros industriels. On l'avait bien dit, ça ne pouvait pas marcher. Ils ont un petit peu raison dans les faits, hein. Mais ça pouvait marcher. L'entreprise avait lancé un appel aux Français pour trouver 5 millions d'euros. Des milliers de personnes ont répondu présent en quelques heures pour finalement 7 millions. C'est beau quand même. Eh bien voilà le problème. C'est beau, mais ça ne suffit pas. Duralex a manqué de trésorerie. Quel gâchis alors que les ventes ont plus que doublé. Mais une entreprise qui se vend bien et qui n'a plus de cash, c'est comme un verre Picardie plein avec un trou dans le fond. Et les milliers de Français qui avaient prêté leur argent pourraient ne jamais le revoir. Pire encore, on dira que des salariés patrons ne sont pas capables de sauver leur entreprise. Mais c'est faux. En France, il y a

0: Upcop, l'ancien chèque déjeuner. L'entreprise appartient à ses salariés depuis les années 70. Aujourd'hui, elle est présente dans plus de 25 pays, compte environ 3200 salariés et réalise plus de 800 millions d'euros de chiffre d'affaires. Un autre exemple, les thés et infusions Scopti. Les anciens salariés de Fralib, près de Marseille, ont repris leur usine après le départ du Nil Vert. 10 ans plus tard, ils sont toujours là. Alors regardons plutôt ce qui marche. Le verre à moitié plein, toujours.
1: Merci beaucoup. Celui qui voit le verre à moitié plein, c'est Paul McCartney. Il sort un album là, il vient de sortir. Je ne sais pas combien il y a au fond du verre, mais je crois qu'on n'est pas loin des 80. Live and Let Die.

0: Allez, le martini au shaker et pas à la cuillère. Le petit déj du champion, c'est 007 Paul McCartney.
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0: Et qu'est-ce qu'on vous offre ce matin? Ben vous le savez par cœur, deux places pour le match section paloise Montauban ce samedi 21h10 au stade du Hameau de Pau. Bonjour Cécile.
3: Bonjour.
0: Comment ça va?
3: Très très bien. Déjà d'être sélectionnée, voilà, c'est très bien.
0: Eh ben on est ravis de vous accueillir en tout cas. Et vous partez travailler, vous allez vers quel métier? Qu'est-ce que vous faites?
3: Dans les chiffres, la comptabilité.
0: Aïe aïe aïe aïe aïe. C'est vous qui faites les déclarations de revenus pour tout le monde?
3: Non. Plutôt la TVA.
0: Oh là là, la galère. Il faut tout multiplier par temps, diviser par temps. Aïe aïe aïe. Faut aimer les chiffres, quoi.
3: Oui, voilà, c'est ça.
0: Vous avez toujours su que vous étiez Madame Chiffre?
3: Oui.
0: Ah, oui. Vous étiez forte en maths à l'école.
3: Oui,
0: trop bien.
3: Voilà, c'est ça. Oui.
0: Cécile, je ne sais pas trop si dans notre questionnaire il y a des maths. Mais en tout cas, on a trois questions pour vous. Si vous nous donnez deux bonnes réponses, eh bien c'est parti, vous êtes au match ce samedi. Vous êtes prête, on y va?
3: Oui.
0: Allez, go. Cécile, quel ailier, membre de la section paloise, était l'invité du Mag Rugby hier soir sur ici Béarn Bigorre?
3: Aaron Grandidier.
0: Oh oui, félicitations, première bonne réponse. À quelle animatrice et restauratrice, née un 2 juin, vous pensez si je vous dis
4: « Il n'y a pas écrit mes cas ici !»
3: Maïté.
0: Ah oui.
5: C'était très bien imité.
0: Ah, merci beaucoup.
3: Merci beaucoup.
0: Ah, mes félicitations, Cécile, on est trop ravis.
3: Je vais être très très content.
0: Comment il s'appelle votre fils?
3: Arthur.
0: Eh bien, on embrasse très fort Arthur, et on lui souhaite un très beau match. Et on vous souhaite une très belle journée. Merci, Cécile, d'avoir été avec nous.
3: Merci, Fin. Ici, Béarn Bigorre. Merci beaucoup.
0: Vous êtes au top, Cécile. À bientôt. Merci. C'est la journée mondiale pour un tourisme responsable aujourd'hui. Un tourisme responsable, c'est une manière de voyager qui prend soin des lieux visités et de celles et ceux qui y vivent. Donc on agit de manière plus consciente et respectueuse. Nous sommes aujourd'hui à Balancin avec Jean-Luc Dogarou, fondateur du Paradis Perdu. Bonjour Jean-Luc.
6: Bonjour.
0: Voyager de façon responsable, c'est notamment trouver des structures responsables pour y séjourner. Le Paradis Perdu, ce sont des chalets en rondins de bois construits par vous-même, Jean-Luc, au début des années 90, avec la technique, si je dis pas de bêtises, du rondin canadien. Qu'est-ce que c'est cette technique de construction?
6: C'est une construction à l'ancienne, je veux dire par là. À la base, c'était des Russes qui ont immigré aux États-Unis, Nord-Canada, avec un premier compas qui a été amélioré par les Américains, Canadiens, et revisité, réamélioré par les Français. Donc on a des compas à quatre repères, donc on est capable de, comment dire ça, au niveau du bois, de les appliquer les uns sur les autres avec tous les défauts et d'arriver avec un chalet fini au niveau de l'étage.
0: Et le bois en plus que vous avez utilisé, il a grandi à quel endroit? Il vient d'où ce bois?
6: Alors c'est l'ONF qui avait fait des essais dans les années 60, qui a fait arriver des petits pots de red cedar canadien et qui les a plantés à Rudy. Donc on a eu cette chance de pouvoir exploiter ces arbres et de faire les chalets avec, sachant que le red cedar canadien a une énorme résistance à l'eau et repousse par rapport à son essence tout ce qui est insectes. Donc on a des chalets qui n'ont jamais eu de traitement fongicide ou insecticide depuis plus de 20 ans.
0: C'est le bois lui-même qui fait le travail de repousser les insectes et les nuisances. C'est extraordinaire.
6: Exactement, oui. C'est-à-dire qu'il arrive un produit fini en France pour faire tout ce qui est volé, encadrement de porte, mais très peu connu en bois d'œuvre.
0: Et ce qui est chouette avec les chalets en bois, c'est que donc ça nous permet voilà, de faire du tourisme responsable. Toutefois, qu'est-ce que vous répondriez au « c'est super de faire des chalets en bois, mais enfin c'est pas très responsable de décimer des forêts ?»
6: Non, mais par contre, là, je veux dire par là, ils sont insérés dans un massif forestier et disons que l'attrait, c'est le calme et la tranquillité des gens qui viennent chez nous. On est d'une structure familiale et l'insertion de ces chalets ne se voit pas.
0: Voilà, et puis ce sont des arbres qui ont grandi pour la construction. On n'a pas décimé des forêts déjà existantes. Et pour l'anecdote, vous parliez d'un fameux compas. On a vu Vianney utiliser le même que vous, c'est ça?
6: Tout à fait. C'est un compas à quatre repères. Et donc c'est vrai que il a été sorti, c'est-à-dire amélioré par les Français. C'est-à-dire ils viennent du Massif central. Les personnes qui l'ont amélioré viennent du Massif central ou sont au Massif central. Et ce compas-là reproduit les défauts du rondin de dessous au rondin rondin supérieur qui va être appliqué, et on joue au millimètre près.
0: Donc voilà, Vianney qui a construit sa cabane en bois, qui a disparu des ondes pendant à peu près un an pour construire sa maison lui-même. Il utilise les mêmes outils qui ont construit donc les chalets du Paradis Perdu. Le Paradis Perdu, c'est à Balance, hein, pour un tourisme plus responsable. Merci beaucoup Jean-Luc Dogarot d'avoir été avec nous, vous en êtes le fondateur.
6: Merci bien, Megor.
0: Zazie avec Larsen. Et puis écoutez, ce sont les infos de 7h30 qui arrivent à grands pas. Bon réveil, comment ça roule en Béarn et en Bigorre d'ailleurs? Sur l'agglomération paloise, ça va encore pas mal, il n'y a pas trop de monde, excepté au sud, à Jurançon. Là ça commence à bouchonner un petit peu. À Tarbes, ça roule plutôt bien. 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

0: Zazie avec Larsen, il va bientôt être 7h30. Maniez-vous si d'habitude vous partez à 27.
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2: Le maire de Tarbes est notre invité ce matin, Pascal Clavry, sera dans notre studio pour parler notamment de la politique de stationnement dans la ville de Tarbes.
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0: Le bruit qui court arrive dans une demi-heure. Il vous permet de remporter ce matin 460€. Vous trouvez le bruit, vous repartez avec 460€. Ça, c'est extraordinaire et on est ravis de vous les offrir. Mais il faut trouver le bruit. L'info d'ici, dans quelques instants, c'est la fin de l'arrêté anti-regroupement Place d'Espagne à Pau. On en parle juste après toute l'actu avec vous, Cyril Ardo.
4: Les recherches poursuivent pour tenter de retrouver Liana, 11 ans, à Fleurance, dans le Gers, entre Bordeaux et Toulouse. Un homme de 41 ans est mis en examen pour enlèvement et séquestration. Il a été placé en détention provisoire. La collégienne est montée dans sa voiture, selon les images de vidéosurveillance. Les comparutions immédiates se poursuivent aujourd'hui après les débordements de samedi en marge de la finale de la Ligue des Champions. Une trentaine de prévenus et déjà une peine de 6 mois de prison ferme et des peines de sursis. Un Parisien qui soutient le PSG ne fait pas ça, réagit le président du club Nasser Al-Khelaifi en exclusivité sur ICI. Entretien vidéo à découvrir sur ICI.fr. À l'unanimité, les députés votent pour protéger les enfants contre les violences à l'école et dans le périscolaire. Le texte prévoit de renforcer les contrôles des personnes au contact des jeunes. Certaines mesures, comme la levée du secret de la confession ou la création d'un fonds d'indemnisation, sont en revanche écartées. C'est ce soir à 19h, les futurs bacheliers auront les premières réponses des écoles et formations sur Parcoursup, phase principale d'admission qui doit durer jusqu'au 11 juillet. Thomas Pesquet de retour en 2027 dans la Station Spatiale Internationale. Emmanuel Macron l'a annoncé hier. Un autre astronaute français, Arnaud Prost, séjournera lui la même année dans une future station spatiale commerciale. Et puis la légende du tennis Serena Williams de retour sur le circuit dans une semaine en double pour un tournoi à Londres. L'ex numéro 1 mondial se tenait à l'écart des cours depuis 2022.
2: Et dans l'info d'ici, à 7h31 sur ICI Berne Bigorre, on se demande si l'arrêté quartier Bosquet à Pau, l'arrêté qui interdisait de se regrouper à plus de 2 personnes, a changé quelque chose. On vous le disait hier, la nouvelle mairie ne l'a pas prolongé, il n'est plus en vigueur maintenant. Et c'est l'ancienne majorité de François Bayrou qui l'a mise en place il y a 7 mois. Alors pour le patron du resto, les burgers de papa, Richard, sur la place d'Espagne, oui, cet arrêté a permis d'améliorer la situation.
5: J'aurais voulu qu'on le garde, qu'on le poursuive. Ça fait 7 moi, on a vu un changement. On a senti un mieux sur la place d'Espagne depuis qu'il y a eu cet arrêté. Du coup, ça a changé tout au tout, les regroupements, les problèmes avec les marginaux où les jeunes ont été réduits drastiquement suite à la présence policière intensive. C'était une utopie, il faut croire. Ça fait depuis 2021 qu'on est présent. On a vécu beaucoup de choses. Nous-mêmes, le mobilier a eu des dégâts. C'est triste. On est abandonné. Donc, pauvre regrettable que cet abandon soit fait sans avoir fait une enquête sur le terrain. Je pense qu'il serait nécessaire que la mairie vienne vraiment sur le terrain pour s'apercevoir de ce qui est la place d'Espagne et ne pas faire de la politique à vouloir s'opposer à ce que le précédent mandat a fait. À savoir que la seule fois où l'opposition qui est maintenant en place est venue, c'était il y a 2 ans, il me semble. C'est sûr, quand on vient de midi à 14h pour sa pause déjeuner, il n'y a pas de souci. Mais quand on n'est pas là à 17h le soir où il y a tous les jeunes qui se regroupent, et c'est autre chose. Donc il serait bien de venir vraiment sur le terrain et arrêter de prendre le café.
2: Richard, le patron du burger de papa sur la place d'Espagne à Bosquet à Pau. David, qui habite le quartier, est plutôt d'accord avec lui. Cet arrêté a fait la différence.
6: Exactement, on a senti un mieux depuis que la police municipale venait à chaque fois qu'il y avait des regroupements. Même s'il n'y avait personne, ils venaient quand même, ils restaient, et puis ça fait que ça empêchait les regroupements. Et on se sentait un peu plus en sécurité parce que même s'ils n'étaient pas spécialement agressifs envers nous, c'est qu'ils se battaient entre eux. Et nous, on se retrouvait dans cette position-là. Et des fois, c'était violent, donc on ne savait plus trop où se mettre, quoi.
2: David, un habitant du quartier Bosquet à Pau, mais la mairie actuelle assume de ne pas avoir prolongé cet arrêté. L'adjointe à la sécurité, Stéphanie Maza.
7: Il y a le sentiment. Alors, il y a des moments où, effectivement, on le constate nous aussi, il y a moins de monde sur la place. La météo y est pour beaucoup aussi. Et pour autant, je vous dis, depuis qu'on est là, alors ça fait peu de temps, je n'ai pas vu de différence. J'ai pris connaissance de l'ensemble des rapports de la police. Hein. Voilà, donc je pense qu'effectivement, il y a un sentiment, mais pour autant, malheureusement, à lui tout seul, il ne suffit pas. Nous travaillons sur cette place pour trouver des solutions efficientes et perceptibles pour les habitants et les commerçants qui nécessitent une présence quotidienne de notre police municipale. Nos éducateurs également de rue qui sont présents sur ce secteur à la rencontre des jeunes, hein, parce que oui, cette situation doit cesser.
8: À ces commerçants qui disent, bon, on ne nous a pas consultés, on n'a vu personne de la mairie.
7: Moi, je veux dire, alors je suis en lien constant avec des habitants qui n'hésitent pas à m'appeler, je suis à la disposition des commerçants pour aller les voir. Moi, je suis très préoccupée par ce qui se passe et je le redis, je ne lâche rien. Et je suis vraiment à la disposition des commerçants et je vais aller les rencontrer avec le représentant du service. Alors, on a un agenda, je suis désolée, un petit peu des fois contraint, mais ça va être la priorité. D'aller les voir.
2: Stéphanie Maza, adjointe en charge de la sécurité à la mairie de Pau, qui promet donc d'aller voir les commerçants de la place d'Espagne. Élargir la gratuité du stationnement pour ramener du monde en centre-ville. Depuis hier, on peut se garer gratuitement à Tarbes pendant une heure gratuite en plus des plages horaires habituelles qu'il était déjà entre midi et deux et après 18h. C'était une promesse du candidat à la mairie, Pascal Clavery, le nouveau maire depuis un peu plus de deux mois, qui sera dans notre studio dans quelques minutes. Et avant, on fait un point sur la météo, Cynthia, avec une météo partagée. Aujourd'hui, on ne sait pas trop où elle a mal.
9: Mais elle ne sait pas où elle en est. Ce sont des pluies plutôt faibles annoncées pour ce matin, des éclaircies en cours de journée et des averses possibles dans l'après-midi. Voilà, donc on alterne entre soleil et pluie. Nous avons 17 degrés autour des 17 degrés autour de chez vous ce matin. Et puis vers les 21 cet après-midi, Tarbes 20, Pau 21, les vallées, on est autour de 19. Et ça va être comme ça toute la semaine. Des nuages, 20 degrés et retour du soleil dimanche.
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Et d'ailleurs, c'est ce que vous nous dites sur la page Facebook d'ici Berne Bigorre, que vous êtes contents, hein, tous globalement, de retrouver la fraîcheur, la pluie, peu importe, le ciel couvert, peu importe, tout le monde est ravi de retrouver 18 degrés, notamment à Soumoulou, c'est chez Mima, ou 17 chez Solange. Et c'est

0: David Bowie avec Let's Dance, il est 8h20.
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0: Non mais on n'est pas du tout à ce qu'on fait quand on écoute David Bowie. Là, je sais très bien que vous êtes au volant, vous êtes en train de chantonner. Soyez prudent enfin, regardez un petit peu. Et on se met pas les doigts dans le nez au feu, je vous vois. Bon, attention, ça faisait longtemps que je ne vous avais pas en guirlandais. Je vous avais manqué. On retrouve les enfants de la calandrette de Pau. Eux, ils vous en guirlandent pas, mais ils vous font quand même la leçon. Leçon d'occitan chaque matin. Aujourd'hui, c'est simple comme bonjour, mais c'est simple en occitan.
2: Adichat, qui m'appelle Joshua et qui va vous présenter l'expression qui est sim comme qui est scudé.
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4: Que va plaie tu.
2: Oh, que va. Ketbam, kunta u histoire. Je vais te conter une histoire. Ukoper, humainat qui ne boulebe pas jamais ha arrêt. Il était une fois un enfant qui ne voulait jamais rien faire. Udi, comme espace et jab qui croudit u serbi tenslaigue du grand lac. Un jour, comme il se promenait, il croisa un cerf dans l'eau d'un grand lac. L'humainat qui a judé le cerf et qui a saoubé. L'enfant aida le cerf et le sauva. A cas de cop qui a comptab, l'humainat qui disait qui s'hazou comme qui est scou de hig. A chaque fois qu'il racontait, il disait c'est simple comme bonjour. Et tu, Anna, il t'arrive d'utiliser à cette expression? Et toi, Anna, ça t'arrive d'utiliser cette expression?
4: Alors, simple comme coup de higus, non, mais simple comme les doigts dans le nez, parfois, ça m'arrive, oui.
2: Eve de Zana, qui écribute à cette chronique chez Nad Difficultat, qu'est-ce comme qui est coup de higus? Vois-tu, Anna, j'ai écrit cette chronique sans aucune difficulté. C'est simple comme bonjour.
4: Bravo.
3: Los mots doc da plus es liebes de l'école et de college de la calendrette des parents.
0: Et simple comme bonjour de partager aussi les moments comme ça avec les Mainats, les mots de Mainats de la calendrette de Pau. Vous pouvez tout à fait les partager depuis ici.fr. Le maire de Pau est notre invité dans moins de 5 minutes. Il arrive, on va se parler de cette heure de gratuité du stationnement mise en place à Tarbes. C'est juste après Céline Dion dansant, elle arrive aussi.
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0: étudiants. Et si vous faites partie de ceux qui sont trop tristes d'avoir loupé les moments où vous pouviez avoir des places, elle a ajouté une dizaine de dates au printemps 2027 en France. Tout à fait, restez focus, il y a peut-être moyen d'attraper une place.
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0: Invité Shannon Marini ce matin est le maire de Tarbes.
2: Bonjour Pascal Clavry.
3: Bonjour.
2: On a pas mal de choses à aborder avec vous sur ces deux premiers mois de mandat. D'abord, depuis hier, il y a une heure de stationnement gratuit à Tarbes, une heure en plus des plages horaires classiques entre midi et deux et à partir de 18h le soir. Bon, c'est une idée de l'ancien maire Gérard Trémèche que vous recyclez là.
3: Eh oui, parce qu'il avait réduit à 20 minutes, puis à une demi-heure, enfin c'était un peu la pagaille, donc on a mis une heure, mais c'est pas terminé. Les commerçants vont pouvoir offrir deux heures gratuites dans les parkings ouvragé à partir du mois de septembre pour encourager la consommation en ville et l'interaction sociale.
2: Donc quand on achète quelque chose dans un commerce du centre-ville avec le ticket, j'imagine on va pouvoir
3: avoir... On vous tend un ticket gratuit et oui. La prochaine fois vous pourrez vous garer au parking Verdun et au parking Broban pour revenir en ville.
2: Est-ce que tout ça, cette heure de stationnement gratuit et donc quand on consomme aussi ce ticket qu'on vous donne dans un commerce, c'est un test ou c'est permanent? Parce que ça a beaucoup changé ces dernières années, la politique de stationnement de la ville.
3: C'est un test permanent. Non, ce que j'ai envie de dire, c'est que vraiment, l'envie, c'est de faire revenir les gens en centre-ville de Tarbes, parce que Tarbes, historiquement, c'était une ville où on venait de partout, un peu, pour le commerce en centre-ville. Et les gens ont été déroutés, qu'un coup ce soit 20 minutes, un coup ce soit une demi-heure, enfin, c'est la pagaille. Donc, c'est une heure, voilà. Et puis, deux heures, gratuit, dans les parkings souterrains.
2: Donc ça va rester une heure en tout cas pour le stationnement dans la rue. C'était une de vos promesses de campagne. Dans vos priorités, il y a aussi la propreté. Là-dessus, je crois que vous allez faire des annonces demain.
3: Absolument. Il y a 140 agents qui sont formidables, mais les gens ne le savent pas. Alors, ils ont décidé d'agir par équipe dans des quartiers pour faire des remises en état spectaculaires. On commence sur le quai Estébenet, où l'équipe est mobilisée. Il va y avoir une remise en état spectaculaire, puis surtout, on va inciter les gens à éviter les incivilités. Il y a de plus en plus d'incivilités. On va lutter aussi contre les incivilités. Il faut que la ville redevienne propre. Elle est devenue sûre. Elle est devenue plus sûre. Parce que j'ai rétabli la sécurité et place de Verdun et en centre-ville. Vous pouvez revenir en ville. Il y avait des SDF, il y avait des marginaux, il y avait du deal. Tout ça, c'est terminé. La ville est sécure.
2: Et vous les avez mis où, ces personnes sans-abri, du coup? Parce que souvent, on décale le problème, mais elles sont toujours là, ces personnes.
3: Alors, ils n'étaient pas tout à fait sans-abri. C'était des marginaux, ils sont logés, ils ont le RSA, etc. Donc, ils ont choisi un mode de vie, avec s'alcooliser sur la voie publique, dealer, etc. Donc, ils étaient un peu repoussés dans notre quartier. Puis, finalement, en réalité, peut-être qu'ils vont changer de vie. Enfin, on va les accompagner,
2: en faire la prévention. Vous ne réglez pas le problème, du coup, en faisant ça, en repoussant.
3: Comment?
2: Ah, vous ne réglez pas le problème?
3: Un peu, si, parce que, si vous voulez, ils faisaient des recettes devant la civette, hein. Et puis les personnes âgées, elles avaient peur de donner une petite pièce, etc. Maintenant, il n'y a plus de recettes. Donc ça pose des questions de leur remise en cause de leur mode de vie et de l'interaction avec le reste de la société tarbaise.
2: Bon, en tout cas, vous les avez éloignés de la place Verdun. Il y a aussi à partir de ce samedi piéton. Alors, en vérité, le samedi qui était piéton toute la journée le devient que l'après-midi, c'est ça?
3: Et oui, parce que en réalité, on a regardé les flux piétons, c'est plus intéressant pour nous de faire le samedi piéton de 14h à 19h. Et puis, surtout, on a renforcé les moyens d'animation, parce que le budget qui était alloué, c'était 130 000 euros, on a triplé le moyen d'animation.
2: Alors, mais vous n'allez pas dans le sens contraire de l'histoire, parce que maintenant on veut piétoniser, les personnes en centre-ville veulent se balader tranquillement, qu'il y ait moins de voitures. Vous dites, on réduit la plage horaire du samedi piéton, c'est que l'après-midi.
3: Oui, je comprends votre question. Mais en réalité, le matin, il faut que les camions, les livraisons se fassent, et puis si vous voulez acheter une caisse de vin, si vous voulez acheter des assiettes, etc., des arts de la table, eh bien, vous voulez pouvoir venir en voiture dans le centre-ville le matin. Et puis l'après-midi, c'est la fête. Et d'ailleurs, on commence par le lancement de ce thème, samedi 6 juin, ce samedi qui arrive. Mm-hmm. Voilà l'été, ça c'est le thème. Puis surtout, ce sont les nouvelles égéries de Tarbes, Anouk et Océane, qui lanceront le samedi piéton Tarbes, la hussarde. C'est-à-dire ces jeunes cavalières de la ville qui sont habillées en hussarde et qui sont montées à cheval, qui vont défiler dans la ville. Puis il y aura tout un tas d'animations qui sont prévues, notamment un grand goûter à 16h, place de la mairie.
2: Donc ça c'est pour samedi après-midi. Parlons un tout petit peu sport. Une dernière question, vous avez décidé de verser une aide de 125 000 euros pour le club de rugby Tarbé, le Stado, qui a déposé le bilan, qui est relégué en fédéral 3 la saison prochaine. Le club de foot, le Tarbes Pyrénées Football, qui a joué, qui jouera à un meilleur niveau la saison prochaine en semi-pro, en national, voudrait aussi un petit coup de pouce. Est-ce que vous y réfléchissez ou pas? Vous avez peut-être reçu les dirigeants?
3: Mais bien sûr, je fais pas seulement qu'y réfléchir. D'abord le Stado, l'association n'avait pas déposé le bilan, mais elle était contaminée par les dettes du TPR. Et donc, il fallait venir à la rescousse. C'est historique, le Stado. On les aide. Ils sont en Fédéral 3. J'aurais préféré qu'ils soient en Fédéral 1. Mais en tout cas, ils vont faire une saison régulière avec 600 000 euros de budget. Et puis, le foot, je les ai reçus. Bien sûr qu'ils avaient une subvention régulière de 200 000 euros. Je vais proposer au conseil municipal une délibération pour une subvention de 300 000 euros pour la saison régulière, pour qu'ils puissent assumer cette belle réussite qui est la leur.
2: Et l'entrée donc dans le monde semi-pro la saison prochaine. Merci beaucoup Pascal Clavery, maire de Tarbes et invité d'ici Bern Bigorre ce matin. Bonne journée.
0: Autour des 20 degrés cet après-midi, avec pas mal de pluie attendue sur tout le territoire. Autour des 17 degrés au réveil, retour du soleil dimanche. Le bruit qui court, le bruit qui vous rapporte 460 euros. 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Vous pouvez peut-être aller y dépenser 460 euros aussi, on peut. Mais pour ça, il faut gagner ces 460 euros. Et pour ce faire, il faut reconnaître le bruit qui court. Écoutez bien, le bruit, c'est celui-ci.
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0: Allez, vous savez ce que c'est. 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Rien que pour vous faire plaisir, vous en faites absolument ce que vous avez envie. Ce que vous avez envie. J'ai même pas fait exprès. C'est Johnny Hallyday.

0: Johnny Hallyday, l'envie. Nous accueillons Thierry qui nous appelle de Sauvagnon. Thierry qui tente de remporter 460 euros grâce au jeu du bruit qui court. Bonjour Thierry.
1: Ici, c'est la section.
0: Oh, vous adore Thierry. Mais là, c'est pas maintenant qu'il faut jouer pour remporter vos places pour le match de samedi. Ça, non, ça se passe à 7h10.
1: Bon, comment ça va?
0: Ben ça va, et vous?
1: Mais ouais, mais ça va aussi.
0: La mégaforme, on se remet le bruit qui court dans l'oreille Thierry parce qu'on a 460 euros pour vous.
2: Le bruit qui court.
0: Alors, à quoi pensez-vous, Thierry?
1: Alors, moi, je pense à un volet électrique qui se referme.
0: Monsieur le juge.
3: Mais non.
1: Soyez choucard.
0: Mais non, désolé Thierry, ce n'est pas la réponse qu'on attendait pour 460 euros.
1: On aura avancé le chili-mili-mique.
0: Oui, on essaie comme on peut. En tout cas, on ajoute 10 euros par jour si vous ne le trouvez pas. Prochain rendez-vous à 10h-10. Bonne journée Thierry, merci beaucoup. On retrouve Stéphane Bern, tiens, pour la petite chronique histoire de chaque jour. Bonjour Stéphane.
4: Bonjour Cynthia, bonjour le Béarn et la Bigorre.
0: Et alors ce matin, on voyage au temps où un président de la République meurt en plein travail. Enfin, presque Stéphane.
4: 16 février 1899, le président Félix Faure s'effondre à l'Élysée. Très vite, une rumeur court et elle va faire rire toute la France. Paris, Palais de l'Élysée. En cette fin d'après-midi d'hiver, le président est dans ses appartements privés. Officiellement, il travaille. Le pays est sous tension, l'affaire Dreyfus divise la France, les esprits sont à vif. Bref, moyen l'ambiance. Soudain, agitation. On appelle au secours, Félix Faure est pris d'un malaise violent. Les domestiques accourent, les médecins arrivent en urgence, mais il est trop tard. Le président est mort. La cause officielle est claire, une congestion cérébrale, ce qu'on appellerait aujourd'hui un AVC. AVC, allez, voilà, circuler. Oui, ça fait AVC. Mais très vite, les rumeurs vont bon train. Et étonnamment, ce train-là n'est jamais en retard. Il est même souvent en avance sur la vérité. Car Félix Faure n'est pas seul. Une femme se trouvait avec lui, Marguerite Stenel. Immédiatement, les questions fusent. Que faisait-elle là? Que s'est-il passé juste avant le malaise? On raconte que le président n'était pas exactement en train de travailler. Disons qu'il menait une activité plus privée. Dans les cafés, dans les rues et surtout chez ses adversaires politiques, les moqueries fusent. Une punchline sort du lot et restera célèbre. Il voulait être César et il est mort Pompée. Pendant que la France plaisante, la situation est pourtant très sérieuse. Le pays doit élire un nouveau président en pleine crise politique. Une élection anticipée. Félix Faure reste un cas unique, le seul président mort à l'Élysée. Officiellement, il est mort dans l'exercice de ses fonctions. Officieusement, il serait mort dans l'exercice, tout court.
0: Merci beaucoup Stéphane.
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0: Mardi 2 juin, bienvenue, il est 8h. Le journal de 8h, c'est avec vous Shannon Marini.
5: Après les violences de samedi soir à Pau, dès la fin de la finale de Ligue des Champions, un jeune de 21 ans a été condamné hier. C'est le premier jeune homme arrêté qui a été jugé. 4 mois de prison qu'il passera en fait avec un bracelet électronique parce qu'il a jeté un saucisson au visage d'un policier.
0: On va revenir dans une demi-heure plus en détail sur ce procès d'hier en comparution immédiate.
5: Oui, dans l'info d'ici à 8h30 et le policier qui a reçu ce coup à l'œil, c'est le commissaire Olu. Il était en charge samedi soir du maintien de l'ordre. Il a accepté de témoigner au micro d'ici Béarn Bigorre.
6: On n'a jamais fait face à de tels mouvements de violence anormales. C'est déjà la soudaineté de l'action, c'est-à-dire que une minute top chrono après la fin du match, on avait une foule rassemblée, alors autour de laquelle s'étaient agglomérées des personnes qui n'étaient pas directement impliquées dans les violences, avec des personnes vêtues d'une façon qui est propre à des émeutes urbaines, c'est-à-dire vêtues de noir avec des cagoules, et qui s'en est immédiatement prise aux forces de l'ordre. Et si elles ont pu nous prendre à partie aussi massivement, c'est-à-dire avec des mortiers d'artifice, plus tard avec des cocktails Molotov, c'est parce qu'elles avaient acheté ce matériel et qu'elles avaient décidé de nous prendre à partie avec. Sur cette soirée, on était entre 40 et 50 policiers. Dépassés, non. Surpris, oui. Il était difficile de prévoir qu'il y ait autant de monde. Il y a aussi tout un tas de personnes qui se sont agglomérées et qui ont pris du temps à s'éparpiller, je pense, à prendre conscience de ce qui était en train d'arriver.
5: Le commissaire Olu en charge du maintien de l'ordre à Pau samedi soir. Tous les jeunes arrêtés ont des casiers judiciaires vierges. Le plus âgé de 21 ans qui a donc été jugé hier condamné à 4 mois avec un bracelet électronique, je vous le disais, et les 5 autres seront bientôt jugés. Celui de 19 ans a été placé sous contrôle judiciaire. Il s'agit sinon de mineurs, 4 jeunes hommes de 15 ans. C'est à la médiathèque André Labarrère à Pau qu'il y a eu le plus de dégâts samedi soir. Des consoles de jeux volées, des meubles abîmés ou cassés. La porte aussi de la médiathèque enfoncée, elle a été remplacée par des planches en bois. C'est pour cette raison d'ailleurs que la médiathèque n'a pas ouvert dimanche matin. Elle a pu ouvrir quand même hier après-midi, rouvrir pour des usagers. Au sentiment partagé, écoutez, entre satisfaction et consternation.
3: Je suis contente, c'est très important pour moi. C'est une chance d'avoir accès à la culture gratuitement comme ça, aussi facilement.
7: Je viens tous les lundis, moi. Tous les lundis après-midi, je viens. Je suis un habitué des lieux. Casser ça, ça sert à quoi? Pas grand-chose. Hein. Les imbéciles sont toujours les imbéciles.
8: C'est une médiathèque, c'est un endroit public. Il me semble qu'ils ont volé une PS5. Il faut savoir qu'elles sont gratuites en fait. Les gens qui n'ont pas d'ordinateur, qui n'ont pas de console, ils peuvent venir gratuitement, ça, vraiment ça coûte rien du tout. Ils peuvent venir utiliser et ouais, du coup je trouve que ça sert à rien en fait ce qu'ils ont fait.
9: Bah c'est dommage parce que ça a dû fermer pendant un jour à cause de ça, donc c'est pas top. C'est que des jeunes qui viennent travailler, donc ça pénalise
10: tout le monde
9: pour rien finalement.
5: Et pour l'instant, les personnes qui se sont introduites dans la médiathèque n'ont pas été arrêtées. Elles étaient une dizaine. Les images de caméras de vidéosurveillance sont en train d'être exploitées pour identifier les casseurs.
0: La proposition de loi Betarame a été adoptée à l'unanimité cette nuit.
5: Adoptée en première lecture à l'Assemblée nationale, mais pour que le texte puisse être voté avant minuit, c'était l'horaire limite. Il a fallu que la députée Violette Spielboot, l'une des auteurs de cette proposition de loi, enlève un article, celui qui prévoyait de lever le secret de la confession en cas de violence sexuelle sur mineurs. La droite était contre cette mesure. Le texte va maintenant être examiné au Sénat. Violette Spielboot espère une adoption définitive avant la rentrée prochaine. Un CRS a été condamné à 6 mois de prison avec sursis hier pour avoir frappé un palois à la feria de Dax. C'était en 2022. Le Béarnais avait fini avec 5 points de suture à l'arcade, une entorse à la cheville. Dans la soirée, la victime, en fait, urine derrière une poubelle, un camion de CRS est à côté. Et là, ça dérape selon le palois. Il est frappé par le policier qui, lui, a toujours nié. Ce policier, condamné à 6 mois avec sursis hier, il a 10 jours pour faire appel.
0: Il est 8h04, vous écoutez ici Béarn Bigorre. Mais au fait, Shannon Marini, la section paloise est officiellement qualifiée pour la phase finale du top 14.
5: Ah, mais oui, et alors personne, mais alors personne à la section ne s'en vante. C'est vrai qu'on le voyait venir avec la saison que font nos Béarnais, mais quand même, c'est historique. Une première depuis 26 ans. On en reparlera dans Place au Sport à 8h40 avec l'ailier Aaron Grandidier Canang, qui était l'invité du Mag Rugby hier soir. 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Peut-être qu'il n'y a pas meilleur cadre pour un concert que la cour du château de Pau, et ce sont les enfants de l'orchestre El Camino qui auront l'honneur pour la fête de la musique le 21 juin. En ouverture de la fête de la musique, s'il vous plaît, le concert est organisé par le bailleur social Pau Béarn Habitat, dirigé par Olivier Subra. Alors pourquoi ce concert? La réponse du directeur.
11: Développer la culture pour tous, notamment pour ceux qui en sont souvent éloignés, et principalement ceux qui sont dans les quartiers de Pau, qui n'ont pas l'occasion de venir dans des endroits magnifiques, symboliques, et qui ont une histoire. Et l'idée, c'est lier ces trois parties, Pau Béarn Habitat avec nos locataires et les enfants de locataires, l'orchestre avec Faisal Karoui qui va avoir un petit groupe de jeunes caminos de 7, 8 ans, 9 ans, et puis le château de Pau qui nous met à disposition cette cour magnifique, donc je pense qu'on aura un beau concert. On est là pour loger les gens, mais on a quand même 17 000 personnes qui vivent chez nous, 10% de la population de l'agglo, et donc c'est bien de mettre un peu parfois de l'huile dans les rouages. Et pour nous, un bailleur social, ça construit, ça gère, mais c'est s'occupe aussi de ses locataires et faire en sorte que tout se passe bien, et notamment cette jeunesse. Donc pour nous, c'est une pierre à l'édifice de plus dans nos missions générales de bailleur social.
5: Olivier Subra, le directeur du bailleur social Pau Béarn Habitat. Et 70 enfants de 7 à 10 ans vont jouer dans la cour du château de Pau le 21 juin devant un public de 500 personnes.
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5: Cynthia Lafontaine, on prend le parapluie et on met un t-shirt sous le pull.
0: Vous avez tout compris. C'est pas mal de mettre des couches et d'être paré à toutes les éventualités aujourd'hui. Nous avons des faibles pluies ce matin, des averses cet après-midi et potentiellement des rayons de soleil, mais il n'y en aura pas beaucoup, beaucoup. Nous sommes autour des 17 degrés ce matin, autour des 20 degrés cet après-midi si vous êtes à Lourdes, 19, si vous êtes à Lerins ou Tarbes, 20, Garlin, Oloron ou Morlas, 21, pour Salis, Mourenx ou Orthès, 22 degrés. Cette semaine, c'est comme ça, hein, autour des 20 degrés, des averses, des éclaircies et retour d'un beau soleil pour dimanche.
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0: Rose Laurence avec Africa. Non mais on n'a pas besoin d'aller si loin pour être bien. On a Michel qui nous dit qu'il fait 19 degrés à Mourenx, on est déjà pas mal. On a Stéphie qui nous dit qu'il fait 16 degrés à Mort et qui part travailler. On n'est pas bien en Béarn et en Bigorre. En plus ça rime.

0: finalement.
1: Rose Laurence avec Africa, alors qu'on est en train de refaire le monde, peut-être comme vous, au café, là tout de suite, et ben on fait pareil sur la radio d'ici.
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1: Ben oui, c'est ça la radio d'ici. Parfois ça s'ouvre, on est en train de papoter, on est comme vous, on boit le café, on discute, on se dit qu'est-ce qui se passe, et si, et ça, est-ce que t'as fait ta déclaration de revenus? Non, ben il reste que deux jours, magne-toi. Bon ben voilà, on retrouve Daniel Corsan pour Si José tout de suite. Actu locale et regard sur l'actu locale. C'est avec la rédaction d'ici Berne Bigorre. Osez donc, Daniel Corsan.
3: Oui, si José, ce matin, je dirais qu'il y a des détails qui marquent. On parle ce matin du procès en comparution immédiate qui s'est tenu hier après-midi à Pau. Un jeune a été condamné à 4 mois de prison ferme après son interpellation samedi soir pendant les exactions commises en centre-ville après la victoire du PSG en Ligue des Champions. Il a été reconnu coupable de violence volontaire sur PDAP, personne dépositaire de l'autorité publique, un policier en l'occurrence. Ce qui s'est passé samedi soir à Pau est extrêmement grave et même préoccupant, mais si on ne revient que sur les faits, il y a ce détail qui a un effet, osons le dire, dédramatisant. La violence consiste, vous l'avez entendu sur ici Berne Bigorre, à un coup de saucisson. Alors, pas d'un tir de mortier, de feu d'artifice, non. Un saucisson, vous êtes d'accord avec moi, saucisson et violence urbaine, c'est pas deux concepts qui vont ensemble comme soupe et moustache ou encore tennisman français et victoire.
1: Et puis il y a ce détail dans le détail, Daniel.
3: Oui, alors, ce n'est pas un saucisson bien dur de chez Loge, non, c'est un saucisson à l'ail, donc plutôt moins contendant parce que beaucoup moins sec. Déjà, de mon point de vue, le saucisson à l'ail, c'est déjà une faute de goût, mais passons. Notre homme a expliqué lors de l'audience qu'il l'avait acheté un peu avant parce qu'il n'avait pas mangé depuis le matin. Il se trouvait parmi les fauteurs de troubles et quand le policier a commencé à le poursuivre, ben il lui a lancé son saucisson à l'ail. Saucisson à l'ail dans l'œil. Bon, ce qui s'est passé samedi soir n'était pas si grave. Si ce qui s'est passé samedi soir n'était pas si grave, on oserait presque en rigoler.
1: Presque. Merci beaucoup, Daniel Corsan. Tous les six José sont à partager à foison, mais gentiment. Vous ne les mettez pas dans l'œil des copains. De toute façon, ça se passe depuis ici.fr.
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5: Effectivement, si vous voyez passer là dans les prochains jours une offre imbattable pour aller voir un match de nos bleus aux États-Unis ou si vous voyez des sites avec des goodies, mascotte du mondial, maillot, t-shirt, etc., soyez, mais alors, ultra prudent. Deux entreprises spécialisées en cybersécurité, Checkpoint et Kaspersky, alertent sur une explosion des sites malveillants. Tenez, je suis allée sur l'un de ces sites. Je vous avoue que même moi, qui vous parle d'arnaque à longueur de temps, j'ai bien du mal à voir au premier abord qu'il y a tromperie. Son nom, c'est fifaofficialstore.shop. On est d'accord, d'emblée, vous vous dites, c'est la boutique officielle de la FIFA, la Fédération Internationale de Foot. Qu'est-ce que je vois dessus? Des ballons du Mondial, des maillots de la France, du Brésil, etc. Et tiens, de bien jolies ristournes, moins 80%, casquettes, écharpe à 6 euros et cerise sur le gâteau, livraison gratuite.
6: Ah, et comme souvent, Aude, quand c'est trop beau, c'est suspect.
5: Voilà, soyez suspicieux toujours et interrogez-vous, c'est quoi l'intérêt d'une vraie boutique du Mondial de faire des ristournes à quelques jours de l'événement? C'est comme si vous étiez tombé sur

0: des fleurs en promo le week-end dernier pour la fête des mères, ça n'a pas de sens. Petite recherche, la vraie boutique de la FIFA, c'est store.fifa.com. Et là, d'un coup, les prix ne sont plus les mêmes. Hein. 35 euros les casquettes et pas 6 euros. Attention aussi dans vos boîtes mail, si vous recevez sans avoir rien demandé, une super offre pour aller à New York et voir le match des Bleus contre le Sénégal le 16 juin. Désolé, mais ça sent très fort le piège.
1: Et merci beaucoup. Ce n'est pas un piège. 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

0: Et alors là, c'est tout rouge. Je suis en train d'halluciner sur la circulation, sur l'agglomération paloise, à l'Escar, en venant de Serre-Casse-Tête, en venant de Buros, de Morlas, Hydron, Jurançon. Mais ça n'a jamais été aussi rouge. Qu'est-ce qui se passe à Pau aujourd'hui? Il y a quelque chose, je ne suis pas au courant. Alors qu'à Tarbes, il n'y a qu'à l'échangeur Tarbes-Ouest, que c'est un petit peu encombré. Soyez prudents, soyez patients surtout. Si vous voyez quoi que ce soit de dangereux, vous nous appelez, vous mettez sur le côté. Et 05 59 98 09 09.
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0: Et on rencontre les gens d'ici à 8h20 chaque matin. Et préparez-vous à transpirer rien qu'en écoutant Hugo. Il nous présente sa passion qui occupe une bonne partie de son temps et il y a de quoi être essoufflé. On le retrouve au micro de Lucie Miossec.
3: Bonjour, je suis Hugo, kinésithérapeute à Monin et je pratique les sports de montagne, notamment le trail, depuis maintenant une dizaine d'années. Le trail, c'est randonnée sportive ou course à pied dans le cadre montagne, même si maintenant ça commence à s'étendre au point qu'on peut trouver des trails partout, au final même dans des pays un peu plus plats. Moi, c'est avant tout montagne. Tu vois, moi, tu me feras pas faire un 160 km dans les vignes du Beaujolais ou je sais pas où. Ça sera très beau à visiter, mais je me ferai pas des défis sur un terrain qui est non accidenté, quoi. Le trail, je me suis mis quand j'étais sur l'île de la Réunion, parce que vu que je suis kiné, que j'ai pas mal voyagé avec ma copine, on a été d'abord en Guadeloupe et après on est arrivé à la Réunion quelques années après. Et là-bas, le sport national, c'était un peu le trail. Enfin, c'est l'île, elle respire un peu autour de ça. Et moi, je faisais du vélo à ce moment-là et j'ai transitionné parce que c'est une île qui est moins faite pour rouler. Enfin, il y a beaucoup de grosses routes. Enfin, c'était un peu plus risqué. Et je m'y suis mis à ce moment-là. Aujourd'hui, enfin, mon rapport à la montagne. Déjà, j'essaye moi de l'avoir dans le cadre familial quand même avant tout parce que maintenant, on a une fille qui a 3 ans. Donc, on commence à faire de plus en plus de choses avec elle. On l'a toujours emmenée depuis qu'elle a même pas 6 mois. Donc, on fait déjà des randos de temps en temps, on l'a déjà emmené bivouaquer, là on y retourne, on va bientôt aller en refuge. Donc on a déjà donné un petit lien comme ça, et puis ma compagne qui fait de l'escalade et de la rando, donc c'est un peu notre activité commune. Après, en nombre d'heures par semaine, enfin là ce que je fais le plus c'est quand même le trail, puisque le trail je le pratique vraiment 4 à 6 jours par semaine, je m'entraîne autour de là où je bosse à Monin par exemple, dans les coteaux, enfin je vais pas que en montagne quoi. J'ai un bon niveau mais je suis pas un élite non plus, donc moi je joue pas les podiums en général. J'ai un esprit compétiteur que j'ai depuis gamin. C'est les courses auxquelles je m'inscris qui me permettent quand même d'être motivé quasiment tous les matins de la semaine pour m'entraîner. Les Pyrénées, ça fait quoi, 400, 500 km de long à vol d'oiseau. Enfin, donc le terrain de jeu est immense. On connaît bien son coin, mais il y a toujours quelque chose à explorer. Chaque vallée, moi j'en connais une bien, c'est la vallée d'Ossau. Et encore, j'ai pas tout fait. Et si tu te décales d'une vallée, déjà vallée d'Ouzom ou vallée d'Aspe qui sont celles de la côté, je les connais, mais déjà beaucoup moins bien. Donc il y a toujours même dans un environnement proche, des découvertes à faire, des sommets qu'on n'a pas fait ou des sentiers. Moi j'aime vraiment bien les sommets, enfin les lacs et les sommets, mais notamment les sommets. Donc moi je dirais qu'un parcours que j'adore, c'est le pic du Midi d'Ossau. Donc il y a quand même un peu de technicité, donc je recommande pas à tout le monde d'aller à l'Ossau du jour au lendemain sans guide ou sans rien, mais aller à l'Ossau, c'est vraiment quelque chose que j'aime bien. J'essaie d'y aller 2-3 fois par an. Le parcours qui me fait rêver, que j'ai pas encore fait en une seule fois, mais qui est en prévision pour cet été, c'est un peu de faire un parcours qui relierait tous les sommets principaux de la vallée d'Ossau, qui s'appelle les 5 majeurs, que des sommets qui sont au moins à 2008, entre 2008 et 3000, et qui surplombent la vallée d'Ossau, en gros. Ça se prépare, mais c'est le genre de défi que j'adore. Et tant que j'arrive à faire passer ça dans mon planning pro, familial, etc., moi, c'est vrai que ça m'apporte beaucoup, au point que ça soit amplement suffisant, en plus de ma famille, de beaucoup d'amis que je fréquente aussi. Je fais en sorte quand même que ce soit pas une activité qui m'isole du tout, mais c'est vraiment celle qui me sente et qui me fait me sentir vivant, quoi.
0: Et vous retrouvez évidemment tous les gens d'ici comme celui-là sur ici.fr.
4: Parce que sous mes narines, c'est vraiment fameux. Qu'est-ce que vous en pensez, Maïk?
5: C'est excellent et ça sent très bon. Et puis ce goût d'ail, après, on peut aller faire l'amour, moi, après.
4: Très bien. Un seul inconvénient, nous n'aurons pas le temps de faire aujourd'hui les choux aux escargots.

0: Maxime Le Forestier être né quelque part.
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0: Et bonjour Anna Luciani.
8: Bonjour Cynthia, bonjour Shannon, bonjour à tous.
0: Bonjour Anna. On se parle santé avec vous aujourd'hui.
8: Oui, il y a une semaine prévention santé qui a lieu en ce moment avec plein de rendez-vous. Il y en a peut-être un du côté de chez vous. Nous, on a choisi d'aller à l'ESCAR avec une diététicienne, c'est Sarah Arasco. Peut-on manger végétal à tout âge? Et on vous demande de réagir sur ce sujet. Est-ce que c'est facile pour vous? Est-ce que vous le faites déjà depuis pas mal de temps? Venez nous raconter comment vous y êtes mis, si c'est d'un coup ou alors petit à petit, parce que c'est pas forcément évident de changer ses habitudes. Vous nous appelez tout de suite au 05 59 98 09 09 et pourquoi vous l'avez fait, pour vous avez choisi de manger plus végétal que d'habitude. Et si vous avez du mal à vous y mettre aussi, vous pouvez nous raconter que vous préférez la viande aussi.
0: Évidemment, vous êtes les bienvenus.
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0: Les dégâts à Pau, les suites de l'après-finale de la Ligue des Champions, on en parle dans l'info d'ici, juste après toute l'actualité. Et c'est avec vous Cyril Ardo.
9: Le stress pour les futurs bacheliers et leurs parents. La phase d'admission de Parcoursup débute ce soir à 19h. Les élèves sauront s'ils sont acceptés dans les formations et écoles qu'ils demandent. Le gouvernement veut mettre en place un système de coupe-fil pour chaque jeune ayant un trouble éventuel de santé mentale afin d'obtenir un rendez-vous chez un psychiatre ou un psychologue en 24-48 heures. La ministre de la Santé Stéphanie Rist l'a annoncé ce matin. Elle veut aussi mettre fin à la camisole de force en psychiatrie à l'horizon 2030. Un homme de 41 ans mis en examen pour enlèvement et séquestration, placé en détention provisoire. Il est suspecté d'être à l'origine de la disparition de Liana à Fleurance dans le Gers, à 80 km de Toulouse. La collégienne de 11 ans est introuvable depuis vendredi après-midi. Des débordements à la garde à vue et jusqu'au tribunal. Une trentaine de comparutions immédiates hier et aujourd'hui à Paris. Un prévenu condamné à 6 mois de prison ferme. Au total, 225 majeurs étaient en garde à vue dans la capitale. La moitié a été déférée. Edgar Morin, honoré demain aux Invalides. L'Élysée annonce un hommage national pour le sociologue et philosophe décédé vendredi à l'âge de 104 ans. Ancien résistant, figure majeure de la vie intellectuelle. Il est l'auteur d'une quarantaine de livres. Et puis à Roland-Garros, les demi-finales se disputeront sans aucun Français. Diane Parry éliminée hier. À l'affiche aujourd'hui, le numéro 2 mondial Alexander Zverev face à Raphaël Jodar, 27e à 13h20.
10: Vous parlez des personnes placées en garde à vue après la victoire du PSG en finale de Ligue des Champions. Des personnes placées en garde à vue à Paris. Il y a aussi eu 6 jeunes hommes arrêtés samedi soir à Pau. Il a lancé un saucisson à la tête d'un policier. Un jeune de 21 ans a été condamné hier. C'est le premier en fait des 6 jeunes hommes arrêtés, condamné à 4 mois de prison, 4 mois avec un bracelet électronique. Et hier au tribunal, Thomas Giraudot, il a assuré qu'il ne voulait pas blesser le policier.
11: Je ne l'ai pas vraiment visé, je voulais juste qu'il arrête de me poursuivre. Et si vous aviez eu une pierre dans les mains, vous l'auriez aussi jetée sur lui, assène la procureure. Je ne sais pas, répond timidement le prévenu. À la barre, le jeune tremble de tout son long, il parle très vite, mange ses mots, s'excuse plusieurs fois auprès du policier à côté de lui. Je ne voulais pas vous blesser, mais qu'est-ce que vous faisiez alors avec un saucisson dans les mains, lui demande la juge. J'avais faim, je n'avais pas mangé depuis midi. Et pourquoi étiez-vous au milieu de ceux qui s'en sont pris aux forces de l'ordre? Je fêtais juste la victoire du PSG avec un pote, je l'ai perdu et je me suis mis à le chercher. cachés. Vous êtes restés là dehors, en plein chaos, pendant 2 heures, sans participer aux affrontements. Je ne vous crois pas, tonne la procureure. Elle requiert 12 mois ferme, mandat de dépôt, départ en prison tout de suite. Son avocat plaide la relax, la volonté de la procureure de le faire condamner, lui, pour toutes les dégradations commises samedi soir. Le jeune au casier judiciaire vierge écope de 4 mois aménagé sous bracelet électronique. Le policier légèrement blessé à l'œil n'a, lui, pas de séquelles.
10: Et je vous le disais, c'est le premier des 6 jeunes interpellés samedi soir qui a été condamné, qui a été jugé. Il en reste donc 5, Thomas, tous inconnus de la justice.
11: Tous les 5 ont un casier judiciaire vierge. Aucune condamnation pour violence ou dégradation avant samedi soir. Sur les 5, un seul est majeur, il a 19 ans, arrêté au milieu des groupes qui ont lancé des projectiles sur les forces de l'ordre et des vitrines. Il est sous contrôle judiciaire en attendant son procès. Les 4 autres ont 15 ans, sont mineurs. 2 d'entre eux déjà présentés dès hier devant le juge des enfants pour s'en être pris aux forces de l'ordre. Les 2 autres mineurs seront convoqués plus tard, poursuivis pour avoir participé au mouvement de samedi soir, mais sans preuve formelle qu'ils ont visé les policiers.
10: Et l'année dernière, pour la victoire du PSG, là encore en Ligue des Champions, il n'y avait pas eu de violence chez nous. C'est la première fois qu'il y a des affrontements en plein centre-ville de Pau après un match tout court. Le commissaire Olu, qui était en charge du maintien de l'ordre samedi soir, n'avait jamais vu ça à Pau.
12: On n'a jamais fait face à de tels mouvements de violence anormales. C'est déjà la soudaineté de l'action, c'est-à-dire que 1 minute top chrono après la fin du match, on avait une foule rassemblée, alors autour de laquelle s'étaient agglomérées des personnes qui n'étaient pas directement impliquées dans les violences, avec des personnes vêtues d'une façon qui est propre à des émeutes urbaines, c'est-à-dire vêtues de noir avec des cagoules, et qui s'en est immédiatement prise aux forces de l'ordre. Et si elles ont pu nous prendre à partie aussi massivement, c'est-à-dire avec des mortiers d'artifice, plus tard avec des cocktails Molotov, c'est parce qu'elles avaient acheté ce matériel et qu'elles avaient décidé de nous prendre à partie avec. Sur cette soirée, on était entre 40 et 50 policiers. Dépassés, non. Surpris, oui. Il était difficile de prévoir qu'il y ait autant de monde. Il y a aussi tout un tas de personnes qui se sont agglomérées et qui ont pris du temps à s'éparpiller, je pense, à prendre conscience de ce qui était en train d'arriver.
10: Le commissaire Olu qui était au tribunal hier, c'est lui, le policier qui a reçu le saucisson à l'œil. Et puis la dizaine de jeunes qui sont entrés dans la médiathèque André Labarrère n'ont pas été retrouvés encore. Il y a des caméras dans la médiathèque, donc les images sont en train d'être visionnées pour essayer d'identifier les casseurs.
0: Les députés ont voté à l'unanimité la proposition de loi Betaram cette nuit.
10: Oui, le texte qui a pour but de lutter contre les violences en milieu scolaire. Il n'y avait pas beaucoup de monde pour la voter, à peine plus d'une centaine de députés, mais il a été adopté en première lecture après le retrait d'une mesure, celle sur la levée du secret de la confession. On y revient plus en détail dans une demi-heure dans le journal de 9h. Météo un peu, on sait pas trop. On prend un parapluie, il fait quand même doux, donc on sait pas trop comment s'habiller ce matin.
0: Exactement, mettez plusieurs couches. Vous avez entendu Émilie de Kegel vous parler de l'oignon, c'est ce qu'elle va faire dans une heure et demie dans l'émission de 10h. Et bien faites l'oignon, vous mettez des couches. Pluie plutôt faible ce matin, de bonnes averses annoncées cet après-midi, des éclaircies au milieu de tout ça, autour de 17 degrés ce matin, autour de 20 degrés cet après-midi, retour du soleil dimanche.
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0: Et tout ça, la pluie, le beau temps, le chaud, le froid, le petit débardeur, la petite veste, le petit plaid au coin du feu, est-ce que ce serait pas une question d'équilibre, tout simplement? Francis Cabrel.

0: Question d'équilibre, c'est Francis Cabrel, il est 9h20.
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0: Et il est l'heure de retrouver Thierry Sagardoito, notre chroniqueur judiciaire, avec lequel on rouvre chaque semaine une affaire ayant marqué tout le Sud-Ouest avec un épisode par jour. Aujourd'hui, retour dans la soirée du lundi 30 juin 2014. Les policiers palois étaient appelés pour un accident domestique dramatique. Une habitante de la rue Lavigne, dans le quartier de la prison, est tombée du deuxième étage de son immeuble. Thierry, qu'est-ce qu'on sait à ce stade-là exactement ?
2: Il est 23h40 précise. La malheureuse, vêtue d'une culotte et d'un débardeur, est à l'agonie. Lorsque l'équipage des sapeurs-pompiers arrive sur place, il est déjà trop tard. Malgré les soins de réanimation, le décès de Valérie est constaté 15 minutes plus tard. Selon le médecin du SAMU, elle a succombé à un traumatisme crânio-cérébral majeur, consécutif à sa chute depuis la fenêtre du deuxième étage. Alain, son compagnon, est assis sur le trottoir, calme, prostré, visiblement sous l'effet de l'alcool. Les policiers tentent de comprendre. Le quadragénaire palois évoque une dispute. Valérie aurait ouvert la fenêtre avant de sauter face en avant, sans qu'il n'ait le temps de comprendre son geste et de réagir. Cette défenestration pose question. Valérie, c'est elle suicidée ? Est-elle tombée accidentellement ? À ce stade, les indices sont maigres. Les agents de police sont marqués par la froideur d'Alain qui paraît détaché de la situation. Mais après tout, c'est peut-être l'alcool, l'état de choc qui explique cela. Au milieu de cette rue déserte du centre-ville de Pau, un drap blanc recouvre le corps en attendant que les constatations soient achevées. Selon les premiers renseignements, Valérie venait de se mettre en ménage avec Alain après le décès de son fils Quentin, décédé d'une rupture d'anévrisme quelques mois plus tôt à l'âge de 17 ans. Séparée du père de celui-ci, militaire en Guyane, Valérie a décroché, perdant son emploi, consommant de plus en plus d'alcool. Selon les voisins, le couple se disputait de plus en plus souvent ces derniers temps. Mais pour l'heure, les policiers butent sur une énigme. Le médecin légiste dépêché sur place est incapable d'imaginer le scénario de la défenestration. Valérie ne présente aucune trace accréditant qu'elle aurait été précipitée dans le vide du fait d'un agresseur. Et tandis que les pompes funèbres emportent le corps pour une autopsie, Alain est conduit à l'hôtel de police afin d'être interrogé en détail. Mais d'abord, il est placé en dégrisement, le temps qu'il recouvre ses esprits.
0: Bon, le mystère s'épaissit. Qu'est-ce qui s'est passé ? On en saura un petit peu plus demain.
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0: Place au sport, Shannon Marini, avec les Béarnais qualifiés pour la phase finale du top 14. Et ils n'en font pas des caisses pour autant.
5: Oui, pourtant c'est historique. La première fois depuis 26 ans, c'est la première fois au 21e siècle. Mais c'est vrai, ils n'en font pas des caisses, ils ne se la ramènent pas. Objectif en fait atteint, tout simplement, pour les liés de la section paloise à Ron Grandvilliers Canang.
6: Au final, nous on a réussi ce qu'on a voulu faire, c'était marquer l'histoire du club. Et maintenant, on peut se concentrer sur gagner ce week-end et recevoir un barrage. Et je pense que même pour le club, je me demande si c'est pas plus mal. Parce que là, on va pouvoir donner à 20 000 personnes un barrage de phase finale de top 14 au hameau. Donc je pense que ça va être un événement magnifique et je pense que ça va être vraiment incroyable.
7: Ça fait quoi de se dire que dans une semaine, lundi prochain, vous serez dans une semaine de préparation de phase finale ?
6: C'est incroyable. On joue tous au rugby, enfin on fait tous les athlètes de haut niveau font du sport à haut niveau pour ces moments-là. Donc j'ai eu la chance de vivre des émotions comme ça avec le rugby à 7. C'est la première fois que je vais vivre ça avec le rugby à 15. Donc j'ai hâte de voir l'ambiance dans l'équipe, de vivre ces moments-là tous ensemble. Et puis si j'ai la chance d'être sur la feuille de match, ça va être vraiment la folie au hameau.
5: Aaron Grandidier Canong, interrogé par Damien Gozioso dans le Mag Rugby hier soir. L'interview complète est sur notre site, ici.fr. Avant cette phase finale, il reste un match à jouer pour la section.
0: Ouais, samedi soir, au stade du Hameau, face à Montauban, le dernier, qui n'a gagné qu'un match cette saison. 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Louane avec Conduire, et puis on vous emmène à l'abbaye de Tournai pour un moment lecture. Bon, lecture et pâte de fruits, hein, vous en saurez plus juste après Louane.
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0: Louane avec son nouveau titre « Conduire ». De la pluie aujourd'hui, de la pluie cet après-midi aussi, des éclaircies au milieu de tout ça, mais timide, et autour des 20 degrés cet après-midi. Retour du soleil franc et honnête dimanche.
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0: Et nous sommes à l'abbaye de Tournai parce que ce samedi, je lis à l'abbaye, la librairie de l'abbaye de Tournai nous ouvre ses portes samedi pour des moments de lecture. Nous sommes avec frère Martin. Bonjour frère Martin.
2: Bonjour à vous et bonjour chers auditeurs.
0: Alors, on va se parler de cette fameuse journée. On va pouvoir lire un petit peu toute la journée. On lit ce qu'on a envie. On n'est pas forcément obligé de venir lire quoi que ce soit de relatif à la spiritualité.
2: Voilà, tout à fait. Mais nous ouvrons notre jardin, ce que pratiquent certaines personnes. Et là, de façon un peu plus formelle, on invite chacune et chacun à venir prendre un temps de lecture parce qu'on pense aussi que c'est important pour la culture de lire et donc de venir profiter d'un moment de lecture dans un lieu plutôt privilégié, plutôt calme, au bord de la rivière. Voilà, vous pouvez amener votre plaid ou votre siège pliant. Et puis en plus, la librairie sera ouverte un peu plus. Et à 13h, nous lirons sur le parvis, là il y a un petit cloître fermé, et on lira un conte pour enfants.
0: Voilà, à partir de 13h, c'est dédié aux enfants. Et puisque vous parliez de la boutique, tout ça, ça fait partie des initiatives qui nous incitent à venir voir cette abbaye et à venir manger 2-3 pâtes de fruits, histoire de participer à l'entretien de l'abbaye. Comment ça se passe, cette idée de fabriquer des pâtes de fruits pour nous permettre de pouvoir continuer à visiter cette abbaye et à vous de pouvoir continuer à y résider?
2: Ben c'est notre travail. Voilà, on a depuis une trentaine d'années, on fabrique de la pâte de fruits, donc ce qui nous permet de vivre. Donc des pâtes de fruits qui sont faites à partir de vrais fruits mixés avec des arômes naturels. Voilà, c'est un produit qui est à la fois naturel et très très bon. Et donc voilà, on vous invite aussi à pouvoir déguster ça, découvrir des produits monastiques et puis évidemment notre librairie avec une part religieuse évidemment, mais aussi une ouverture à la littérature et à toutes sortes de livres pour enfants, voilà, des coloriages, des jeux.
0: Et puis, évidemment, l'abbaye elle-même, parce que ça va être un moment lecture, certes, mais un moment patrimoine aussi, évidemment. Elle est quand même très, très moderne, cette abbaye.
2: Mais oui, parce qu'elle ne date que de 1952, donc en fait, beaucoup de gens croient que c'est un lieu historique, mais en fait, nos lieux de communauté sont tout à fait normaux, quoi. Il y a rien d'extraordinaire. Bon, ce qui est à voir quand même, c'est l'église qui a été remaniée il y a maintenant 4 ans, donc il y a quand même des choses intéressantes de ce côté-là. Et donc, au cours de la journée, notamment ceux qui viennent en milieu de journée, mais vous aurez l'office à 12h05 qui vous permettra de voir l'église habitée par les frères, et ça dure un quart d'heure avec la prière de midi. Et à 18h30, il y a la prière du soir. Voilà, qui est aussi peut-être un moment intéressant, qui dure une trentaine de minutes, et donc qui vous permettra de vous immerger un peu dans ce que nous vivons dans ce lieu.
0: Dans tous les cas, on a toutes les infos sur le site de l'abbaye de Tournai, pour cette journée samedi, je lis à l'abbaye. Merci beaucoup frère Martin d'avoir été avec nous aujourd'hui.
2: Merci à vous et bonne journée avec le soleil qui reviendra d'ici là.
0: Exactement, bonne journée à vous. Heure moins 10, Seal, avec Crazy, ça c'est trop génial pour démarrer la journée.

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0: Bonjour docteur Kierzek, ce matin on parle de nos lentilles de contact et des erreurs à ne pas faire.
3: Bonjour à tous, aujourd'hui je viens un peu en sauveur de vos yeux parce que l'erreur dont je vais vous parler, la plupart des gens malheureusement la commettent sans même s'en rendre compte et elle peut coûter la vue, pas la vie mais la vue. C'est une petite habitude anodine qui cache un monstre microscopique, c'est garder vos lentilles sous la douche et le monstre microscopique c'est une amibe. Et qui ne les a jamais gardées pour se laver les cheveux, histoire de voir un peu la bouteille de shampoing, eh bien il faut arrêter tout de suite. L'eau du robinet aussi propre soit-elle, contient un parasite redoutable. Cette fameuse amibe, c'est un organisme microscopique qui peut provoquer une infection oculaire grave, rare mais dévastatrice, la kératite amibienne. C'est une maladie de la cornée, la couche la plus extérieure de l'œil, qui est extrêmement douloureuse, difficile à traiter. Ça peut entraîner une perte de vision sévère, nécessiter même une greffe de cornée. Et dans plus de 85% des cas, elle est liée à une mauvaise utilisation des lentilles. L'erreur fatale, c'est tout contact avec l'eau non stérile. La douche, la piscine, le bain, le jacuzzi, l'eau du robinet. Et même si vous ne nettoyez pas vos lentilles à l'eau du robinet, ça, tous les porteurs de lentilles savent qu'il ne faut pas faire. Le simple fait de les porter sous la douche, de prendre quelques gouttelettes, c'est prendre un risque inutile. L'œil devient un nid douillet en fait pour l'envahisseur et quand les premiers symptômes arrivent, rougeur, douleur, sensibilité à la lumière, on pense à une simple conjonctivite et malheureusement ça peut dégénérer. On attend et c'est là que le parasite s'installe tranquillement en profondeur.
0: Et alors quels sont les gestes à faire et ne pas faire ?
3: Une règle simple, pas d'eau avec les lentilles. Aucune eau, aucune gouttelette, ni pour les rincer, ni pour les conserver, ni pour vous laver le visage. Le nettoyage se fait uniquement avec la solution adaptée, jamais avec l'eau du robinet. Deuxième règle, avant toute manipulation, toujours se laver les mains avec du savon et bien les sécher avec une serviette non pelucheuse. Pas de gel hydroalcoolique, ça va agresser l'œil et la lentille. Et troisième règle, ne pas dormir avec les lentilles, sauf indication contraire d'un ophtalmologiste. Évidemment, dormir avec, c'est multiplier par 6 à 8 le risque d'ulcère de la cornée. Et puis enfin, je vous donnerai une dernière règle, c'est ne pas prolonger la durée de vie des lentilles jetables. Jour J plus 1, c'est une infection qui est quasiment garantie. Donc on respecte vraiment la durée d'utilisation de ces lentilles. Alors la bonne nouvelle, c'est que les complications restent relativement rares, mais elles existent. Et quand elles arrivent, c'est violent. Le risque zéro n'existe pas. Au moindre symptôme, vous allez voir votre médecin ou votre ophtalmologiste.
0: Merci beaucoup, très cher docteur Kierzek. Tous vos conseils sur ici.fr. Et la bonne journée, tout le monde.
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0: Et bonjour Anna Luciani.
6: Bonjour Cynthia.
0: Qu'est-ce qu'on mange ?
6: On va manger du végétal si vous voulez. On va essayer de se mettre au régime végétal. Peut-être que pour vous c'est une habitude. Vous le faites depuis déjà des années. Comment ça s'est passé ? Comment vous avez mis en place tout ça ? Est-ce que ça a été d'un coup ou alors très régulièrement en rajoutant un petit peu plus de végétal que de viande ? C'est ce qu'on préconise en tout cas au niveau de la santé. On va parler de santé et de prévention dans l'émission. Et vous allez nous dire aussi si vous avez peut-être des difficultés à vous mettre au végétal, si vous aimez toujours autant la viande, si vous faites un refus d'obstacle aussi, ça peut arriver. Bon, vous venez nous raconter, témoigner de vos expériences au 05 59 98 09 09 ou bien sur la page Facebook d'ici Béarn Bigorre. C'est vrai qu'en ce moment, c'est la Semaine nationale de la prévention santé jusqu'au 7 juin partout en France. Et il y a plein de rendez-vous, vous allez voir, on va en parler dans l'émission pour vous permettre de préserver votre santé autour de l'alimentation, l'activité physique, la santé mentale, le dépistage, la santé environnementale, enfin, bref, j'en passe. On aura avec nous une diététicienne aussi qui pourra répondre à vos questions en direct. C'est Sarah Rasco qui sera dans l'émission avec nous. Et bien, gros bisous.
0: Gros bisous.
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6: Il est 9h, passez une excellente matinée avec Ici Béarn Bigorre. Le jour. journal Shannon Marini.
7: Depuis hier, on peut se garer une heure gratuitement dans les rues du centre-ville à Tarbes, en dehors des plages horaires qui étaient déjà gratuites entre midi et 2 et après 18h. C'était une promesse, cette heure gratuite de stationnement de Pascal Claverie, le maire depuis un peu plus de 2 mois. Et c'était déjà une mesure de l'ancien maire Gérard Trémège, recyclée mais en mieux pour le nouveau maire de Tarbes, Pascal Claverie, qui était notre invité ce matin.
8: Il avait réduit à 20 minutes, puis à une demi-heure, enfin c'était un peu la pagaille, donc on a mis une heure, mais c'est pas terminé. Les commerçants vont pouvoir offrir 2 heures gratuites dans les parkings ouvragés à partir du mois de septembre pour encourager la consommation en ville et l'interaction sociale.
7: Donc quand on achète quelque chose dans un commerce du centre-ville, avec le ticket, j'imagine, on va pouvoir
8: avoir... On vous tend un ticket gratuit, et la prochaine fois, vous pourrez vous garer au parking Verdun et au parking Broban pour revenir en ville. L'envie, c'est de faire revenir les gens en centre-ville de Tarbes, parce que Tarbes, historiquement, c'était une ville où on venait de partout un peu pour le commerce en centre-ville. Et les gens ont été déroutés, qu'un coup ce soit 20 minutes, un coup ce soit une demi-heure, enfin c'est la pagaille. Donc c'est une heure, voilà. Et puis 2 heures gratuites dans les parkings souterrains.
7: Pascal Claverie, le maire de Tarbes, il a aussi décidé de réautoriser les voitures dans le centre-ville le samedi matin. Jusqu'à maintenant, c'était piéton les samedis toute la journée. Maintenant, ça allait seulement l'après-midi à partir de ce samedi pour faciliter les livraisons, les courses le matin selon le maire. Son interview est en intégralité sur ici.fr. Est-ce que l'arrêté anti-regroupement dans le quartier Bosquet à Pau a été efficace? Cet arrêté qui interdisait de se regrouper à plus de 2 personnes, pris par l'ancienne équipe municipale, elle n'a pas été prolongée. Il n'a pas été prolongé cet arrêté par la nouvelle équipe. Il est donc plus en vigueur maintenant. Alors, est-ce que ça a vraiment changé quelque chose sur la place d'Espagne? Oui, pour l'ancienne adjointe à la sécurité que l'on a entendue hier. On est allé vérifier. Le patron du resto, les burgers de papa, Richard, en tout cas, a vu la différence.
9: J'aurais voulu qu'on le garde, qu'on le poursuive. On a senti un mieux sur la place d'Espagne depuis qu'il y a eu cet arrêté. Du coup, ça a changé tout au tout, les regroupements, les problèmes avec les marginaux. Suite à la présence policière intensive. Ça fait depuis 2021 qu'on est présent. On a vécu beaucoup de choses. Nous-mêmes, le mobilier a eu des dégâts. C'est triste, on est abandonné. Donc, regrettable que cet abandon soit fait sans avoir fait une enquête sur le terrain. Il serait nécessaire que la mairie vienne vraiment sur le terrain pour s'apercevoir de ce qui est la place d'Espagne. À savoir que la seule fois où l'opposition qui est maintenant en place est venue, c'était il y a 2 ans, il me semble. C'est sûr, quand on vient de midi à 14h pour sa pause déjeuner, il n'y a pas de souci. Mais quand on n'est pas là à 17h le soir où il y a tous les jeunes qui se regroupent, et c'est autre chose. Donc il serait bien de venir vraiment sur le terrain et arrêter de prendre le café.
7: Richard, le patron des burgers de papa sur la place d'Espagne à Pau, l'adjointe actuelle à la sécurité à la mairie, assume de n'avoir pas prolongé cet arrêté et promet d'aller voir les commerçants très vite. 4 mois avec un bracelet électronique pour avoir jeté un saucisson sur un policier. Un jeune de 21 ans a été condamné hier. Il a été arrêté après la victoire du PSG en finale de Ligue des Champions. C'était samedi soir. C'est le premier des 6 jeunes placés en garde à vue à être jugé. Aucun n'a de casier judiciaire. Jusqu'à maintenant, ils étaient inconnus des services. Parmi eux, 4 mineurs de 15 ans qui ont été ou seront présentés à un juge des enfants.
6: Et les jeunes qui sont entrés à la médiathèque, ils ont été retrouvés?
7: Pas encore. Les policiers analysent les caméras de vidéosurveillance pour tenter d'identifier les casseurs. Une 10aine de personnes se sont introduites dans la médiathèque André Labarrère à Pau pour voler des consoles de jeux. La porte a été cassée aussi et du mobilier a été abîmé. La médiathèque a pu rouvrir hier après-midi. C'était pas gagné en un temps aussi court, mais c'est fait. Les députés ont adopté en première lecture la proposition de loi Betaram, une proposition de loi pour lutter contre les violences à l'école. Vote à l'unanimité cette nuit, juste avant minuit, l'horaire limite, dans une assemblée nationale clairsemée, à peine plus d'une centaine de députés. Après les débats et un gros suspense, la proposition de loi, amputée d'une mesure, a finalement été adoptée. Noémie Bonin.
10: 2 mesures cristallisaient les plus fortes oppositions, le renforcement des contrôles des établissements privés et la levée du secret de la confession lorsqu'elle porte sur des cas de violence sexuelle sur mineurs. Mais à 40 minutes de la fin de la séance, la rapporteure Violette Spielboot annonce un revirement très important.
11: J'ai décidé de vous proposer un avis favorable à l'amendement de suppression, non pas parce que je suis d'accord
12: mais parce que je crois que ce n'est pas le lieu, à la fin d'une niche parlementaire, en quelques minutes, d'avoir un débat de qualité sur les bancs de cet hémicycle.
10: La députée préfère retirer l'article le plus problématique pour faire voter tout le reste à l'unanimité, avec notamment la surveillance resserrée de l'honorabilité des personnes intervenant dans les écoles et la reconnaissance d'une certaine responsabilité de la puissance publique dans les violences passées. La droite salue le geste par la voix de Xavier Breton.
13: C'est un texte qui était attendu. Il y a des dispositions qui vont dans le bon sens. Deux lignes rouges pour nous ont été supprimées. Le dispositif qui prévoit le renouvellement des contrats d'association et le secret de la confession. C'est pour ça que nous voterons pour ce texte.
10: Puisque la procédure accélérée a été engagée, cette proposition de loi va normalement être rapidement examinée au Sénat. La rapporteure espère qu'elle puisse définitivement être votée avant la rentrée scolaire prochaine.
7: Adoption donc à l'unanimité cette nuit à l'Assemblée avec la mesure sur la levée du secret de la confession en moins dans ce texte.
6: Vous écoutez, ici Berne Bigorre, il est 9h06, un CRS a été condamné hier pour avoir frappé un Palois.
7: Il a été reconnu coupable pour ses violences pendant la feria de Dax en 2022. Il a été condamné à 6 mois de prison avec sursis. Ce policier a jeté par terre le Béarnais venu faire la fête, ce que l'agent a toujours nié. Il a été condamné à une peine de 6 mois avec sursis et il a 10 jours pour faire appel. Thomas Pesquet repart dans l'espace. Le Français a été choisi par l'entreprise américaine Vast pour une mission de 2 semaines vers la Station Spatiale Internationale avec Arnaud Prost, un autre astronaute français.
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7: Et sur Terre, Anna, en Béarn et en Bigorre, aujourd'hui on a un temps plutôt mitigé.
6: Oui, c'est vrai que si vous pensez travailler au jardin ce matin, malheureusement le temps est instable, changeant. La pluie se généralise en milieu de journée, nous dit Météo France. Du vent d'ouest assez fortement aussi en milieu d'après-midi, ensuite ça va se calmer. À Accousse, à Oloron, à Lourdes, vous aurez 18 degrés, à Tarbes 19 pour les maximales, à Pau, Limbeil, Garlin 20 degrés, à Mona-Hortès 21 degrés, ça change du tout au tout par rapport à la semaine dernière, mais au moins on respire, ça fait du bien.
7: C'est sûr.
6: Finalement, on accepte que les températures sont en baisse. On se retrouve tout à l'heure à 10h avec vous, Shannon Marini, pour l'info.
7: À tout à l'heure.
6: Ouais, si vous circulez sur Pau, sur l'avenue du Général Leclerc en ce moment, il y a un embouteillage. Également sur Bizanos, et si vous êtes à Tarbes, c'est coince sur la rue de Gonesse.
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6: Et voici un autre monde avec le groupe Téléphone.

0: Un autre monde et le groupe Téléphone.
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0: Peut-on manger végétal à tout âge? C'est la question que l'on vous pose sur la page Facebook d'ici Béarn Bigorre. Vous pouvez venir nous rejoindre aussi au téléphone au 05 59 98 09 09. Si pour vous, il y a eu une prise de conscience à un moment donné de votre vie et que vous êtes mis à manger plus végétal qu'auparavant, vous avez éliminé la viande. Comment vous avez fait? Est-ce que ça a été facile? Est-ce qu'il y a des étapes à suivre? Venez témoigner aussi au 05 59 98 09 09. Et pour parler de ce sujet, peut-on manger végétal à tout âge? On accueille une diététicienne, c'est Sarah Rasco qui est avec nous. Bonjour.
3: Bonjour.
0: Oui, il faut dire que c'est la Semaine nationale de la prévention santé jusqu'au 7 juin avec de nombreuses animations qui se déroulent près de chez vous. Vous allez sur le site la SNPS, sur le site SNPS pour en savoir un petit peu plus. Vous en organisez une animation d'ailleurs et autour du végétal, justement de manger végétal au quotidien. On va tenter de répondre à cette question. D'abord, le végétal, qu'est-ce que c'est? On enlève la viande, c'est tout?
3: Alors, en fait, il existe plusieurs façons de manger végétal. Comme
0: ouais.
3: On dit. Il va y avoir l'alimentation flexitarienne. Donc, ça va être souvent les personnes qui vont manger ponctuellement de la viande. Ensuite, il va y avoir le végétarien. Cette personne-là va retirer tout ce qui est viande et poisson, mais va garder le lait et les œufs.
0: Oui.
3: Et ensuite, il y a la personne qui est végétalienne, et cette personne-là va retirer tout ce qui est source de produits animaux, jusqu'au miel.
0: Oui. Par rapport à des convictions peut-être écologiques aussi, hein, pour les véganes, ça peut être aussi ça derrière. Oui. Là, on parle de santé aussi, effectivement, avec vous. Donc, ces différents régimes, est-ce qu'ils sont bons? Alors, c'est vrai que c'est le thème de l'émission. Pour tout le monde, on va aussi essayer de découvrir ça petit à petit. Qui dit se mettre au végétal? Vous dites alors, on mange que des légumes, mais il n'y a pas que les légumes dans le végétal, évidemment.
3: Non, c'est vrai. Les personnes ont l'impression qu'on mange que des légumes, ou des fois on entend que de la salade.
0: Mais au final, des graines aussi.
3: Il existe une diversité d'aliments, et en fin de compte, on va souvent consommer les légumineuses qui nous apportent toutes les protéines. Il va y avoir tout ce qui est céréalier, tout ce qui est oléagineux. Donc oléagineux, on entend amandes, tout ce qui est noix, noix de cajou, noix de Brésil. Donc c'est très diversifié.
0: Ouais, mais quel est l'intérêt de mettre par exemple ces noix, ces amandes, ces noix de Brésil, etc. Pourquoi? Qu'est-ce que ça nous apporte finalement? On nous dit oui, de plus en plus, oui, vous prenez une poignée de noix plutôt que de manger un croissant ou une chocolatine au goûter. Pourquoi?
3: L'idéal dans l'alimentation, c'est d'apporter tous les macronutriments, les micronutriments que l'organisme a besoin. Donc en fin de compte, pour apporter là, si on parle des oléagineux, ça va être le bon gras. Donc c'est souvent le terme qu'on emploie. Et ensuite, nous, dans l'alimentation végétale, ça nous apporte en plus des protéines. Donc le but, quand on mange plus de viande ou de poisson, c'est d'apporter tous les acides aminés. Donc il y a des acides aminés essentiels qu'on est obligé de retrouver en apportant les légumineuses, les céréales, pour avoir tous les acides aminés dans une seule journée.
0: Ouais, je conçois que c'est dur à difficile voilà. À dire, les acides aminés. Voilà, il faut le mettre dans l'ordre, c'est pas évident. On m'a parlé aussi, par exemple, des graines de chia, parce qu'on parle des graines, hein, ces petites graines, c'est très à la mode de les mettre dans un yaourt, par exemple. Comme ça, on n'a pas faim tout de suite aussi. Hein. Est-ce oui. que c'est le cas, d'ailleurs?
3: Oui, c'est très intéressant, parce qu'en fin de compte, ça va gonfler avec la présence d'eau. Et en fin de compte, ça apporte une texture différente. Ça apporte le bon gras aussi et des protéines.
0: Oui, il y a des protéines alors oui. dans les graines
3: oui.
0: aussi.
3: Oui. Ouais.
0: Est-ce que ça vaut les protéines de la viande alors du coup?
3: Là, dans la graine de chia, non. Vu la quantité qu'on met, c'est plus l'alimentation plaisir aussi. Dans la quantité que nous on recherche, ça va être vraiment dans tout ce qui est légumes secs, tout ce qui est. Ben, on va parler souvent du soja, du tofu, où il y a une grosse base de ces protéines.
0: Oui. Alors on parle légumes secs, les lentilles.

0: notamment, oui, les pois chiches, ce genre de choses aussi. Oui. Donc les graines de chia, c'est plus pour la satiété, on va dire, quelques petits peu de protéines et un petit peu de, et surtout du bon gras
1: du
0: aussi,
1: bon gras, voilà, au niveau des oméga 3.
0: Voilà, pour résumer en tout cas, si vous voulez venir nous rejoindre, est-ce que vous avez l'habitude de manger ce genre de choses? Racontez-nous comment vous êtes mis, parce que c'est ça, c'est le processus, comment on change un régime alimentaire quand on est habitué depuis tout petit à manger différemment et comment on se met au végétal, c'est ça qui est intéressant de savoir pour aider ceux qui aimeraient entreprendre l'aventure au 05 59 98 09 09 ou sur la page Facebook d'ICI Béarn Bigorre. Voici Alex Warren, Fever Dream.

0: Fever Dream, Alex Warren.
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0: Pensez-vous qu'on puisse manger végétal à tout âge? La question, on vous la pose ce matin sur la page Facebook, mais aussi au téléphone. Vous pouvez venir nous rejoindre au 05 59 98 09 09. Vous hésitez à franchir le pas, vous accompagnez quelqu'un proche dans ce choix alimentaire. Vous pouvez venir partager votre expérience et participer à notre émission. Nous recevons une diététicienne, c'est Sarah Rasco, qui parle du végétal, donc qui préconise peut-être plutôt le végétal que l'alimentation carnée, c'est le cas, on peut le dire, ou pas?
3: Je préconise, c'est surtout que je m'appuie sur les recommandations de l'ANSES et PNNS qui recommandent de réduire les apports en produits carnés, donc surtout la viande rouge et la viande transformée.
0: Ouais, la viande rouge, ce qu'on appelle viande rouge, on peut redire, parce qu'on en a l'impression que c'est que le bœuf, que c'est rouge, donc c'est du bœuf, non?
3: Non, pas forcément, donc il y a tout ce qui est porc qui va faire partie de la viande rouge.
0: Oui.
3: Et il y a plusieurs... en fin de compte, ce qu'on va retrouver dans la viande blanche, ça va être surtout le poulet, et après les autres vont souvent être compris dans la viande rouge.
0: Donc le veau, que ce soit l'agneau aussi, c'est de la viande rouge en fait, c'est
3: oui.
0: Ça. Combien on peut en manger par semaine? Vous avez des recommandations justement
3: Le PNNS,
0: oui. C'est quoi le PNNS?
3: C'est le plan nutrition national santé.
0: D'accord.
3: Et en fin de compte, avec l'ANSES, de toute manière, il recommande surtout de manger pas plus de 500 grammes de viande rouge par jour, par semaine, pardon.
0: Oui, parce que par jour, on y arrive
3: pas. Ça fait un petit peu beaucoup, mais il y en a qui s'en amusent.
0: Oui, c'est sûr. 500 grammes par semaine, oui, ça peut aller très vite d'ailleurs.
3: Oui.
0: Du coup, comment on peut faire avec la viande? Ça serait bien d'en manger combien de fois par semaine, alors, du
3: deux,
0: coup
3: trois fois par semaine,
0: oui.
3: Si on veut vraiment garder cet apport-là, sachant que sur un plat, normalement, c'est 120 grammes la
0: oui.
3: quantité de viande. Ensuite, c'est de varier avec du poisson aussi, parce que les recommandations demandent de consommer pas mal de poisson. L'alimentation appuyée, c'est l'alimentation méditerranéenne. Donc, c'est souvent ce qui est mis en avant, c'est de manger moins de viande rouge, un peu plus de poisson et quelques légumineuses.
0: Oui, voilà, et pas mal de légumes aussi, les salades méditerranéennes,
3: voilà.
0: Avec des olives, du fromage aussi, il y a de la feta, des choses
3: oui.
0: comme ça. Est-ce que le fromage, c'est pas végétal le fromage, hein?
3: Le fromage, c'est pas végétal,
0: ouais.
3: Mais les végétariens l'ont dans leur alimentation.
0: D'accord.
3: Parce qu'ils mangent toujours des œufs et des produits laitiers.
0: Oui, alors il y a aussi des diététiciens, des diététiciennes qui disent attention, le fromage aussi, pourquoi?
3: Le fromage, c'est quelque chose qui est gras et qui contient pas mal de sel. Donc,
0: oui.
3: Au final, c'est 30 à 40 grammes la portion par jour.
0: Oui, d'accord, voilà, de fromage. Quand on parle de viande, c'est différent de la charcuterie. C'est-à-dire, est-ce que la charcuterie est compris dans les 500 grammes de viande qu'on peut manger
3: non.
0: par semaine? Non.
3: Non, la charcuterie, c'est 150 grammes par semaine.
0: D'accord. Voilà, donc 150 grammes de charcuterie par semaine, 500 grammes de viande par semaine, les préconisations au niveau de la santé. Alors, est-ce qu'on peut manger végétal à tout âge? Ça, est-ce que c'est la question que l'on se pose? Est-ce que vous voulez y répondre? On a sur la page Facebook, il y a Antoine qui nous dit « L'humain mange de la viande depuis 100 000 ans. L'urban bobo occidental arrive et entre deux séances de yoga veut changer le monde avec son tofu et son vélo électrique. Et pathétiquement ridicule. » Voilà, c'est vrai que pour certains, en tout cas, on ne peut pas se passer de viande, c'est absolument indispensable pour eux. Hein. C'est peut-être le cas aussi pour vous. Vous pouvez venir témoigner si vous avez changé, transformé votre alimentation et nous en parler au 05 59 98 09 09.
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0: 60s, Jean Birkin.
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0: On parle du végétal notamment. On vous pose la question, pensez-vous qu'on puisse manger végétal à tout âge? Impact écologique, carence, bénéfice, l'alimentation sans viande ne séduit pas tout le monde. Et c'est vrai qu'Isabelle nous dit sur la page Facebook, non, moi je ne change pas ma façon de manger. Quand on a fait une bonne journée avec une tournée bien chargée, colis, courrier, un repas avec viande, féculents ou légumes n'est pas de trop. C'est vrai que l'effet d'être rassasié aussi, c'est une problématique qu'on a. On peut se dire, bah, si je mange que du végétal, je ne vais pas être rassasiée. Qu'en pensez-vous, Sarah Rasco, vous êtes diététicienne?
3: C'est souvent une peur de beaucoup de personnes, mais au final, la partie protéine, il faut la remplacer par autre chose. Donc, on l'entend souvent ce discours, mais il suffit de rajouter sinon les légumineuses. Et ensuite, si on veut quelque chose de très rapide, il existe les simili-carnés aussi.
0: Oui, c'est-à-dire les simili-carnés.
3: Les simili-carnés, ça va être tout ce qui est les faux burgers, tout ce qui va être nuggets, bon, ce n'est pas le plus équilibré. Mais tous ces produits-là contiennent...
0: C'est du végétal, ouais. Mais j'ai vu qu'ils faisaient aussi du jambon à base de légumineuses aussi.
3: Oui,
0: ouais,
3: aussi.
0: C'est ça. Alors, ça a le goût un peu fumé aussi, comme un peu le jambon. J'ai essayé, on va dire, notamment avec des lentilles corail. Hein. Ça existe. Enfin, il y a plein de choses comme ça. Avec des haricots aussi, haricots blancs. J'ai vu ça dans les rayons des supermarchés, mais c'est toujours de l'industriel quand même ça.
3: Il y a de l'industriel, il y a différentes marques.
0: Ouais.
3: Le problème, c'est qu'il faut apprendre à lire les étiquettes.
0: Et c'est ça aussi. En plus de ça, voilà, c'est vrai. Il y a aussi Julie sur la page Facebook qui nous dit, on a parlé des graines de chia et qui a réagi. Moi, je fais pousser les graines de chia pour faire des graines germées. Ça existe aussi. Et ça pousse à une vitesse qu'elle a l'impression que ça va lui pousser aussi quand elle va le manger dans le ventre. Je trouve marrant comme réaction. Mais c'est vrai, qu'est-ce que ça fait la digestion? Ça va continuer à pousser dans notre tube digestif.
3: Non, on est bien fait. Déjà, rien qu'au niveau de la bouche, on a beaucoup d'enzymes qui permettent de couper certaines liaisons. Et après, il y a l'acide qu'on va retrouver dans l'estomac. Donc, on a de la chance.
0: Oui.
3: Les plantes ne vont pas pousser.
0: Oui, c'est ça. Parce que les graines germées, en fait, le principe, rappelez-nous, c'est quoi des graines germées?
3: Les graines germées, il y a plusieurs variétés. On va les tremper une nuit dans de l'eau. Et ensuite, il faut avoir un germoir pour pouvoir les faire pousser. Et en 2-3 jours,
0: ouais.
3: Il y a souvent des gammes qui sont déjà germées.
0: Voilà, c'est des coupelles avec des petits trous. Oui. Comme ça, il y a le germe qui commence à pousser. Et après, on peut les mettre dans des salades, on peut les manger dans différentes...
3: Dans des salades,
0: ouais.
3: Même le mettre en décoration sur des plats chauds, c'est très joli.
0: Ouais.
3: Et on peut avoir des verts fluo, des roses, c'est très joli.
0: Et quel est l'intérêt pour nous, au niveau santé, de manger des graines germées, notamment?
3: Elles sont bourrées de nutriments, parce que la base, c'est un végétal, de toute manière. Et ensuite, bon, vu la quantité, on n'en mange pas forcément énormément, mais ça apporte aussi de la couleur et une texture différente.
0: Ouais.
3: Donc manger, c'est quand même un plaisir.
0: Bon, et les légumineuses, alors il y a la team du trempage des légumineuses une nuit avant de les faire cuire, ou alors on ne les trempe pas. Qu'est-ce qui est le mieux pour la santé? Alors certaines sont obligatoirement, passent par le trempage peut-être aussi.
3: Les légumineuses, il vaut mieux les tremper,
0: oui.
3: Parce qu'après il y a des antinutriments qu'on peut retrouver, et pour les personnes qui ont des troubles digestifs, c'est fortement recommandé. Ensuite, on a de la chance qu'on peut retrouver tous ces produits-là en boîte de conserve si on veut gagner du temps, parce que souvent le temps en cuisine, certaines personnes ne veulent pas le passer.
0: Ouais.
3: Donc, il y a plusieurs solutions.
0: Oui. Après, sur certaines expériences aussi, passer de l'alimentation carnée au végétal en mangeant beaucoup trop de légumineuses aussi, ça irrite. Les lentilles, notamment, à digérer, c'est lourd si on en mange de grosses quantités. Qu'est-ce que vous nous conseillez de faire plutôt?
3: Comme le PNNS recommande de manger au moins 2 fois par semaine des légumineuses, l'idéal, c'est de les rajouter... petit à petit, si l'objectif c'est d'en rajouter de plus en plus dans la semaine, parce que l'intestin, ça va travailler de plus en plus. Et ensuite, de varier tous les styles de légumineuses. Et souvent, par exemple, choisir la lentille corail si on n'accepte pas la lentille verte, parce qu'il y a beaucoup plus de fibres dans la lentille verte.
0: Ouais.
3: Que la lentille corail.
0: D'accord, voilà, on vous donne quelques explications, en tout cas avec notre diététicienne Sarah Rasco. Si vous avez des questions justement à ce sujet, sur le végétal, sur comment s'y mettre, sur le processus, justement, si vous pouvez nous donner un petit plan d'attaque, au 05 59 98 09 09.
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0: Un nouveau rendez-vous de la Maison du Citoyen à Pau. Ce sera ce jeudi à 17h au pôle Laérer, à la Maison du Citoyen Saragosse, salle de réunion au 3e étage. Cette rencontre abordera les questions et problématiques des parents solos. C'est vrai que leur nombre a plus que triplé depuis 1975. Donc si vous êtes dans cette catégorie, si vous êtes parents solos, vous serez accueillis sur place et vous pourrez découvrir les droits et recours possibles, les dispositifs d'accompagnement, les ressources locales pour vos besoins spécifiques. Et un accueil des enfants sera organisé sur place donc ce jeudi à la Maison du Citoyen Saragosse qui se trouve au pôle LARR à Pau. Et puis à l'ESCAR, Sarah Rasco, vous allez nous proposer un atelier, une rencontre, aussi un échange plutôt. Ça aura lieu ce mercredi. À partir de quelle heure d'ailleurs?
3: 10h.
0: Où on va parler du végétal aussi. On va reprendre la discussion avec vous. Et on s'inscrit sur quel site?
3: On s'inscrit directement sur ma boîte mail. Comme ça, je reçois et je valide.
0: D'accord. Bon, on donnera la boîte mail à la fin de l'émission.
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0: Rendez-vous sur l'antenne d'ici Béarn Bigorre pour échanger autour d'une question qui concerne toutes les générations. Peut-on manger végétal à tout âge? Enfant, ado, si on est plus âgé aussi? Eh bien, vous pouvez répondre à cette question au 05 59 98 09 09 ou sur la page Facebook d'ici Béarn Bigorre.

0: Young, Englishman in New York.
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0: Autour de la prévention santé, c'est une semaine dédiée avec plein de rendez-vous près de chez vous. Il suffit que vous alliez sur le site SNPS pour savoir ce qu'il se passe autour de chez vous, autour de la gym, du yoga. Il y a la santé mentale aussi. Il y a l'alimentation dont on parle notamment avec Sarah Rasco qui est diététicienne. Alors, pensez-vous qu'on puisse manger végétal à tout âge, finalement?
3: Pour répondre, c'est oui.
0: Oui, ah bon. Pour les enfants aussi, on se disait, mais ils ont besoin de viande pour grandir, de certaines... Non ?
3: Non. D'accord. En fin de compte, ils ont besoin de macronutriments et nutriments. Et au final, il faut les retrouver dans d'autres aliments.
0: Comme quoi, alors
3: L'idéal, c'est de se faire accompagner par un professionnel de santé, donc soit le médecin, soit un diététicien, pour pouvoir accompagner sur tout ça. Parce que selon les âges, on a des besoins différents. Même que ça soit une femme, elle peut être une femme enceinte, femme allaitante. En adulte, on peut retrouver le seigneur qui a d'autres besoins. Donc, il faut s'adapter et c'est individuel.
0: Oui, oui, parce que chez les seniors âgés, on voit le côté où on ne mange pas assez de protéines souvent, ou la dénutrition carrément. C'est-à-dire que on va manger un peu de protéines le midi et le soir, c'est une soupe. Donc, il y a des choses à apporter à cette alimentation.
3: Oui, on le retrouve souvent et il y a le risque de sarcopénie. Donc, il y a le risque de chute.
0: Ouais.
3: Et donc, c'est très important chez la personne âgée.
0: Ouais.
3: Et souvent, le trouble de dénutrition, c'est souvent aussi un problème de mastication. Donc, l'alimentation végétale pourrait être intéressante, vu qu'un morceau de viande est quand même plus compliqué à manger.
0: Bon, d'accord.
3: On sait qu'il y a certaines personnes âgées, on ne pourra pas leur enlever le steak.
0: Oui, d'accord. Donc, il y a ce côté-là aussi. Donc, on peut manger à tout âge. Après, il y a aussi des pathologies. Si on a des maladies, est-ce que les études montrent que le végétal, c'est mieux que le reste ou pas? Enfin, il y a des études scientifiques sur lesquelles on peut s'appuyer?
3: Ce qui est intéressant au niveau, par exemple, quand on parle du cancer du côlon, l'OMS dit que, par exemple, la viande transformée est à risque. Il y a une augmentation de 18% des risques de maladie au niveau du cancer du côlon.
0: D'accord. Donc, moins de viande, là, c'est mieux. En tout
3: positif.
0: Cas, voilà, c'est positif. Il y a d'autres études?
3: Oui, il en existe aussi pour les maladies cardiovasculaires et ainsi que le diabète. Donc, l'alimentation végétale est toujours mise en positif sur ces pathologies-là.
0: Ouais, sur des études scientifiques qui ont été faites, notamment, qui sont à tester. C'est pas des marques derrière qui font ces études scientifiques. Il y a ça aussi, hein, dont on parle souvent. Parce qu'à l'époque, on mangeait beaucoup de céréales parce que c'était Kellogg's qui avait fait des études scientifiques. Là, non, c'est pas le cas.
3: Hein. Non, c'est pas le cas. C'est l'OMS.
0: Ouais, l'OMS. Donc c'est différent.
3: Le cirque. Donc ouais. Là, c'est complètement différent. Il n'y a pas de conflit d'intérêt. Mais on peut en retrouver quand même sur certains produits de viande ou de soja.
0: Aussi, voilà. Donc c'est ça. Manger végétal à tout âge, c'est possible en se faisant accompagner, attention à certaines carences, à certains âges aussi. Voilà, c'est ce que vous nous dites, en tout cas, le petit bémol. On a répondu à la question, c'est ça, à ce sujet-là, mais on se retrouve dans un instant sur Ici Béarn Bigorre.
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0: Et on parle ce matin dans l'émission du végétal, manger végétal à tout âge. Vous allez nous donner un rendez-vous, c'est ce mercredi. Vous êtes diététicienne Sarah Rasco à l'ESCAR, c'est ça?
3: Oui, c'est ça.
0: À partir de quelle heure?
3: À partir de 10h jusqu'à 11h.
0: Ouais, et c'est où que ça va se
3: passer? Lucis Coffee, ouais. À l'ESCAR.
0: Voilà, et il faut s'inscrire, c'est un atelier gratuit.
3: Oui, c'est un atelier gratuit, il faut juste consommer une boisson là-bas et il faut me contacter par mail.
0: Ouais, info@amovitam.fr. pour retrouver également tous les renseignements sur ce rendez-vous dans le cadre, on l'a dit, de la Semaine nationale de la prévention santé. Il y a d'autres rendez-vous qui sont organisés près de chez vous, donc allez voir sur le site SNPS pour en savoir plus. Et puis, j'aimerais aussi qu'on parle au niveau de la ménopause pour les femmes. Est-ce que l'alimentation végétale aussi est adaptée à elles?
3: L'alimentation végétale est adaptée aussi pour les femmes en ménopause, même préménopause. Il y a même des études qui sont plutôt favorables au niveau des bouffées de chaleur. Il y a une réduction de moins 20%, donc c'est intéressant. Donc c'est avec le soja, au niveau des isoflavones.
0: Oui, d'accord, c'est ça, c'est bon, c'est bénéfique également. Est-ce qu'il faut faire attention à quelque chose? Quand on se met à manger végétal, est-ce qu'il faut quand même faire attention à certaines choses?
3: Il faut voir son médecin au niveau de la vitamine B12, parce que même au niveau d'une alimentation flexitarienne, donc oui. Là quand on commence à retirer un petit peu de produits carnés, il peut manquer la vitamine B12. Donc c'est un complément alimentaire à prendre à vie.
0: Oui, à vie. Mais pour tous les âges alors ça ou...
3: Tous les âges, ouais. Il y aura des doses différentes. C'est à voir avec le médecin selon le manque qu'il peut avoir déjà. Parce qu'il existe des examens, pas la sérologie de la B12, parce que c'est pas un marqueur favorable. Ouais. Il y a des examens qui peuvent être faits sur les urines et sur le sang.
0: Donc, pour voir si ça en manque, voilà, énormément. Voilà, donc on a essayé de répondre à la question. J'espère que vous avez en tout cas des réponses. Si vous avez pris l'émission en cours, vous pouvez aller sur l'appli ici pour réécouter l'émission dans son intégralité. Merci, je vous souhaite une très belle journée. À bientôt, au revoir.
3: Au revoir.
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0: Et voici Le Champ est libre avec Patrick Fiori, avant de retrouver nos vétérinaires qui vont nous répondre à la question: à quel âge un chiot est-il autonome?
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1: 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Patrick Fiori, chant, ça s'écrit C-H-A-N-T. 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Et sur la scène, vous allez avoir du soleil et de l'été avec Chafao et Gaël Garcia. On écoute un extrait.

0: groupe Chafao que vous découvrirez sur la scène vendredi. 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
0: L'heure des vétérinaires d'ici Béarn-Bigorre avec une question de Nathalie à Bizanos. Nathalie a une chienne qui a fait une portée. Les petits ont désormais 7 semaines et leur mère les gronde souvent. Est-ce qu'il est temps pour eux d'être autonomes, docteur François?
2: Eh bien non. Et non, il faut pas parce qu'en fait, c'est normal que la maman les gronde parce que entre 6 et 8 semaines, bien sûr qu'ils sont sevrés, ils ne têtent plus ou d'ailleurs s'ils essayent de téter, ils se font engueuler. Ils jouent entre eux, dès qu'il y en a un qui crie, la maman aboie. S'ils jouent avec la maman, dès qu'ils serrent un peu la mâchoire, la maman aboie. Donc on a l'impression que la maman les veut plus. Mais c'est comme une maman qui gronde son enfant, ça veut pas dire qu'elle le veut plus, ça veut dire qu'elle l'éduque. Voilà. Et notamment, c'est à ce moment-là très intéressant où la maman va apprendre au chiot la différence entre mordre doucement et puis mordre pas méchamment, mais de manière à blesser. Et après, des gens qui sont des chiots qui sont pris à des chatons, c'est vrai pour les chats aussi, hein, des chats qui sont pris à 6 ou 8 semaines, vous allez voir des gens avec plein de traces sur les bras. Alors effectivement, ils vont pas être déchiquetés, mais ils vont avoir des traces, des marques sur les bras, parce que le chat ou le chiot, le chaton ou le chiot, n'a pas appris la modération de la morsure par la maman qui a l'air de gronder les enfants tout le temps, enfin les chiots, pardon, tout le temps, ou les chatons, mais qui en fait les éduque.
0: Ce n'est pas le cas de Nathalie, mais qu'est-ce qu'on pourrait dire à une personne qui ne veut pas les garder plus longtemps?
2: Je lui dirais, écoutez, j'ai consulté Internet, j'ai regardé mon vétérinaire, j'ai demandé à mon vétérinaire, et il m'a dit, non, c'est important, c'est maintenant qu'il apprend le contrôle de la morsure. Je comprends bien que c'est là où ils font les plus gros caca, puisqu'ils ont atteint 7-8 semaines, c'est là où ça grogne pas mal, on entend la maman qui rouspète, et puis on commence à en avoir un peu marre, donc je comprends bien que vous ayez envie de vous en débarrasser, peut-être même vous partez en vacances demain, mais d'abord, ce n'est pas légal de me les donner ou vendre avant 8 semaines, et on m'a bien expliqué que c'était important, j'ai pas envie que mes enfants se fassent griffer ou mordre. Voilà, alors bien sûr, la personne risque de répondre, bon, mais je les donnerai à quelqu'un d'autre, ou je les vendrai à quelqu'un d'autre, mais bon, ne cédez pas, ne vous laissez pas impressionner.
0: Et dans tous les cas, on se fie au conseil de son vétérinaire. Merci, docteur François.
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0: Ah, il est toujours là, le bruit qui court. Il n'a pas bougé, lui. Il n'évolue pas. Si, tous les jours de 10 euros, il est à 460 euros. Le voici, on l'écoute.
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0: Lost on You, c'est LP à l'instant. On va jouer.
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0: On va jouer avec Jean-Christophe qui est à Pau pour découvrir le bruit qui court. Tout d'abord, on va écouter ce bruit, hein, c'est ce qu'on va faire comme d'habitude.
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0: Alors, Jean-Christophe, bonjour.
2: Bonjour.
0: Bon, pour 460 euros, vous avez une proposition à nous faire sur ce bruit, je suppose. Fait. Bon, alors laquelle?
2: Alors moi, je pense à quand on manipule un jeu de cartes, vous voyez, de main en main.
0: Ah oui.
2: Pour mélanger.
0: Oui, pourquoi pas. Est-ce que c'est la bonne réponse? Non, non, Jean-Christophe, malheureusement. Bon, vous reviendrez une autre fois, d'accord? On compte sur vous. À bientôt.
2: Tout à fait.
0: Dans une heure, on va rejouer pour avec ce bruit qui court à 460 euros.
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0: Bonjour Valère Coréard, chaque jour avec vous un bon plan pour notre pouvoir d'achat. Aujourd'hui, vous vouliez nous parler téléphone.
3: Aujourd'hui, les téléphones sont devenus de vrais ordinateurs avec le prix qui va avec. J'ai déjà eu l'occasion de vous le dire, acheter un smartphone neuf en incluant le paiement dans le forfait vous donne l'illusion que c'est bon marché. Mais à la fin, l'appareil vous coûte plus cher et les offres sont souvent associées à des forfaits qui sont eux-mêmes au-dessus des prix du marché. L'occasion, c'est donc un bon plan, 50% moins cher que le neuf en moyenne, à condition de savoir se repérer. Et un critère qui est important est de savoir dans quelles conditions un smartphone a été reconditionné. Il y a des opérateurs qui font ça en France, dans les règles de l'art, et d'autres de façon moins qualitative.
0: Comment s'y retrouver quand on fait une recherche sur Internet?
3: Il y a des reconditionneurs en France, hein, comme je vous le disais, ce qui est un critère de qualité sur les différentes étapes de remise en état et de contrôle, mais aussi d'un SAV plus efficace. Vous avez par exemple l'Argo ou Smart, avec 3A, qui sont sur ce marché du reconditionnement made in France. Il peut y avoir une petite différence de prix, hein, c'est vrai, sur des appareils par rapport aux géants back market, par exemple. Mais si vous voulez un process plus fiable, je vous recommande ce type d'acteur. Et puis, sur ce sujet des smartphones d'occasion, il existe un label, RECQ, donc R-E-C-Q, spécialisé sur le reconditionnement. Il garantit que le smartphone a été reconditionné dans des conditions optimales. Donc en conclusion, privilégiez des acteurs du reconditionné installés en France. Prenez comme toujours le temps de comparer. Puis n'oubliez pas que si ça ne va pas, vous avez le droit de retourner votre téléphone. Vous avez déjà acheté un smartphone d'occasion. Comment ça s'est passé? Pensez à m'écrire par ici leséconomies@radiofrance.com.
0: Bon, on y pensera. Merci Valérie, à demain.
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0: Émilie de Kegel nous rejoint. Bonjour Émilie.
4: Bonjour Anna.
0: Bon, on va prendre son pied, regarder si on n'a pas des oignons dessus.
4: Exactement, et enlever des couches. Voilà. On va parler quand même d'une institution chez nous et plus précisément en Bigorre avec l'oignon de Trébons.
0: Bon, ça n'a rien à voir.
4: Voilà, ça n'a rien à voir. Ça n'a rien à voir. Voilà. Mais
0: vous allez nous donner envie quand même d'en manger.
4: Ça fait moins mal. Exactement. Avec une fête qui se profile, mais surtout un oignon qu'on va mettre en lumière jusqu'à 11h.
0: Ben parfait, à demain.
4: À demain.
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4: Très bon mardi à l'écoute d'ici Béarn Bigorre, il est 10h. Informe avec vous, Shannon Marigny. Bonjour.
5: Bonjour Émilie, bonjour à tous. Un jeune homme de 21 ans condamné hier pour avoir jeté un saucisson au visage d'un policier. Il a été arrêté samedi soir après la victoire du PSG en finale de Ligue des Champions à Pau. Il a été condamné à 4 mois avec un bracelet électronique hier. 5 autres jeunes hommes ont été placés en garde à vue. Celui de 19 ans a été placé sous contrôle judiciaire et les 4 autres de 15 ans ont été ou seront jugés par le juge des enfants. Aucun n'a de casier judiciaire. La proposition de loi Betarame a été adoptée à l'unanimité cette nuit, adoptée en première lecture à l'Assemblée nationale. Mais pour que le texte puisse être voté avant minuit, c'était l'horaire limite, il a fallu que la députée Violette Spielboot, l'une des auteurs de cette proposition de loi, enlève un article, celui qui prévoyait de lever le secret de la confession en cas de violence sexuelle sur mineurs. La droite était contre cette mesure. Le texte va maintenant être examiné au Sénat et Violette Spielboot espère une adoption définitive avant la rentrée scolaire. Un CRS a été condamné à 6 mois de prison avec sursis hier pour avoir frappé un palois à la feria de Dax. C'était en 2021. 2022. Le Béarnais avait fini avec 5 points de suture à l'arcade et une entorse à la cheville. Dans la soirée, la victime en fait urine derrière une poubelle. Un camion de CRS est à côté et là ça dérape selon le Palois. Il est frappé par le policier qui lui a toujours nié. Il a été condamné hier à 6 mois avec sursis et il a 10 jours pour faire appel. Peut-être qu'il n'y a pas meilleur cadre pour faire un concert que la cour du château de Pau. Et ce sont les enfants de l'orchestre El Camino qui auront l'honneur pour la fête de la musique. Enfin, pour la veille, le 20 juin, puisque la fête de la musique, c'est le 21. Le concert est organisé par le bailleur social Pau-Béarn Habitat. 70 enfants de 7 à 10 ans qui vont jouer devant un public de 500 personnes.
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5: Bon, on a un petit peu de tout aujourd'hui, des éclaircies, des nuages, même de la pluie.
4: Même de la pluie annoncée dans le courant de l'après-midi, c'est ce que nous dit Météo France au menu trois services de cette journée, avec des températures comprises entre 19 et 21 degrés dans les plaines et vallées, 15 degrés sur le relief. Concrètement, sur les coups de 16-17 heures, de la pluie, a priori pour tout le monde, Pyrénées-Atlantiques et Hautes-Pyrénées, bien que nous restons quand même en vigilance verte. À Pau, 20 degrés, Orthès 21, Bagnères 16, Lourdes 17 degrés, et Tarbes 19.
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4: Alors si j'en crois le titre de Daniel Balavoine, aimer est plus fort que d'être aimé. On pourrait reprendre cette chanson pour cette émission. Manger est plus fort que d'être mangé. C'est peut-être pas la vie de l'oignon.

0: Aimer est plus fort que d'être aimé, c'était Daniel Balavoine.
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0: Nous allons parler aujourd'hui et jusqu'à 11h d'un aliment qui garnit très régulièrement nos assiettes, nos plats. Il peut être consommé jeune, un petit peu plus vieux, cru, cuit, en soupe, en salade, en tarte. C'est l'oignon. L'oignon fait partie de notre quotidien depuis tellement longtemps qu'on pense que c'est un aliment, un ingrédient endémique. Pas du tout. Sachez que l'oignon provient sans doute d'une espèce sauvage d'Asie centrale et sa domestication, si tant est qu'on puisse appeler la domestication pour un oignon, remonte à plusieurs milliers d'années. Alors il a pris son petit sac à dos, tout ça, puis il est venu avec les explorateurs jusqu'à chez nous. Et aujourd'hui, du côté de Trébons, c'est un petit peu la star. On va en parler avec André, qui est le président de la confrérie de l'oignon de Trébons, et on vous parlera évidemment de la 50e fête de l'oignon qui se tiendra vendredi, samedi, dimanche. Bah tiens, en parlant d'oignons, de potager, allons-y. Avec Charles Damou qui a passé un coup de fil ce week-end à Régis Muto pour poser une question concernant les feuilles de ces tomates qui commencent à pousser, mais surtout qui se replient et jaunissent.
3: J'ai deux pieds de tomates précoces, il y a déjà des fruits assez gros, mais les feuilles jaunissent et elles se referment, elles s'enroulent.
4: Ouais.
3: Alors, je ne sais pas si c'est trop d'eau, manque d'eau, je ne vois qu'une petite bestiole dessus, voilà.
4: Alors Charles, en général, sur les tomates, mais comme beaucoup de plantes, quand on voit les feuilles du bas qui jaunissent, en fait, c'est les plus vieilles feuilles. Les plus vieilles feuilles qui jaunissent, dans un potager comme dans un arbre, ça veut dire manque d'azote. C'est assez compréhensible, parce qu'on a eu, il faut pas l'oublier, même si on a très chaud maintenant, on a eu un janvier, on a eu un février, et on avait eu un décembre très très très humide, et aujourd'hui on est encore bien au-dessus de ce qu'on devrait avoir en total, on a pu avoir beaucoup de lessivage. Donc vos tomates, elles vous disent, on manque un peu d'azote, et puis comme vous l'avez si bien dit, vous avez pris des variétés précoces, donc elles sont déjà des fruits formés, et en train de grossir, et elle est en train de tout donner pour les fruits. Et en fait, il faut amener de l'azote. Ça veut dire, alors, la tomate, on est parti pour longtemps, hein, Charles. Donc, tout de suite, vous pourriez mettre un petit 3x15 en engrais, mais vous pourriez aussi mettre un engrais organique. Parce que la tomate, on est parti pour du juin, du juillet, du août, du septembre, octobre. Oui. Donc, je fais les deux. Je fais à la fois de l'organique, en granulé, ou un compost, ou pour faire tout de suite pour longtemps. Et puis, je mets pour répondre vite à ce jaunissement, et pour que les tomates soient bien formées, là, dans quelques semaines, je mets 3x15 et là je mets une bonne petite poignée par pied parce que le pied de tomate, ça grandit, c'est fort. Voilà Charles.
3: D'accord. Et bien je vous remercie beaucoup.
4: On vous embrasse et bon courage à vous.
0: Voilà, bon courage pour vos jardins, pour vos potagers. Si vous avez une question, n'hésitez pas, vous pouvez la laisser sur notre répondeur 05 59 98 30 60 ou bien vous appelez Régis, par exemple, samedi à partir de 9h. Côté musique, Silence Radio, c'est le nouveau titre signé Gauvin Cerce.

0: Silence Radio, c'était Gauvin Cers.
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0: Et aujourd'hui, nous allons parler de l'oignon, pas n'importe quel oignon, l'oignon de Trébonce. Et je me devais de recevoir le président de la confrérie de l'oignon de Trébonce. André, bonjour.
2: Bonjour Émilie, et merci de m'avoir accueilli à Pau.
0: Ben écoutez, avec grand plaisir. Trébonce, c'est entre Tarbes et Bagnères de Bigorre. Vous êtes venu en voisin venir nous faire un petit coucou. On aura l'occasion de parler un petit peu plus tard de la fête qui se prépare, 51e édition de la fête de l'oignon. Ça commence vendredi jusqu'à dimanche. L'oignon, fête de l'oignon, ok, mais pourquoi l'oignon à Trébonce? C'est un oignon particulier qui est mis en lumière pendant cette fête.
2: Voilà, c'est un oignon particulier c'est un oignon long et très très savoureux, quoi.
0: Et qui se mange jeune.
2: Il se mange sec après. Il y a l'oignon des quatre saisons qu'on appelle, suivant la progression de sa poussée, quoi. Mm-hmm. Et donc, on le mange un peu toute l'année, jusqu'au confit d'oignon et tout ce qui va avec, quoi.
0: Oui, parce qu'on peut le manger limite cru, comme des radis, on va le chercher.
2: Croque-sel, avec le matin, je pars au jardin, j'amène mon bol avec du gros sel.
0: Non, mais vous croquez dans l'oignon le matin.
2: Oui, et j'arrache un oignon et voilà. Et ce qui m'a permis d'arriver à 76 ans. Hein.
0: Impeccable. L'avantage de cet oignon, comme vous l'avez dit, c'est que voilà, il est doux. Il fait pas pleurer, paraît-il.
2: Il est non lacrymogène. Il fait pas pleurer.
0: Ça c'est bien.
2: Il est doux. Il est sucré. Mm-hmm. Et il est très très bon. Il est très très bon. Quoi.
0: Et en même temps très bon quand on vient de Trébonce.
2: De Trébonce, c'est normal.
0: C'est normal. C'est normal. La confrérie de l'oignon de Trébonce existe depuis combien de temps?
2: Alors la confrérie de l'oignon de Trébonce existe depuis 31 ans. Mm-hmm. Nous avons créé ça pour pouvoir promouvoir l'oignon, et pour pouvoir, aller dans toutes les villes et les villages où il y a un produit du terroir comme le nôtre. Mm-hmm. Et nous venons tous les ans, nous venons chez vos voisines de Bizanos, au château de Franqueville, Vendanger, Loubi de la Caste.
0: D'accord.
2: Et voilà, ce sont nos amis. Et d'ailleurs, samedi, monsieur François Cazenave de Bizanos sera intronisé à Trébonce, à l'oignon de Trébonce, voilà.
0: Voilà, c'est ça, puisque la confrérie de l'oignon, en l'occurrence, ces confréries sont créées par des passionnés dont vous faites partie, avec comme mission défendre, promouvoir les grandes traditions de l'oignon, notamment dans l'art culinaire.
2: Voilà.
0: Voilà, donc l'oignon mis à l'honneur. Quelles sont les cases à cocher pour être intronisé?
2: Alors, pour être intronisé, il faut aimer l'oignon, évidemment.
0: Ce qui n'est pas donné à tout le monde.
2: Ce qui n'est pas donné à tout le monde. Mais ensuite, il faut être soit un cultivateur, un jardinier de l'oignon, ou alors quelque chose qui a trait à l'oignon, même question départementale.

0: ou bidépartementale. Il faut s'occuper de l'oignon. Nous avons des hommes politiques, des responsables de village, des maires, des adjoints, des conseillers départementaux, monsieur le préfet, madame la sous-préfète de Bagnères-de-Bigorre, tout ça.
1: Votre tenue, elle est de quelle couleur ?
0: Notre tenue est, alors, nous avons des souliers noirs, pantalons noirs, veston avec une petite martingale derrière, veston vert, béret vert et surtout la cravate du fameux oignon que tout le monde nous envie.
1: Ouais.
0: Voilà quoi, c'est un peu comme la section paloise. Nous sommes en vert et nous avons un bon classement, comme la section paloise est quatrième. Nous sommes aussi quatrième au point de vue national pour notre oignon de Trébons.
1: Allez, occupe-toi de tes oignons. Et ben justement, venez nous donner vos idées de recettes à base d'oignons de Trébons ou non, hein, parce qu'il y a les blancs, il y a les jaunes, il y a les rouges. Il y a plus de 1000 variété d'oignons dans le monde entier. Si vous avez une petite recette à partager avec nous, 05 59 98 09 09.
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0: Et mine de rien, nous sommes le 2 juin, les vacances scolaires. Je vais faire peur aux parents, aux grands-parents, aux gens qui ont des enfants en bas âge. À leur côté, les grandes vacances commencent dans un mois plus un jour.
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0: On commence à avoir peur. Mais d'ici là, pas mal de choses à faire. On en reparle dans quelques instants de cette fête de l'oignon de Trébons qui se tiendra ce week-end. On va parler de cet oignon, mon cher André. Je rappelle que vous êtes le président de la confrérie de l'oignon de Trébons. On ne rigole pas. Un rôle, des missions très sérieuses. Mais j'imagine que... il y a quand même de la rigolade derrière.
2: Il y a beaucoup de rigolade, oui.
0: Et il y a surtout des bonnes recettes, des bons produits.
2: Des très bonnes recettes, oui.
0: L'une des recettes phares de la confrérie peut se décliner poulet, lapin à l'oignon.
2: Voilà. C'est poulet, lapin aux oignons. Je peux vous décrire la recette.
0: Dites-moi, on va prendre note.
2: Vous prenez un bon poulet ou un bon lapin. Vous découpez en portions. Vous salez, vous poivrez. Faites-le revenir dans une cocotte avec un peu d'huile. En remuant pendant 30 minutes.
0: Okay.
2: Pelez et hachez 4 oignons doux de Trébons que vous ferez revenir dans l'huile jusqu'à ce qu'il soit coloré. Mélangez au poulet, rectifiez l'assaisonnement en ajoutant une pointe de muscade et un petit verre de vin blanc.
0: Laissez mijoter,
2: Laissez mijoter pendant 20 minutes, puis régalez-vous.
0: C'est tout simple. Ah, moi je pensais qu'on en avait pour des heures de mijotage.
2: Pas du tout.
0: Et on mange ça avec quoi en accompagnement?
2: Peut-être pas besoin. Déjà, c'est un plat complet.
0: Ouais.
2: Poulet.
0: Avec les oignons, on a tout ce qu'il faut.
2: Oignons doux de Trébons, c'est déjà un plat complet.
0: Et comme vous me disiez qu'il était doux, sucré, ça veut dire que quand on le fait cuire, revenir, tout ça, il doit légèrement caraméliser.
2: Il faut le faire caraméliser. Ouais. Par exemple, quand on fait une tarte à l'oignon, on fait d'abord caraméliser l'oignon. Dans une poêle, on le fait revenir. Caraméliser, là, il est à point. Il est sucré.
0: Pas besoin de rajouter de miel.
2: On peut en mettre un peu si on veut, c'est pas interdit.
0: Ça peut se faire aussi. Et la tarte à l'oignon, du coup, on prend quoi comme fond de tarte? Comme c'est pour une tarte oignon, plutôt salée, on partirait plus sur une brisée peut-être?
2: Ou un fond de tarte tout préparé, quoi. En huile, un moule et on le garnit avec la pâte. On émince les oignons. On les met dans une cocotte avec du beurre. On les laisse étuver doucement. Ensuite, on prépare la garniture. On mélange 20 centilitres de crème fraîche. Un verre de lait. 4 œufs entiers.
0: Ah oui, donc c'est comme sur une base de quiche, quoi.
2: Voilà, c'est un peu comme ça. 100 grammes de fromage râpé.
0: On pourrait pousser le vice en mettant du brebis.
2: On pourrait mettre du brebis aussi.
0: Très bon, ça, André.
2: Ça dépend des goûts. Voilà. On sale, on poivre, on ajoute les oignons dorés qu'on a fait revenir donc dans cette poêle. Et on garnit la pâte avec cette préparation. Et on met au four pendant 20 minutes, au four chaud. Pendant 20 minutes, on déguste la tarte encore tiède, accompagnée d'une salade mélangée.
0: D'accord.
2: Alors, salade mélangée, c'est la salade fraîcheur, qu'on appelle. Alors, sur un lit de salade verte, on dispose des rondelles de tomates.
0: Ok, quand ce sera la saison.
2: Bientôt. Et des lamelles de poivron, quelques œufs durs coupés en quartier. On dépose dessus notre oignon doux de Trébons, découpé soit en rondelles, soit en lamelles de 3 ou 4 cm.
0: Mais celui-là, il est cru. Nickel. Et puis une petite vinaigrette maison,
2: voilà,
0: et c'est bon, quoi.
2: On assaisonne et on sert. Une petite variante, donner l'accent pyrénéen à cette salade en ajoutant quelques fines lamelles de chiffonnade, de jambon du pays, ou surtout de jambon noir de Bayonne.
0: De Bigorre. Évidemment, entendu. Et
2: bon, pour les jeunes du Pays Basque, c'est le jambon de Bayonne.
0: Non, mais là, on est sur le porc noir.
2: Qui sont nos amis aussi. Mais le porc noir de Bigorre, c'est vraiment le top du top.
0: Il apporte une petite dimension supplémentaire. On va continuer à aller voir un petit peu ce qui se passe du côté des recettes. On va voir aussi ce qui se passe du côté de la fête, juste après les Chanteurs sans frontières qui nous chantent Éthiopie. On va vous faire un petit point sur les activités qui se tiendront à partir de dimanche à l'occasion de la 51e fête de l'oignon. Et nous aurons d'ailleurs au téléphone, si nous avons en studio le président de la confrérie, nous aurons le président du comité des fêtes. Faut pas tout mélanger. Allez, à tout de suite.

0: Nous étions dans les années 80, 85 plus précisément, avec Chanteurs sans frontières, avec ce titre pour l'Éthiopie qui mourait de faim, et avec les bénéfices, il y a eu pas mal de choses qui ont été mises en place.
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0: Nous parlons de l'oignon de Trébons aujourd'hui. Je me devais de vous parler de la 51e fête de l'oignon qui se tiendra donc vendredi, samedi, dimanche, 3 jours de fête avec du sport, avec des concerts, avec des bandas, avec cabaret, avec course de cochons, convivialité bigourdane dans toute sa splendeur pour cette édition qui démarre donc vendredi avec concours de belote. Samedi, vous aurez en vrac un tournoi d'échecs, concours de pêche, initiation fléchée, démo et initiation Zumba également, avec l'oignon un petit peu partout qui va se balader. Dimanche, il y aura la messe, il y aura le cabaret, il y aura la grande course de cochons à 19h30. Vous avez envie d'en savoir un petit peu plus? La présidente du comité des fêtes de Trébons sera l'invitée de Cynthia Lafontaine à 8h40 jeudi. Et je rajoute quand même que tout le week-end, fêtes foraines, expositions, il y en aura vraiment pour tous les goûts. Et en parlant de goûts, charcuterie, poulet ou lapin à l'oignon, fromage, tarte aux pommes, c'est la restauration midi et soir, pensez à réserver. Pour cela, vous vous rapprochez du comité des fêtes. Voilà, je pense que j'ai tout dit.
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0: Et donc je rectifie, dans un instant, nous n'allons pas recevoir le président du comité des fêtes, mais le président du comité de l'oignon. Et producteur d'oignon, c'est Christophe. C'est votre coup de cœur, mon cher André. On l'accueille juste après Robbie Williams.

0: celles et ceux qui ont faim déjà à cette heure-ci, hein, dans la version culinaire de Robbie Williams, Supreme, c'est une pizza. Alors, est-ce qu'on peut y mettre des oignons ou pas? Je pense que des oignons, ça va vraiment sur tout et partout.
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0: Et ce n'est pas vous, André, qui allez nous dire le contraire. L'oignon, c'est très bon.
3: C'est très bon.
0: J'en fais tomber mon stylo. C'est l'heure de l'invité, de notre invité, votre coup de cœur. Présentez-nous Christophe.
3: Alors, Christophe est un maraîcher, maraîcher bio. Qui plus est, bio, hein. Il connaît tout ça par cœur, le bio. Il a des légumes extraordinaires. L'oignon, il est en train de faire de la graine. Il me montrait encore hier soir. Et toutes ces pompons de graines qu'il y a, c'est magnifique, magnifique. Et donc, c'est un vrai pro avec son épouse et son associé. Et leur associé, plutôt. Ils ont monté cette affaire. Ils ont racheté à mon cousin, parce que c'est de ma famille. Mon cousin qui est parti déjà trop tôt, mais il commençait à avoir la retraite. Il a vendu son exploitation à Trébons. Il était maraîcher bio aussi. Il a vendu ça à Christophe et son épouse.
0: Et maintenant, Christophe est président du comité.
3: Du comité de l'oignon.
0: L'oignon. Bonjour Christophe.
4: Bonjour.
0: Ravi de vous avoir au téléphone. On ne vous dérange pas trop, là, on ne vous a pas tiré de votre jardin potager?
4: Non, ça va.
0: Bon, dites-nous, le comité de l'oignon, quelles sont ses missions au quotidien?
4: Les missions, en fait, du comité de l'oignon, c'est d'assurer la promotion de l'oignon de la variété Hourcadère. De faire des manifestations telles que la foire agricole, des salons comme Terroir, qui se produisent une fois par an dans le département. Et de faire de la communication et de regrouper un maximum de producteurs pour nous aider à pouvoir refaire, parce qu'on est en pleine relance de refaire la filière oignon de Trébons.
0: Ouais.
4: Où on est aidé par la Chambre d'agriculture qui nous aide énormément là-dessus.
0: L'oignon de Trébons, évidemment, pour vous, c'est le meilleur au monde. Vous le dégustez comment, vous, Christophe? Vous le préférez comment, l'oignon de Trébons?
4: Directement sorti du champ.
0: Voilà, comme nous disait André ce matin. Avec ou sans sel?
4: Sans sel.
0: Sans sel.
4: On n'a pas de sel au champ.
0: Alors, ça veut dire que vous le sortez du champ, donc ça veut dire que la partie blanche était dans la terre?
4: Oui, en partie.
0: En partie. On époussette un peu la poussière. On coupe les petites racines du cul de l'oignon, je ne sais pas comment on dit. On coupe ça. Vous mangez le vert ou pas?
4: Oui.
0: Ah, vous mangez tout, ok.
4: Tout se consomme sur l'oignon.
0: Croc, croc, croc. À part les petites racinettes du
3: voilà,
0: fond, là.
3: Voilà, du bout.
0: Du bout. Eh ben, nickel, ça.
4: Les petites racines sont possibles de les cuisiner en les faisant frire.
0: Ok, ah bah on va tester. Comme ça, tout se mange dans l'oignon, il n'y a rien qui se perd. Impeccable. Christophe, évidemment, vous serez sur le pont ce week-end?
4: Oui.
0: Parfait. On viendra vous faire un petit coucou. Donc, pour la 51e fête de l'oignon de Trébons, l'oignon est à l'honneur. Merci beaucoup, Christophe. Bon courage.
4: Merci beaucoup.
0: Au revoir.
4: Bonne journée. Au revoir.
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0: Il a grêlé en Bretagne, non ?
1: Tout à fait. Gros problème de météo. Pourquoi tu restes ? Eh bien, pour des moments comme ceci.
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1: D'ailleurs, est-ce que c'est pas une variété de d'oignons, les petits grelots là? Alors pas de très bons, ce André, mais il existe comme ça des tout petits oignons.
0: Des petits oignons, oui. Il y a plusieurs sortes d'oignons. Il y a les oignons des Cévennes, il y a les oignons de Ruskov, il y a les oignons. Et donc il y a beaucoup de catégories d'oignons. Hein.
1: Ouais. Oui. Bah, l'oignon de Ruskov, c'est en Bretagne. C'est voilà, pourquoi nous disions
0: Bretagne,
1: effectivement
0: qu'il y a eu la grêle. Bon, évidemment, hein, c'est l'oignon de Trévence.
1: C'est le meilleur.
0: C'est un oignon extraordinaire. Je vous dirai après pourquoi, parce que il y a une petite chanson que vous chanterez à la fin. Voilà. Et en attendant, je peux vous dire la quatrième recette ou la
1: De l'omelette.
0: De l'omelette fraîcheur. Alors, sur un lit de salade verte, disposez des rondelles de tomates.
1: Non, ça vous avez déjà dit, ça c'est la salade, mais l'omelette.
0: Ah, l'omelette de Trébons, ouais. Oui, c'est vrai. Alors, faites revenir doucement l'oignon doux de Trébons dans une poêle. Lorsqu'il est bien doré, versez les œufs
1: battus.
0: Les œufs battus que vous aurez préalablement mélangés au fouet. Voilà.
1: Ouais, pour l'aérer, pour qu'il mousse un peu.
0: Salé et poivré, découvrez une omelette au goût légèrement sucré et très savoureuse.
1: Ça doit être bon parce qu'encore une fois, comme les oignons sont un petit peu cuits avant.
0: Exactement.
1: Il y a ce côté un petit peu caramélisé.
0: Voilà, caramélisé, compoté, sucré.
1: Confit.
0: Ah ouais, c'est vraiment délicieux.
1: Ben voyez, je ne connaissais pas l'oignon de Trébons. Et ben je suis bien contente de découvrir cette petite chose.
0: Ou alors vous faites comme moi, le matin vous prenez un bol avec du sel et vous allez au jardin, vous arrachez un oignon, vous enlevez les premiers peaux et les petites racines. Mmh. Et vous trempez ça dans le sel et vous croquez, on appelle ça, manger l'oignon à croque-sel. Voilà. Et comme ça, on arrive vieux, et comme je vous disais tout à l'heure.
1: Pas le tout d'arriver vieux, c'est d'arriver en bonne santé, comme vous l'êtes, mon cher André. Voilà,
0: l'oignon a des vertus
1: insoupçonnables. Ouais. Vous vouliez terminer avec une petite chanson?
0: Une petite chanson, oui. Alors, je la parle parce que je suis un peu enroué. Enfin, c'est un oignon extraordinaire qui est délicieux et même savoureux. Il est connu dans tout l'art culinaire.

0: Bravo André, je comprends maintenant.
1: Vous avez le roi Henri IV et nous avons le roi Oignon.
0: Le roi Oignon. Et le président de la confrérie de l'Oignon, de Trébons, mise à l'honneur. Vendredi, samedi, dimanche, Cynthia Lafontaine est la présidente du comité des fêtes. On reparle jeudi matin à 8h40. André, merci beaucoup.
1: Merci Émilie.
0: Et à très vite.
1: Accueilli.
0: Et puis bonne fête.
1: Merci beaucoup.
0: Money for nothing. C'est Dire Straits. Je voudrais vous parler d'argent pour rien, ou autrement dit, gratuit. 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

0: Martin Fleur, Dire Straits avec Money for Nothing.
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0: Il est 10h51 avec Muriel Jourdan. Chaque jour, on découvre une tendance qui raconte notre époque. Je me marre parce que ça revient à la mode et Dieu sait qu'à l'époque, je voulais pas en mettre. Mais il paraît que la jupe culotte revient en force.
2: Oui, vous avez vu ça. Retour à nos années collège et lycée, hein, lorsqu'on ne quittait plus nos jupes culottes emblématiques des années 20, revenues en force dans les années 90. La jupe culotte a ensuite été jugée ringarde, peu flatteuse. Aujourd'hui, elle est la star des défilés et des réseaux sociaux avec plus de 250 000 publications sur TikTok et des millions de vues avec le hashtag Skort.
3: Aujourd'hui, je te montre comment réaliser une skort, aussi appelée jupe short, très féminin et en même temps hyper confort.
4: C'est une jupe comme je porte, mais qui a un short en dessous. On est super à l'aise dedans.
5: Moi, j'adore. Vraiment, j'adore.
6: Vous connaissez ou pas?
2: D'ailleurs, vous avez entendu, même son nom a gagné en modernité parce qu'on dit moins jupe-culotte, on dit plutôt skirt, contraction de l'anglais skirt, jupe et de short. La tendance, oui, c'est aussi d'angliciser beaucoup tous les mots, you know what I mean. Mais nous, on n'est pas sur les podiums de la Fashion Week, donc on peut dire jupe-culotte, ça passe aussi très bien. Ce vêtement hybride sera sans doute la star de cet été. On l'avait déjà beaucoup vu à Roland-Garros, la jupe-culotte, parce que très pratique pour les joueuses de tennis et elle séduit au-delà des courts en terre battue.
0: Et c'est un vêtement qui a une histoire, Muriel, car il a permis aux femmes de s'affranchir des conventions, de gagner en liberté.
2: Bah oui, la jupe culotte est née au début du XXe siècle et elle a permis aux femmes de contourner l'interdiction du port du pantalon, toujours en vigueur à l'époque, sauf en cas de permis de travestissement délivré par la préfecture. Une invention qui a permis aux femmes plus de liberté de mouvement. Les hommes, en revanche, ils étaient beaucoup moins ravis, si l'on en croit cette archive de 1965.
7: Je n'apprécierais pas beaucoup parce que je ne pense pas que ce soit très esthétique.
8: Donc vous êtes absolument contre ?
7: Contre.
8: Contre. Contre.
9: Je ne suis pas d'accord justement avec cette mode jupe culotte.
8: Et pourquoi cela, monsieur ?
9: Parce qu'il y a d'autres vêtements qui sont plus alléchants pour les femmes que la jupe culotte, certainement.
2: Ah, quel dommage qu'on n'ait pas fait le même micro-trottoir avec des femmes au sujet du slip kangourou. En 2026, doit-on se réjouir de ce retour inattendu de la jupe short ? Je suis allée vous poser la question dans la rue. Est-ce qu'on valide ou pas ?
10: La jupe culotte ? Ouais. En vrai, oui. Ça protège et tout. Moi, je sais que c'est toujours un stress. Là, je suis en jupe et j'ai un short en dessous, quoi. Donc, ne serait-ce que dans les métros, ce genre de choses, c'est quand même bien pratique, je trouve, d'avoir... on va dire une barrière de protection. Mais c'est plus, par exemple, quand je prends des escaliers. On entend toujours des histoires un peu de gens chelous qui mettent les téléphones sous les jupes ou qui font exprès de se mettre derrière sur les ascenseurs. Enfin, pas les ascenseurs, mais les escalators et ce genre de choses. Ou même en cas de vent ou ce genre de choses, je mets toujours un short sous mes jupes.
2: Bref, la jupe culotte, c'est tendance. En 2026, elle n'est plus un sacrilège ni un signe de mauvais goût. Je crois qu'on peut dire que c'est un retour en force franchement culotté.
0: Et c'est super pratique quand vous faites du vélo, effectivement, parce que ça aère et en même temps, on voit pas le début de votre cuisse. Merci beaucoup, Muriel.
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0: 460 €, c'est la valeur du bruit qui court, qui commence tout doucement à nous courir sur le haricot. On reste dans le culinaire, évidemment. 05 59 98 09 09 pour nous faire votre proposition de bruit qui court. Vous venez d'arriver, vous vous dites, mais c'est quoi le bruit ? C'est toujours le même qu'il y a ? Oui, c'est toujours le même, c'est celui-ci.
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0: Gang, c'était Étienne Dao en compagnie de Dany.
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0: Direction les Dèches, chez Jean-Bernard. Bonjour Jean-Bernard.
3: Oui, bonjour à tous.
0: Alors, 460 euros peut-être pour vous dans quelques instants. Vous le sentez bien, ce bruit qui court?
3: Oh, je le sens bien, mais enfin, il y en a plein qui le sentent bien et qui ne trouvent pas.
0: Est-ce que vous l'avez déjà bien entendu? Est-ce qu'on l'a bien dans l'oreille?
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0: Alors, mon cher Jean-Bernard, dites-moi, faites-moi votre proposition.
3: Mais moi, je pensais à l'ouverture facile sur un carton d'emballage quand on tire sur la languette et le carton qui se découpe.
0: Ah oui, je vois ça, clink, clink, clink, clink. Est-ce que c'est ça? Ah bah non, c'est pas ça, mais c'était une excellente idée. Jean-Bernard, vous pouvez revenir jouer avec nous demain si vous le souhaitez. Plus 460, mais 470 euros. Bonne journée.
3: C'est super, bonne journée, au revoir, merci.
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0: On a été un petit peu rapide. Permettez-moi de vous saluer, ma chère Isabelle.
5: Oui, Émilie, comment? Émilie, voilà, ça y est, je suis là. Ça va bien, Émilie?
0: Bah écoutez, ça va.
5: Donc on dit l'oignon de Trébons.
0: Avec un S à la fin.
5: On ne dit pas Trébons.
0: Alors c'est très bon.
5: C'est très bon, l'oignon de Trébons. mais donc ça va être la fête, en fait.
0: Ça va être la fête, en fait. Ah, ça va être la fête aussi aujourd'hui, chouette. Puisque l'un de vos quatre candidats repartira avec 50 euros.
5: Exactement, une carte cadeau de 50 euros tous les jours, et ça, c'est tous les jours comme ça. Donc quatre gagnants, quatre candidats, un quiz chacun, un petit quiz, ça prend 3 minutes et on prend 50 balles.
0: Allez, avec. Bon. Allez, je vous laisse, à demain.
5: Faites donc ça, je vous embrasse, à demain, bonne journée. Donc il était 11h.
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5: Et c'est Juliette Mélie qui nous présente l'info. Bonjour Juliette.
6: Bonjour Isabelle, bonjour à tous. Les commerçants à Tarbes vont pouvoir offrir 2 heures de stationnement gratuit à partir du mois de septembre. C'est ce qu'a dit sur notre antenne Pascal Clavry, le maire de Tarbes. Il était invité sur notre antenne ce matin. Si vous achetez quelque chose dans un magasin du centre-ville, les commerçants vous donneront un ticket pour avoir 2 heures gratuites. Il faudra le présenter dans un parking souterrain. Le maire de Tarbes a pris cette mesure pour attirer du monde dans le centre-ville. 1 heure de stationnement est aussi gratuite la journée depuis hier. Un jeune homme de 21 ans a été condamné à Pau pour avoir jeté un saucisson à un policier. Il a été interpellé samedi soir après la victoire du PSG en Ligue des Champions. Il a été condamné à 4 mois de prison sous bracelet électronique. 5 autres personnes ont été arrêtées ce soir-là. 4 d'entre elles sont mineures, âgées de 15 ans. Elles seront jugées par le juge des enfants. Le dernier de 19 ans a été placé sous contrôle judiciaire. Un CRS, lui, a été condamné à 6 mois de prison avec sursis pour avoir violemment jeté à terre un jeune homme à la feria de Dax. C'était il y a 4 ans. Le festaïr avait eu des points de suture à l'arcade, une entorse à l'épaule et 12 jours d'ITT.
5: Allez, tout à fait autre chose. La proposition de loi Betarame a été adopté à l'Assemblée nationale sur le gong juste avant minuit.
6: C'était l'horaire prévu pour la fin des débats. Ça a été donc très juste pour ce texte qui vise à mieux protéger les enfants contre les violences à l'école. Il aura fallu que Violette Spielboot, la députée qui porte la proposition de loi, retire 2 articles qui faisaient polémique pour que le texte soit finalement validé. Ce texte qui ne lève finalement pas le secret de la confession en cas de violence sexuelle sur mineurs. La proposition de loi va maintenant partir au Sénat. L'orchestre El Camino va jouer dans un très beau décor pour la fête de la musique. Enfin, la veille, parce que ce sera le 20 juin. Et ce sera dans la cour du château de Pau. 70 enfants vont jouer devant 500 personnes.
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5: Et merci à l'orchestre de Pau Pays de Béarn, parce que c'est eux qui les entraînent sur les instruments. Faisal Karoui a toujours les larmes aux yeux quand il les dirige. Et ça va être un concert exceptionnel. Vous vous rendez compte, ces enfants ont des vrais violons, des vrais instruments de musique qu'on leur prête. C'est merveilleux, cette initiative. Vous voulez connaître la météo? Vous avez vu comme je me défile pour la météo?
6: Parce qu'elle n'est pas très, non. Très, très folle hein, aujourd'hui. Pas mal de nuages.
5: C'est pas fou, non. 18 degrés à Pau ce matin. On a ressorti les imperméables. Puis un petit vent ouest-nord-ouest qui n'est pas très, très agréable à Tarbes, notamment. 17 degrés ce matin. Alors, il y a eu de belles éclaircies en Bigorre par moment. Et là, ça y est. ça se couvre. Si vous avez encore des éclaircies, tant mieux pour vous. Mais normalement, il y a des averses qui vont se produire. 18 à 21 degrés avec des rafales de vent à 55 km/h cet après-midi. Accrochez-vous à votre parapluie. Un temps variable qui règne en Béarn, une matinée où il y a quand même pas mal de nuages, des averses, notamment sur la ligne Bayonne-Orthez, ainsi que sur le relief, des averses qui vont se généraliser en milieu de journée. Et une limite pluie neige à 2800 mètres. Bon, pas non plus, c'est pas grave. Hein. Un vent d'ouest assez fort sur le nord-est du département. 19 à 21 degrés pour demain. Les maximales montent un petit peu. Et la bonne nouvelle, c'est que c'est mercredi et qu'il y aura du soleil. Et ça, pour les enfants, c'est chouette. Et pour nous aussi, d'ailleurs. Vous reviendrez midi, on se dit.
6: On se dit cette heure.
5: Merci, Madame Juliette. Merci pour l'info.
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5: Ah là là là là là là, le grand jeu de 11h, 4 candidats par jour pour un cadeau tous les jours, une carte cadeau de 50 euros pour la fête des pères par exemple, ou pour les soldes, hein, après tout, pourquoi pas, ce serait une bonne idée. En tout cas, l'idée c'est de vous faire plaisir. Voici Cool and the Gang et Celebration.

0: Vogue Celebration sur Ici Béarn Bigorre.
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0: Parfumerie, vêtements, culture, loisirs, à vous de choisir. Vous allez aller vous faire plaisir ou alors faire plaisir à votre papa, c'est la fête des papas bientôt. Et puis les soldes à partir du 24 juin. Ce mois de juin, on vous offre 50 euros tous les jours à dépenser dans les magasins. Celui que vous voulez, celui qui adhère au système Cadeo en fait, hein, pour tout vous dire. Alors, un petit quiz chacun, quatre candidats, celui qui aura marqué le plus de points aura sa carte cadeau de 50 euros. Avant midi, on a Jean-François de Mazère-Lezon hier qui est venu hier après-midi récupérer ses cartes cadeaux parce que c'est 5 cartes cadeaux de 10 euros. Je ne suis pas très bonne en mathématiques, ce qui fait beaucoup rire Zoé qui va vous accueillir au standard. Venez jouer avec nous à 2, à 3, à 4, c'est rigolo. L'important c'est de répondre aux questions, il y en a pour 3 minutes et à vous les 50 euros au 05 59 98 09 09.
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0: Eddie Mitchell est sur la route de Memphis, sur Ici Béarn Bigorre.
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0: Alors, pas de la semaine, du jour, pourtant on a checké, mais il y en a toujours un qui traîne. C'est pas le champion de la semaine, c'est le champion du jour cette semaine. 50 euros par jour peut-être pour vous. Nadine, elle est toute seule chez elle, se dit, pourquoi je ne téléphonerai pas? Bonjour Nadine.
2: Bonjour Isabelle, c'est Isabelle je crois.
0: Oui c'est ça, bonjour Nadine, ça va bien?
2: Non je suis pas chez moi, je suis dans ma voiture.
0: Ah c'est bien, ouvrez quand même la fenêtre pour pas étouffer. Non je rigole.
2: Bon, je risque pas aujourd'hui hein.
0: C'est l'automne, c'est marrant, on passe d'une saison à l'autre.
2: Oui, oui.
0: Bon. Alors Nadine, vous habitez à Pau. Et là vous êtes dans votre voiture, vous allez faire 3 courses?
2: Oui, je vais faire des courses, oui tout à fait.
0: Retraitée dans quoi vous ma bonne dame?
2: Ah, si vous saviez, j'étais militaire.
0: Ah bon? Mais c'est vachement bien.
2: Oui. Ben oui.
0: Qu'est-ce que vous faisiez dans l'armée?
2: J'étais instructrice en école, je faisais du secrétariat, je faisais du tir, je faisais tout.
0: Ah ouais?
2: Comme un militaire.
0: Génial. Alors là, je suis épatée. Bravo, hein, Dina. Vraiment, c'est super.
2: Et je suis à la retraite depuis 28 ans.
0: Ah oui, hein? Mais vous avez une voix d'une nana de 20 ans.
2: Eh ben oui, et j'avais la retraite à 48 ans.
0: Ah bah oui, mais vous avez donné aussi, hein?
2: Vous avez donné. Je travaillais pendant 30 ans.
0: Vous n'avez pas donné du corps, vous avez donné dans le corps. C'est pas tout à fait pareil.
2: Exactement.
0: Alors, Nadine, garde à vous, vous allez dépenser dans une parfumerie. Et ça, c'est bien.
2: Oui.
0: Alors, ne faites pas comme moi, ne transformez pas le prix d'un rouge à lèvres en francs, sinon vous n'en achèterez jamais.
2: Oui.
0: C'est atroce. Nadine, questionnaire à 3 points. Si vous n'avez pas la réponse, que devez-vous faire?
2: Soit joker, soit passe.
0: Non, joker, c'est mieux parce que je vous fais 2 propositions mieux, oui. Et vous marquez au moins 1 point. Donc si vous passez, vous laissez pas de chance, ok?
2: Oui.
0: Vous êtes prête?
2: Je suis prête.
0: Allez Nadine, on y va. Garde à vous. Quel était le sujet abordé ce matin par l'expert de Anna Luciani de 9h à 10h?
2: Joker.
0: Des conseils pour un divorce réussi ou une diététicienne qui nous parlait de nourriture végétale?
2: Je vais dire diététicienne.
0: Comment s'appellent les habitants de la commune de Ibos dans les Hautes-Pyrénées?
2: Les Ibossiens.
0: Quel est le genre du mot anagramme?
2: Ah, le genre du mot anagramme. Joker.
0: Bah, un ou une?
2: Ah.
0: Un, vous m'avez dit.
2: Un.
0: Tramontane, Bise, Mistral, Dautan, Galère, Nalizé, Sirocco, qui suis-je?
2: Le vent.
0: De quel groupe anglais Charlie Watts est-il le batteur?
2: Oh bah, très bonne question, Joker.
0: Les Rolling Stones ou les musclés?
2: Les Rolling Stones.
0: Complétez l'expression Pierre qui roule.
2: Namas pap mousse.
0: Pouvez-vous me décliner? Oh, dis donc, ça passe vite. Oh, quand on est en bonne compagnie, ça passe toujours trop vite. Bon, et c'est pas mal du tout, hein, ma petite dame?
2: Ben, j'en sais rien, parce que d'abord, j'étais pas chez moi, alors j'ai pas entendu ce qui se passait ce matin aux infos.
0: Oui, non, mais il n'y avait pas.
2: Pour le reste, je ne sais pas.
0: Il n'y avait pas trop de questions sur l'info, hein, là. Quel était le sujet abordé ce matin par notre amie Anna Luciani de 9h à 10h? Oui, elle a consommé une diététicienne, c'est très intéressant. Sur la nourriture végétale, ça nous fait 1 point. Je vous tire mon chapeau. Oui, les Ibossiens. Vous m'avez dit les Ibossiens ou les Ibosséens? Vous m'avez dit les Ibossiens. Ah ouais.
2: Oui.
0: Et non, c'est les Ibosséens. Pas bravo. Zéro et la tête à Toto. Quel est le genre du mot anagramme? C'est une anagramme.
2: Ah, bon merde alors.
0: Vous avez dit un. Ah ouais, j'ai entendu une. Je vais aller consulter, moi, parce que là.
2: Oui.
0: Tramontane, Bise, Mistral, Dautan, Galère, Nalizé, Sirocco. Oui, c'est du vent, bravo. Oui. Charlie Watts, c'était bien le batteur des Rolling Stones. Il nous a quittés un 24 août en 2021, mais il est bien né un 2 juin. Il était avant aussi le batteur de je sais plus qui. Bon, enfin, il a fait plein de choses avant, ce garçon-là. Complétez l'expression « Pierre qui roule, namas pas mousse », bravo. Alors, 3, 6, 7...

0: et un 8. Est-ce que vous avez pareil, Maître Maëva? Pareil, 8 points. Alors, c'est pas foufou, mais il y a des gens... Il y a des jours surtout où on n'arrive pas à faire des scores très importants. Donc peut-être que le 8 points va tenir, comme on dit en Belgique, le 8 points va peut-être tenir jusqu'à midi. On va voir.
1: Oui, on va voir. Bon. Écoutez.
0: Commandant Nadine, je vous embrasse. Quel grade vous aviez-vous?
1: Adjudant-chef.
0: Adjudant-chef Nadine, je vous bise.
1: Merci beaucoup. on ne me bise pas, on me salue.
0: Je vous salue. Quelle est votre radio préférée déjà?
1: Ici, France Bleu Béarn, je
0: vous remercie
1: d'appeler ça ici.
0: Alors là, vous êtes viré. Ici, Béarn Bigorre. Allez,
1: ici,
0: hop. Trois jours au Newf. Merci.
1: Merci.
0: Salut, Nadine. Salut.
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0: Alors, vous allez pouvoir venir challenger Nadine, qui a marqué 8 points. Vous avez vu, petit questionnaire. Bien, pour 3-4 minutes, et à vous les 50 euros avant midi. Appelez-nous maintenant, vous pouvez jouer avec des copains, des copines, des voisins, votre amoureux, vous faites comme vous voulez. Et 50 euros, vous pouvez vous en servir pour la fête des papas, ou alors pour les soldes. Et là, tout d'un coup, ça optimise évidemment la somme. 05 59 98 09 09. J'ai un petit quiz aux petits oignons de Trébons, rien que pour vous.

0: Dream as One, c'est Miley Cyrus et je parlais avec ma camarade Maëva qui réalise cette émission et je disais, je connais une jeune fille qui était petite, elle était folle de Miley Cyrus, c'était Hannah Montana. Vous aussi vous aimez bien, bah oui, c'est votre génération ça. Hein. Et c'est aussi sur ici Béarn Bigorre. Trois secondes et on accueille Vivien, c'est comme ça qu'on va fonctionner, chère Maëva, qui est à Caser. Il nous écoute depuis Internet. Oui, j'ai vu, il y a des gens de Haute-Garonne qui n'arrêtent pas d'appeler, c'est bizarre quand même, à tout de suite.
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0: Le grand jeu de 11h cette semaine, c'est pas un gros gagnant, c'est un gagnant par jour. 50 euros à aller claquer où vous voulez dans ce courant du mois de juin. Soit pour la fête des pères, soit pour vous. Vous attendez les soldes, c'est le 24 juin et vous pouvez optimiser la carte. Bonjour Vivien.
4: Bonjour Isabelle.
0: Mais comment ça va?
4: Eh bien, ça va très bien, vous.
0: Mais je suis en train de piquer tous les auditeurs d'ici Occitanie, ça va pas, ça?
4: C'est vrai qu'hier, c'était tournefeuille, si j'ai bien entendu.
0: Mais oui, hier, on a une auditrice d'ici Occitanie qui nous écoutait sur la route, Corinne,
4: ouais.
0: Et qui nous a appelé. Et vous êtes à Caser, c'est un peu avant Toulouse, quand on est sur l'autoroute.
4: Oui, c'est ça.
0: Et après, vous nous mais pourquoi vous nous écoutez, pourquoi vous écoutez ici, Béarn Bigorre?
4: J'écoute, moi, j'aime bien les radios ici parce qu'il y a plein de petits jeux et donc j'aime bien m'amuser. Donc là, j'ai entendu que c'était de la culture générale.
0: Ouais.
4: Dit, bon, ça doit être sympa. On apprend des choses, on ne sait pas. Voilà.
0: Bon,
4: c'est faire un tour.
0: Sur ici Occitanie, c'est Sébastien Brett qui fait le jeu, je crois.
4: Sébastien Bretenoux.
0: Bretenoux, pardon.
4: Il est excellent aussi.
0: Vous l'embrasserez de ma part, de la part d'Isabelle Young, d'accord?
4: C'est un numéro, oui.
0: C'est un numéro.
4: Un humour excellent.
0: Ouais. Bon, c'est bien. Écoutez, on a des auditeurs qui, voilà, c'est bien. Ici Occitanie. Ah, bah oui.
4: C'est ma famille. Hein.
0: Bah, bien sûr, c'est une grande famille, cher Vivien. Qu'est-ce que vous faites dans la vie?
4: Alors, je suis professeur espagnol.
0: Oh, olé, ouais, j'ai un espagnol pourri. À part commander de la cerveza et dire merci.
4: Non, cerveza.
0: Zoé, on se fout pas de moi. Zoé, c'est une jeune personne qui est à l'accueil, qui a éclaté de rire. Mais je peux subvenir à mes besoins en Espagne. Je sais comment on demande à manger et voilà. Et après, j'ai mon téléphone.
4: C'est déjà pas mal.
0: Mais bien sûr, Vivien. Bon, questionnaire à 3 points. Si vous n'avez pas la réponse, vous me dites joker. Je vous fais 2 propositions. Vous faites gaffe parce qu'on n'a qu'une minute.
4: Eh oui, ça va vite.
0: Ça va vite. Allez,
4: ça va vite.
0: En avant, Guingamp, on y va. Quel légume était à la une de l'émission d'Émilie entre 10h et
4: 11h? L'oignon.
0: Oui, mais l'oignon d'où?
4: Ah, de très bon.
0: Je vous remercie. Mmh. Comment s'appellent les habitants de Ledeuch en Béarn?
4: Ledeuch, Joker.
0: Les Ledeuchois ou les Dedeuch?
4: Les deux choix.
0: Quelle est l'ancienne capitale antique du Béarn?
4: Joker.
0: Lourdes ou l'Escar?
4: Les Lourdes.
0: Qu'est-ce qu'une passoire thermique?
4: Passoire thermique, qui est passée de la chaleur, donc un logement mal isolé.
0: De quelle troupe d'acteurs faisait partie Martin Lamotte, qui a 79 ans aujourd'hui?
4: Joker.
0: Le Splendide ou les Relous?
4: Splendide.
0: Comment nomme-t-on le cœur d'une pomme?
4: Le cœur d'une pomme, le trognon.
0: Quels élus de la République légifèrent au palais du Luxembourg?
4: Député.
0: Quel animateur présentera Fort Boyard? Ah, c'est la fin.
4: Grille Ferro.
0: C'est la fin. Non, mais griller une question pour rien, alors on est à la fin, là. Non, Viviane.
4: Ah, Grille Ferro, c'est vrai, je dois l'anticiper.
0: Bon, alors déjà, vous êtes un auditeur d'ici Occitanie. Alors, si en plus vous me cramez des questions, là, ça va pas. Alors, Vivien, professeur d'espagnol, quel légume était à la une de l'émission du Minute de Kegel? Oui, l'oignon de Trébronze. Allez, hop. Les habitants de Laideuche en Béarn s'appellent les Laideuchois. Hop. Quelle est l'ancienne capitale antique du Béarn? Alors, si vous êtes bon en espagnol, vous n'êtes pas bon en géographie, vous. Hein.
4: Ah, c'était autre, du coup.
0: Lourdes, c'est pas en Béarn, hein?
4: Ben oui, Lourdes-Pyrénées.
0: Alors, ouais, mais je comprends avec la minute, là. Quand on est à la maison, c'est super fastoche. Mais dès qu'on est au téléphone, c'est plus pareil. Hein.
4: C'est ça.
0: Qu'est-ce qu'une passoire thermique? Vous avez traîné.
4: Mais oui, parce que j'ai bugué, mais oui, un logement qui est mal isolé. Oui.
0: Voilà, de toute façon, ma proposition, c'était un nouvel appareil de cuisine ou un logement mal isolé, mais vous avez bien répondu. De quelle troupe d'acteurs faisait partie Martin Lamotte? Il a 79 ans. Aujourd'hui, joyeux anniversaire Martin. Oui, le splendide, bien sûr. Comment nomme-t-on le cœur d'une pomme? Bah oui, un prognon. Quel élu de la... Oh là là, c'est très mal ça, vous êtes un révolutionnaire, vous. Quel élu de la République légifère au palais du Luxembourg? Alors, au palais Bourbon, c'est qui?
4: Oh, je suis nul sur ça.
0: Ouais. Ah bah oui, là, j'ose pas vous le dire, mais oui. Alors, le palais du Luxembourg, les sénateurs, les députés, au palais Bourbon.
4: D'accord, ouais, non, mais ça voyait.
0: Pour les députés, c'est facile, vous pensez Bar et Bourbon. Parce que vous savez qu'on leur a enlevé l'alcool parce qu'ils avaient tendance à être un peu joyeux en milieu d'après-midi. Mais c'est pour ça que je vous dis Bourbon Bar. Bon, 3, 6, 9, 10, 11. Vous avez pareil. Maître Maëva, elle est 11 points. Vous venez donc de battre notre copine, le commandant en chef Nadine. Mais il y aura deux autres candidats avant midi.
4: Ouais, c'est pas un score trop... Hein, c'est pas terrible. Hein.
0: Ça, alors, c'est comme disent les jeunes, c'est pas foufou, mais enfin, non. Bon. D'accord, ok.
4: Ouais,
0: bon.
4: Ça n'est pas une question, c'est toujours pareil.
0: Bon. J'essaie d'équilibrer au max, quand même.
4: Ah ben oui.
0: J'essaie, et croyez-moi, c'est un métier. Je vous embrasse bien fort, et peut-être à tout à l'heure avant midi.
4: Je prends des doigts.
0: Bon, et le bonjour aux potes d'ici Occitanie à Toulouse. Bye bye, Vivien.
4: Bye bye.

0: Power et Cargo sur Ici Béarn Bigorre.
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0: Un tout petit Ici Express, mais pour les tout petits, la bibliothèque de Morlas en Béarn organise samedi à 10h30 une animation avec des bébés lecteurs pour profiter d'une lecture adaptée aux tout petits. Et en plus, c'est un moment qui est gratuit. Il faut commencer très vite à leur faire manipuler des bouquins. C'est à Morlas, samedi, 10h30, à la bibliothèque, et c'est gratos.
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0: Le grand jeu de 11h cette semaine, un cadeau par jour, 50 euros. Hier, c'est Jean-François de Mazères-Lezon. Aujourd'hui, ce sera peut-être vous. On a eu d'abord Nadine de Pau qui a marqué 8 points. Et puis là, on a eu quelqu'un de Haute-Garonne qui écoute sur Internet, qui est à Cazères, Vivien, qui a marqué 11 points. Bon, allez, le Béarn, la Bigorre, on se réveille. J'ai 50 euros pour vous. Un petit quiz, il y en a pour 3 minutes. Il faut marquer 12 points. En gros, 4 bonnes réponses à 3 points et vous le battez et vous êtes sur le bon chemin pour rafler une carte cadeau de 50 euros à dépenser pour la fête des papas ou pour les soldes, par exemple. Le 05 59 98 09 09, on a les cartes cadeaux, le quiz, on n'attend plus que vous. À tout de suite.
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0: Voici Zazie. Et je suis un homme, c'est une très jolie chanson.

0: suis un homme zazie sur Ici Béarn Bigorre.
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0: Le grand jeu de 11h cette semaine, 50 euros par jour de cartes cadeaux, 5 cartes de 10 euros, donc vous faites comme vous voulez. Vous dépensez ça au mois de juin pour la fête des papas si vous voulez, ou pour vous, et vous profiterez des soldes. Bonjour Chantal.
2: Bonjour.
0: Bonjour à Bagnères de Bigorre.
2: Oui.
0: Vous êtes en pleine session de couture.
2: Oui, alors Oui, je suis pas une grande couturière, mais oui.
0: Non, moi non plus. Moi, je m'arrête au bouton après. Et encore.
2: Là, je suis sur une fermeture éclair.
0: Oh là là, c'est presque de la chirurgie. Hein.
2: C'est le stade 2.
0: Oui. Vous dépenserez les 50 euros en vêtements de sport. Oui. Paire de jumelles, passion, les oiseaux. Ah, mais on s'est déjà parlé, Chantal.
2: Oui, c'est ça.
0: Je m'en rappelle. Oui, parce qu'il n'y a pas des milliers de filles qui adorent observer les oiseaux. Hein. Moi, j'ai mon chat qui adore les oiseaux aussi. Je l'empêche, hein, je fais du bruit. Mais bon, ça n'arrive pas souvent quand même. Il est plus observateur qu'autre chose. Cher Chantal, il faut essayer de battre la Haute-Garonne, Vivien, qui nous écoute à Cazères sur Internet. Et il faudra marquer 12 points. Mais je pense que ça va aller. Dans mes souvenirs, vous avez fait des scores pas mal, vous.
2: J'ai eu de tout. Hein.
0: Ah ouais
2: oui.
0: Ah bah, il y a des hauts et des bas, ma petite dame. Hein.
2: C'est ça, exactement.
0: Alors, un seul questionnaire, puisque c'est un jeu de 11 heures avec un cadeau par jour. Chantal, vous connaissez la musique. Question à 3 points, vous n'avez pas la réponse. Vous faites joker. Sans perdre de temps. On y va, Chantal, vous avez posé la fermeture éclair.
2: Ça y est.
0: Vous coincez pas les doigts dedans. On y va. Dans quelle ville de Bigorre va se dérouler le festival Tarba Encanta?
2: Joker.
0: Tarbes ou Morlas?
2: Tarbes.
0: Par quel moyen de locomotion pouvez-vous rejoindre l'observatoire astronomique du Pic du Midi?
2: Téléphérique.
0: Pouvez-vous dormir au Pic du Midi de Bigorre?
2: Oui.
0: Quel accessoire mythique qui normalement va par paire va être vendu demain aux enchères portées par Michael Jackson?
2: Joker.
0: Une moufle ou un gant?
2: Un gant.
0: À quel animal associez-vous le metteur en scène Bartabas, fondateur du théâtre Zingaro?
2: Joker.
0: La puce savante ou le cheval?
2: Cheval.
0: Quel est le nom du premier président des États-Unis qui est sur le billet vert de 1 dollar?
2: Joker.
0: George Clooney ou George Washington?
2: Washington.
0: Que doit préparer le druide Panoramix pour Astérix et les Gaulois? Sauf Obélix. Quel âge avait... Ah, c'est la fin. C'est pas mal, hein? Vous êtes un peu affolé parce qu'il y a des choses que vous saviez, mais vous avez dit Joker. Vous avez joué à l'épicière, mais c'est payant parfois, hein? Non, mais c'est pas un reproche, hein, c'est une bonne stratégie.
2: Oui.
0: Moi, je trouve que c'est une bonne stratégie. Alors, si vous aviez écouté ma question, la première, mais c'est compliqué, parce que la première, on a le cerveau taquet, les neurones qui s'affolent. Dans quelle ville de Bigorre va se dérouler le festival Tarba Encanta? En fait, la réponse, elle est dans le titre. Hein. Tarbes.
2: Tarbes, ah oui.
0: Et vous m'avez demandé un petit joker. Ça va commencer demain, c'est jusqu'au 7 juin, c'est un super festival pour ceux qui aiment les chants polyphoniques. Mais ça fait un point, c'est déjà ça. Par quel moyen de locomotion pouvez-vous rejoindre l'observatoire astronomique, le Pic du Midi de Bigorre? Oui, un téléphérique. Pouvez-vous dormir au Pic du Midi de Bigorre? Bah oui. À 2877 mètres avec un masque à oxygène. Il faut réserver 25 ans avant. Hein. Il n'y a pas beaucoup de chambres, donc il y a beaucoup de réservations. Quel accessoire mythique qui normalement va par paire va être vendu aux enchères demain porté par Michael Jackson? Je pensais que vous le sauriez, moi. Et c'est un de ses gants, les fameux gants brillants qu'il avait sur scène. À quel animal associez-vous le metteur en scène Bartabas, fondateur du théâtre Zingaro, avec un joker? Oui, le cheval. Bartabas, il a 68 ans aujourd'hui. Si vous voyez un spectacle, si vous voyez les affiches Bartabas, théâtre Zingaro, allez-y, c'est juste exceptionnel. Ah, c'est exceptionnel. Quel est le nom du premier président des États-Unis qui est sur le billet vert de 1 dollar? Oui, c'est pas George Clooney, bien sûr, c'est George Washington.
2: C'est pareil, j'étais paniquée.
0: Mais oui, mais vous avez joué à l'épicière, on va voir si ça a payé ou pas. Et puis, que prépare le druide Panoramix pour tous les Gaulois et Astérix, sauf Obélix? Bah oui, la potion magique. 3, 6, 9, 10, 11, 12, 13, vous prenez la main.
2: Oula.
0: Bah oui, prenez la main, 13 points. Oui. Non mais des fois ça se joue à pas beaucoup. Hein. Vous prenez la main, on va voir si un candidat ou une candidate de Bigorre ou du Béarn va venir, Chantal, vous challenger.
2: Ah bah bien sûr, oui, il n'y a pas de souci. C'est le principal, voilà, c'est de jouer, c'est
0: bah exact.
2: De bien s'amuser.
0: Et on s'est bien papoté. Donc ouais. Reprenez vos travaux de couture pour votre fermeture éclair. C'est une fermeture éclair de quels vêtements?
2: Un pantalon en plus.
0: Ah oui, il faut que ce soit bien fait parce que si ça commence à gondoler, c'est moche. Ouais. Courage Chantal, à tout à l'heure peut-être.
2: Merci,
0: et bravo pour ces 13 points qui vont peut-être vous rapporter une carte cadeau de 50 euros.
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0: Allez, allez-vous être le dernier candidat de la journée pour essayer de battre Chantal de Bagnères du Bigorre qui a marqué 13 points. Allez le Béarn là, venez un petit peu le Béarn. Allez hop, hop, hop, hop, hop. Venez au 05 59 98 09 09. Un petit quiz, il y en a pour 3-4 minutes. Vous pouvez jouer à plusieurs pour évidemment vous entraider pour répondre à ce quiz. 3 points avec possibilité de joker. Vous marquez plus qu'un point, vous avez vu, Chantal, elle a joué à l'épicière. Mais ça a marché, 13 points. Elle a battu Vivien qui est à Caserne dans en Haute-Garonne et qui écoute ici Occitanie. Mais de temps en temps, il nous écoute aussi ici. Béarn Bigorre, on va pas s'en plaindre. 05 59 98 09 09. Est-ce que vous voulez 50 euros pour la fête des papas à dépenser dans les magasins que vous voulez, ou alors vous optimisez, vous attendez les soldes, et l'important c'est de vous faire plaisir.
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0: Voici Vita et Promets-moi sur ici Béarn Bigorre.

0: Vita, promets-moi, elle va être un petit peu dans les festivals cette année. Allez la voir, vous allez voir, c'est une personne étonnante. Elle a une très très très jolie voix. Et puis elle est super parce qu'elle est, elle fait tout en même temps. Elle est maman, elle est chanteuse, elle, est, voilà, elle fait plein plein de choses. Dans quelques instants, on va accueillir Marie qui est à Bizanos, qui va jouer avec nous.
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0: Et cette semaine, c'est une semaine avec 5 gagnants, avec 5 cartes de 50 euros, une tous les jours. Bonjour Marie.
5: Oui, bonjour Isabelle.
0: Comment ça va?
5: Bonjour toute l'équipe.
0: Mais oh, oui,
5: très bien,
0: c'est
5: très bien.
0: Ça va, Bizanos. Que vous faites dans la vie, Marie?
5: Je suis retraitée.
0: Mais c'est pas grave, c'est très bien ça. C'est que vous avez donné. Vous avez donné dans quoi, vous?
5: Dans le secrétariat médical.
0: Oh oui, donc alors, dis donc, en ce moment, les secrétaires médicales, qu'est-ce qu'elles prennent? Oui, ça répond jamais. Oui, on va faire un rendez-vous. Sur un doctorat, c'est complet.
5: Et oui. Et surtout, c'était chez des gynécos, alors je vous dis pas.
0: Oh, malheur.
5: Ouais. Ah, c'était l'horreur. Oui.
0: Vous étiez
5: oui.
0: D'accord. Vous étiez chez une gynéco à Pau?
5: Oui.
0: C'est une dame?
5: Deux dames.
0: Qui est partie à la retraite? À deux dames,
5: c'est pas les mêmes. Voilà, c'est ça. Elles sont parties à la retraite.
0: Vive les sages-femmes!
5: Et voilà.
0: Mais oui, quand on n'a pas de gynéco, il faut aller chez une sage-femme. Sinon, c'est la guerre. Bon, voilà, maintenant qu'on a parlé de nos petits problèmes exclusivement féminins, ma petite Marie, vous vous dites, moi, c'est bien joli tout ça, mais j'aimerais bien gagner 50 euros, évidemment.
5: Oui,
0: vous achèteriez
5: quoi? Eh bien non, c'est pour les donner à ma petite fille pour la fête des pères.
0: Oh, vous êtes mignonne, Marie.
5: Et voilà.
0: Il faut battre Chantal, qui est à Bagnères de Bigorre, qui est sur une fermeture éclair en ce moment. Il faut marquer au moins 14 points. Marie, est d'accord?
5: Allez, on va essayer.
0: On a une minute, vous et moi. Vous êtes toute seule, comme où il y a quelqu'un?
5: Oui. Non, toute seule.
0: Comme une grande, mais je sais que vous êtes bonne. Je sais que c'est une bonne candidate, Marie. Une minute, questionnaire à 3 points. Si vous ne savez pas, joker, on marque plus qu'un point. On peut jouer à l'épicier. Ça peut fonctionner aussi, ok?
5: Ok.
0: Allez-y. Pour quel événement ICI Béarn Bigorre vous invite vendredi soir au Royal Lounge de Pau, à côté du casino?
5: Joker.
0: Une soirée cabaret-concert ou un concours d'élégance?
5: Cabaret-concert.
0: Quel est le nom des habitants de la commune de Trébons dans le 65?
5: Joker.
0: Les Trébonsois ou les Trébonnais?
5: Trébonnais.
0: Quelle déclaration faut-il faire avant le 4 juin, que l'on soit dans le 65 ou le 64?
5: La déclaration d'impôt.
0: Quelle lettre précède la lettre B dans l'alphabet?
5: A.
0: Quelle reine d'Angleterre a été couronnée le 2 juin 1953?
5: La reine Elisabeth.
0: Quel est le code postal de Beverly Hills, rendu célèbre par une série de télévision?
5: Joker.
0: Le 22 à Asnières ou le 90-210?
5: 90-210.
0: Quelle fleur est le symbole de la famille royale en France?
5: Lys.
0: Quel légume? C'est la fin.
5: Oui, bon,
0: alors, on va voir si le coup de l'épicier, ça a marché. Alors, ça n'a rien de sexuel, hein, pour ceux qui écoutent. C'est une technique, une stratégie de jeu.
5: Eh oui.
0: Alors, Marie, êtes-vous une bonne épicière ou pas? Pour quel événement ICI Béarn Bigorre vous invite ce vendredi soir au Royal Lounge à côté du casino à Pau? Ben oui, pour une soirée cabaret-concert. Est-ce que vous voulez y aller, Marie, d'ailleurs?
5: Non, je ne suis pas là vendredi soir.
0: Vous êtes pas... Alors, pour ceux qui sont libres vendredi soir, c'est un super concert avec un groupe super et un artiste qu'on adore. 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Si vous avez des copains qui veulent y aller, Marie, n'hésitez pas, on a ce qu'il faut, ok?
5: D'accord, d'accord.
0: Quel est le nom des habitants de la commune de Trébonce dans le 65? Des Trébonnets. Et oui, et pas des Trébonçonnets, parce qu'alors on peut tout faire. Hein. Quelle déclaration faut-il faire avant le 4 juin, qu'on soit en Bigorre ou en Béarn? Oui, déclaration de revenus. La lettre qui précède la lettre B dans l'alphabet, c'est bien le A. La reine d'Angleterre a été couronnée le 2 juin 1953, Elisabeth II. Vous ne l'avez pas précisé, mais on était dans la même pensée. C'est d'ailleurs la première fois... Il y a eu un couronnement retransmis en Mondiovision.
5: Oui.
0: Elle a accepté, elle a très bien compris que quand on est reine et qu'on a une monarchie, il faut communiquer. Elle a eu raison.
5: Quel est le code postal? Elle est née le même jour que ma mère.
0: C'est pas vrai?
5: Oui, en 1926, oui, en avril. Oui.
0: Incroyable. Quel est le code postal de Beverly Hills, rendu célèbre par une série télévisée? Oui, le 90-210 et non le 22 à Asnières. On fait une référence à Fernand Reynaud. Si vous ne connaissez pas, allez-y, c'est rigolo. Il se moquait en fait des pauvres standardistes. Hein. C'était pas gentil, mais c'était drôle. Quelle fleur est le symbole de la famille royale en France? Oui, bien sûr, c'est le lys. Alors, 3, 6, 9, 12, 13, 14, 15. Ouais, super champion. Allez-y, Maëva, la musique, le super champion. C'est vous qui avez gagné.
5: Mais c'est super ça.
0: Mais c'est génial.
5: Je vais être contente.
0: Mais oui, mais bravo. Bravo. Et alors, comme j'ai dit, hier on a eu des 23 points, des 18 points. Voilà, on a eu des gros gros scores pour un quiz à 3 points. Et là, vous avez marqué 15 points. Bah bravo Marie.
5: Ouais. Et bien là, on est un peu diesel aujourd'hui.
0: Je ne sais pas si vous êtes un peu diesel, surtout au prix du litre. Mais en tout cas, voilà, 50 euros de carte cadeau. On va remercier Nadine, qui est à Pau, qui est retraitée, qui a marqué 8 points. On va remercier Vivien, qui est à Cazères et qui joue depuis la Haute-Garonne. Il nous écoute sur Internet. Et on va embrasser bien fort Chantal de Bagnères de Bigorre, qui va terminer sa fermeture éclair. Elle était en pleine couture. Elle a marqué 13 points. Et Marie, tranquille, Bisanos, 15 points, paf. Ben moi, moi, je dis bravo.
5: Coiffé sur le poteau.
0: Coiffé au poteau, exactement. Bon, je vous fais un gros, gros baiser. Je vous félicite.
5: Et bonne journée.
0: Exactement.
5: À toute l'équipe et à vous aussi.
0: Eh ben, c'est gentil. Merci de votre fidélité. Quel est le nom de votre radio préférée, déjà?
5: Ici, Berne Bigorre.
0: Eh ben, voilà. On se retrouve dans 3 secondes, si vous êtes sage, évidemment.
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0: Vous avez aimé les années 80, ça tombe bien. Voici David Christie, hein, c'est de l'up sur ici, Béarn Bigorre. Vous savez que ça tourne encore dans les boîtes, ça, et ça marche. Hein. Ça a beaucoup, beaucoup d'années. Mais regardez, ça marche aussi. Hein.

0: David Christie et CDLab.
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0: Avec un grand jeu cette semaine qui s'est encore transformé. Un cadeau par jour, un gagnant par jour. Une carte cadeau de 50 euros. En fait, c'est pas vrai, c'est 5 cartes cadeaux de 10 euros à dépenser pour la fête des papas. Ou alors pour les soldes, c'est avant la fin juin. Le mois de juin sera pour vous un peu plus riche que d'habitude. Vous pourrez vous faire plaisir autour de vous. Un grand bravo encore à Marie de Bizanos qui a marqué 15 points, c'était des petits scores aujourd'hui, hein, tranquille, tout doucement. Mais en tout cas, avec un seul quiz à 3 points, elle a joué à l'épicière, c'est-à-dire qu'elle m'a demandé un joker à chaque fois. Donc j'ai fait deux propositions de réponse, avec une réponse un peu scabreuse et improbable, donc je vous aide un peu. Et on est de point en point, et ben, elle a marqué 15 points, bravo. Demain, vous savez quoi, à 11h, eh bien on recommence.
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0: Il est midi. Le journal est présenté par Juliette Mélie. Bonjour Juliette.
3: Bonjour Isabelle, bonjour à tous. Le maire de Tarbes veut faire revenir le monde en centre-ville. Depuis hier, une heure de stationnement est gratuite. C'était déjà le cas après 18h et entre midi et 2. Mais là donc c'est toute la journée, une mesure déjà de l'ancien maire. Mais Pascal Clavry, élu il y a 2 mois et demi, veut aller plus loin. Il était l'invité d'ici Béarn Bigorre ce matin.
4: Il avait réduit à 20 minutes, puis à une demi-heure. Enfin, c'était un peu la pagaille, donc on a mis une heure. Mais c'est pas terminé. Les commerçants vont pouvoir offrir 2 heures gratuites dans les parkings ouvragés à partir du mois de septembre pour encourager la consommation en ville et l'interaction sociale.
5: Donc quand on achète quelque chose dans un commerce du centre-ville, avec le ticket, j'imagine, on va pouvoir
4: avoir... On vous tend un ticket gratuit. Et oui, la prochaine fois, vous pourrez vous garer au parking Verdun et au parking Brabant pour revenir en ville. L'envie, c'est de faire revenir les gens en centre-ville de Tarbes, parce que Tarbes, historiquement, c'était une ville où on venait de partout un peu pour le commerce en centre-ville. Et les gens ont été déroutés, qu'un coup ce soit 20 minutes, un coup ce soit une demi-heure, enfin c'est la pagaille. Donc c'est une heure, voilà. Et puis 2 heures gratuites dans les parkings souterrains.
3: Il a aussi décidé de réautoriser les voitures dans le centre-ville le samedi matin. C'était piéton jusqu'alors. Le maire veut faciliter les livraisons et les courses le matin. Son interview en intégralité est à réécouter sur notre site ici.fr. Un jeune homme de 21 ans a été condamné à Pau pour avoir jeté un saucisson à un policier. Il a été interpellé samedi soir après la victoire du PSG en Ligue des Champions. Il a été condamné à 4 mois de prison sous bracelet électronique.
0: 5 autres jeunes ont été arrêtés ce soir-là.
3: Oui, toujours en marge des célébrations du PSG. Ils ont entre 15 et 19 ans. Ils ont été placés en garde à vue. Et les poursuites judiciaires vont se poursuivre à leur encontre, Thomas Giraudeau.
6: Tous les 5 ont un casier judiciaire vierge. Aucune condamnation pour violence ou dégradation avant samedi soir. Sur les 5, un seul est majeur, il a 19 ans. Arrêté au milieu des groupes qui ont lancé des projectiles sur les forces de l'ordre et des vitrines, il est sous contrôle judiciaire en attendant son procès. Les 4 autres ont 15 ans, sont mineurs. 2 d'entre eux déjà présentés dès hier devant le juge des enfants pour s'en être pris aux forces de l'ordre. Les 2 autres mineurs seront convoqués plus tard, poursuivis pour avoir participé au mouvement de samedi soir, mais sans preuve formelle qu'ils ont visé les policiers.
3: Et l'enquête continue pour trouver la dizaine de personnes qui s'est introduite dans la médiathèque de Pau et qui a volé des consoles de jeux, dégradé du matériel informatique. Les caméras de vidéosurveillance sont en fait en train d'être analysées pour identifier les casseurs. Un CRS, lui, a été condamné à 6 mois de prison avec sursis pour avoir frappé un jeune palois à la feria de Dax, c'était il y a 4 ans. Le festaïr avait eu des points de suture à l'arcade, une entorse à l'épaule et 12 jours d'ITT. Dans la soirée, la victime a uriné derrière une poubelle à côté d'un camion de CRS. C'est là que ça a dérapé, selon le palois, qu'il a été jeté à terre. Le policier, lui, a toujours nié. Il a 10 jours pour faire appel.
0: La proposition de loi Betaram a été adoptée à l'Assemblée nationale sur le gong juste avant minuit.
3: C'était l'horaire prévu pour la fin des débats. Ça a été très juste donc pour ce texte qui vise à mieux protéger les enfants contre les violences à l'école. Il aura fallu que Violette Spielboot, la députée qui porte la proposition de loi, retire 2 articles qui faisaient polémique pour que le texte soit finalement validé. Il ne lève pas le secret de la confession en cas de violence sexuelle sur mineurs. La proposition de loi va maintenant passer par le Sénat. Le début de la fin de l'attente pour les terminales. Ce soir à 19h tombent les premiers résultats Parcoursup, la plateforme pour postuler dans les formations post-bac. Et il n'y a jamais eu autant d'inscriptions dans les universités, les prépas, les BTS. Plus 1 million de candidats, c'est un record depuis 2018. L'orchestre El Camino va jouer dans un très beau décor pour la fête de la musique. Enfin, la veille, le 20 juin, ce sera dans la cour du château de Pau. 70 enfants vont jouer devant 500 personnes.
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3: La météo, c'est un ciel très nuageux, oui. Isabelle.
0: Entre les deux, hein. Il y en a qui ont eu du soleil ce matin, que ce soit en Bigorre ou en Béarn, mais au fil des heures, ben, il y aura, s'il n'y a pas encore des nuages chez vous et des averses, elles vont arriver, 18 à 21 degrés pour la Bigorre, pour les maximales en Béarn, un tout petit peu plus, 22 degrés, vraiment tout petit. Et puis, ce qu'il faut signaler, c'est que demain, eh bien, on va retrouver un grand soleil avec des températures respirables, 23 à 25 degrés. Aujourd'hui, à signaler, il y a du vent qui souffle pas mal, notamment cet après-midi, des rafales à 55 km/h. Donc, accrochez-vous à votre petit parapluie. Et puis, pour jeudi, ça va se dégrader. Merci beaucoup, Juliette.
3: Merci à vous.
0: Il est midi 5. On va retrouver Valérie Damido.
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3: Bonjour la France sous la pluie, c'est super. On adore, comment ça va Éric Bastien?
7: Bon, moi j'aime bien la pluie, j'adore ça, je sais pas, j'ai toujours aimé ça. C'est... Ouais. Puis il fait frais, on respire, tu vois, c'est quand même un peu plus agréable, non?
3: Le gars a quand même un sèche-cheveux dans son bureau pour se sécher quand il arrive.
7: Ah, c'est vrai.
3: Alors, je vous rappelle que c'est une nouvelle semaine, je vous rappelle que nous avons un nouveau cadeau et pas des moindres, et surtout on a des cadeaux pour tous les candidats cette semaine. Et oui, le premier prix de la finale de vendredi, c'est un week-end exceptionnel au Festival Off d'Avignon. Alors, c'est le plus grand festival de spectacle vivant en France et il fête ses 60 ans cette année.
7: Déjà,
3: c'est magnifique.
7: C'est notre âge.
3: Oui, c'est mon âge. Et l'âge de mon dos. Alors, cette semaine, vous allez gagner un séjour pour 4 personnes, 2 chambres doubles réservées à l'hôtel Le Chardonnay. Les petits-déj sont compris. Vous aurez 100 euros de carburant pour rejoindre la Cité des Papes, mais surtout, vous assisterez à 2 spectacles par jour, soit 4 spectacles au total.
7: C'est énorme.
3: Pour vivre pleinement cet anniversaire du Festival Off d'Avignon. Et quand je disais que tous les participants cette semaine avaient des cadeaux, oui, figurez-vous que les perdants comme les gagnants, vous allez à tous avoir, en plus du séjour à Avignon pour les gagnants, les 8 participants, vous allez gagner cette semaine un guide de voyage Michelin. Parce que, ok, on fête les 60 ans du Festival d'Avignon, mais on fête les 100 ans des guides de voyage Michelin. Et pour cette occasion, eh bien, on vous offre un guide de voyage Michelin. Et ça, c'est plutôt un cadeau sympa. Et qu'est-ce que c'est le deuxième prix?
7: Merci, bonne journée, Wendy Bouchard, pour ma France. Hein. On met 53 minutes pour parler des cadeaux.
3: Ah bah pardon, hein, excusez-nous d'avoir une radio généreuse qui offre des cadeaux.
7: Excusez-moi d'en rajouter une couche, parce que vous savez, pour aller voir 2 spectacles par jour, pour courir dans tout Avignon, et on sait qu'Avignon marche, on marche, on marche, il faut avoir des forces. Et pour avoir des forces, il faut prendre le café du Vaucluse.
3: Bien sûr.
7: Oui, celui qui est concocté dans les hautes plaines du Vaucluse, là où le Mont Ventoux vous attend, là où Joe Balogo a posé sa tente, et c'est là qu'il confectionne sa machine Nespresso. C'est 32 papes avec ses 32 dosettes.
3: C'est 32 papes.
7: Oui, bah c'est la cité des papes. Hein.
3: Ah
7: c'est,
3: oui, d'accord.
7: Bah oui, c'est okay, 32 dosettes. Et c'est 6 verres en verre.
3: Bien sûr. Allez, jingle, on accueille les candidats.
7: Bonjour. Il est 14h12.
3: Et voilà. Bonjour Daphné, bonjour Guy, comment ça va?
7: Bonjour.
8: Bonjour.
7: Bonjour.
0: Bonjour.
3: Bonjour.
8: Bonjour. Bonjour. Bonjour Valérie.
3: Voilà, on se détend, on est content. Alors Daphné, tu joues avec ici Normandie. Ah, tu as 41 ans, tu habites à Grand-Quevilly.
8: C'est ça.
3: La ville de Franck Dubosc. Alors, tu es en concubinage avec Jimmy et tu as 2 garçons. Comment s'appellent tes garçons?
8: Clayton et Gillian.
3: Pop, pop, pop. Tu as aussi une petite chienne qui s'appelle comment?
8: Kaya.
3: Qu'est-ce que c'est? Quel est le modèle de cet animal?
8: C'est un petit croisé, c'est une petite croisée terrier, un peu bichon, tout noir.
3: Oui. Oh là là, j'adore. Et tu as un petit chat qui s'appelle Minette.
8: Oui, une petite Minette.
3: Tout le monde cohabite bien? Tout se passe bien?
8: Ça va, ça va. Après, là, les garçons grandissent, donc c'est un petit peu la guerre à la maison par moment, mais... Ça va.
3: Bah, 16 ans et 10 ans, hein, c'est malheureusement des âges tellement sympas pour les parents. Alors, mais toi, t'es pas le genre à te laisser faire. Hein. Attention, Daphné, elle a un métier où il faut déchirer tout. Elle est conductrice de poids lourd. Voilà, voilà, elle est au volant d'un camion depuis 7 ans. Mais avant, tu conduisais déjà des utilitaires, c'est ça?
8: Ouais, c'est ça, ouais, j'ai toujours été dans le transport, ouais.
9: Et alors là, les poids lourds, tu fais quoi? Donc, tu fais toute la France ou tu fais juste ta région?
8: La région, ah ça bon. Reste régional.
9: Ah bah ça c'est bien, comme ça tu pars pas longtemps sur les routes comme les conducteurs de poids lourds. Tu as énormément pratiqué le judo à haut niveau.
8: Ça, oui.
9: Ça veut dire quoi? Tu as eu des prix, des récompenses?
8: Alors je suis ceinture noire deuxième dan.
9: Ah oui.
8: J'ai mon BPJEPS judo et puis j'ai fait des podiums régionaux, interrégionaux, championne de Normandie, championne d'interrégion, troisième au France.
7: Faut pas l'embêter, voilà. Quoi.
9: Non, elle te met au sol, pling, plaf, plouf.
7: C'est sûr.
9: Et bon, maintenant tu restes, tu fais un peu moins de judo, maintenant tu fais plutôt du cardio et du fitness, c'est ça?
8: Ouais, c'est ça, on s'entretient.
9: Bah c'est bien, t'as bien raison.
7: Comme nous.
9: Non, moi comme pas moi.
7: On s'entretient dans le rien.
9: Ouais, moi je, maintenant, il va falloir changer. Elle a tellement mal au dos, il va falloir qu'elle fasse du sport.
7: Ah oui, vous allez devoir faire du sport.
9: Et voilà. Alors, ma chérie, on va tout de suite marquer le premier point avec la première question, vrai ou faux. Avec, tiens, une petite, petite chanson. Mille colombes. Alors, écoute bien cette question. Il y a quelques temps, il y a une brasserie bretonne qui s'est fâchée avec Yoko Ono parce qu'ils avaient fait une bière John Lemon.
7: Ah oui, c'est vrai.
9: Eh bien, ils ont recommencé avec Mireille Mathieu parce qu'ils ont fait une bière baptisée Mireille Mafieux. Alors, est-ce que c'est vrai ou faux? Top chrono, 5 secondes.
8: J'irais vrai.
9: Eh ben, t'as bien raison, mais c'est vrai. Mais bien sûr,
7: mais non.
9: Ils adorent les jeux de mots. C'est une brasserie du Finistère, on en a déjà parlé. Donc après le John Lemon, ils ont fait Mireille Mathieu. Comment vous dire? Voilà, premier point pour Daphné.
7: C'est magnifique. Mireille Mathieu qui est d'Avignon, d'ailleurs, sa petite fille d'Avignon. Eh oui. Alors, Guy, ok, on a deux. Il y a du judoka, il y a du sport de combat en face. Mais Guy, vous savez combien il mesure mon Guy?
10: Oh là là, 2m04.
7: 2m04.
9: Oh mon Dieu, c'est
7: là, j'ai de la bête. Là, j'ai du lourd.
9: Ah ouais.
7: Ah là, c'est comment? En deux ans, j'ai jamais eu autant. Là, j'ai du 2m04. Ah ouais. Combien tu pèses?
10: 130 kilos. Ouais.
7: 130 kilos. T'es pas beau. Bah, ça va?
9: Mais c'est surtout combien tu chausses?
10: Du 49.
7: Oh, 49. Oh, la vache. Non, mais tu sais, on rigole, mais ça doit pas être facile de trouver du 49. C'est du sur-mesure que tu fais.
10: Maintenant, c'est Internet, hein, sinon c'est impossible.
7: Bah, bien sûr. C'est que Guy, c'est une star. Guy, c'est une star. J'ai retrouvé un article, si, mon Guy. 40 ans de France Bleu Mayenne, à l'époque quand on s'appelait France Bleu. Je lis l'article, un agriculteur baptise ses vaches par le nom des gens de la radio. Qu'est-ce que c'est que ça?
10: Voilà.
9: Et bien,
10: c'est pour ça, j'ai deux petites femelles là, qui sont nées hier.
9: Oui.
10: Donc, si Valérie et Eric veulent être parrains, il faut donc donner un nom pour bêta.
7: Il faut donner un nom, bah carrément, nous, on veut, bien sûr.
9: Alors, c'est l'année des quoi?
10: Des B.
9: Moi, je l'appelle Bridget, comme Bridget Jones.
10: Bridget, bah, c'est bon, parce que un peu tout, c'est Gonaël qui est au standard, elle a nommé Brigitte.
7: Brigitte.
9: Moi, c'est Bridget, parce que Brigitte...
10: Bridget. C'est bon, Bridget, voilà.
9: Je veux une photo de Bridget. Hein.
7: Ouais, bien sûr. Alors, moi,
10: j'enverrai des photos, ouais.
9: Ah,
10: et Eric,
9: oui.
7: Alors, mon ego aurait voulu choisir Bastien, ça commence par un B ou Bastienne, mais je vais prendre Bouboune, moi, j'aime bien Bouboune.

0: Allez.
1: Ah, j'ai un bout de gorge qui est parti, là. Luis Mariano. Ah, oui, le Mexicain. La ville de Mexico, Guy, s'enfonce de 25 cm par an. Est-ce que cette info est vraie ou fausse? Top chrono, 5 secondes.
2: Ah, j'ai pas compris.
1: La ville de Mexico s'enfonce de 25 cm par an.
2: C'est faux.
1: Non, c'est vrai. Figure-toi, la ville de Mexico s'enfonce bel et bien, parfois de 25 cm par an. C'est énorme. Bon, parce que ça a été construit sur l'ancien lac Texcoco et donc ça s'affaisse à cause du pompage des nappes phréatiques qui compactent les sols. Donc voilà. Mais c'est grave parce qu'il y a des quartiers qui ont perdu déjà 10 mètres d'altitude en un siècle. Hein. 10 mètres d'altitude, la taille de Guy.
0: Ah, bah oui, la taille de Guy. Alors, ça fait un point pour Daphné, pas de point pour Guy. Et là, tout de suite, on va partir avec 3 cafés gourmands.
3: Puis-je oublier
0: à nos souvenirs. Eh oui, vous écoutez ici, on adore. À tout de suite, mes chéris.

0: à nos souvenirs.
1: Trois cafés gourmands l'addition, 12h16, vous écoutez ici. Bienvenue.
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3: Et ici, nous jouons avec Daphné, qui joue avec ici, Normandie, qui habite à Grand-Quevilly, qui est ceinture noire de judo, hein, donc on rigole pas. Alors, il paraît que tu as un petit potager, que tu aimes bien jardiner. Qu'est-ce qu'on a dans le petit potager ?
4: Eh bien, nous y trouvons des pommes de terre, des petits oignons, des tomates, des courgettes, des fraises, des radis, des tomates, voilà, à peu près tout. Hein. Je crois que j'en ai peut-être oublié, mais
3: Et il paraît déjà que c'est pas mal. Il paraît que c'est ton chéri qui cuisine.
4: Oui, c'est vrai.
3: Ah, d'accord.
4: Cuisine, c'est lui qui cuisine. Il aime ça, donc oui. Du coup, ça m'arrange.
3: Alors, j'ai envie de te dire, c'est mon rêve hein, d'avoir un mec qui cuisine. C'est mon rêve. C'est le rêve de toutes les femmes, on va pas se mentir. Ouais, c'est quand même un.
4: J'ai de la chance.
3: Mais oui, c'est magnifique.
1: Surtout avec le petit habillé, je sais que tu trouves ça sexy.
3: Je m'en fous avec
1: vous. Non, tu l'as déjà dit.
3: Bah, l'été, tu veux dire le cucu à l'air. Bah, bien sûr, évidemment.
1: Ça, j'ai pas dit ça, j'ai dit le petit tablier.
3: Non, mais Daphné et moi, on est d'accord, le petit tablier avec le cucu à l'air. Alors, tu es comme moi, ma petite chérie, tu adores les animaux, tu es même bénévole dans un refuge à Rouen.
4: C'est ça.
3: Et alors, qu'est-ce que

0: fais dans ce refuge ?
1: Eh bien, j'aide pour tout ce qui est désinfection des locaux, la fourrière. Il y a plusieurs espaces et en fait, j'aide à nettoyer au nettoyage. Je promène aussi les chiens quand je peux après le travail.
0: Magnifique. Voilà. Ben ça, c'est bien, j'adore. Bien, tu as déjà un point, Guy n'en a pas. On va en marquer tout de suite un deuxième, ma chérie. Tiens, Marc Lavoine.
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0: Alors, il paraît que lorsqu'il décrit la marque sous les yeux, les valises, eh bien le mot cerne est féminin. Quand on parle des valises sous les yeux, le mot cerne est féminin. Est-ce que c'est vrai ou faux, Top Chrono ?
1: C'est vrai.
0: Et non, c'est faux, les marques sous les yeux, c'est masculin, on dit un cerne. Je sais qu'on a tous envie de dire une cerne, mais non, c'est un cerne. Et voilà, j'ai des gros cernes. On dit pas j'ai des grosses cernes, on dit j'ai de gros cernes. Voilà.
3: Ouais. Guy est avec nous à Quissy-Mayenne. Alors, je n'ai pas cité, je te laisse le prononcer. Le nom où tu habites, Guy, comment ça s'appelle exactement ?
4: Alors, c'est exactement Signy-en-Brière-les-Vallées, ouais. En Mayenne.
3: Ouais. Voilà. Et comment on appelle les habitants de Signy-en-Brière-les-Vallées ?
4: Les Signéens ou les Embourélivains.
3: Toi, j'ai bien fait de te poser la question.
4: C'est une commune jumelée, c'est pour ça, voilà.
3: D'accord. Bon, on les salue. Voilà, on vous salue.
0: Moi, on vous salue tous.
4: À la radio ici Mayenne, on dit toujours Guy de Signé. C'est pas Guy mon nom de famille, mais depuis 8 ans, 10 ans, on dit Guy de Signé, voilà.
3: Oui, je vous rappelle que Guy, c'est notre star. Guy, voilà, il est toujours avec ici Mayenne. C'est un auditeur fidèle de ici Mayenne. Et d'ailleurs, parmi les 150 vaches, elle porte les noms des animateurs, des journalistes. Voilà. On est d'accord, hein, c'est bien ça.
4: Journalistes, même standardistes, tout ça.
3: Tout le monde, voilà. Tout le personnel de ici, je suis bien d'accord. Alors, voilà. J'ai une petite question quand même, parce qu'on a compris que tu étais agriculteur, hein, tu es éleveur de vaches laitières. Alors, je découvre qu'avant, tu étais expert comptable. Donc, comment on fait pour passer d'expert comptable à 150 vaches, du coup ?
4: Eh ben, faut être fou, hein. Faut être fou. À 35 ans, je voulais m'installer agriculteur, voilà. Mes parents étaient agriculteurs, donc j'ai pas repris la ferme de mes parents, mais j'ai voulu, absolument m'installer parce que c'était un plaisir. Et puis, j'avais 30 personnes à gérer, et puis bon, à la fin, j'en avais marre, donc, je voulais travailler à l'air libre.
3: Voilà. Eh ben, écoute, voilà. C'est une belle reconversion et je pense que les vaches t'en remercient. Je voudrais rappeler que t'es aussi un grand sportif, 2m04 et 130 kilos. T'as fait du basket en national. C'est pas rien, ça, encore une fois.
4: Hein. Eh ben oui, j'ai joué. Puis j'ai mes enfants qui jouent aussi, là, Arthur qui joue à Laval, là, qui ont gagné.
3: Super.
4: À Bercy, en coupe, les seniors ont gagné. Puis le petit qui a 15 ans, mais bon, il fait déjà 1m88, mais bon.
3: Ah oui. Bon, tout le monde est bien sportif.
4: Comment ?
3: Bah, je dis tout le monde est bien sportif et prend le chemin du basket comme toi. On va en reparler dans un instant, si tu veux bien, Guy.
4: Ouais.
3: Mais tout de suite, on va essayer de marquer un point. Alors, je ne sais plus.
4: Un point, j'espère. Oui.
3: Bah oui, parce que qu'est-ce que tu as fait avant ? Je ne me souviens même plus.
0: Non, c'est que Daphné a 1, Guy n'a pas de point.
3: Ah là, Guy, allez, on y va et on va sur la Lune.
2: Ouais. Un jour, j'irai sur la Lune.
3: Sur la Lune, Guy, on peut trouver 2 balles de golf. Est-ce que c'est vrai ou faux ? Top chrono, 5 secondes.
4: Non, c'est faux, c'est faux.
3: Tu penses que c'est faux ?
4: Ouais.
3: Eh ben c'est vrai, figure-toi que sur la Lune, il reste encore des objets abandonnés par les astronautes d'Apollo. Les 2 balles de golf frappées par Alan Shepard en 71, ou encore, il y a une photo de famille qui est laissée par Charles Duke. C'est complètement dingue, mais ça pourrait rester comme ça, visible pendant des millions d'années. Aïe, aïe, aïe, pas de points.
0: Allez, Daphné 1, Guy pas. Et tout de suite, on écoute Get up, get up, get up. Let's make love tonight. Vous écoutez ici. Oh là là, on vous aime tellement qu'on vous met Marvin Gaye. À tout de suite.

0: vous auriez vu ce magnifique déhanché sur Secure Living de Marvin Gaye avec sûr. Valérie Damido. Ça me rappelle. Alors, je préfère mettre un jingle. Hein.
1: Allez, jingle, ouais, c'est ça.
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1: Nous sommes au taquet avec Daphné qui joue avec ici Normandie et Guy qui joue avec ici Mayenne. Alors, Daphné, comme ça, on participe aux amours ?
4: Oui.
1: Alors, comme ça, on arrive en finale ?
4: Oui.
1: Et qu'est-ce qu'on a gagné en finale ?
4: Un séjour d'une semaine dans un camping de France, pour pas dire le nom.
1: Et dis donc, et il paraît que Jimmy, il n'avait pas trop envie d'y aller, parce qu'il est un peu timide, bah dis donc, il devait être content quand même.
4: Ah oui, bah oui, oui. Et après, oui. Il était ravi.
1: Bah voilà, on gagne des vacances au moins. Bien, oui. Ma chérie, j'espère que tu aimes chanter, j'espère que tu aimes la musique, j'espère que tu vas retrouver. C'est l'heure du quiz musical.
4: Ok.
1: Alors, il y a des karaokés à Grand-Quevilly ?
4: Oui, à la maison.
1: Ah bah voilà. C'est magnifique. Alors, attention, c'est un artiste et un autre artiste. En l'occurrence, on est sur des femmes. Je te mets la première chanteuse et tu me dis qui c'est. On y va.

0: qui chante Top Chrono.
1: Je sais pas, Michel Thor.
2: Je sais
0: pas.
2: Eh oui, voilà.
0: Michel Thor.
2: On l'a tous reconnu.
0: Emmène-moi danser ce soir. Non.
2: L'amour, c'est comme une cigarette.
0: Non, ma chérie, c'est pas. Nicole Croisille, une femme avec toi.
2: Eh oui.
0: Nicole Croisille, Nicole. Alors, là, je pense que tu vas trouver. On est plus sur ta génération et tu vas trouver très facilement. Écoute. J'attends l'amour de mes rêves. Tiens, regarde là, comme elle chantonne celle-ci, comme elle a trouvé. Hein. La, la, la. J'attends l'amour. Qu'est-ce que c'est? Qui chante?
1: Jennifer.
0: Eh oui, tu vois, je t'avais dit, c'est ta génération, ça. Oui, c'est Jennifer, j'attends l'amour. J'attends l'amour. Ça te fait un point, ma Daphné. Tu as deux.
2: Guy avec ici Mayenne, Guy notre agriculteur, Guy avec ses 150 vaches, notre sportif de 2m04 qui pèse 130 kilos et qui fait de la bonne cuisine, j'imagine. Pareil que ta spécialité, c'est la riz de veau.
0: La riz de veau ?
2: Les riz de veau, pardon.
0: Voilà, merci. Ouais.
2: Ah ouais, les riz de veau ?
3: C'est vrai que quand on les présente au départ, personne ne voulait en manger, mais après, quand on les prépare, même les enfants, ils viennent picorer dans la poêle.
2: Eh oui.
3: Et du riz de veau aux oignons, c'est excellent. Hein.
2: Et les rognons Porto, il fait aussi des rognons Porto. Waouh,
3: oui, voilà. Ouais.
2: Oh, des côtes de bœuf, du poisson, de la tarte au citron. Non, mais voilà.
0: À chaque fois, tu fais ça quand il est 12h28.
2: C'est normal, c'est l'heure de déjeuner. Hein.
0: Ouais. Du coup, j'ai envie de mourir tellement j'ai faim maintenant.
2: Si tu gagnes pour le séjour à Avignon, tu iras déguster la fraise de Carpentras ou le melon de Cavaillon. On profite pour saluer l'équipe d'ici Vaucluse, bien
0: oui.
2: sûr. Bonne chose. Bah voilà.
0: Quelle belle région.
2: Bien sûr, le Vaucluse, on adore. Le festival d'Avignon, tout l'été, très sympa. Et le film Avignon aussi, très sympa.
0: Très très sympa.
2: On joue Qui chante, à toi de reconnaître ces artistes, on voilà. le sien. Oh, on est au
3: J'ai
2: cœur.
3: Peur.
2: Ah non, t'inquiète, on est au cœur des années 80, là.

0: Alors, qui chante? Top chrono.
1: France Gall, non?
0: Comment tu dis?
1: Hein? France Gall.
0: Oh mon Dieu.
1: Non.
0: Alors là. Ah non. Alors, il est très connu, déjà c'est un garçon, il est très connu pour son tube le Jerk. Mais il avait aussi.
1: Ah oui, le Jerk. Ah oui, oui, c'est un Belge.
0: Oui, oui, mais là c'était Poupée Psychédélique, c'est le mec, c'était Thierry Hazard. C'était
2: Thierry Hazard. Ma poupée. Ma poupée préférée. Synthétique.
0: Tu remarquais, bon. Je fais comme avec Daphné, c'est-à-dire qu'on était dans une autre génération, on revient sur une génération plus actuelle, avec un nouveau titre. Écoute, c'est parti. Je resterai
1: quand même.
0: Ta meilleure. C'est plus récent. Je serai là, toujours pour toi, n'importe où quand tu voudras. Ta meilleure amie qui chante.
1: Ah voilà, j'ai aucune idée même.
0: Ah non, la meilleure amie... Je serai ma meilleure amie. Daphné Elda, elle est en train de le chanter, il paraît.
3: Oui, oui.
0: Oui.
1: Ah non, mais j'ai aucune idée.
0: C'est qui?
2: C'est qui, Laurie?
3: C'est Laurie.
1: Laurie.
0: Ah oui.
4: Ma meilleure amie.
0: Laurie. Comédienne, actrice, chanteuse, patineuse.
2: Allez, ça fait deux pour Daphné, pas pour Guy. Et là, tout de suite, c'est la réclame. Et évidemment, l'actualité dans toutes vos régions, grâce aux 44 locales de votre radio ici. À tout de suite.
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3: Et aujourd'hui, nous sommes avec Daphné qui a deux et Guy. Je vous rappelle que toute la semaine, nos candidats s'affrontent pour la finale. Le premier prix, c'est un week-end exceptionnel au Festival Off d'Avignon. Vous aurez un séjour pour 4 personnes, 2 chambres doubles à l'hôtel Le Chardonnay. Les petits-déj sont compris. Vous aurez également 100 euros de carburant pour aller rejoindre la Cité des Papes. Mais vous assisterez aussi à 2 spectacles par jour, soit 4 spectacles au total. Si vous ne gagnez pas ça, vous gagnez la machine à café Malongo, les 32 dosettes et les 6 verres en verre. Et puis, les 8 participants qui jouent cette semaine avec nous gagnent tous un guide de voyage Michelin, car cette année, on célèbre les 100 ans des guides de voyage Michelin. Donc, vous aurez vos prochaines escapades gastronomiques et tout ce que vous pourrez avoir envie de faire pour vous gâter. C'est cette semaine. Et là, tout de suite, on reprend la compétition.
4: Pour la compétition, vous dites Daphné à deux et Guy.
3: Bah oui, qu'est-ce que tu veux que je dise? J'ai pas envie d'accabler Guy, qui est si gentil, qui donne le nom de des vaches, bref. Alors, Daphné, Daphné, il paraît que si tu devais déjeuner avec quelqu'un, tu déjeunerais avec lui.
5: Avec Kenji Girac.
3: Avec Kenji Girac, il paraît que tu le suis depuis The Voice.
5: Oui, c'est vrai, j'adore sa musique. Je trouve que c'est ça amène de la joie, du soleil.
3: Tu l'as vu en concert, bien sûr.
5: Ben non, j'ai pas eu cette chance encore.
3: Alors, il faut.
5: Oui, ben ça ne serait tardé.
3: Alors, dans les talents inutiles, tu as répondu que tu sais faire la bouche de courte manche. J'aimerais des détails. Qu'est-ce que ça veut dire, hein?
5: C'était dans une pub, la pub pour le saucisson, et son grand sourire avec sa grande bouche, en fait, je sais faire à peu près le même.
3: Ah d'accord, ok, tu vas nous envoyer une photo. Voilà. Alors, tu as rencontré ton chéri dans une soirée, t'étais célibataire, mais pas Jimmy.
5: Oui.
3: Et alors, quand Jimmy a été libre, il paraît que c'est son nom qui vous a mis en contact via Messenger.
5: C'est vrai.
3: Mais c'est
5: vrai,
3: comment il a fait
5: concrètement? En fait, c'était un ami, son oncle.
3: Ouais.
5: Je le connaissais sans savoir que voilà. Et puis, en fait, le malin, il a filé mon adresse Messenger en douce à son neveu.
3: Voilà. Et alors, pour le premier rendez-vous, il paraît que tu venais de te faire opérer de l'épaule, t'avais le bras en écharpe.
5: Ouais.
3: Et que lui, il était plein de cambouis parce qu'il bossait dans un garage.
5: C'est ça.
3: Tout à fait ça. Ça fait quand même 20 ans que vous êtes ensemble, donc du coup, ça vous a pas beaucoup arrêté, hein. Voilà.
5: Ouais, voilà.
3: L'amour était là. Ma chérie, c'est la question à choix multiple. Je vais te poser la question, te proposer des réponses, et puis tu auras 10 secondes pour me donner ton choix. Alors, écoute bien cette petite question avec une ambiance défi-défilé. Quelle célèbre maison de couture française a popularisé le smoking pour les femmes? Quelle maison de couture a créé et popularisé le smoking pour les femmes? Alors, Chanel, Dior, Saint Laurent, la maison Bastien.
4: Bien sûr.
3: Allez, top chrono, 10 secondes. Qui a popularisé le smoking? Chanel, Dior, Saint Laurent ou Bastien?
5: Chanel. Comme ça.
3: Et non, chérie, c'est Saint Laurent en 1966. Il a lancé le smoking, qui était évidemment inspiré des smokings masculins. Bon, pas de points.
4: Bon, Guy de Signé, comme on t'appelle sur Ici Mayenne, notre Guy qui est agriculteur, qui était expert comptable, qui aujourd'hui a 150 vaches, qui mesure 2m04, qui pèse 130 kilos et qui était une star de basket. Moi, je veux bien te valoriser, Guy. Mais là, il est 12h36, j'ai pas un seul point. J'ai pas un point en compteur, Guy.
6: Quoi? joue pour le plaisir.
4: Oui, pour le plaisir, mais bon, c'est bien beau de faire du riz de veau, de faire des rognons au Porto.
3: Ah, ça y est, tu me l'as contrarié. Ça y est.
4: Oui, non, là, non. Bon, Guy, allez, là, pour essayer de marquer du point, on va jouer un petit peu de corps. Et puis de la trompette. Et puis du clairon.
3: Ah oui ?
4: Oui, parce que quand il était jeune, Guy, tu jouais de tout ça ?
6: Oui.
4: C'est vrai ? Tu fais à la fois du corps et du clairon.
6: Corps de chasse, trompette, l'harmonie municipale. Bah, à l'époque, on avait beaucoup.
4: Ah, petite coupure.
6: On faisait du foot à mon municipal, voilà, c'est ça, mais
4: oui.
6: C'est agréable.
4: Ouais, tu faisais ça le 14 juillet, tu te levais très tôt à 5h du matin avec l'harmonie de la ville.
6: Exactement.
4: Et il paraît que tu t'es même retrouvé à jouer.
6: C'est exactement ça, ouais. Je me rappelle encore.
4: La sonnerie aux morts.
6: Oui, pour.
4: À quelle occasion?
6: Eh ben, c'est parce que c'était l'inauguration.
4: Sion. Du monument aux morts, je complète les phrases de Guy. C'était devant un ministre.
6: Un cadeau qui devait jouer, et à 12 ans, le chef du musée qui me dit, bah, c'est toi qui vas jouer à 12 ans.
4: Ah ouais.
6: Donc j'avais un peu le trouillomètre quand même.
4: Mais tu m'étonnes, t'étais tout seul devant 200 personnes, et c'était, je le disais, devant un ministre, devant des députés, voilà. Il y avait tout le gratin. Hein. Fou ça, cette histoire. Guy, il paraît qu'on a peur de l'eau. Mais de l'eau, quoi.
6: Ah oui, beaucoup, ouais.
4: C'est-à-dire, pas de bateau, pas de piscine, rien de tout ça ? Pas de mer ?
6: Ah, mais non, je gère la piscine, ni rien, ouais. C'est...
4: Ah ouais, il y a un vrai souci, il y a un vrai dossier là-dessus.
3: Ah oui, tu ne te baignes jamais, en fait.
4: Oh là là.
6: Non, non. Ouais, par contre, quand je me recense, c'est moi qui fais la piscine, et puis les enfants, tout ça, tout va à la mer, et moi je reste à côté.
4: Bon, mais tu bois de l'eau quand même, ça, tu crains pas, ça va.
6: Ah oui,
4: oui, je suis fou. On va jouer avant de te perdre, parce que déjà que t'as pas de points, mais alors là, je ne sais même pas si on va finir l'émission avec toi, Guy. Guy,
6: oui.
4: Bientôt on offrira un smartphone dans le taquet, ça va venir. Voici ta question, c'est une question à choix multiples.
3: C'est fantastique. Super
4: goût. Le plastique, c'est fantastique. Ouais, tu parles. Quel pays a été le premier au monde à interdire les sacs plastiques à usage unique dès 2002 ? Interdire donc les sacs plastiques à usage unique dès 2002. Je propose.
6: C'est nord de l'Europe, je pense, mais bon.
4: Attends. Le Canada, le Rwanda, le Bangladesh, Damidolande. Pays de la hernie, bien connu ça. Allez, top chrono, le Canada, le Rwanda, le Bangladesh, Damidolande.
6: Hollande, à la fin, là, ouais.
4: Damidolande ?
6: Oui.
4: On n'est pas sérieux, là. On n'est pas sérieux, Guy. Si t'es fidèle de l'émission, je raconte, on donne toujours des mauvaises propositions. Le Damidolande, c'est un pays, ça, le Damidolande, Guy, mais Guy !
6: Oh, je suis con, je suis bête, ouais.
4: Mais Guy ! Valérie, tu savais que tu étais un pays ?
3: Je suis un pays et je suis d'ailleurs la reine de ce pays.
4: Ah
3: et
4: là là.
3: Mon premier geste
4: là
3: en
4: là
3: tant que reine de ce pays, ce sera de doter la France, le Damidolande.
4: Valérie,
3: hein ?
4: Valérie,
3: ouais.
4: Valérie !
3: Ouais.
4: Voilà.
3: Chers habitants du Damidolande,
4: bien sûr.
3: Votez pour moi pour la 8e fois.
4: Elle avait déjà une statue à Montélimar et Angoulême, mais alors là, ça y est. C'est...
3: J'en ai une à Guingamp aussi, t'inquiète.
4: Élection présidentielle anticipée 2027, on s'en fout. Elle est déjà élue.
3: Je suis déjà élue.
4: Guy, on semble plaisanter, mais c'est la première fois qu'on nous fait un truc pareil. C'était, c'était Bangladesh, hein, la bonne réponse, qui devient le premier pays à bannir les sacs plastiques. Voilà, c'était en 2002.
3: Bien, allez, Daphné 2, voilà. Alain Souchon va tout de suite vous régaler avec l'amour à la machine. Vous écoutez ici, vous êtes bien au Damidolande. À tout de suite, mes chéris.
4: On est bien avec Guy, hein. Faudrait qu'on marque.

0: L'amour à la machine. Alain Souchon, fier habitant, bien sûr, du Damidoland. Alain Souchon.
1: Ah, Damidoland.
0: Grâce à Guy, nous savons que maintenant Valérie Damidoland a son propre pays.
1: Mais je suis ravie que Guy me voit comme une reine, comme une impératrice. J'aime le Damidoland. Vous serez tous libres et surtout, le premier qui fait du mal à un enfant ou à un animal sera sévèrement puni à coups de fessée. Oh. Alors, jingle, tout ça.
0: Bah non.
1: Il a pas envie, Christophe. Il a envie qu'on.
0: Non, Christophe, il veut aller à la cantine.
1: Christophe, je te donne ton passeport. Hein. Tu es déjà Damidolandien. Hein. Tu t'inquiètes. Alors, figurez-vous que notre amie Daphné, elle cumule. Il paraît que t'es tête en l'air, hyperactive, TDAH et maladroite.
0: Ah ouais, non, là, c'est la totale.
1: Alors, il paraît que la première fois que t'es arrivé chez un client, t'es descendu de ton camion, t'as refermé la portière, mais sur ta tête.
2: Ah oui. Ouais.
1: Ah bah c'est sympa. C'est ça. Arcade. Eh ben voilà. T'as toujours la cicatrice d'ailleurs.
2: Oui, toujours une petite marque.
1: Tu te prends tout le temps les coins de fenêtre, les coins de table, les poteaux.
2: Ouais, ben c'est ça. Ouais, tout est pour moi en fait. Comme je veux aller vite, ben en fait je fais pas gaffe et puis ben, souvent tous les jours.
1: Mais t'en as pas marre de te faire mal, d'avoir des bleus?
2: Ouais, ça me fatigue, ouais.
1: Ah bah oui, quand même. Mince, c'est pas très marrant, ça. Alors,
2: je suis bien blanche, alors ça ressort bien, les bleus.
1: Eh ben voilà, ok. Ben voilà. Alors, il paraît aussi que t'es un petit peu... Bon, comme on sait que t'es maladroite, t'es un peu Pierre Richard. Il paraît que tu es un jour avec un collègue en camion dans la voiture de devant. Tu vois des gens qui jettent un sac en plastique par la fenêtre. Tu trouves ça dégueulasse, et tu as bien raison. Et puis, du coup, tu t'es arrêté et puis t'as ramassé le sac. Et c'était quoi?
2: C'était la merde du chien.
1: Et voilà. C'est que le gars a jeté la merde de son chien par la fenêtre. Non, mais.
0: Moi, je propose qu'elle devienne votre ministre de l'écologie.
1: Elle sera ministre, quoi qu'il arrive.
0: Dans votre Damidoland.
1: Daphné aime les animaux, elle sera forcément ministre des animaux.
0: Ouais, oui.
1: Voilà.
0: Et Guy sera ministre de l'agriculture.
1: Guy sera ministre de l'agriculture. C'est normal. Tu t'occuperas particulièrement bien de l'agriculture, je le sens.
0: Ben oui, Guy.
1: Toi, tu seras le ministre de l'argent, hein, rapport que tu
0: fais. Des finances. Avec grand plaisir. Avec grand plaisir.
1: Alors, ma chérie, tu as 2 points. Là, je te propose d'en marquer 5 d'un coup.
0: En revanche, le technicien ne sera pas ministre de l'audiovisuel. On attend toujours le jingle. Hein.
1: Mais tu vas laisser. Mais
0: on peut toujours attendre, on me dit dans le casque.
1: Mais tu es odieux avec ce pauvre Christophe. T'inquiète pas, mon chéri, tout va bien. Tiens, mets-moi la petite ambiance musicale avant.
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1: Voilà, c'est une très jolie musique de l'année dernière. Alors écoute bien ça, Daphné.
0: C'est en playlist, je crois.
1: Comment ça s'appelle le trou d'une aiguille dans lequel on passe le fil? Ça a un nom, ce petit trou dans lequel on met le fil et que quand on n'a pas les lunettes, on galère. Comment ça s'appelle? Top chrono, 10 secondes.
2: Je sais plus.
1: On te l'a appris. Si.
2: Ouais, je sais plus. J'ai fait avec ma grand-mère, mais je
1: ne
2: me rappelle plus.
1: Ça s'appelle le chat, C-H-A-S.
2: Ah, oui.
1: Oh là là là là. Bon, bah pas 2 points, mais tu restes en tête avec 2.
0: Guy, notre ministre de l'Agriculture, et c'est son 50 vaches à Issy-Mayenne, qui donc a décrété que Valérie Damidoland était présidente du Damidoland, puisque tu t'es totalement vautré, mon Guy. Est-ce que tu te remets de cette boutade?
4: J'ai pas trop entendu.
1: Ouais. Mmh, il est en zone blanche, le pauvre.
0: Bon, écoute, Guy.
4: J'ai changé de place, c'est bon là. Maintenant.
0: Ne bouge plus.
4: C'est bon, j'entends là, c'est bon.
0: Tout va bien, il n'y a pas de problème. Elle n'a pas marqué, c'est peut-être le moment justement de la prendre de court, tu vois, d'y aller quoi. Pour t'encourager, on va se mettre une musique de champion là.
5: Kylian Mbappé, accélération, virgule, petit pont, frappe. 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
0: Bah, il n'a pas ramené la coupe à la maison, Kylian Mbappé. Non, lui, il ne l'a pas ramené. C'est le PSG qui l'a ramené. Oui, parce qu'il est plus au PSG, Kylian Mbappé.
1: Oui, bah, je sais, merci.
0: T'as plus le temps de partir. Faut pas que je dis ça, je dis rien. Tu aimerais déjeuner avec Didier. Qu'est-ce qu'il y a?
1: Tu veux faire partie du podcast de Bruno Salomon ou quoi?
0: Non, mais voilà, je fais partie de ceux qui pensent que c'est dommage qu'il soit parti du PSG.
1: D'accord,
0: voilà.
1: Ok.
0: Mais il jouera pour l'équipe de France parce que tu aimerais déjeuner avec celui qui, pour la dernière fois, est entraîneur cette année, c'est Didier Deschamps.
4: Exact, oui.
0: Ouais.
4: Je pense que c'est un entraîneur comme Enrique, qui est stable. Voilà, je suis plutôt fan de basket, mais bon, je trouve que Didier Deschamps, c'est quelqu'un que j'apprécie. Ouais.
0: Bien sûr. Qui sera l'entraîneur, selon toi, après?
4: I don't know. Ben, il parle de Zidane, mais bon.
0: Bien sûr.
4: Ouais, on verra. Hein. Je préférais Laurent Blanc, ouais.
0: Ah ouais, ben, elle l'a déjà été.
1: Moi, je pense que je suis assez d'accord. Ouais. Daphné a l'air d'accord aussi, c'est Zidane.
0: Bien sûr, merci pour cette analyse footballistique, ouais. Vous qui maîtrisez tellement.
1: Moi, j'adore Zidane, mais.
0: Vous n'avez pas nommé votre ministre des Sports encore.
1: Mon ministre des Sports, bah tiens, ça sera Zizou. Allez, Zizou.
0: C'est pas mal, ça. Guy, allez, on le tente. Oui. Là, on a la possibilité de prendre 5 points.
4: La remontada.
0: C'est la remontada.
1: Vas-y, la remontada.
0: Ah, mais non, là, c'est la remontada. Quelle série française suit des agents clandestins de la DGSE vivant sous fausse identité à l'étranger? Je la répète, quelle série française suit des agents clandestins de la DGSE vivant sous fausse identité à l'étranger? Top chrono, 10 secondes.
4: I don't know.
0: Série française.
4: Voilà, je ne sais pas du tout.
0: France 2, il me semble.
1: Non, c'est Canal.
0: Oui, c'est pas.
1: C'est Canal, c'est avec Kassovitz.
0: Ah oui, je confonds.
1: Et Artus.
0: Ouais, générique, écoute. C'est le Bureau des Légendes. T'as pas entendu parler du Bureau des Légendes?
4: Non, je regarde que le sport là. Je regarde que le sport là. J'ai pas le temps par rapport au travail.
0: Ouais, je comprends.
1: Tu as bien raison.
0: Ouais, je comprends.
1: Alors, ça fait 2 pour Daphné. Et tout de suite, là, maintenant, nous allons partir avec Taylor Swift. Hop a Light, vous écoutez ici, on vous aime. À tout de suite.

0: Ah, je suis désolé, excusez-moi, j'étais en train de préparer ma plus belle voix. C'était pour la plus belle des annonces. On peut light avec Taylor Swift sur ici.
1: Voilà, allez.
0: Voilà. C'est pas terrible.
1: C'est la réclame, mes petits chéris. À tout de suite.
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1: Ça doit être rigolo, ce film. J'aime bien.
0: Moi aussi.
1: Le pitch, c'est marrant.
0: Oui, mais je préfère Nadine Mousselet, moi. La romancière.
1: Ah oui, mais c'est pas un film, Nadine Mousselet.
0: Ah, oui,
1: peut-être
0: moi, je
1: un jour...
0: Ah, c'est le livre de l'été. Hein.
1: Voilà. Alors, Daphné à deux, Guy, voilà. Daphné, dont on a dit que c'était notre petit Pierre Richard. Deux petites anecdotes qui m'ont fait rire. Bon, elle se prépare pour l'enterrement d'une vie de jeune fille avec ses potes. Elles vont toutes chez une copine, elles se préparent, blablabla. Bla. Elles se cognent 2 heures de voiture pour aller faire la fête. Et là, c'est le drame. Qu'est-ce qui s'est passé?
7: Eh ben, j'avais pas mon sac.
1: Et voilà, tu l'avais laissé chez la copine.
7: Voilà, voilà, c'est ça. Bah, on a la voiture d'une copine, c'était pas venu avec nous, c'est qui avait laissé sa voiture.
1: Ah, voilà. Elle oublie tout, et une fois, elle part voir un match de foot au Stade de France à Paris. Elle part de Poitiers, hein. Elle prend le train avec son chéri de l'époque. Ils montent dans le train, et là, qu'est-ce qui se passe?
7: J'oublie les billets à la maison.
1: Voilà, voilà. Donc, t'es ressortie du train. Et oui.
7: Voilà.
1: Et voilà. Et oui. Et t'as pris le train d'après.
7: Oui. C'est ça.
1: Ben voilà, bien. Allez, ma petite tête en l'air, là tu vas te concentrer pour remporter le bingo et pour aller en finale pour tenter de partir au festival Off d'Avignon ou gagner la machine à café. Alors on va t'encourager avec cette petite chanson que tu adores.
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1: Voilà. Tant que j'ai pu, mais elle n'est jamais, jamais venue. Alors, ma chérie.
0: Zaï.
1: Ma chérie, écoute bien le bingo. À mon top chrono, tu vas avoir 10 secondes pour me donner toutes les sortes de bijoux qui existent. Comment ça s'appelle, les bijoux qu'on porte? Toutes les sortes de bijoux qui existent. Attention, top chrono, 10 secondes.
7: Montre, gourmette, boucle d'oreille, piercing, collier, chaîne, chaîne de cheville, bague, barrette.
1: Stop, ça fait 9. Wow. Il y avait évidemment les diadèmes, les couronnes, les plastrons, mais tu m'en as donné plein. Tu en as 9, bravo.
0: Bon, comment dire, Guy?
9: C'est foutu. Hein.
1: Mais Guy, tu t'en fous, tu es mon ministre de l'agriculture, ouais, Adam Hollande.
0: Bien sûr, bien sûr, mais il ne faut pas dire ça. On a vu des auditeurs, il faut reconnaître que c'est rare, avoir zéro comme ça, 12h56, mais on en a vu faire une remontada. Tu as compris, là, il faut faire plus de 9. Il faudrait que tu marques, que tu donnes 10 bonnes réponses pour gagner les 10 points que vaille le bingo. Autant te dire qu'on a besoin de ça. Et j'y crois qu'à moitié. Mais bon, on va espérer pour t'encourager. Voici ta chanson. La Ziza, Daniel Balavoine. Guy, merci d'avoir été avec nous. Mais quand même, j'espère te voir avec nous vendredi. Notre agriculteur aux 150 vaches, on embrassera Bouboune et
1: Bridget.
0: Dont nous sommes parrains.
1: Je veux la photo de Bridget. Hein.
0: Avec grand plaisir. On salue encore une fois les équipes d'ici Mayenne et ici Vaucluse pour ce beau séjour à Avignon. Max, s'il te plaît, je te demande un max de pierres qu'on trouve sur les bijoux. Un maximum de pierres que l'on trouve sur nos bijoux. Top chrono, 10 secondes.
9: Diamant, pierre. Oh là là là là.
0: Aïe aïe aïe. Le rubis, le saphir, l'émeraude, oui, la perle, mais trop tard, le quartz, le turquoise, le lapis-lazuli, ouais. Le topaz, il y en avait plein. Tu l'as compris,
1: attends,
0: malheureusement.
1: Excuse-moi, t'as dit le lapis-lazuli?
0: Le lapis-lazuli.
1: Allez, lapis-lazuli.
0: Oui.
1: C'est une super pierre, c'est vachement beau. Bah écoute, Guy,
0: merci,
1: c'est
0: Guy.
1: Pas. Hey, Guy, tu repars pas les mains vides, puisque je te rappelle que tous les participants gagnent cette semaine un guide de voyage Michelin pour célébrer les 100 ans des guides de voyage Michelin.
0: Bravo, Guy.
1: Donc t'auras un très beau guide où tu pourras, grâce à qui tu pourras voyager et découvrir des choses. Quant à toi, ma petite Daphné, tu as compris que c'est toi qu'on allait retrouver en finale vendredi ?
10: Ouais.
1: Donc tu pourras éventuellement gagner le week-end exceptionnel au Festival Off d'Avignon. Tu auras un séjour pour 4 personnes, 2 chambres doubles à l'hôtel Le Chardonnay, les petits-déj sont compris, 100 euros de carburant pour rejoindre la Cité des Papes, 2 spectacles par jour, 4 spectacles au total. Et bon, bah, ça va être magnifique. Tu pourras même découvrir la ville d'Avignon qui est sublime, classée au patrimoine mondial de l'UNESCO. Et si tu ne gagnes pas ça, tu pourras gagner...
0: La machine à café Nespresso, c'est 32 dosettes et c'est 6 verres en verre avec Joe Malongo, qui, rappelons-le, est un habitant du Dami d'Hollande.
1: Bien sûr. Allez, le Dami d'Hollande est ravi de vous avoir accueilli. Bravo Daphné, bravo Guy de m'avoir... mise à la tête d'un pays imaginaire. Je remercie Christophe à la technique du Dami d'Hollande.
0: Bravo.
1: Céline, qui sera ministre des Femmes.
0: Bravo.
1: Gwen Coupez, bravo, qui sera ministre des Enfants.
0: Bravo.
1: Voilà. Et je remercie Alex, qui sera ministre des Communications.
0: Oh là là, magnifique.
1: Voilà. Bravo. Je vous nomme tous ministres de la vie, du bonheur et du kiff. Je vous embrasse tous.
0: J'ai aucun grade,
1: moi. Bah, toi, t'es ministre des Finances, du fric.
0: C'est évident.
1: Allez, à demain, mes chéris. Bisous.
0: Oh là là. Elle sera peut-être sa première ministre. Wendy Boucher, bonjour.
11: La ministre de qui, de quoi?
0: Ministre.
11: Alors, bien sûr, de la condition animale, mais on sera du coup...
1: Mais oui, tu seras...
11: On sera complètement teinté
1: mais oui.
11: De cette cause et de cette dimension. Bon, en attendant, je vous parle quand même de biodiversité, d'environnement, avec un formidable palmarès. J'agis, je plante des enfants qui végétalisent leurs écoles pour les rendre plus acceptables, plus agréables aussi. On en parle après une actualité bien riche encore aujourd'hui.
0: C'est à suivre. Et merci, Wendy.
1: À demain, l'émission, ma chérie.
0: À tout de suite.
1: Demain.
11: À demain.
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0: Et c'est au nom de la France et de Valérie Damidot que nous vous annonçons avec bonheur qu'il est...
1: Et les 13h, ici et au Damidolande. Je vous embrasse.
0: Vous êtes maître des horloges, comme on dit. Voici Wendy Bouchard pour ma France.
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11: Bonjour à tous, merci d'être à l'écoute de Ma France avec des chiffres préoccupants sur la santé mentale au travail. Un salarié sur deux se dit en détresse psychologique, niveau record depuis 2020. Les femmes, les jeunes sont les plus touchés. Quant aux adolescents, la ministre de la Santé promet un rendez-vous entre 24 et 48 heures pour les jeunes les plus fragiles psychologiquement qui seraient repérés par l'éducation nationale. Dans le Gers, les recherches se poursuivent intensément 4 jours après la disparition de la petite Liana. L'homme soupçonné de l'avoir enlevé a été placé en détention provisoire. Après les interpellations massives ce week-end en marge de la victoire du PSG, 13 prévenus ont été jugés hier à Paris en comparution immédiate. Vous entendrez l'un d'eux, il s'appelle Théo, 24 ans, père de famille. Il aura retenu la leçon. Au cœur de vos régions, les résultats pour la phase d'admission de Parcoursup tombent ce soir. Reportage à Belfort. Dans la Somme, vous entendrez un maire tapé à la tête par un automobiliste auquel il demandait de ralentir. Et puis le palmarès du prix J'agis, je plante, dont le parrain est Élise Emou. Une école du Puy-de-Dôme récompensée comme 2 autres établissements scolaires dans le Pas-de-Calais et en Bretagne. L'idée, c'est de réaliser une plantation utile à la biodiversité et d'écrire un discours collectif très inspirant sur l'environnement. Ma France vous accompagne, vous le savez, sur les grands sujets de société et du quotidien. La santé, avec les difficultés d'accès aux soins, fait partie de vos urgences et la santé mentale également. Nicolas Joly, vous êtes avec nous pour nous éclairer sur une étude à la une qui fait un constat inquiétant. Un baromètre réalisé par Empreinte Humaine pour Ipsos et pour BVA souligne que la santé mentale des salariés ne cesse de se dégrader. On parle de dépression, de burn-out, c'est un terme qu'on entend évidemment souvent, de perte de sens au travail. Un salarié sur deux s'estime aujourd'hui, Nicolas, en détresse psychologique.
13: Et on apprend dans cette étude que certains profils souffrent encore plus que la moyenne. 3 publics ont des taux de souffrance psychologique les plus élevés. 55% chez les femmes, 59% chez les employés et 60% pour les jeunes de moins de 30 ans. A l'inverse, les salariés de 60 ans et plus ont un taux de détresse psychologique bien plus faible, 25%. Derrière ces chiffres, il y a surtout des situations et des perceptions qui affectent l'estime de soi, le manque de reconnaissance, l'impression d'être de simples exécutants. pourtant le sentiment de manquer de temps pour faire un travail de qualité, ou la dégradation de ses conditions de travail liées à la succession de crises géopolitiques et économiques. Mises bout à bout, ces situations ont des conséquences très concrètes. Mmh. Un salarié sur trois souhaite quitter son entreprise, mais ça peut aller plus loin avec un danger réel sur la santé mentale, puisque 11% des salariés interrogés évoquent un risque de burn-out sévère.
11: Et vous parlez des profils les plus fragiles, les jeunes sont particulièrement à risque.
13: Et chez les jeunes qui sont en détresse psychologique, 65% craignent de ne pas tenir au travail jusqu'à la retraite, un chiffre qui résonne avec l'annonce faite par la ministre de la Santé et qui concerne cette fois les adolescents. Sur France Info, ce matin, Stéphanie Rist promet une prise en charge prioritaire pour ces jeunes en souffrance psychique dans les établissements scolaires. L'infirmière ou le médecin scolaire, un professeur ou le directeur d'établissement pourront appeler directement le médecin du SAMU.
10: Chaque jeune qui sera repéré, détecté ayant un trouble éventuel de santé mentale pourra avoir une espèce de coupe-fil pour avoir un rendez-vous dans les 24-48 heures avec un professionnel de santé, psychologue, psychiatre, pédopsychiatre, qui pourra le prendre en charge. Prendre en charge plus tôt, c'est vraiment important.
13: Les adolescents, un public, on le disait, particulièrement à risque aujourd'hui en matière de souffrance psychologique. Les hospitalisations pour tentatives de suicide des adolescents de 10 à 14 ans ont plus que doublé depuis la crise sanitaire du Covid-19.
11: Nicolas Joly, merci. Voilà pour cette enquête sur la santé mentale à retrouver sur ici.fr. Un dénouement positif dans le Gard. La petite fille de 3 ans qui avait été récupérée lundi matin dans son foyer d'accueil à Uzès par ses parents qui n'en avaient pas l'autorisation a été retrouvée ce matin en bonne santé au domicile d'un membre de la famille dans un département voisin. En revanche, pas de nouvelles de Liana dont nous suivons depuis 4 jours l'inquiétude et l'émotion immense de la famille et des proches. Proche de cette petite collégienne de 11 ans dont les parents sont sans nouvelles depuis sa sortie du collège vendredi après-midi à Florence dans le Gers. L'enquête avance, cela dit, avec le placement en détention provisoire d'un homme de 41 ans, le père d'une des amies de la jeune fille. Un homme mis en examen pour enlèvement et séquestration de mineurs. Les caméras de vidéosurveillance de la commune l'ont vu faire monter dans sa voiture la petite fille à la sortie de son établissement. Depuis vendredi, Pierre de Cossette, le périmètre de recherche a été étendu au-delà de Florence pour tenter de retrouver Liana. Des renforts ont même été rappelés, Pierre, de toute la France.
14: Oui, les gendarmes continuent de ratisser les bois qui environnent Florence, cette ville de 6000 habitants où Liana a été vue pour la dernière fois vendredi dernier vers 15h. Des drones et un hélicoptère avaient déjà survolé la zone en vain, mais les militaires veulent en avoir le cœur net. L'escadron de gendarmerie mobile de Clermont-Ferrand arpente ces zones boisées au sol, donc sans succès à ce stade, tandis que les motards sillonnent les axes routiers et leurs fossés. Ce matin, pas de plongeurs ou d'équipe cynophile, mais ces spécialistes pourront être déployés, nous dit-on, si l'enquête permet de localiser plus précisément un endroit où Liana pourrait se trouver ou être passée.
11: Alors, malgré la mise en examen du suspect, les enquêteurs n'ont obtenu aucune information à cette heure sur la localisation de la collégienne, Pierre.
14: Non, cet homme dont on sait qu'il est le père d'une amie de Liana n'a rien dit devant le juge d'instruction hier soir. Silence, après avoir seulement concédé en garde à vue que la collégienne était bien montée dans sa voiture vendredi dernier à la sortie du collège, mais en ajoutant qu'il l'avait déposée un peu plus loin devant la piscine de Florence. La justice avait jugé ses déclarations incohérentes et imprécises et dans la lignée de cette garde à vue, le quadragénaire avait été mis en examen hier soir pour enlèvement et séquestration de mineurs, qualification criminelle, puisqu'il s'agit de faits passibles de 30 ans de réclusion. On sait que Liana avait passé une soirée pyjama il y a quelques mois chez le suspect et sa fille. Que s'est-il donc passé vendredi dernier ? La voiture de cet homme est en cours d'analyse par les experts scientifiques de la gendarmerie. L'avocate du quadragénaire ne souhaite pas faire de déclaration à ce stade. La personnalité du suspect interroge en tout cas. Casier judiciaire vierge, certes, mais la région Occitanie précise ce matin qu'alors qu'il était agent de maintenance au sein de lycée du Gers entre 2018 et 2021, un signalement avait été effectué pour un comportement jugé inapproprié envers une lycéenne. Une procédure disciplinaire avait été engagée et il avait été mis fin à son contrat.
11: Les précisions de Pierre de Cossette pour Ma France. Ces dernières informations sur la disparition de Liana dans le Gers. Les députés doivent adopter en première lecture ce mardi le projet de loi d'urgence agricole. Un texte censé apporter des réponses concrètes aux paysans après leur colère cristallisée l'hiver dernier, notamment pour le déblocage des projets de stockage d'eau, l'installation simplifiée des bâtiments d'élevage ou une meilleure protection des terres agricoles. À l'étranger, au Proche-Orient, Israël continue ses opérations dans le sud Liban. L'armée israélienne appelle à l'évacuation de la ville libanaise de Nabatieh, qui a déjà perdu une partie de ses sites historiques dans ce face-à-face avec les membres du Hezbollah. Le ministre de la Culture libanais tente de protéger ces lieux du patrimoine au cœur de l'offensive antiterroriste de l'État hébreu. En France, la justice rend ses premières peines après les 890 interpellations liées au débordement du week-end après la victoire du PSG en Ligue des Champions. Sur les 225 gardes à vue pour des majeurs, le parquet de Paris a fait état de 112 présentations à la justice, dont 34 en comparution immédiate. Et hier, 13 hommes entre 18 et 25 ans ont été jugés devant le tribunal judiciaire de Paris. Tous soupçonnés de violence sur les forces de l'ordre, de violence, de vol ou de tir de mortier d'artifice, avec à la clé des peines entre 4 mois avec sursis jusqu'à 6 mois ferme sous bracelet électronique. Parmi les prévenus, Théo, jeune père de famille de 24 ans, sans casier judiciaire, qui a voulu fêter à sa manière à Paris la victoire de son équipe. Eh bien, il s'en souviendra. Margot Stib, vous l'avez interrogé à la sortie de l'audience.
15: Il est minuit passé quand Théo sort du tribunal. Les yeux cernés, le maillot du PSG encore sur le dos, il tombe dans les bras de ses proches.
16: J'aurais dû écouter mon père et ma femme. Ils m'ont dit de pas y aller et ils m'ont dit que j'allais finir en garde à vue. Ça n'a pas loupé. C'était ma première expérience, mais je pense pas recommencer, je vous le dis tout de suite.
15: Surtout que la fête, Théo n'en a pas vu grand-chose. Samedi soir, il décide de faire une heure de route en sortant du travail pour célébrer à Paris la victoire de son club avec des amis. Mais à peine sa voiture garée, il tombe nez à nez avec la police.
16: Quand vous voyez 8 policiers cagoulés avec des matraques et un bouclier, ça fait peur, quoi.
15: Théo se met alors à courir, un mortier d'artifice caché sous son t-shirt, 7 fumigènes dans sa sacoche. Dans sa fuite, il renverse aussi une chaise. La justice lui reproche de l'avoir jeté sur un policier blessé à la cheville. Mais Théo l'assure, jamais il n'a voulu être violent.
16: J'étais là honnêtement pour faire la fête. J'étais même pas là pour dégrader, rien. Mais c'est triste à dire, ils ont confondu supporter et casseur.
15: Au final, Théo écope de 10 mois de prison avec sursis, loin des 6 mois fermes requis par le procureur. Leçon retenue, promet le jeune homme qui fêtera, dit-il, la prochaine victoire du PSG en famille devant sa télé.
11: Margot Steve, merci pour ici et loin de la casse, près du vrai foot. On rejoint maintenant à Clairefontaine, le centre d'entraînement des Bleus dans les Yvelines. Notre reporter Julien Froment, à quelques jours de l'ouverture de la Coupe du Monde de foot aux États-Unis notamment. Nous sommes à 2 jours du premier match de préparation des Bleus face à la Côte d'Ivoire. Julien, l'équipe de France continue de s'entraîner sous les encouragements d'Emmanuel Macron, le président de la République, qui vient d'ailleurs d'arriver, Julien.
17: Effectivement, il est en train de serrer la main de tout l'effectif de l'équipe de France. Là, il est actuellement avec le gardien du Racing Club de Lens, Romain Rissert. Surprise de cette sélection des Bleus pour la Coupe du Monde. Emmanuel Macron qui est arrivé à peu près il y a une vingtaine de minutes du côté de Clairefontaine. Il est d'abord allé saluer l'équipe de France féminine qui elle aussi est présent au centre d'entraînement pour préparer 2 matchs de qualification pour la Coupe du Monde 2027. Et puis le président de la République est arrivé il y a de cela quelques instants sur le perron du château de Clairefontaine, et bien pour saluer cette équipe de France. On lui a offert un beau maillot vert, vous savez, ce maillot aux couleurs de la Statue de la Liberté. Ce sera le maillot extérieur des Bleus pour la Coupe du Monde. Et puis bien sûr il y aura la célèbre photo de classe du président avec tous les joueurs et le staff de l'équipe de France. Et puis ensuite ce sera un déjeuner au château pour lui, sa femme et les joueurs de l'équipe de France.
11: Merci beaucoup Julien Froment, entraînement sous observation avec Fabien Gosset qui vous accompagnait à Clairefontaine pour la technique. Merci Julien. La canicule des derniers jours a boosté, sachez-le, les entrées dans les salles de cinéma. Plus 33% de fréquentation en plus en mai par rapport à l'année dernière, avec près de 15 millions d'entrées enregistrées. Et loin de cette chaleur qui n'aura épargné aucune région de France, les températures se sont largement rafraîchies. La pluie s'invite sur une partie du pays, mais aussi les orages. Prudence, notamment dans 3 départements du sud-est qui sont placés en vigilance orange pour orage dès 14h. Le Var, les Alpes-Maritimes et les Alpes de Haute-Provence, avec des épisodes violents attendus, des fortes pluies et des chutes de grêle.
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11: On commence ce tour des régions avec les dernières heures d'attente pour tous les futurs bacheliers. À 19h ce soir et partout en France, ils sauront s'ils pourront aller en fac d'histoire par exemple, en prépa ou en école de commerce pour le début de la phase d'admission. Admission d'office ou sur liste d'attente, ce sera selon. 2/3 des lycéens doivent recevoir en tout cas ce soir une proposition ferme. C'est le début d'un parcours avant le passage des épreuves du bac, porteur de stress forcément ce parcours. Hervé Blanchard pour ICI Belfort-Montbéliard.
18: Louise étant en terminale au lycée Condorcet de Belfort. Après avoir formulé ses vœux cet hiver sur Parcoursup, ce soir, c'est l'heure de vérité.
19: On a travaillé toute l'année et pour autant, on n'est pas sûr d'être accepté dans les établissements où on voudrait aller. On avait une dizaine de vœux à faire et c'est assez angoissant, voilà, parce que ça ne dépend pas que de nous pour le coup. Et je peux rien faire d'autre à part attendre les résultats et espérer qu'ils soient favorables. Est-ce qu'il y a encore des chances d'être pris ou pas? Est-ce que la file d'attente va bouger ou pas?
18: Environ deux tiers des candidats reçoivent une proposition d'admission au premier jour. Et ce serait l'idéal pour Rose en terminale à Sainte-Marie à Belfort.
20: J'ai pas non plus envie que ça tarde trop, donc je vais choisir mes vœux vite. Ça dépend où je suis acceptée en première. Et si la liste d'attente elle est pas très longue, si la liste d'attente elle est longue, je vais laisser tomber.
18: Et puis bien choisir sa formation universitaire, c'est quand même le début d'une nouvelle vie, estime Gwen, en terminale au Condorcet à Belfort.
21: Forcément, il faut que ce soit un choix réfléchi, parce que dans une vie c'est une passerelle. Il nous laisse, je crois, un mois pour réfléchir. Forcément, le choix d'une école s'entraîne aussi le choix d'un appartement, d'un lieu de vie, d'une nouvelle vie.
18: Et après Parcoursup pour les lycéens, le début d'un autre parcours pour les parents cette fois, une course contre la montre pour trouver un logement pour leurs enfants avant de partir en vacances cet été.
11: Eh oui, merci Hervé. La phase d'admission principale s'étend jusqu'au 11 juillet. Les dossiers sont mis à jour tous les matins et au fil des désistements, les candidats peuvent chaque jour recevoir de nouvelles propositions.

0: le procureur, le sous-préfet et également Madame Thiebaud de la MF80 qui ont été voilà très très réactifs là-dessus. Mais surtout faire prendre aussi conscience. Alors là, c'est un intérêt vraiment personnel qu'il y a peut-être des choses à mettre en place dans les communes comme les nôtres pour que nous n'ayons pas à faire la police nous-mêmes et qu'il nous faudrait peut-être un peu, petit peu plus de moyens techniques et même voire financiers pour pouvoir faire face à des comportements routiers comme on en voit de plus en plus aujourd'hui.
1: Il est 13h14 dans Ma France et la billetterie pour tenter d'obtenir des places pour les 10 nouveaux concerts à Paris de Céline Dion en mai prochain ouvre demain 10h sur son site internet et aussi sur le site de la Défense Arena. Seuls les fans qui ont déjà tenté leur chance en vain aux préventes il y a un mois sont concernés. 350 000 billets mis en ligne. Les autres candidats malheureux envisagent d'autres idées comme cette habitante d'Indre-et-Loire à Mône qui a décidé de créer son propre événement. Géraldine Martineau, via son association le Zumba, propose un concert avec un groupe, un tribute à Céline au parc de l'Orangerie. Virginie Vandeville l'a rencontrée pour Ici Touraine.
2: L'objectif est clair.
3: Que ça soit une belle fête.
2: Des semaines que Géraldine est à fond dans les préparatifs, une organisation conséquente à laquelle elle se frotte pour la première fois. Il faut penser sécurité, autorisation pour accueillir 1000 personnes, mais elle a déjà l'essentiel, le groupe.
3: On a cherché sur internet, quoi, j'ai cherché, et j'ai trouvé effectivement ce tribute qui est un des, à mon sens, hein, un des meilleurs tributes actuels de Céline Dion. On a eu de la chance qu'il soit surtout disponible pour cette date-là.
4: Je crois qu'ils ne sont pas encore venus sur le secteur. C'est un groupe qui tourne sur la France entière.
2: Éric s'y connaît, ce musicien compagnon de Géraldine est un vrai soutien, notamment pour assurer l'aspect technique du concert.
4: Parce que le show, encore une fois, sur un spectacle comme ça, c'est le son, c'est la lumière, c'est le cadre, puis le talent, parce que franchement, si on regarde un peu ce qu'ils sont capables de faire, alors Céline Dion ne pourra pas venir, hein, mais en tous les cas, la chanteuse qui prend sa voix est vraiment extraordinaire.
2: Au programme, les meilleurs titres de Céline Dion.
3: Ça dure à peu près 2 heures avec tous les morceaux principaux.
2: Vous avez demandé un titre spécifique ou pas?
3: Ah, J'irai où tu iras. Voilà.
2: Vous l'entendez, c'est dans les cordes du groupe. Les places sont déjà disponibles en ligne. Comptez 27 euros pour profiter de la soirée et des surprises prévues. Pour financer un tel événement, Géraldine recherche aussi des sponsors.
1: Merci Virginie. Et toutes les infos sur les inscriptions pour cette billetterie de Céline Dion à retrouver sur ici.fr. 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
1: Dans Ma France, on aime vous parler d'initiatives qui créent du lien, qui valorisent le travail réalisé en local, vous le savez, dans vos communes. L'esprit d'entreprise, on en parlait hier avec un prix formidable, Innover à la campagne. Et aujourd'hui, c'est le concours scolaire J'agis, je plante qui nous réunit. Un prix imaginé par la Fondation pour la Nature et pour l'Homme. Un jury présidé par Elie Semoun, parrain de l'initiative, dans la dynamique de son film Du Cobu passe au vert. Bonjour Stéphanie Clément-Grandcourt.
6: Bonjour Wendy.
1: Vous êtes directrice générale de cette fondation. Et j'ai eu le plaisir d'être conviée dans votre jury cette année. J'ai donc apprécié avec vous la qualité des dossiers. Deuxième édition pour ce prix, J'agis, je plante. Vous nous rappelez d'abord, Stéphanie, de manière générale, quel était le but et la philosophie de ce concours?
6: Alors, le but de ce concours, c'est que les enfants mettent les mains dans la terre, oui, et qu'ils se reconnectent à la nature. C'est pour nous un enjeu extrêmement important à la fondation. Nous sommes une fondation qui travaille sur la base de la science. La science le dit, les enfants sont déconnectés de la nature aujourd'hui trop, ou qu'ils vivent sur le territoire. Ça a des conséquences sur leur santé physique, sur leur santé mentale. Mmh. Donc on a cherché un moyen de les reconnecter de manière ludique. On a créé ce concours, c'est la deuxième édition cette année. Ça cartonne, c'est un concours qui s'adresse aux écoles primaires. Les enseignants sont ultra mobilisés. On a eu cette année 1200 élèves qui ont participé partout en France. 50 établissements avec des projets tous plus beaux les uns que les autres, ça, vous le savez mieux que personne, ça n'a pas été facile.
1: Les départager.
6: Absolument.
1: Parce qu'il y avait beaucoup de qualités. L'idée, c'était qu'ils présentent ce projet justement et qu'ils adossent à ce projet un discours sur l'environnement, sur la biodiversité, à hauteur d'enfant, vraiment, voilà, qui montre qu'ils sont porteurs aussi de valeurs.
6: Absolument. C'est un projet extrêmement ambitieux et ça demande beaucoup d'engagement, ce concours, parce qu'il faut à la fois créer un projet de plantation, ce qui n'est pas tout à fait simple, oui, quand on est une classe. Oui. Et puis, il faut créer un objet, que ce soit un slam, que ce soit une vidéo, que ce soit un poème, autour de la nature et de pourquoi la nature, c'est important. Et les trois j'ai envie de dire, les quatre gagnants de cette année ont parfaitement rempli l'exercice.
1: Alors, roulement de tambour, vous allez les annoncer sur ici, en direct, dans cette optique d'agir concrètement pour la nature avec une classe. Je rappelle que ce concours invitait les enfants du CP au CM2 à participer en plantant, en écrivant, vous le disiez Stéphanie, ce discours qui donne envie de protéger la nature. Palmarès qu'on vous dévoile donc en direct, qui donnera peut-être envie aux

0: futur candidat. Et le gagnant de l'année, Stéphanie, nous entraîne dans le Puy-de-Dôme.
1: Absolument, au centre de loisirs de Nonan, dans le Puy-de-Dôme, avec un projet très ambitieux. Dans ce centre de loisirs, ils sont partis d'un constat tout simple. Ils ont un centre de loisirs qui est très exposé à la chaleur, oui, avec une cour de centre qui était très dévégétalisée, je vais y arriver. Et ils se sont dit, on va changer ça. Et ils sont partis vraiment avec beaucoup d'ambition, beaucoup d'engagement. Ils ont à la fois planté des plantes grimpantes pour protéger le préau et la vitre qui donne sur le préau, qui est très exposé à la chaleur. Ils ont planté des arbres pour créer des îlots de fraîcheur. Et puis, ils ont été chercher des palettes, ils ont fait de la récup pour un peu décorer. Ils ont mis des palettes au mur, ils ont planté dans ces palettes. Donc, c'est un projet très, très complet. Et ils se sont beaucoup, beaucoup investis aussi dans une vidéo où ils ont vraiment joué le jeu pour nous expliquer un petit peu comment tout ça se passe.
0: On les entend dans ce petit extrait, les enfants de Nonan. Au centre de

0: ces petits bouts de choux formidables du centre de loisirs Nonant près de Clermont-Ferrand. C'est génial parce que vraiment ils ont mis du cœur en dehors ce projet vraiment d'ampleur, avec aussi des abris pour la faune, les hérissons, des cabanes à insectes. Ils ont vraiment tout fait, puis ils ont joué le jeu avec ceux qui les ont entourés pour ce concours J'agis, je plante. Et nous sommes heureux de vous donner la parole sur l'antenne d'ici, Virginie Gombert, bonjour.
1: Bonjour.
0: Vous qui êtes animatrice dans ce centre de loisirs, heureuse aujourd'hui.
1: Alors, directrice du centre de loisirs.
0: Directrice.
1: Scolaire Nonant. Oui. Ouais. Et ben, heureuse et fière que ces enfants aient porté ce projet et qu'on ait pu arriver à ça, quoi.
0: Oui, avec ce besoin concret, on entendait ces enfants dans ce projet Oasis faire baisser la température dans les salles d'activité. Bon, ça n'a peut-être pas encore montré tout à fait son ampleur pour ces derniers jours de canicule, mais ça commence quand même, vous l'avez constaté.
1: Oui. En fait, on a déjà les glycines qui ont poussé et qui arrivent presque à la hauteur maximale. Donc, on est très heureux déjà parce qu'on pensait que ça n'allait pas pousser aussi vite, donc on espère qu'au mois de juillet on sera dans de meilleures conditions.
0: Oui, Stéphanie parlait du collectif mobilisé, ça a vraiment été un travail de groupe, tout le monde a mis la main à la terre.
1: Oui. Ben, en fait, on a commencé en novembre, enfin pour les vacances de Toussaint, parce que nous, on fonctionne pendant les vacances. Mm-hmm. Donc, on a fonctionné pendant les vacances de Toussaint, où on a commencé à creuser, à mettre en terre, à planter. Et puis après, en février, on a fini certaines plantations. On a remis, parce qu'avec l'hiver, certaines plantes n'étaient pas restées. Et puis, on a créé le clip avec Karine Shannan, pour compléter notre projet.
0: Oui, vous avez participé à ce concours et vous avez retenu. Alors, on le disait avec Stéphanie, des difficultés vraiment à départager. Mais le vôtre, Stéphanie, c'est vrai qu'il cochait toutes les cases. D'abord, dans son amplitude, dans l'engagement mis par tout ce collectif. Et un centre de loisirs qui a profité de ces vacances-là pour changer vraiment la dimension de son école.
2: Oui, ça coche toutes les cases, vous avez raison de le dire. On dit souvent qu'il faut tout un village pour élever un enfant. Là, on sent bien qu'il y a toute une équipe mobilisée, c'est très important. Et puis, ça montre à la fois qu'on végétalise parce qu'on fait revenir les abeilles, parce que c'est beau, parce que c'est de la joie, mais que ça permet aussi de lutter contre les îlots de chaleur. Donc ça montre aux enfants toute l'ampleur et tout l'intérêt de vraiment faire ces actions. Et puis, vous l'avez dit, on l'entend un peu quand on entend le clip. Les enfants se sont investis sur toutes les dimensions, y compris la dimension artistique.
0: Bon, il y avait aussi la dimension du COBU qui les a motivés, Virginie Gombert, dites-nous la vérité.
1: Oui, il y a eu du COBU. Alors, si jamais il ne vient pas, attention, il y a des enfants qui attendent avec impatience.
0: Élie Semoun, il va venir vous voir.
1: Aussi, voilà, j'espère qu'on l'attend vraiment avec grand plaisir, les enfants l'attendent.
0: Vous allez annoncer aux enfants ce prix aujourd'hui que vous allez afficher avec grandeur d'affichage dans votre établissement du Puy-de-Dôme, Virginie, pour terminer.
1: Oui, on est fiers et puis on va faire au mois de juillet, dès la venue de tout le monde, et un petit article dans la montagne, dans notre journal.
0: Bien sûr.
1: Voilà.
0: Bon, sur ici, évidemment, votre radio de proximité. On est heureux pour vous, Virginie Gombert, pour ce centre de loisirs Nonant près de Clermont-Ferrand. Et le prochain du COBU, qui va arriver dans nos salles. Et monsieur Élie Semoun, le parent de cette initiative. Merci beaucoup. On n'oublie pas, pour la première place.
1: Merci,
0: ça, c'est très
1: vous.
0: Beau. Merci, Virginie. Le trophée d'argent pour une école du Pas-de-Calais, Stéphanie.
2: Absolument. L'école du Vergigneau à Hédin-l'Abbé, dans le Pas-de-Calais. Alors là aussi, beaucoup d'ambition, beaucoup d'énergie d'une maman à l'origine de ce projet.
0: Passionnée
2: de botanique, d'écologie, qui a voulu expliquer aux enfants pourquoi les abeilles, c'est important.
0: Ouais.
2: Donc, elle a utilisé un recoin inutilisé de la cour d'école des enfants pour faire une station d'observation des insectes et leur faire comprendre le rôle crucial de ces pollinisateurs. Là aussi, énormément d'ambition dans ce projet, très centré sur du COBU. Ils se sont déguisés, le directeur d'école a même joué le professeur Latouche, mais aussi beaucoup de soins au projet en lui-même. On a parlé maths, parce qu'il fallait, il fallait aller chercher des bulbes, il fallait acheter des bulbes, donc les CP ont fabriqué les sachets, les cours moyens ont calculé les bénéfices, on a parlé science parce qu'il fallait choisir des plantes qui soient spécifiques pour faire revenir les abeilles, les pollinisateurs plus généralement, et puis un clip, là aussi beaucoup d'ambition dans la production de ce clip, oui. 100% du COBU, beaucoup de joie dans ce projet.
0: Ouais, c'est ce que j'allais vous dire, il y a de la joie, il y a un côté ludique, extrêmement pédagogique aussi, et ça diffuse et ça infuse dans tout ce projet J'agis, je plante. Lauréat de la 3e place pour ce trophée de bronze, coup de cœur de notre de votre partenaire, La Poste. C'est une école en Bretagne, pour terminer, Stéphanie.
2: Absolument, l'école Saint-Jeanne d'Arc de Saint-Dominique, en Bretagne, où là, on parle transmission, et j'ai envie de vous dire presque transmission inversée, oui. Puisque les élèves de cette école sont allés travailler avec l'EHPAD qui est juste à côté, pour faire un projet de plantation de haies gourmandes, avec l'idée qu'on plante ensemble, qu'on récoltera ensemble, et qu'ensuite on fera des confitures ensemble, avec les pensionnaires de cette EHPAD.
0: Appelés retraités, c'était très mignon par les enfants.
2: Absolument.
0: Maisons de retraite, dans leur esprit, ce sont des retraités, c'est vrai, voilà. Qui ont été très gourmands et qui eux aussi ont participé au projet.
2: Exactement, et là aussi beaucoup de choses intéressantes. Je parlais de transmission inversée, c'est vrai que là ce sont les enfants qui ont expliqué pourquoi c'est intéressant de planter. On a vu aussi des enfants, les enseignants nous le disaient, la confiance qui se restaure parce qu'on se découvre chef d'équipe pour dire ce qu'il faut faire, faut le faire, aux plus âgés, aux plus anciens, et puis des liens essentiels qui se sont créés et qui, on en est sûr, vont perdurer. Donc beaucoup de joie et beaucoup de liens sociaux dans ce projet.
0: Et puis un prix spécial remis pour la première fois pour cette deuxième édition du prix J'agis, je plante. Écoutez le message du président du jury.
3: Bonjour les enfants, c'est Elie Semoun. Je suis avec mon équipe, je suis là pour le projet J'agis, je plante, pour lequel vous avez participé. Et on voulait vous remettre un prix spécial. Et c'est l'école Dame Gien. Vous avez planté un bosquet et puis vous êtes acclimaté à la nature. Vous avez approché, vous avez touché la terre. Et on a trouvé que votre projet était très touchant et très enrichissant, pour vous en tout cas, et pour nous aussi. Bravo les enfants.
4: Bravo.
0: Très touchant parce que ces enfants sont en situation de handicap, Stéphanie.
2: Absolument, c'est une classe de 7 enfants qui ont entre 6 et 11 ans, situation de handicap, et qui se sont fortement mobilisés sur ce projet, qui nous a évidemment beaucoup émus. Ils ont fait plein de choses, la création d'affiches, ils ont été distribués des tracts, ils ont visité des pépiniéristes, ils se sont fait aider des plus grands pour créer le chantier plantation. Oui. Et ça montre que la nature, c'est aussi un formidable tremplin pour restaurer la confiance, pour l'autonomie, et pour ces enfants, c'est d'autant plus important.
0: Bah, très très belle édition, J'agis, je plante. Vous remettez ça l'an prochain. Dans cet intérêt partagé avec les candidatures qui peuvent être pensées dès maintenant. Vraiment,
2: absolument,
0: une adresse à tous les instituteurs et chefs d'établissement qui sont à l'écoute pour ce jury porté par la Fondation pour la Nature et pour l'Homme. Merci Stéphanie Clément-Grandcourt de nous en avoir donné le palmarès.
2: Merci.
0: Et à très bientôt.
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0: On se quitte avec votre rendez-vous anti-arnaque au Drazo avant le coup d'envoi de la Coupe du Monde le 11 juin, Mexique, Afrique du Sud. Eh bien, les escrocs passent déjà, eux, à l'offensive.
6: Effectivement, si vous voyez passer là dans les prochains jours une offre imbattable pour aller voir un match de nos bleus aux États-Unis, ou si vous voyez des sites avec des goodies, mascotte du mondial, maillot, t-shirt, etc., soyez mais alors ultra prudents. Deux entreprises spécialisées en cybersécurité, Checkpoint et Kaspersky, alertent sur une explosion des sites malveillants. Tenez, je suis allée sur l'un de ces sites. Je vous avoue que même moi, qui vous parle d'arnaque à longueur de temps, j'ai bien du mal à voir au premier abord qu'il y a tromperie. Son nom, c'est fifaofficialstore.shop. On est d'accord, d'emblée, vous vous dites, c'est la boutique officielle de la FIFA, la Fédération Internationale de Foot. Qu'est-ce que je vois dessus? Des ballons du Mondial, des maillots de la France, du Brésil, etc. Et tiens, de bien jolies ristournes, moins 80%, casquettes, écharpe à 6 euros et cerise sur le gâteau, livraison gratuite.
0: Oui, donc c'est là que ça devient suspect, Aude, c'est trop beau pour être vrai.
6: Voilà, soyez suspicieux toujours et interrogez-vous, c'est quoi l'intérêt d'une vraie boutique du Mondial de faire des ristournes à quelques jours de l'événement? C'est comme si vous étiez tombé sur des fleurs en promo le week-end dernier pour la fête des mères, ça n'a pas de sens. Petite recherche, la vraie boutique de la FIFA, c'est store.fifa.com. Et là, d'un coup, les prix ne sont plus les mêmes. Hein. 35 euros les casquettes et pas 6 euros. Attention aussi dans vos boîtes mail. Si vous recevez, sans avoir rien demandé, une super offre pour aller à New York et voir le match des Bleus contre le Sénégal le 16 juin. Désolé, mais ça sent très fort le piège.
0: Merci Aude Razzo de votre vigilance. À retrouver là encore sur notre site internet et sur l'application ici. Je vous laisse avec, chers amis, l'info locale, la proximité, la bonne humeur en musique. Et je vous retrouve demain à partir de 13h dans Ma France. Vous pouvez réécouter, partager cette émission sur les réseaux sociaux et également à demain.
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0: Tous au jardin, déjà avec la complicité des experts jardins d'ici Béarn Bigorre. Tous les conseils sont à retrouver sur l'appli ici ou sur notre site ou en direct. Mais sinon, il se passe des choses près de chez vous.
4: Le samedi 6 juin, le centre hospitalier des Pyrénées participe au rendez-vous au jardin et ouvre exceptionnellement son parc habituellement fermé au public. Au programme, il y aura des visites guidées par nos professionnels du service parc et jardin, l'observation et la découverte des papillons, la visite d'une ruche vitrée avec un apiculteur, une rencontre avec notre troupeau en éco-pâturage et l'exploration de notre patrimoine paysager remarquable. Cette sortie est gratuite, familiale et accessible à tous sur inscription au 05 59 80 90 11 ou par mail à communication@chpyr.fr. On vous attend nombreux.
0: Rendez-vous au jardin, également au château fort, musée pyrénéen de Lourdes. C'est également samedi, c'est gratuit et c'est pour toute la famille.
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certaine qu'on aurait pu faire mieux pour démarrer cet après-midi en musique. Les papis du rock de Rolling Stones, les pierres qui roulent et qui ont traversé les années, les générations. Start Me Up en 1981. À Oria, on lui souhaite une carrière aussi bien remplie que celle de Mick Jagger. C'est son premier titre, Soirée mondaine, qui arrive dans quelques secondes. Un peu plus tard, nous aurons l'occasion de noircir les cases de notre agenda avec les bons plans sorties et loisirs. Quant à Cynthia Lafontaine, elle nous parlera du tourisme responsable. Toujours bon à savoir, à quelques semaines maintenant des vacances estivales. Je ne veux pas inquiéter les parents et les grands-parents, mais les grandes vacances commencent dans un mois et un jour.

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1: Et c'est la journée mondiale pour un tourisme responsable aujourd'hui. Un tourisme responsable, c'est une manière de voyager qui prend soin des lieux visités et de celles et ceux qui y vivent. Donc on agit de manière plus consciente et respectueuse. Nous sommes aujourd'hui à Balancin avec Jean-Luc Dogarou, fondateur du Paradis Perdu. Bonjour Jean-Luc.
2: Bonjour.
1: Voyager de façon responsable, c'est notamment trouver des structures responsables pour y séjourner. Le Paradis Perdu, ce sont des chalets en rondins de bois construits par vous-même, Jean-Luc, au début des années 90, avec la technique, si je dis pas de bêtises, du rondin canadien. Qu'est-ce que c'est cette technique de construction ?
2: C'est une construction à l'ancienne, je veux dire par là. À la base, c'était des Russes qui ont immigré aux États-Unis, Nord-Canada, avec un premier compas qui a été amélioré par les Américains, Canadiens, et revisité, réamélioré par les Français. Donc on a des compas à quatre repères, donc on est capable de, au niveau du bois, de les appliquer les uns sur les autres avec tous les défauts et d'arriver avec un chalet fini au niveau de l'étage.
1: Et le bois en plus que vous avez utilisé, il a grandi à quel endroit ? Il vient d'où ce bois ?
2: Alors c'est l'ONF qui avait fait des essais dans les années 60, qui a fait arriver des petits pots de red cedar canadien et qui les a plantés à Rudy. Donc on a eu cette chance de pouvoir exploiter ces arbres et de faire les chalets avec. Sachant que le red cedar canadien a une énorme résistance à l'eau et repousse par rapport à son essence tout ce qui est insectes. Donc on a des chalets qui n'ont jamais eu de traitement fongicide ou insecticide depuis plus de 20 ans.
1: C'est le bois lui-même qui fait le travail de repousser les insectes et les nuisances, extraordinaire.
2: Exactement, oui. C'est-à-dire qu'il arrive un produit fini en France pour faire tout ce qui est volé, encadrement de porte, mais très peu connu en bois d'œuvre.
1: Et ce qui est chouette avec les chalets en bois, c'est que donc ça nous permet de faire du tourisme responsable. Toutefois, qu'est-ce que vous répondriez au « c'est super de faire des chalets en bois, mais enfin c'est pas très responsable de décimer des forêts ».
2: Non, mais par contre, là, je veux dire par là, ils sont insérés dans un massif forestier et disons que l'attrait, c'est le calme et la tranquillité des gens qui viennent chez nous. On est d'une structure familiale et l'insertion de ces chalets ne se voit pas.
1: Voilà, et puis ce sont des arbres qui ont grandi pour la construction, on n'a pas décimé des forêts déjà existantes. Et pour l'anecdote, vous parliez d'un fameux compas, on a vu Vianney utiliser le même que vous, c'est ça ?
2: Tout à fait. C'est un compas à quatre repères et donc c'est vrai que il a été sorti, c'est-à-dire amélioré par les Français, c'est-à-dire ils viennent du Massif central, les personnes qui l'ont amélioré viennent du Massif central ou sont au Massif central et ce compas-là reproduit les défauts du rondin de dessous au rondin rondin supérieur qui va être appliqué et on joue au millimètre près.
1: Donc voilà, Vianney qui a construit sa cabane en bois, qui a disparu des ondes pendant à peu près un an pour construire sa maison lui-même. Il utilise les mêmes outils qui ont construit donc les chalets du Paradis Perdu. Le Paradis Perdu, c'est à Balancin pour un tourisme plus responsable. Merci beaucoup Jean-Luc Dogarou d'avoir été avec nous, vous en êtes le fondateur.
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0: Wish you the best, je te souhaite le meilleur. C'est ce qu'on vous souhaite quotidiennement avec l'équipe d'ici Berne Bigorre. Et c'est ce que nous souhaitons aussi à Mylène Farmer, qui est arrivée vendredi dernier avec son nouveau single. Un nouvel album est également à venir cet automne. Mais histoire d'illustrer sa déjà grande carrière musicale, retour en 1991 avec le titre « Je t'aime mélancolie », avant de nous informer, car oui, il sera déjà 14h dans quelques minutes.
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0: écoute d'ici Berne Bigorre. On s'informe. Retour de la musique avec Michel Ponareff et Teddy Swims juste après.
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2: À Sibiar Bigorre, qui sont deux heures d'Oubresp.
3: 14h.
4: La petite fille de 3 ans disparue à Uzès dans le Gard va bien, retrouvée saine et sauve. Sa mère et un complice sont en garde à vue. Son père est toujours recherché. Ses parents l'avaient récupérée de force hier matin dans la famille d'accueil où elle était placée. À Florence, dans le Gers, Liana, 11 ans, elle reste introuvable. Un homme de 41 ans est mis en examen pour enlèvement et séquestration. La collégienne a été vue pour la dernière fois vendredi vers 15h en train de monter dans sa voiture devant son collège. Il connaissait bien Liana car sa fille est une amie de la disparue. Pour détecter les problèmes de santé mentale, Stéphanie Rist promet à chaque jeune qui sera repéré par l'éducation nationale un coup de fil pour avoir rendez-vous dans les 24-48 heures avec un professionnel, un médecin scolaire, une infirmière scolaire ou un psychologue scolaire. 3 départements du Sud-Est, le Var, les Alpes-Maritimes et les Alpes de Haute-Provence sont placés en vigilance orange aux orages. Des orages localement violents avec notamment des chutes de grêle, des rafales de 80-100 km/h selon Météo France. Les lycéens vont recevoir leur première réponse ce soir à 19h via Parcoursup. Plus d'un million de candidats sont en attente, un record depuis le lancement de la plateforme d'inscription post-bac, c'était en 2018. Et puis le biopic sur Michael Jackson, Le Diable s'habille en Prada 2, est juste une illusion. La fréquentation des salles de ciné au mois de mai en France a bondi. Près de 15 millions d'entrées enregistrées, soit une hausse de 33% par rapport à mai 2025, grâce notamment à ces 3 films plébiscités par les Français.
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6: Vigilance verte pour les Pyrénées-Atlantiques et les Hautes-Pyrénées. Un temps plutôt gris, nuageux, variable, avec des nuages, peut-être quelques gouttes de pluie et des températures plus respirables, allons-nous dire. Entre 19 et 21 degrés dans les Pyrénées-Vallées, 15 degrés sur le relief, c'est ce que nous annonce Météo France. Concrètement, à partir de 17h, de la pluie est annoncée et à Pau, 20 degrés, Lourdes, 17 degrés, Bagnères, 16, Orthez, 21.
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0: chanson initialement chantée en suédois, mais vu son succès, le groupe ABBA l'a réécrite en anglais pour lui donner une dimension internationale. Pari réussi pour le groupe, puisque cette version de Fernando s'est classée en tête des hit parades dans 13 pays. Retour à la chanson française, et pas des moindres, avec le Taulier, qui a eu une permission de sortie de 4 minutes 24 pour nous interpréter Je te promets. On parlera gros sous avec les dollars de William Scheller. Entre les deux, je vous propose le dernier titre en date de Benabar. Son nom, quoi qu'on dise.
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0: chanson qui nous aurait fait pas mal de bien la semaine dernière. Fresh de Kool & The Gang. Là, on retrouve des températures de saison et peut-être même quelques petites gouttes de pluie, mais elles vont faire du bien à la terre après les quelques jours de canicule que nous avons eus. Une pluie d'artistes arrive et pour cette averse, pas besoin de parapluie, bien que nous ne soyons pas à l'abri d'un coup de folie à défaut d'un coup de tonnerre. Thierry Pastor ouvre la marche pour ensuite laisser la place à Marine et au groupe allemand The Scorpions.
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0: arrive juste après le flash de 15h, Laurent Voulzy et Aerosmith.
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2: À Sibiar Bigorre, qui sont 13h sous Bresp.
1: 15h.
3: L'incendie de Grand Montana en Suisse et une nouvelle audition aujourd'hui pour les époux Moretti, propriétaires du bar Le Constellation, où 41 personnes sont mortes dans l'incendie du 1er janvier au cœur de cette confrontation. Une question qui a verrouillé certaines issues de secours de l'établissement ce soir-là. Pour l'instant, le couple dit ne jamais avoir donné de telles consignes. Les recherches continuent pour tenter de retrouver Liana Florence dans le Gers. Portée disparue depuis vendredi, la collégienne a été vue pour la dernière fois montant dans la voiture d'un homme de 41 ans, c'est le principal suspect. Il est mis en examen pour enlèvement et séquestration. Il connaissait bien Liana, car sa fille est une amie de la disparue. L'Assemblée nationale se prononce sur le projet de loi d'urgence agricole aujourd'hui. Réponse du gouvernement à la colère de la profession l'hiver dernier. Au cœur de ce texte, de nombreux sujets, l'eau, le loup, les pesticides ou encore la souveraineté alimentaire. Ce qu'il contient en détail est sur ici.fr. Attention aux orages cet après-midi sur une large partie de la France. Trois départements sont en vigilance orange. Le Var, les Alpes-Maritimes, les Alpes de Haute-Provence. Ces orages vont frapper une vaste zone allant de la Provence jusqu'au Jura, accompagné de vents jusqu'à 100 km/h. Brusque changement de temps, alors que la France a connu son printemps le plus chaud jamais enregistré, indique aujourd'hui Météo France. C'est le début des quarts de finale à Roland-Garros. Chez les femmes, après un duel 100% ukrainien, Marta Kocsik se qualifie pour les demi. Chez les hommes, Alexander Zverev affronte en ce moment l'Espagnol Rafael Roda.
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4: Vigilance verte pour les Pyrénées-Atlantiques et les Hautes-Pyrénées. Un temps plutôt gris, nuageux, variable, avec des nuages, peut-être quelques gouttes de pluie et des températures plus respirables, allons-nous dire. Entre 19 et 21 degrés dans les Pyrénées-Vallées, 15 degrés sur le relief, c'est ce que nous annonce Météo France. Concrètement, à partir de 17h, de la pluie est annoncée et à Pau, 20 degrés, Lourdes, 17 degrés, Bagnères, 16, Orthez, 21.
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0: Time, c'était Terence Trent D'Arby, un chanteur et musicien américain. Alors, il aurait pu se contenter de jouer de la guitare. Non, c'est très mal connaître Terence, puisqu'il joue certes de la guitare, mais du piano, de la basse, des percussions, et il allie la musique soul, R&B, reggae, funk et jazz. Rien que ça. Revenons à du plus simple, au sens premier et positif du terme, avec la recette de Jack et Carla, dans les yeux d'Émilie de Jo Dassin, et juste après la pause, c'est Daniel Balavoine qui nous honore de sa présence musicale.
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1: 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Mais sinon, il se passe des choses près de chez vous.
2: Le samedi 6 juin, le centre hospitalier des Pyrénées participe au rendez-vous au jardin et ouvre exceptionnellement son parc habituellement fermé au public. Au programme, il y aura des visites guidées par nos professionnels du service parc et jardin, l'observation et la découverte des papillons, la visite d'une ruche vitrée avec un apiculteur, une rencontre avec notre troupeau en éco-pâturage et l'exploration de notre patrimoine paysager remarquable. Cette sortie est gratuite, familiale et accessible à tous sur inscription au 05 59 80 90 11 ou par mail à communication@chpyr.fr. On vous attend nombreux.
1: Rendez-vous au jardin, également au château fort, musée pyrénéen de Lourdes. C'est également samedi, c'est gratuit et c'est pour toute la famille.
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0: Le titre, Drive. Le nom du groupe, The Cars. Il y a une certaine logique dans tout ça. La logique veut également que nous nous informions à heure fixe. Voilà pourquoi nous ferons une pause informative dans quelques minutes. Pour nous y accompagner, Julien Clerc, Zazie et YouTube.
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0: Il est temps de s'informer. Le retour de votre musique préférée arrive dans quelques instants, tout comme les mots d'oc de Pierre Salle.
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2: À Sibiar Bigorre, qui sont 14 Bresp.
1: 16h.
3: À 180 gendarmes et plusieurs dizaines de citoyens mobilisés dans le Gers aujourd'hui pour rechercher Liana. Des objets ont été trouvés, des analyses sont en cours, indique le commandant de gendarmerie qui dirige ces recherches. Liana, c'est cette collégienne de 11 ans portée disparue à Fleurance depuis vendredi. Un homme de 41 ans est mis en examen pour enlèvement et séquestration. La collégienne a été vue pour la dernière fois vers 15h en train de monter dans sa voiture devant son collège. Il connaissait bien Liana car sa fille est une amie de la disparue. Pour détecter les problèmes de santé mentale, Stéphanie Rist promet à chaque jeune qui sera repéré par l'éducation nationale un coup de fil pour avoir rendez-vous dans les 24-48 heures avec un professionnel, un médecin scolaire, infirmière scolaire ou psychologue scolaire, précise la ministre de la Santé. Trois départements du Sud-Est, le Var, les Alpes-Maritimes et les Alpes-de-Haute-Provence, sont placés en vigilance orange aux orages. Des orages localement violents, avec notamment des chutes de grêle et des rafales de 80 à 100 km/h, précise Météo France. Les lycéens vont recevoir leur première réponse ce soir à 19h via Parcoursup. Plus d'un million de candidats sont en attente, un record depuis le lancement de la plateforme d'inscription post-bac, c'était en 2018. Le biopic sur Michael Jackson, Le Diable s'habille en Prada 2, est juste une illusion. La fréquentation des salles de ciné au mois de mai en France a bondi. Près de 15 millions d'entrées enregistrées grâce notamment à ces trois films plébiscités par les Français.
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5: Il fait un petit peu gris aujourd'hui. La pluie devrait nous accompagner d'ailleurs dans le courant de l'après-midi à partir de 16-17 heures. De la pluie pour tout le monde. Hautes-Pyrénées, Pyrénées-Atlantiques avec des températures comprises entre 19 et 21 degrés dans les plaines et vallées. 15 degrés sur le relief. À Orthès, 21 degrés. Bagnères, 16. Monin, 17. Pau, 20 degrés. Passages nuageux, périodes ensoleillées vont se succéder durant la nuit. Quant à demain, Météo France nous annonce une journée ensoleillée et jusqu'à 25 degrés.
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1: Adichat Mounde, Sodedit, dites, je vous avais fait une promesse la dernière fois, je vais la tenir aujourd'hui, je vais expliquer à ceux qui ne le savent pas encore, j'ose espérer qu'ils sont rares, ce qu'est une cantère. Bam, que vam commença per la débute. Il faut en effet en premier lieu savoir que le Béarn a pour surnom le pays de las cantos. Ce n'est pas usurpé si l'on considère l'incroyable richesse du patrimoine populaire de notre région. Entre chansons nostalgiques de bergers sur les estives, chansons de danse, chansons de travail, berceuses, sauteuses, chansons carnavalesques ou de fêtes, cantos de nau, etc., etc., on a vraiment le choix. Le premier miracle, c'est donc cette profusion. Le deuxième, c'est que beaucoup de gens connaissent les paroles de ces chants et leur air. Et donc la cantère qui s'occupe. Tout d'abord, il faut la conjonction d'un certain nombre de facteurs. Une buvette à proximité, une ambiance un peu festive, quelques chanteurs potentiels. Et à qui ou qui commence? Allez, on en fait une, lance quelqu'un. Quelques suggestions, les plus habitués sachant différencier les airs propres à la mise en voix de ce nécessitant une voix plus rodée. Et puis ça part. L'un entame une mélodie, un second part sur la basse, les autres peu à peu se calent sur l'un ou sur l'autre. Sur les plats, la cante qui s'entend. Il y a donc toujours quelques chanteurs supplémentaires qui se rallient aux pionniers. Alors, l'air se met à vibrer. Vous êtes dans une bulle de sons polyphoniques et de bonheur. On en finit une, on boit un coup, on en attaque une autre. À Kops, que pot dura une belle pause. Je me souviens d'une fête du fromage à Etzot où la cantère s'est prolongée 14 heures sans autre interruption que celle logique destinée à lutter contre la soif. Ata au monde, et beroy.
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0: Adichat, qui m'appelle Joshua et qui va vous présenter l'expressio qui est ici comme qui est scouderie.
1: Lous mouk d'ak.
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2: Keba plai tu.
0: Oh, keba. Ketbam, kunta u historie. Je vais te conter une histoire. Ukoper, humainat qui ne bouleb pas jamais ha are. Il était une fois un enfant qui ne voulait jamais rien faire. Udi, koum espace et jab qui croudzait u serbi den slaig du gran lac. Un jour, comme il se promenait, il croisa un cerf dans l'eau d'un grand lac. L'humainat qu'a judé le cerf et qu'a saubé. L'enfant aida le cerf et le sauva. A cas de cop qui a comptable, l'humainat qui disait qui s'hazou comme qui est scou de hig. A chaque fois qu'il racontait, il disait c'est simple comme bonjour. Et tu, Anna, et t'arrives d'utiliser à cette expression? Et toi, Anna, ça t'arrive d'utiliser cette expression?
2: Alors, simple comme coup de higgs, non, mais simple comme.

0: Les doigts dans le nez, parfois, ça m'arrive, oui.
1: Evet Zana, qui écrit à quest chronique chez Nad Difficultat, qu'est-ce que c'est? Vois-tu, Anna, j'ai écrit cette chronique sans aucune difficulté. C'est simple comme bonjour.
0: Bravo.
2: Nous sommes donc d'applaudir les de l'école et de collège de la calendrette des parents.
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1: Vous entendez? Oh, c'est divin.
2: Ah, c'est sûr que comparé à l'ambiance klaxon et embouteillage des grandes agglomérations, la campagne est une expérience sensorielle inédite pour les citadins un poil snobinards que Sylvie Joly a tant fréquenté dans le milieu parisien, une expérience inoubliable.
1: Et puis un soir, ce soir-là je ne suis pas prête d'oublier, Jean est tombé dans le tas de fumier qui barre le chemin conduisant à la ferme. J'étais à table. Lorsque Jean est entré, oh cette odeur, je l'ai humé longuement.
2: Ah oui, on est assez éloigné de terre d'Hermès et d'eau sauvage, mais le fumet du fumier est une fragrance qui peut émoustiller la citadine en mal de mal. Et parfois, un jardin suffit à renouer avec la nature pour oublier tous les soucis des citadins.
3: Maintenant j'ai un jardin, et j'ai d'autres problèmes. J'ai planté des tomates, j'ai eu du mildiou sur mes tomates. Mais là, j'avais des vrais problèmes. Pour ceux qui ne savent pas ce que c'est le mildiou, c'est un champignon qui se met sur les tomates quand il pleut trop. Je précise, parce que pour moi, il y a un an, mildiou, c'était une expression de vieil agriculteur. Oh, mildiou ! C'était ça pour moi.
2: Ah oui, c'est le revers de la médaille. Hein. Quand on se met au vert comme Haroun, il faut aussi réapprendre tout un vocabulaire et ne pas confondre broudiou avec mildiou. Deux mots assez poilants hein, qu'on va garder pour faire marrer dans les dîners mondains.
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0: qui viendra vous ravir avec sa guitare, ses chansons. Première partie signée Chafao. 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
2: Il est 23h40 précise. La malheureuse, vêtue d'une culotte et d'un débardeur, est à l'agonie. Lorsque l'équipage des sapeurs-pompiers arrive sur place, il est déjà trop tard. Malgré les soins de réanimation, le décès de Valérie est constaté 15 minutes plus tard. Selon le médecin du SAMU, elle a succombé à un traumatisme crânio-cérébral majeur, consécutif à sa chute depuis la fenêtre du deuxième étage. Alain, son compagnon, est assis sur le trottoir, calme, prostré, visiblement sous l'effet de l'alcool. Les policiers tentent de comprendre. Le quadragénaire palois évoque une dispute. Valérie aurait ouvert la fenêtre avant de sauter face en avant, sans qu'il n'ait le temps de comprendre son geste et de réagir. Cette défenestration pose question. Valérie, s'est-elle suicidée? Est-elle tombée accidentellement? À ce stade, les indices sont maigres. Les agents de police sont marqués par la froideur d'Alain qui paraît détaché de la situation. Mais après tout, c'est peut-être l'alcool, l'état de choc qui explique cela. Au milieu de cette rue déserte du centre-ville de Pau, un drap blanc recouvre le corps en attendant que les constatations soient achevées. Selon les premiers renseignements, Valérie venait de se mettre en ménage avec Alain après le décès de son fils Quentin, décédé d'une rupture d'anévrisme quelques mois plus tôt à l'âge de 17 ans. Séparée du père de celui-ci, militaire en Guyane, Valérie a décroché, perdant son emploi, consommant de plus en plus d'alcool. Selon les voisins, le couple se disputait de plus en plus souvent ces derniers temps. Mais pour l'heure, les policiers butent sur une énigme. Le médecin légiste dépêché sur place est incapable d'imaginer le scénario de la défenestration. Valérie ne présente aucune trace accréditant qu'elle aurait été précipitée dans le vide du fait d'un agresseur. Et tandis que les pompes funèbres emportent le corps pour une autopsie, Alain est conduit à l'hôtel de police afin d'être interrogé en détail. Mais d'abord, il est placé en dégrisement, le temps qu'il recouvre ses esprits.
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1: Belle fin d'après-midi à l'écoute d'ici Béarn Bigorre, il est 17h. Il est l'heure de faire un point sur l'actualité avec vous, Juliette Mélie, bonsoir.
2: Bonsoir Nicolas, bonsoir à tous. Une poignée d'agriculteurs militent en ce moment devant le tribunal administratif de Pau. C'est un peu technique, mais le nœud du problème, c'est un arrêté de la préfecture qui autorise les tirs sur les loups en cas d'attaque du troupeau. Trois associations ont attaqué cet arrêté. C'est ce recours qui est examiné en ce moment. Selon elles, cette décision est illégale parce que le loup est une espèce en voie de disparition chez nous. Les agriculteurs de la FDSEA disent de leur côté que ces tirs sont indispensables pour protéger les troupeaux.
1: 180 gendarmes et des dizaines de citoyens ratissent en ce moment Florence dans le Gers pour retrouver Liana.
2: Liana, c'est cette collégienne de 11 ans portée disparue depuis 5 jours, depuis vendredi. Des objets ont été trouvés et des analyses sont en cours. Un homme de 41 ans qui connaissait l'adolescente a été mis en examen pour enlèvement et séquestration, mais les recherches n'ont pas permis de la retrouver à ce stade. Les jeunes en état de détresse psychologique pourront avoir un rendez-vous chez le psy dans les 24 à 48 heures. Ils auront en quelque sorte un coupe-fil. C'est ce qu'a annoncé tout à l'heure la ministre de la Santé, Stéphanie Rist. Le début de la fin de l'attente pour les terminales. Ce soir à 19h tombent les premiers résultats. Parcoursup, la plateforme pour postuler dans des formations post-bac. Et il n'y a jamais eu autant d'inscriptions dans les universités, les prépas, les BTS. Plus d'1 million de candidats, un record depuis 2018.
1: Le député Inaki Echanis a désormais un tilde sur le N de son prénom.
2: Et ça sur son badge à l'Assemblée nationale et sur le site de l'Assemblée nationale. Le tilde, vous savez, c'est cette petite vague au-dessus de la lettre. C'est une petite victoire pour le député de la 4e circonscription des Pyrénées-Atlantiques. Pour lui, c'est la reconnaissance de l'histoire de nos langues et de nos territoires. Il y a de plus en plus de fréquentation dans les cinémas, plus 33% par rapport au mois de mai de l'an dernier. Et ce mois-ci, c'est notamment le biopic sur Michael Jackson, le diable, qui a attiré le plus de monde.
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2: Bon, la météo, c'est mi-figue, mi-raisin aujourd'hui.
1: Alors, aujourd'hui, c'est pas dingue, mais ne vous inquiétez pas, ça va s'arranger. Les nuages vont se dissiper ce soir. Dans la nuit, ils vont devenir très, très légers. Et demain, tout au long de la journée, il va rester quelques petits nuages, de la décoration, on va dire. Mais le soleil va briller demain en Béarn et Bigorre. Ce soir, les températures à Lourdes, il fait 15 degrés. À Pau, Tarbes, Oloron et Orlec, 16. Et à Orthez, 17 degrés ce soir. Juliette, on vous retrouve à 18h ?
2: À 18h, absolument.
1: À tout à l'heure.
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1: Et pour fêter le retour du beau temps, Diana Ross et Upside Down. Ah, ça donne envie de bouger. Ah, ça y est, je vais enlever le casque et je vais bouger comme un dingue dans le studio.

0: Diana Ross, Upside Down à 17h07.
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0: Et on vous accompagne en cette fin d'après-midi un peu grisounette, on va le dire, mais ça, le temps va s'arranger pour demain. Et tout ça avec l'actualité du moment, notamment l'actualité musicale avec Émilie Mazoyer qui va nous parler du duo entre Mika et Stiletto. Nous irons du côté de Tarbes pour parler de Tarbes en Cantat. C'est la 16e édition, un superbe événement que vous allez pouvoir vivre. On va jouer avant 18h avec la Grande Garbure et un superbe cadeau aujourd'hui. Ce sont 4 places pour aller voir la finale de rugby à 7 du, c'est le circuit international qui passe à Bordeaux vendredi soir. Et dans un instant, Lucas va tester pour nous le musée Massé de Tarbes. Et pour la musique, Gaëtan Roussel et tout s'en va tout de suite.
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2: Chaque jour, Lucas Derouane Onimene teste des choses pour nous. Et aujourd'hui, il va éveiller notre curiosité. On va prendre le temps de contempler et s'interroger sur l'histoire de Tarbes, puisqu'il est parti tester le musée Massé en compagnie de Véronique, qui sera notre guide pour l'occasion.
3: Et nous avons donc, depuis 1950, une collection unique au monde.
4: Bonjour Véronique.
3: Bonjour.
4: Véronique, vous allez nous présenter l'exposition permanente sur les hussards. Qu'est-ce qu'il ne faut absolument pas rater dans cette exposition tout d'abord ?
3: Alors d'abord, il faut venir déjà dans ce jardin Massé, qui est un jardin remarquable. Donc c'est le plus bel endroit de Tarbes, j'insiste. Donc nous, on est ici, 11 hectares de terrain avec des essences rares et tout plein d'animaux. Donc ça plaît aux petits comme aux grands. Déjà avec une architecture magnifique de type oriental qu'avait voulu Placide Massé, qui était herboriste et paysagiste à Versailles pour la reine Hortense de Beauharnais. Et nous avons donc depuis 1950 une collection unique au monde, une collection internationale de hussards qui est présentée en permanence donc au rez-de-chaussée.
4: Et pour celles et ceux qui ne connaîtraient pas, c'est quoi un hussard ?
3: Alors exactement, c'est une très bonne question parce que nous on ne se rend pas compte, on a la tête dans le guidon. Donc le hussard, c'est un cavalier léger. Le mot hussard est un peu étrange, il est d'origine hongroise. C'est un cavalier léger, contrairement au dragon. Donc, il était monté sur des petits chevaux rapides. Et donc, on les comparait à des commandos très efficaces.
4: Vous m'emmenez un petit peu découvrir les coulisses de cette exposition.
3: J'aime bien appeler ce rez-de-chaussée l'élégance au combat. Okay. Puisqu'en fait, le rez-de-chaussée donc couvre donc l'origine des hussards juste avant la Première Guerre mondiale, et à l'époque donc il fallait être vu sur les champs de bataille et savoir qui était qui.
4: Oui.
3: Donc c'est un combat au sabre, donc combat rapproché, non pas avec des armes à feu. Donc on a des vitrines qui sont avant tout faites pour la conservation, puisque ça aussi on oublie de le dire, mais tous les uniformes que nous avons dans les vitrines donc sont d'origine. On a des uniformes par exemple napoléoniens et qui sont de toute beauté. Voilà, je vous amène dans les vitrines.
4: C'est quoi la plus belle pièce, la plus belle œuvre que vous avez ici pour cette expo ?
3: Chacun son goût. Et on a par exemple ici une tenue de Nankin. Donc, il n'était pas apporté pour le combat. Donc, une petite cotonnade avec en brandebourg très, très élégant. Et par exemple, Jean-Paul Gaultier a fait une robe de mariée inspirée complètement de ce type d'uniforme. Voilà.
4: Sympa, la robe de mariée.
3: Sympa, oui. Elle était très, très belle.
2: Lucas, vous la laissez là-bas, vous ne la ramenez pas. C'est une pièce de collection. Merci Lucas, en tout cas. Le GTST à retrouver sur ici.fr. Pour la musique, Nathalie Bruglia, et tant tout de suite.

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Plein d'idées sorties près de chez vous en Berne, en Bigorre, ça arrive dans un instant. Mais avant, pour la musique, Talk Talk et Such a Shame à 17h26.

0: such a shame, comme il dit. Talk Talk à l'instant.
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0: Des idées sorties pour vous en Béarn, en Bigorre, avec notamment ce week-end la 4e édition du Salon du Bien-être du Pays de Naye. Ça aura lieu à la salle des sports d'Asson. Énormément de praticiens, de spécialistes seront présents.

0: Il y aura également des expositions, des moments d'échange, des ateliers et des initiations. 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
0: La 16e édition de Tarbes en Cantat commence à partir de demain. On en parle d'ici quelques minutes, juste après Christophe Maé et la Lune et Étienne Dao. Tombé pour la France tout de suite.

0: Christophe Mahé et la Lune sur ICI Berne Bigorre.
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0: Demain va démarrer un très bel événement du côté de Tarbes puisque c'est la 16e édition de Tarbencanta. Pour en parler avec nous, Yves Or, directeur de Tarbes Tourisme. Bonjour Yves.
2: Bonjour.
0: Yves, quand on en est à la 16e édition, c'est-à-dire que c'est un rendez-vous important qu'on ne peut pas manquer.
2: Oui, vous savez, des festivals qui durent plus de 10 ans, c'est rare maintenant dans notre univers. Et Tarbencanta franchit un certain nombre de caps, dont celui de la notoriété, de la longévité. Et c'est une manière aussi de remercier tous nos spectateurs qui nous sont fidèles depuis maintenant plus de 16 ans. Voilà.
0: Alors, l'idée, c'est découvrir plein de chants. Il y a des polyphonies pyrénéennes, d'Europe du Sud, de Corse, de Bulgarie, de Sardaigne. Il y a de partout. Et c'est dans plusieurs lieux bigourdans, puisque c'est à Tarbes, Bibos, Juillan et Séméac. L'idée, c'est vraiment d'emmener ces chants-là à tout le monde.
2: Alors, le chant, c'est une tradition pyrénéenne qui est souvent partagée. Et c'est aussi notre objectif centrant ce festival non seulement sur Tarbes, mais aussi sur des communes de l'agglomération tarbaise et lourdaise, que sont Ibos, Juillan et Séméac. Et l'idée, c'est qu'il y ait du chant partout, à la fois dans des salles de concert, dans des églises, mais aussi sur les marchés, sur les places, dans les rues ou dans les cafés, pour célébrer cette tradition de polyphonie et de la partager avec les peuples d'Europe, puisqu'il y aura à la fois des chanteurs pyrénéens, mais aussi de l'ensemble de la France et des Pays-Baltes cette année pour la première fois.
0: Et c'est, on en parlait, c'est vrai que vous disiez, il y a des événements payants, des concerts, etc. Mais on va pouvoir les retrouver notamment au marché. Le mélange est fantastique.
2: Oui, le marché, c'est le lieu de vie par excellence où on se retrouve tous. Donc ça sera ce jeudi. À partir de 10h au marché de Tarbes, qui est situé sur la place et à la halle Marcadieu, on pourra chanter, participer, faire des canters, comme on dit en occitan. Ce sont des concerts itinérants qui seront animés par des groupes pyrénéens, des élèves du conservatoire de Tarbes également, et puis le groupe à hasard qui est un groupe d'Amérique du Sud. Et donc, c'est là où s'exprime, à mon sens, vraiment l'esprit de ce festival. Et c'est gratuit.
0: Et c'est gratuit, voilà, c'est accessible à tout le monde. C'est aussi quelque chose d'important pour ce festival.
2: C'est important. Cette tradition orale et de la polyphonie, elle est née dans les cafés, sur les places de village, à l'occasion des fêtes patronales. Et quelque part, avec Tarbencanta, elle y retourne. Et ça, c'est important d'avoir ce lien avec la population, avec les Tarbais, avec les Bigourdans, les Béarnais, dont le chant est une des marques d'existence même.
0: Et on peut le dire aussi, Tarbencanta, ça marque un peu aussi l'ouverture de cette période estivale à Tarbes. Il va se passer plein de choses. Alors, il y a les fêtes de Tarbes, il y a Equestria, il y a Tarbentango, il y a plein de choses qui vont se passer là.
2: Oui, c'est un peu le top départ pour nous, pour les Tarbais et puis pour tous les habitants de notre bassin de vie. C'est le top départ de l'été. Ça sonne un peu en chanson et en chant traditionnel comme le début d'une belle saison. Il y aura ensuite les fêtes de Tarbes, puis il y aura la célébration du 13 juillet. Il y aura un podium très intéressant qui s'appelle Tarbes chante le 2 juillet, le festival Equestria qui sera majestueux du 21 au 26 juillet au Haras de Tarbes et dans toute la ville de Tarbes pour les 30 ans de ce festival. On parlait de longévité. Là, ça n'est une vraie belle 30 ans. Hein. Mmh. Et puis on enchaînera sur Tarbentango. Et puis à la saison d'automne avec Terroir qui viendra un peu clôturer cette longue litanie de festivals qui vont animer notre ville.
0: On aura le temps d'en reparler sur ICI, oui. Berne Bigorre. En attendant, la 16e édition de Tarbencanta démarre demain et jusqu'à dimanche à Tarbes. Et si vous voulez retrouver tout le programme, c'est sur tarbes-tourisme.fr. Merci beaucoup Yves d'avoir été avec nous.
2: Merci de votre accompagnement, on vous attend.
0: Et bien, on viendra avec grand plaisir profiter de ces belles animations. À très bientôt.
2: À bientôt.
0: On va jouer d'ici quelques minutes avec un très beau cadeau, 4 places pour aller voir la finale mondiale de rugby à 7. Ça sera juste après Jeannette.

0: Et pour qui te vas à l'instant?
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0: Et pour la musique, Jean-Pierre Madère et un pied devant l'autre sur ICI Béarn Bigorre.

0: Jean-Pierre Madère, un pied devant l'autre à 17h50.
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0: Et pour jouer à la Grande Garbure, Andélina de Bière. Bonsoir Andélina.
2: Bonsoir.
0: Andélina, est-ce que vous êtes prête à jouer et peut-être à aller à Bordeaux assister à une compétition de dingue?
2: Oui.
0: Vous allez être contente, Adélina. Adélina, vous allez pouvoir peut-être assister au circuit mondial du tournoi HSBC de rugby à 7. C'est les meilleurs du monde que vous allez voir vraiment. 4 places à gagner. Pour cela, on va tirer la roue, on va voir à quoi on joue, d'accord ?
2: Très bien.
0: C'est parti.
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0: Le qui chante, Andélina, c'est très simple. On va passer un extrait musical. Il va me falloir me dire qui chante. Est-ce que vous êtes prête, Andélina? C'est pas celui-là. Alors le morceau n'est pas celui-là, Andélina.
2: Ah, bon, mais
3: ça c'est Franck Lidon qui chante.
0: Ça là, c'est notre directeur qui chante.
2: Ah mais je connais.
0: Andélina, je vous ai mis un morceau qui, voilà, au rugby, vous allez l'entendre au moins 10 fois dans la soirée. Andélina, qui chante ce morceau que l'on entend dans tous les stades de rugby? Je vais un peu vous aider. Ça commence par Jo, ça finit par Dassin.
4: Mimi.
2: Jo Dassin.
0: Andélina, vous venez de remporter 4 places pour la finale du circuit mondial HSBC de rugby à 7. Ça relève vendredi soir au stade Atlantique de Bordeaux Métropole. Vous allez voir les meilleurs rugbyman à 7 du monde, Andélina.
2: Bien, merci beaucoup.
0: Eh ben, merci à vous, Andélina, et à très bientôt sur ici Bern Bigorre.
2: Oui, également, merci.
0: Au revoir.
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0: Dans un instant, on va retrouver le 6 José, le billet d'humeur de la rédaction, après Axel Bauer et Éteins la lumière.
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0: Axel Bauer éteint la lumière à l'instant sur ici, Béarn Bigorre. Il est temps de retrouver le billet d'humeur de la rédaction, le 6 José. C'est chaque matin à 8h10 sur ici, Béarn Bigorre. Et on le repasse parce que c'est un plaisir fou. Ce matin, Daniel Corsan a osé avec Cynthia Lafontaine.
1: Oui, 6 José, ce matin, je dirais qu'il y a des détails qui marquent. On parle ce matin du procès en comparution immédiate qui s'est tenu hier après-midi à Pau. Un jeune a été condamné à 4 mois de prison ferme après son interpellation samedi soir pendant les exactions commises en centre-ville après la victoire du PSG en Ligue des Champions. Il a été reconnu coupable de violence volontaire sur PDAP, personne dépositaire de l'autorité publique, un policier en l'occurrence. Ce qui s'est passé samedi soir à Pau est extrêmement grave et même préoccupant, mais si on ne revient que sur les faits, il y a ce détail qui a un effet, osons le dire, dédramatisant. La violence consiste, vous l'avez entendu sur ici Béarn Bigorre, à un coup de saucisson. Alors, pas d'un tir de mortier, de feu d'artifice, non. Un saucisson, vous êtes d'accord avec moi, saucisson et violence urbaine, c'est pas deux concepts qui vont ensemble comme soupe et moustache ou encore tennisman français et victoire.
2: Et puis il y a ce détail dans le détail, Daniel.
1: Oui, alors, ce n'est pas un saucisson bien dur de chez Loge, non, c'est un saucisson à l'ail, donc plutôt moins contendant parce que beaucoup moins sec. Déjà, de mon point de vue, le saucisson à l'ail, c'est déjà une faute de goût, mais passons. Notre homme a expliqué lors de l'audience qu'il l'avait acheté un peu avant parce qu'il n'avait pas mangé depuis le matin. Il se trouvait parmi les fauteurs de troubles et quand le policier a commencé à le poursuivre, ben il lui a lancé son saucisson à l'ail. Saucisson à l'ail dans l'œil. Bon, ce qui s'est passé samedi soir n'était pas si grave. Si ce qui s'est passé samedi soir n'était pas si grave, on oserait presque en rigoler.
0: Le 6 José à retrouver sur ici.fr.
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0: Il est 18h sur ici, Béarn Bigorre. Bonne fin d'après-midi. Il est l'heure de faire un point sur l'actualité. Je vais y arriver avec vous, Juliette Mély.
4: Trois jeunes étaient jugés à Tarbes pour s'être fait tout un petit business en revendant du matériel de ski. Du matériel de ski qui louait dans les stations des Hautes-Pyrénées et qu'ils n'ont jamais rendu. Ça concerne des skis, des chaussures, des bâtons. Mais ils ont laissé beaucoup de traces et les gendarmes sont rapidement remontés jusqu'à eux, Thomas Giraudeau.
5: Parfois, ils laissent de mauvais numéros, utilisent la carte bancaire d'un ami qui assure l'avoir perdu. Mais la plupart du temps, à Pierrefitte, Cotteret, Saint-Lary, Bagnères, ils donnent leur vrai nom, leur téléphone et en plus utilisent leur propre carte bancaire en guise de caution. Les trois prévenus le savent, ils n'ont pas assez d'argent sur leur compte, ne sont pas solvables. Impossible donc pour les loueurs de ski d'encaisser la caution. Entre-temps, les trois jeunes ne sont jamais montés sur les pistes pour chausser leurs skis. Ils sont partis vers un Décathlon à Toulouse, Bordeaux ou encore Montauban pour les revendre quelques heures à peine après les avoir loués. Les trois jeunes ont encaissé plusieurs milliers d'euros. Vous saviez très bien que les enquêteurs allaient remonter jusqu'à vous, questionne la présidente. Oui, mais on avait juste besoin d'argent, répondent en chœur les deux hommes, agacés d'être là, voire insolents. La jeune femme n'est pas à l'audience, elle vient d'accoucher. Même l'avocate d'un des prévenus plaide l'immaturité de son client. Il avait 21 ans au moment des faits, qu'il reconnaît. Aujourd'hui, j'ai une nouvelle vie, je travaille à plein temps, j'ai arrêté de prendre de la drogue, promet-il d'un ton nonchalant. Le tribunal suit les réquisitions du parquet et condamne les trois prévenus à 6, 12 et 18 mois avec sursis.
4: Les deux hommes de 27 et 23 ans ont écopé de 18 et 12 mois de prison avec sursis. Au tribunal de Pau, cette fois, un homme de 42 ans a été condamné pour avoir dégradé avec une barre de fer la mairie de Mourinx, mais aussi la permanence du député David Babib et le pôle de santé. C'était il y a 5 mois, en décembre. Il avait consommé de la cocaïne. Il a été condamné à 9 mois de prison avec sursis. Une poignée d'agriculteurs milite en ce moment contre une audience au tribunal administratif. C'est un peu technique, mais le nœud du problème, c'est un arrêté de la préfecture qui autorise les tirs sur les loups en cas d'attaque du troupeau. Trois associations ont attaqué cet arrêté. C'est ce recours qui est examiné en ce moment. Selon elles, cette décision est illégale parce que le loup est une espèce en voie de disparition chez nous. Les agriculteurs de la FDSEA disent de leur côté que ces tirs sont indispensables pour mieux protéger les troupeaux.
0: 180 gendarmes et des dizaines de de citoyens ratisse en ce moment Florence dans le Gers pour retrouver Liana.
4: Liana, c'est cette collégienne de 11 ans portée disparue depuis 5 jours, depuis vendredi. Des objets ont été trouvés et des analyses sont en cours. Un homme de 41 ans qui connaissait l'adolescente a été mis en examen pour enlèvement et séquestration. Mais les recherches n'ont pas permis de la retrouver à ce stade. La police des Pyrénées-Atlantiques relance de son côté son appel à témoins pour l'octogénaire atteinte de la maladie d'Alzheimer. Il y a plus de 20 jours, elle est partie de chez elle à Pau, avenue de Buros. Et depuis 20 jours, elle n'a pas donné de signe de vie. Elle mesure 1m50, elle porte des lunettes. Si vous avez des informations, il faut contacter le commissariat de Pau.
0: C'est bientôt la fin de longs détours pour ceux qui font Rébénac-Bélair tous les jours.
4: Depuis plus d'un an. Un an, c'est long. Il faut passer par des petits chemins à Arudy ou à Gand parce que la chaussée s'est effondrée sur la départementale, aussi appelée route de Bélair. Pour les automobilistes, c'est plus 20 minutes de trajet aller, plus 20 minutes de trajet retour. Mais un an après, le chantier touche à sa fin. Le responsable de l'unité technique départementale du Haut-Béarn, Lionel Garispe Vigouroux.
6: Nous avons terminé une partie des travaux. Nous sommes en cours de finition sur le reste des travaux de surface. Donc l'entreprise est intervenue depuis le mois de mars pour reprendre cet affaissement et faire un soutènement. Donc un soutènement, une entreprise spécialisée en génie civil est intervenue. Donc ce soutènement, les réparations sont terminées. Donc là, il nous reste en fait à réaliser une glissière de sécurité pour éviter que l'usager passe de l'autre côté du soutènement. Et des réparations ponctuelles également de chaussées. Donc là, on devrait, sous réserve d'aléas de chantier, on devrait pouvoir réouvrir à la circulation lors de la deuxième quinzaine de juin. Donc on a réussi à réaliser donc les travaux dans un délai d'environ un an, ce qui est plutôt convenable.
4: Ces travaux qui ont coûté 350 000 euros, un reportage réalisé par Juliette Gloria. Le début de la fin de l'attente pour les terminales. Ce soir à 19h, dans une heure, tombent les premiers résultats Parcoursup, la plateforme pour postuler dans les formations post-bac. Et il n'y a jamais eu autant d'inscriptions dans les universités, les prépas, les BTS. Plus d'un million de candidats, un record depuis 2018. Et la ville de Pau, elle, attire beaucoup moins d'étudiants selon le dernier classement de l'étudiant. Elle chute même de 30 places à la 50e position. Le président de l'UPPA, l'Université Pau et Pays de la Dour, sera notre invité demain à 7h45 pour en parler.
0: Le député Iñaki Etchanis a désormais un tilde sur le N de son prénom.
4: Et ça, sur son badge à l'Assemblée nationale et sur le site de l'Assemblée nationale. Le tilde, vous savez, c'est cette petite vague au-dessus de la lettre. Une petite victoire pour le député de la 4e circonscription des Pyrénées-Atlantiques.
7: C'est quelque chose d'important. Certains pourront dire que c'est anecdotique, mais pour moi, comme pour tous ceux qui ont un prénom avec cette histoire, c'était quelque chose d'important. Jusqu'à aujourd'hui, il n'y avait pas le tilde sur le N, et donc c'était une mauvaise orthographe. Et c'est vrai que les gens peuvent avoir tendance à rajouter un I, à mettre un G avant le N, et sauf que Iñaki, ça s'écrit avec un tilde sur le N, comme Anya, comme Fanch en Bretagne, mais c'est aussi le cas de l'accent grave, notamment pour les prénoms catalans, et qu'aujourd'hui, on a une reconnaissance par ce biais-là de l'institution qu'est l'Assemblée nationale, et ce n'est pas rien. Parfois, j'ai entendu des collègues sur ces débats-là dire que le tilde, ou en tout cas le fait de mettre en avant notre héritage culturel, était un danger pour la République. Et moi, c'est ce que j'ai toujours dit, c'est que nos histoires, nos territoires, nos langues ne sont pas une offense ni un danger pour la République.
4: Le député Iñaki Etchanis, qui a donc son prénom correctement orthographié sur tous les documents officiels à l'Assemblée nationale. Il y a de plus en plus de fréquentation dans les cinémas, plus 33% par rapport au mois de mai de l'an dernier. Et ce mois-ci, c'est surtout le biopic sur Michael Jackson qui a attiré le plus de monde.
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4: C'est très nuageux dans le ciel.
0: Oui, je vois, vous n'êtes pas rassuré quand vous regardez par la fenêtre. Ici, place Clémenceau à Pau, mais ne vous inquiétez pas. Dans la soirée, ces nuages vont commencer à se dissiper doucement. Dans la nuit, ça va continuer. Et demain matin, il en restera. Ça va décorer le ciel, mais on aura le droit à de très belles éclaircies et du soleil tout au long de la journée. Avec des températures qui vont un peu augmenter demain. À La Reims et Audos, demain matin, il fera 18. À Tarbes, Pau et Sauveterre de Béarn, 19 degrés. Demain, les maximales de 22 à 24 degrés. Ça va, c'est pas trop mal.
4: Ça va. On va s'en contenter.
0: Mais oui, bah, c'est déjà bien. Merci beaucoup, Jette. À demain.
4: À demain.
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0: Dans un instant, on va recevoir des champions de France. Ce sont les U18 de l'Élan Béarnais. Ils arrivent juste après France-Galles et résistent sur ICI Béarn-Bigorre.

0: France Galles résiste à 18h12 sur ICI Béarn Bigorre.
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0: Et ce soir à l'honneur dans le sport d'ici, ce sont les U18 de l'Élan Béarnais qui sont champions de France cette saison. Voilà, ils sont sur la plus haute marche du podium. Pour en parler avec nous, le capitaine de l'équipe Etel Nandjou, Nathan Assira Ngouté, un des joueurs de cette équipe, et Julien Lalanne, le directeur sportif. Bonsoir messieurs.
2: Bonsoir à vous.
0: On parle de basket ce soir, donc évidemment avant, quand on parle de basket, on offre des places de basket. Et demain, justement, l'Élan Béarnais reçoit Orléans pour les demi-finales des playoffs. Le match aura lieu à 20h30 au Palais des Sports. On vous offre deux places pour jouer, c'est très simple. Vous appelez tout de suite 05 59 98 09 09.
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0: Et demain, on espère que l'Élan Béarnais va prendre exemple sur ces jeunes. Je le disais, vous êtes donc champion de France cette saison après un Final Four à Bordeaux de dingue, qui a commencé par une victoire face à Blois. Vous avez été autoritaire tout le match, il n'y a pas eu trop de soucis en fait.
3: Bah, en vrai, Blois, c'était une grosse équipe et c'était compliqué, mais quand on a joué ensemble et tout, bah, on était préparés, on jouait un bon basket et on est passé devant. Et on a réussi à garder l'avantage.
0: Et vous gagnez donc 84-69 au final. Quand sur un Final Four comme ça, où c'est quand même une ambiance particulière, un Final Four, où bon, on sait qu'on a deux matchs en peu de jours, etc. C'est important de commencer comme ça sur un match où on ne doute pas trop.
3: Ouais, c'est important. Ça nous a mis de la confiance. Et ça nous a préparé pour la finale. On était en confiance et on savait qu'on pouvait le faire pour gagner la finale.
0: Et cette finale, elle est en plus exceptionnelle puisque ça a été face à Limoges, le Classico. Nathan, alors le Classico, évidemment, tous les supporters de l'Élan Béarnais, ça parle. Est-ce que vous, à votre âge déjà, il y a cette rivalité avec Limoges ?
4: Ouais, nous on l'a senti, on le sent depuis l'année dernière, on les joue. Et on sait que c'est une équipe qui met de l'intensité. Et justement, la rivalité, elle est historique. Et même dans les catégories jeunes, on la sent. Il y a du combat. Et franchement, ça fait toujours plaisir de jouer ces matchs.
0: Julien, vous, en tant que directeur sportif, vous posez la question même à cette jeune génération. C'est important aussi de leur transmettre aussi cette histoire-là.
5: Oui, alors on l'a c'est pas quelque chose sur lequel on a beaucoup appuyé. Enfin, en tout cas, moi, en tant que directeur sportif, parce que c'est historique, les gens leur en parlent assez. L'idée, c'était, en plus, peut-être on y reviendra plus tard, mais c'était surtout se concentrer sur eux. C'était ça un peu la clé de leur saison, pas faire trop attention à l'adversaire. Donc je pense que voilà, ils sont assez éduqués au biberon palois pour savoir que le Limougeot n'est pas toujours le bienvenu, mais du coup pour le Final Four, pas besoin d'en rajouter, je crois.
0: Et un match que vous avez pris par le bambou, vous avez mis la main sur le match dès le début et vous êtes resté devant, même quand ils sont revenus, vous êtes resté serein.
4: Ouais, on savait que si on jouait ensemble, ça allait le faire. Ils sont revenus, mais on a su garder la tête froide et faire ce qu'il fallait faire pour gagner.
0: Et donc une victoire 83-78 et ce titre de champion de France. Alors c'est la question bateau, mais ça fait quoi de soulever un titre comme ça ?
4: Bah, ça fait surtout plaisir. Franchement, se dire que c'est l'accomplissement de la saison, repartir avec l'or, ça montre qu'on a fait une grosse saison, qu'on était soudés. Et ouais, ça fait surtout plaisir.
3: Ouais, c'est une sensation incroyable. Il y avait du monde et voir tous les sourires et tout quand le match était terminé, franchement, c'est une sensation incroyable. Et ouais, c'est que du plaisir, hein. Franchement, une sensation à vivre.
0: Oui, sachant qu'en plus, des supporters vous ont suivi à Bordeaux. Donc, vous avez été supporté tout ce temps-là. Vous avez été mis à l'honneur aussi lors du match aller des seniors. On s'y attend à ces retours aussi du public?
3: Franchement, je ne m'attendais pas à autant d'ampleur. Pendant le match, ça applaudissait. Même quand on rentrait, il y a les voitures qui klaxonnaient et tout. Ça nous a félicités de partout et c'est incroyable, ça fait plaisir.
0: Et bien, en tout cas, vous avez amené Pau sur la plus haute marche du podium. Et c'est grâce à une saison qui a été parfaite, quasi, sur tous les plans. On en parle tout de suite.
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0: L'Élan Béarnais, donc champion de France U18, après une saison remarquable, 21 victoires seulement, 3 défaites, une première place à l'issue de la phase aller, troisième place lors de la phase retour. Julien, quand vous avez vu ce groupe en début d'année, est-ce que vous vous attendiez pas une telle domination, mais presque?
5: Alors, je vais dire la vérité, pas du tout. Et en fait, c'était pas l'objectif. Si on reprend un petit peu la genèse, on a relancé un projet sportif il y a 2 ans. Et l'idée, c'était de repartir sur un groupe, centre de formation, vraiment focalisé sur les valeurs que l'on veut défendre au club. La générosité, la force, le caractère, l'authenticité. Donc en fait, on a recruté que des joueurs par rapport au passé qui n'étaient pas les têtes d'affiche de leur catégorie. Par exemple, en U15, il n'y a aucun prospect, ce qu'on appelle les gens qui sont annoncés au plus haut niveau. Mmh. Et c'était un choix. On a fait un choix sur des garçons avec la tête bien faite et on a tout misé sur le travail du collectif pour s'aligner à ce qu'on cherche à faire en pro. Donc l'objectif du titre, il n'était pas là, parce qu'au-delà de ça, il y a plein de fierté, on en parlera sûrement tout à l'heure, individuelle. Par contre, au fur et à mesure de la saison, on a vu que le talent qu'ils ont, l'énergie, la confiance, le travail, ouais, ça faisait quand même des belles choses. Et que moi, 2-3 fois, j'ai vu des équipes arriver, je me suis dit, bon, là aujourd'hui, ils peuvent pas. Et puis au final, tout ce qu'ils ont mis sur le parquet a fait qu'à la fin, là, c'est presque à la fin logique, paradoxalement, alors qu'on s'y attendait pas. Mais c'est super chouette.
0: Et cette équipe, cette saison, elle avait quelque chose, on l'a souvent répété, quelque chose de spécial.
5: Ouais, en fait, tout le monde était. En fait, ils ont aussi la chance parce qu'il est pas là ce soir et c'est lui qui aurait mérité d'être à ma place, c'est l'entraîneur. Qui a fait un travail. C'est un jeune entraîneur qui a fait un gros travail. Et en fait, ils ont respecté l'unicité de chacun. Et c'est tout ça, en fait, qui a construit un groupe un peu particulier, parce qu'il n'est pas... Vous avez un meneur de jeu, on va lui faire plaisir, qui fait un 79, mais en réalité, il doit faire un petit peu moins. Meilleur marqueur du championnat de France. Et en fait, c'est tout ça, c'est des profils un peu atypiques. Vous avez un futur médecin, le capitaine, c'est un futur médecin. Et en fait, tout ça a fait que, ouais, ils ont construit quelque chose d'unique. Et à la fin... Eh bien, un souvenir qui restera aussi unique.
0: Alors, je vous posais la même question à vous. Dans les vestiaires, entre potes, est-ce que vous avez senti le truc monter durant la saison?
4: Ouais, moi, je pense que dès le début, quand on a vu qu'on finit en 10-0, on a compris qu'on n'était pas une simple équipe et qu'on était une équipe qui avait quelque chose à jouer. Et à partir de ce moment-là, on a rehaussé le niveau d'intensité, on a mis le focus et on s'est dit qu'on allait quelque chose à, on avait quelque chose à aller chercher en fin de saison.
0: Alors, Nathan, qui a senti? Après le 10-0, c'est déjà bien quand on a 10-0, de dire « Ah, il y a un truc qui se joue ». En tant que capitaine, est-ce qu'il y a eu des moments aussi où on sent une petite baisse, on se dit « Bon, il va falloir se remotiver les gars » ou même pas?
3: Si, il y a quand même... la saison, elle était compliquée. Enfin, il y a eu des hauts comme des bas. Il y a eu des coups de mou, il y a des moments où on a douté de nous, mais après on a réussi à se remettre dans l'ordre et re-bien jouer et tout. Mais franchement, il y a eu des coups de mou et ouais, c'est tout.
0: Et alors après, il y a quelque chose qui a joué aussi, alors ça, même que ce soit le coach, le directeur sportif, c'est cette cohésion-là que vous avez entre vous?
3: Franchement, oui, parce que dans les moments durs, on a toujours été ensemble du début jusqu'à la fin de saison et c'est grâce à ça qu'on a pu vraiment bien jouer et gagner le titre. C'est vraiment le fait d'être ensemble, c'est le truc que je retiens le plus. On a joué ensemble et ça s'est vu sur le basket. Et voilà, c'est vraiment être ensemble.
0: Est-ce qu'il y a un plaisir aussi d'avoir éliminé Le Mans qui vous bat en Coupe de France et de les éliminer du championnat? Une petite vengeance.
3: Franchement, la Coupe de France, ça fait mal d'être à ça, d'aller à Bercy. Donc c'est vrai qu'en quart de finale, on avait vraiment envie de gagner. Et pas juste se qualifier, mais gagner le match aller, le match retour. Et c'est ce qu'on a réussi à faire et on est très contents de nous.
0: Et sachant, alors, ce qu'on disait aussi sur le papier, vous paraissiez pas l'équipe la plus armée. Le Mans était une de ces équipes-là un peu qui avait en tout cas les étoiles.
5: Et ouais, mais on est là pour dire les choses. Historiquement, l'Élan Béarnais est un très gros centre de formation. Oui. On a eu un coup de mou à l'image du club. Et aujourd'hui, clairement, quand vous voyez l'échauffement, vous voyez Le Mans s'échauffer, vous voyez Blois, parce qu'on parle de, On parle du Final Four, mais il y a eu un match aller à la domicile contre Blois où il y a combien? Il y a 20, 30?
4: 118 à 88.
5: Ouais, donc il y a une vraie rouste. Et en fait, sur le papier, c'est là où c'est très fort. Et c'est là où, pour moi, c'est au-delà du titre. C'est justement, ça marque que ce qu'on est en train de faire à Lambernais dans son ensemble, le caractère, on l'a vu sur les pros, sur les derniers matchs, on le voit sur les gamins. C'est plus ça qui est beau que le titre en lui-même. Le titre, c'est la cerise sur le... sur le gâteau, mais non, sur le papier. Et puis, on a fait un choix assumé de prendre beaucoup de garçons de la région, des profils atypiques, par contre, des profils qui, sur le savoir-être, étaient, on va dire, au top du top du top du basket français. Et c'est ça, quand vous voyez les petits gabarits qui ont peur de rien, qui défendent, qui se jettent sur tout, c'est ce qui a fait la différence, de toute façon, à la fin.
2: Julien, pardon, quand vous parlez de petits gabarits, vous parlez bien d'Etel et Nathan qui sont là, à côté de moi.
5: Mais, non, mais alors presque, parce que Nathan, encadé, a joué à l'intérieur, parce que justement, on a une équipe plutôt petite. Enfin, en tout cas, il n'y avait pas de grands intérieurs. Mais en fait, Nathan, il a bougé des garçons à 2m10 par son intelligence, par sa vaillance, par le fait qu'il s'entraîne quand même régulièrement avec les pros, donc il sait ce que c'est, aller secouer un petit peu de la viande. Mais non, il y a des petits meneurs, de vraiment petits gabarits, mais c'est une fierté. Et je dis pas ça, que ce soit... C'est pas moqueur, c'est une vraie fierté. C'est qu'aujourd'hui, à Pau, on se dit, on va payer des joueurs américains très chers en senior à 1m78 pour qu'ils fassent gagner les matchs. On a un gamin du Lot-et-Garonne qui a ce profil-là. Pourquoi c'est pas lui qui serait la future star de l'équipe pro? Et donc, on a fait ce choix, il est assumé, et on ira jusqu'au bout avec eux. On l'espère, Nathan a déjà fait des matchs en pro, et c'est l'objectif du club.
2: Bon, on va continuer à en parler dans un instant, justement, de cette formation aussi de l'Élan Béarnais, formation qui est reconnue, il y a déjà de nombreux joueurs qui sont sortis et qui fait partie de ce nouveau projet de l'Élan Béarnais. On revient dans un instant après juste les Enfoirés et l'Île au Trésor sur ICI Béarn Bigorre.
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0: Les Enfoirés, l'île au trésor à l'instant.
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0: Et ce soir avec nous les U18 champions de France de basket, c'est l'élan béarnais bien évidemment, avec le directeur sportif Julien Lalanne, le capitaine Etel Nandjou et Nathan Assira Ngouté. On en parlait il y a quelques instants de cette formation. Il faut dire aussi, vous cette année, vous avez les entraînements, mais il y a un projet scolaire aussi qui est à côté. C'est facile à concilier les deux?
2: Non, c'est quand même pas facile, mais on est bien accompagné et il faut faire des efforts, c'est sûr, mais c'est un double projet. Il faut être investi autant dans le basket que sur les études. Mais après, ça peut le faire, c'est possible.
0: Mais ça demande, enfin, à votre âge, ça demande beaucoup d'efforts aussi, j'imagine. On voit moins les copains, on voit truc, c'est assumé complètement.
2: Ouais, c'est un sacrifice à faire, mais il faut le faire, c'est important. C'est important. Mais après, on est bien accompagné pour ça et on est préparé pour ça.
0: Julien, vous le disiez, c'est important d'avoir des joueurs avec une tête bien faite.
3: En fait, c'est ouais, le niveau d'études pour nous importe peu. Par contre, c'est les ingrédients qui y sont mis. En fait, nous, on part du principe que c'est l'homme qui construit le basketteur et pas l'inverse. Donc, on met un gros focus sur ce qui se passe pendant 22 heures dans la journée et non pas que les 2 heures du basket. Et aujourd'hui, pour nous, c'est l'investissement, l'engagement, c'est une valeur forte pour le club. Donc, en fait, quelqu'un qui s'engage fort dans son projet scolaire, peu importe les notes, peu importe le type d'étude, pour nous c'est quelqu'un qui a ce petit truc qui sur le terrain en fait va se ressentir. Donc aujourd'hui nous on a fait le choix de partir principalement sur ces garçons là et ils ont, tout à l'heure j'ai peut-être minoré un peu leur talent, mais c'est quand même des garçons avec énormément de talent, mais c'est pas les garçons qui sont dans le top 5 des générations individuellement, mais c'est hyper important pour nous.
0: Mais on a l'impression que c'est pas un discours, par exemple, qu'il peut y avoir sur d'autres sports chez des jeunes. Alors, je pense comme ça au foot, par exemple, où en général, on n'a pas un taux au bac qui est dingue, déjà.
3: Ouais, mais après, moi, aujourd'hui, ce que font les autres, ça m'intéresse peu. Il y a des valeurs fortes qui ont fait l'an Béarnais dans le passé, qui vont permettre à l'an Béarnais de redevenir ce très grand club. Et aujourd'hui, c'est une valeur d'engagement. On a un président qui est engagé, entrepreneur, qui tente, qui ose. On a des services partout dans le club où, en fait, c'est cette valeur-là qui est fondamentale. Et le centre de formation, pour moi, un joueur, quand il arrive en pro, s'il n'est pas capable d'être intense, discipliné, rigoureux, il n'a rien à faire à l'entraînement pro. Et on ne parle même pas de talent. Donc aujourd'hui, vous avez le parfait exemple en face de vous de deux garçons brillants, en tant qu'être humain, brillants à l'école, engagés, très autonomes. Et sur le terrain, on le voit, ils n'ont rien lâché et ils ont fait face à des joueurs dits plus talentueux, mais est-ce que la discipline, la rigueur, l'engagement, c'est

0: pas une forme de talent.
1: Ah oui, bon, vous prêchez un convaincu, Julien. Vous parlez d'études, alors on va dire, est-elle, vous partez en médecine l'an prochain?
2: Normalement, ouais, j'espère, mais c'est le projet, ouais.
1: C'est un gros projet aussi. Ça va vous servir aussi, tout ce que vous avez appris dans le basket, justement, cette rigueur, etc. C'est des études, enfin, dans la vie de tous les jours, ça vous servira?
2: Oui, ça me servira, le basket. Même pas que pour la médecine, mais vraiment au quotidien. Et ça permet de se démarquer des autres, je pense, ces valeurs du basket.
1: Complètement. Et vous, Nathan, vous restez au club, vous allez faire une école de commerce sur Pau. Vous avez intégré plusieurs fois l'effectif pro cette année. Quand on n'a même pas 18 ans, qu'on a appelé avec les pros, il y a une forme de pression où on y est préparé déjà?
3: On n'y est pas préparé, mais ça reste du basket, donc il n'y a pas vraiment de pression. L'important, c'est d'être concentré, d'apporter et de faire les efforts. Je pense que c'est ce que le coach il attend de nous. Et après, c'est sûr qu'on va faire des erreurs, mais l'important c'est d'avoir la volonté de vouloir bien faire et de mettre de l'intensité.
1: Et j'imagine, Julien, quand on a un jeune du centre de formation comme ça qui est appelé avec l'équipe pro, c'est une fierté énorme.
0: Ouais, c'est une fierté pour le club. Ça veut juste dire que tout le monde a adhéré au projet. Et qu'il y a de la cohérence dans le recrutement. Et le recrutement, faut féliciter Damien Lerolle, le responsable du centre de formation, Alexis Jousset, l'entraîneur des 18. C'est eux qui vont repérer les garçons, qui les recrutent, qui les accompagnent au quotidien. Moi, c'est facile. Là, je suis parce qu'on est champion de France, donc je suis au micro, mais c'est surtout eux qu'il faut féliciter. Et au-delà de la fierté, c'est la fierté d'être cohérent. Et la fierté d'être aligné de l'assistant des U18 jusqu'au coach pro. Le coach pro, il les connaît tous. Le coach pro, il a regardé les matchs du Final Four. Il les a regardés sur YouTube. Enfin, c'est ça la fierté. C'est la cohérence et de se dire que ce qui a été écrit il y a 2-3 ans sur un PowerPoint, c'est en train, au sens général du club, de se produire. Et c'est ça la fierté.
1: Cette fierté, donc on va continuer à parler. On va parler aussi du fonctionnement du centre de formation, savoir comment ça se passe exactement pour vous. Dans un instant, juste avant, on va parler d'un bel événement qui arrive à Pau.
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0: Et ce soir, nous sommes avec les U18 de l'Élan Béarnais, champion de France cette saison, après une saison plus que réussie, on le disait tout à l'heure. Et justement, en U18, il y a un projet sportif, un projet scolaire, comme on en parlait. Comment était articulée votre journée à peu près cette saison ?
2: Bah, globalement, nous, on est dans une classe sport, ce qui fait que du coup, on finit tôt dans l'après-midi, vers 15h30, ce qui fait qu'on a plus de temps après pour les entraînements et pour réviser. Donc du coup, en général, on a un entraînement collectif. Et après, souvent, soit une muscu, soit un entraînement individuel. Et parfois, on a des heures d'études pour travailler en fonction de nos emplois du temps.
0: Et est-ce que des fois, il y a des aménagements quand vous jouez à l'autre bout de la France et qu'il faut partir avant ? Vous êtes parti plutôt le vendredi ou...
2: Oui, du coup, quand ça arrive, il y a des gens qui s'occupent de communiquer avec nos lycées. Et du coup, on s'organise après pour rattraper les cours, etc.
0: Bon, et alors après, je vais poser la question. Quand on est dans le bus, quand on a 10 heures de bus, et qu'on a 17 ans, comment on s'occupe ?
2: Bah, souvent, c'est le téléphone. Hein. Le téléphone, on discute ensemble. On joue, souvent on joue ensemble et voilà.
0: Et c'est ça aussi qui crée cet esprit d'équipe, cette cohésion qui a été une de vos forces cette saison ?
3: Ouais, quand même, c'est plein de moments passés ensemble, que ce soit à l'internat ensemble ou même au minibus, plein de comme ça, assemblés, ça fait une cohésion et un truc spécial.
0: Et est-ce que cette cohésion, on essaie de la garder dans l'ensemble du club ? Est-ce que vous avez vu souvent l'effectif pro ? Alors, à part quand vous jouez ensemble, à côté, est-ce que vous passez des moments avec eux aussi ?
2: On les aperçoit surtout de loin. Nous, on a surtout l'occasion d'être avec les espoirs, parce que parfois, on fait des entraînements en commun, on est dans des vestiaires ensemble, nous, les troisième années. Voilà.
0: Oui, parce qu'il y a aussi les espoirs cette saison qui font quand même un quart de finale de play-off. C'est-à-dire que toute la formation est très bonne du côté de l'Élan cette année.
4: Ouais, non, globalement, effectivement, on a mis en avant les 18, mais dans le projet global, les espoirs ont fait une belle saison. Et les espoirs, c'est aussi un terrain d'expression pour les U18 qui étaient dominants. Donc Nathan a joué beaucoup aussi en espoir. Donc c'est une vraie fierté. C'est une vraie fierté. Et par contre, par rapport au double projet, il faut aussi... souligner, on va dire, l'aide des établissements scolaires. On a sur la finale et demi-finale des directeurs de lycées qui sont déplacés, des profs, donc ça c'est vraiment génial. Et aussi féliciter le Prix Tannet Sportif, qui est l'endroit où logent les garçons, qui est un environnement favorable à la performance, et la mixité aussi avec les autres clubs aide grandement. Donc c'est aussi cet environnement global qu'il faut remercier et féliciter, et l'ensemble du staff, parce qu'ils ont quand même la chance d'avoir des préparateurs physiques, préparateurs mentaux, coach, assistant, et c'est une vraie belle structure qui nous a été permis de mettre en place par la direction, et c'est tout ça qu'il faut féliciter et remercier en cette fin de saison.
0: Oui, parce que vous parlez du Prix Tannet. Prix Tannet, il y a aussi tous le Pôle FC, la section.
4: Ouais, c'est ça, c'est un centre d'hébergement pour les jeunes sportifs mineurs de haut niveau. Donc il y a les gros clubs, mais après il y a aussi le pôle kayak, escrime, oui. Il y a cyclisme, et c'est vraiment un endroit particulier en France, presque unique, et c'est aussi un vecteur de réussite pour nos jeunes, parce que c'est challengeant et c'est des environnements de haute performance, et c'est vraiment pour nous une fierté et un vrai luxe d'avoir ce type d'hébergement et d'accompagnement.
0: On continue à parler dans un instant de l'Élan Béarnais, pour mettre à l'honneur aussi ces U18 champions nationaux cette année. Juste une petite pause musicale, No Doubt, et Don't Speak, tout de suite sur ICI Béarn Bigorre.

0: Out, Don't Speak, un instant sur ICI Béarn Bigorre.
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0: Et on est supporter évidemment de l'élan béarnais avec ce soir ces U18 champions de France. On en parlait il y a quelques instants, il y a vraiment toute une organisation autour aussi de ce centre de formation, entre le centre où ils peuvent dormir, énormément de personnes qui s'occupent d'eux. Il y a également les bénévoles du club aussi qui participent à tout ça.
2: Ouais, parce qu'il faut savoir qu'on a un directeur du centre de formation qui est un bénévole, Manu Carrère, qui fait un travail de fou depuis des années. Joël Cassou, qui est responsable du suivi scolaire. Je vais pas tous les citer. Après, il y a des gens qui accompagnent aussi ponctuellement. Mais c'est quand même les pierres angulaires du projet. Et il faut les féliciter parce que nous, on a la chance, c'est notre métier. Eux, ils font ça en plus de leur job. Et ils sont dans l'ombre tout le temps. Donc, c'est le moyen et le moment de les féliciter aussi et de les récompenser pour le titre. Parce que c'est le titre, ils y sont pour beaucoup. Plus que moi, pour être honnête.
0: Et ils doivent être plus contents presque que les joueurs, des fois, c'est ces gens-là, en général.
2: Ouais, mais ils sont habitués à vivre dans l'ombre. Et c'est vrai que je pense qu'ils sont fiers, mais on les voit un peu moins ces derniers temps, parce qu'ils ont beaucoup d'occupations pro. Mais je pense qu'effectivement, et j'espère surtout qu'ils s'attribuent énormément de mérite, et que c'est pas que les joueurs et le coach, et qu'eux s'en attribuent une grosse partie aussi, j'espère.
0: Mais en tout cas, j'espère qu'ils nous écoutent et qu'ils comprennent le message. Messieurs, je vais vous poser une question, est-elle Nathan. Vous êtes des joueurs en formation toujours. Quand on est à votre place, comment on se voit dans 10 ans? Alors, j'imagine, est-elle, on se voit chef de service à l'hôpital Bichat à Paris. Est-ce qu'on se dit, ouais, quand je vais faire mes études, après, je jouerai au basket à côté quand même?
3: Je sais pas, par rapport à ça, je sais pas du tout. Après, le basket, ça reste une passion, donc... Peut-être que je vais continuer, je sais pas, on verra. Mais c'est une passion, le basket, c'est sûr.
0: Et vous, Nathan?
4: Moi, dans 10 ans, je me vois pro. Je me dis que j'ai travaillé pour. Donc, en tout cas, j'espère que ça se fera. Et puis après, en cas d'imprévu, etc., je pense que je resterai dans le domaine du sport. Donc, à voir après dans quel métier. Mais je pense que je continuerai dans tout ce qui est basket.
0: Bah écoute, on vous le souhaite en tout cas, on suivra tout ça. Je viens de vous poser la question sur vous avez parlé du titre aussi. Vous dites c'est compliqué maintenant de garder ces jeunes-là en France. Il y a des sirènes un peu aussi américaines, tout ça, c'est compliqué.
2: C'est très compliqué, c'est de plus en plus instable. C'est pour ça aussi qu'il faut louer et féliciter la fidélité qu'apporte Nathan à notre projet. Et je pense que le projet est très cohérent, donc c'est ce qui fait la force. Mais aujourd'hui, même si ça tend, là, bon, on va pas rentrer en détail, mais les dernières lois qui sont en train de sortir vont freiner un petit peu le phénomène. Mais c'est très, très, très compliqué de lutter contre des universités qui aujourd'hui vont offrir 1 million d'euros à un garçon de 20 ans, ou des sommes à 200 000 sur des garçons qui sortent du championnat espoir. Donc c'est très compliqué, et il faut être malin, il faut bien sélectionner les garçons au départ. Et puis je remercie aussi le club de nous avoir accordé le droit de monter ce double projet pour Nathan, parce que c'est des investissements, c'est des aménagements, et c'est ce qui permet aussi d'être cohérent dans le fait que Nathan puisse rester ici et pas traverser l'océan Atlantique.
0: Oui, puis il y a aussi une maturité, parce qu'il disait s'il y a un imprévu, alors quand on est sportif, ça peut être de la blessure ou quoi, il se dit déjà, il réfléchit aussi à ça, peut-être pas le cas de tous.
2: Ouais, mais de toute façon, statistiquement, ils ont plus de chances de pas être pro que pro, donc ça c'est, voilà. Par moi, j'avais une annonce à faire, pour Etel, c'est qu'en fait, quand le club de Lambernay sera en Euroleague et enchaînera les matchs, c'est Etel qui sera le médecin d'équipe.
0: On regardera, mais j'espère bien, parce que on va revenir de toute façon les Lambernais. C'est un projet aussi qui prend forme depuis plusieurs années à les Lambernais. C'était un projet de reconstruction, et là demain c'est une nouvelle étape aussi à franchir. On va parler 2 minutes du match de demain quand même. On en parlera toute la soirée demain soir, mais c'est un match très important. C'est du très haut niveau qu'on va voir demain au Palais des Sports.
2: À demain, c'est un très très gros match avec deux très très belles équipes. C'est les deux des trois équipes en début d'année annoncées tout en haut. On l'a vu à chaque fois, ça a été des matchs très intenses. On s'est fait peur sur le dernier tour. Mais demain, j'espère que le public se rend compte que pour beaucoup, et j'ai beaucoup, beaucoup de respect pour les Poitiers et Nantes, mais pour beaucoup de spécialistes, c'est une forme de finale, je dis bien, c'est pas la finale. Mais voilà, mes propos, faut les prendre au bon degré, mais ça va être un très gros match. Donc demain, j'espère que le palais va être plein. J'espère que les gens vont venir nous soutenir parce qu'on a besoin de ça. On a du caractère, on l'a prouvé. Mais à chaque fois, c'est aussi parce que le public a su nous accompagner et nous pousser quand il fallait. Donc, demain, très très gros match demain.
0: Donc, si vous n'avez pas encore ou gagné vos places sur ICI Berne Bigorre, ou pris vos places, allez-y tout de suite. Demain, c'est un énorme match et c'est un match aussi dans le projet de remonter dans l'élite du basket français. Et pour ceux qui ne pourraient pas y être, bon, par exemple, je ne serai pas sur Pau demain, le match sera évidemment rediffusé en intégralité sur ICI Berne Bigorre avec les commentaires de Damien Gozioso. Ethel, Nathan, je vais vous remercier énormément, vous féliciter encore pour ce titre. J'espère que vous reviendrez nous voir d'ici 10 ans quand ce sera l'Euroleague et que vous devrez soigner justement les joueurs de l'équipe. En tout cas, encore félicitations pour cette saison. Merci beaucoup d'être venu et bon courage pour le bac aussi parce que on y est passé et c'est pas facile, on le sait.
3: Merci.
0: Et Julien, on se retrouvera très bientôt. On reparlera de finale ensemble de titre et de montée.
2: J'espère.
0: En tout cas, à très bientôt.
2: Merci beaucoup.
0: Merci à vous.
2: Bonne soirée.
0: On continue à parler sport.

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0: Tous les matins, place au sport sur Ici Béarn Bigorre, c'est toute l'actualité sportive avec Shannon Marini qui était avec Cynthia Lafontaine. Ce matin, on a parlé section paloise.
2: Les Béarnais qualifiés pour la phase finale du top 14, mais ils n'en font pas tout un plein.
3: Oui, pourtant c'est historique, la première fois depuis 26 ans, la première fois du 21e siècle en fait. Objectif atteint, dit tout simplement l'ailier de la section paloise, Ron Grand-Didier Canong.
4: Au final, nous on a réussi ce qu'on a voulu faire, c'était marquer l'histoire du club et maintenant on peut se concentrer sur gagner ce week-end et recevoir un barrage. Et je pense que même pour le club, je me demande si c'est pas plus mal, parce que là on va pouvoir donner à 20 000 personnes un barrage de phase finale de top 14 au hameau. Donc je pense que ça va être un événement magnifique et je pense que ça va être vraiment incroyable.
5: Ça fait quoi de se dire que dans une semaine, lundi prochain, vous serez dans une semaine de préparation de phase finale?
4: C'est incroyable. On joue tous au rugby, enfin on fait, tous les athlètes de haut niveau font du sport à haut niveau pour ces moments-là. Donc j'ai eu la chance de vivre des émotions comme ça avec le rugby à 7. C'est la première fois que je vais vivre ça avec le rugby à 15. Donc j'ai hâte de voir l'ambiance dans l'équipe, de vivre ces moments-là tous ensemble. Et puis si j'ai la chance d'être sur la feuille de match, ça va être vraiment la folie au hameau.
3: Aaron Grand-Didier Canong dans le Mag Rugby hier soir. L'interview complète est sur notre site ici.fr.
2: Et avant cette phase finale, il reste un match à jouer à la section.
3: Oui, samedi soir au hameau face à Montauban, le dernier de top 14 qui n'a gagné qu'un match cette saison. Les Béarnais n'auront besoin que d'un match nul pour s'assurer d'un barrage à la maison et pour connaître leur classement final et leur adversaire en cas d'égalité. Il faudra surveiller les points terrain, une des nombreuses subtilités du rugby. Vous nous expliquez, Damien Gozioso.
5: Oui, à la différence du foot où on regarde la différence de buts marqués et encaissés en fin de saison pour départager les équipes à égalité, c'est un peu plus compliqué au rugby. Ces points terrain, ce sont les points que vous marquez chaque semaine en fonction de vos résultats. Une victoire vaut 4 points, plus 1 point en cas de bonus offensif, 0 point en cas de défaite, etc. Pour être concret, si samedi soir la section termine à égalité avec Montpellier, c'est possible. On va regarder les résultats de la saison dans ce face-à-face. Match aller, victoire de la section, donc 4 points. Bonus défensif pour Montpellier, 1 point. Au match retour ce week-end, 4 points pour Montpellier, 0 pour la section. Et au total donc, 5 pour les Héroletais, 4 pour les Béarnais. La section restera derrière. Si plus de deux équipes sont concernées, c'est la même chose en faisant le total des points entre toutes les équipes concernées. Et si au bout les équipes sont toujours à égalité, là seulement, on regarde qui a une meilleure différence générale entre les points marqués et les points encaissés.
3: Et au jeu des points de terrain, la section en cas d'égalité ne s'en sortira pas mal puisque, hormis Montpellier, les Béarnais seront devant le Stade Français, le Racing et l'UBB, tous ses autres concurrents pour recevoir un barrage.
0: Oui, et tout ça, on va le suivre samedi soir en direct sur Ici Béarn Bigorre avec la retransmission de section paloise Montauban. Dans un instant, les coulisses TV, on va continuer à parler de sport et un reportage sur Mbappé.
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0: Il est l'heure de retrouver Patrice Gascoin et ses coulisses TV. Il s'est mis un peu à la couleur de l'émission puisque dans moins de 10 jours a débuté la Coupe du Monde de foot. Comment vous dire que je l'attends ? Je l'attends énormément. Et justement, aujourd'hui, Patrice, vous avez retenu un documentaire sur le capitaine de l'équipe de France, Kylian Mbappé.
15: 4 ans que l'on attend le retour de la Coupe du Monde de football. Parce que le football quoi déjà, Kylian ?
16: Le football, il a changé.
15: Et il a changé, mais Kylian Mbappé, du haut de ses 27 ans, en reste l'une de ses stars. France 5 propose ce soir une autre facette de cette icône du foot. Avec ce documentaire, Mbappé, la diplomatie du ballon rond, on nous raconte le Kylian hors des terrains. Comment le joueur a tissé une relation insolite avec le président Macron ? Comment le joueur est devenu un agent d'influence diplomatique pour le Qatar, version PSG ? Comment il est devenu une sorte d'ambassadeur de la France ? Lui qui est une personnalité mondiale, Mbappé est le Français le plus suivi sur Instagram avec près de 130 millions d'abonnés. Alors j'ai demandé à l'auteur et le réalisateur de cette enquête, Jean-Philippe Leclerc, qu'est-ce qu'il aurait envie de nous dire pour nous convaincre qu'on va apprendre des choses sur un Mbappé dont les moindres faits et gestes sont déjà scrutés par les médias ? Jean-Philippe Leclerc.
17: Alors on a voulu raconter une autre histoire de Kylian Mbappé, plutôt une histoire hors terrain, une trajectoire absolument incroyable, celle d'un gamin champion du monde à même pas 19 ans et qui d'emblée, très tôt, affirme « je veux incarner la France ». Kylian Mbappé, lui, il a foncé et effectivement, il est devenu plus qu'un footballeur. Il est devenu un ambassadeur, il est devenu une égérie, il est devenu une icône de la pop culture, une égérie du luxe. Et on raconte notamment les coulisses d'une scène devenue mythique, celle de Emmanuel Macron qui descend sur le terrain après la finale de la Coupe du Monde 2022 et qui va consoler Kylian Mbappé, qui a pas très envie d'être consolé à ce moment-là, en tout cas pas par le président de la République. Et donc on revient en détail sur cette scène. Et puis aussi on parle d'un personnage assez incroyable, le sosie égyptien de Kylian Mbappé, qui possède 4,5 millions d'abonnés sur TikTok. Le sosie égyptien de Kylian Mbappé est en fait plus suivi sur les réseaux sociaux que bien des footballeurs français, même internationaux. Et on est allé le rencontrer au Caire et c'est vraiment un personnage hors du commun.
15: Jean-Philippe Leclerc qui vous en dit plus sur le documentaire qu'il signe ce soir sur France 5. Kylian Mbappé, la diplomatie du ballon rond. Quant à moi, je donne le coup d'envoi de nouvelles coulisses télé ici, même heure, même endroit.
0: Eh ben on sera là, en tout cas, et on se prépare pour cette Coupe du Monde, avec, on l'espère, un titre pour la France.
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0: Il est 19h sur ICI, Béarn Bigorre. Bon début de soirée. Et il est l'heure de faire un point sur l'actualité avec la rédaction et Maëlle Junot tout de suite. À vous, Maëlle.
20: Liana reste introuvable ce soir. La collégienne est portée disparue depuis vendredi. Elle a été vue pour la dernière fois devant son collège de Florence dans le Gers en train de monter dans la voiture d'un homme de 41 ans. C'est le principal suspect. Il est mis en examen pour enlèvement et séquestration. Un homme qu'elle connaissait, comme l'explique la maman de Liana, Charlie Rameau.
21: C'est le père de la meilleure amie de ma fille et elle avait été invitée à une soirée pyjama anniversaire de sa fille au début de l'année, je me rappelle plus, septembre ou octobre. Liana m'avait parlé de lui justement à la fin de cette soirée pyjama. Quand on l'a récupérée, elle m'a dit qu'il lui avait acheté une pizza au chorizo rien que pour elle. Elle m'a dit aussi qu'il lui avait fait des guilis et tout. Du coup, j'ai posé la question forcément que je pense presque n'importe quel parent aurait posé. Est-ce que ça a été plus loin? Elle m'a dit non, d'un air un peu choqué, elle comprenait pas de quoi je parlais. Et apparemment, tous les jours, il était devant le collège. Il amenait des goûters, je vais dire à Liana, mais apparemment, c'est pas que à elle. Il voyait Liana tous les matins quand elle sortait du bus. Et nous, on n'était pas au courant.
20: témoignages recueillis par ICI Occitanie. Les recherches se poursuivent dans le Gers. 180 gendarmes, plusieurs dizaines de citoyens sont mobilisés pour tenter de retrouver la jeune fille. De nouvelles plaintes pour agression sexuelle déposées contre Patrick Poivre d'Arvor, l'ex-présentateur du JT de TF1, âgé aujourd'hui de 78 ans, est déjà mis en examen pour viol depuis décembre 2023. Au total, plus de 40 femmes ont témoigné auprès de la justice. C'est fait, les députés adoptent largement ce soir en première lecture le projet de loi d'urgence agricole, un texte du gouvernement pensé pour répondre à la colère des agriculteurs. La majorité et le RN ont voté pour, malgré l'opposition de toute la gauche, Elia Bergel.
16: Oui, le texte apporte de mauvaises réponses à la crise agricole pour la députée écologiste Marie Pochon, qui dénonce la doctrine générale de la loi.
18: Celle du nivellement par le bas, du resserrement des prix, de la course à la compétitivité, de la destruction de toutes les normes environnementales et sanitaires. Celle de l'infime minorité face à la grande majorité qui disparaîtra.
16: Les socialistes qui s'étaient abstenus en commission votent finalement contre la loi ce soir, car le texte a été modifié sous l'influence de la droite et de l'extrême droite, selon la députée Mélanie Thomin.
22: Nous avons vu disparaître des garanties de gouvernance locale sur l'eau, au profit des pouvoirs dérogatoires des préfets, au détriment des élus locaux. Nous avons vu reculer l'exigence de sobriété.
16: Ce projet de loi d'urgence agricole passe avec les voix de la coalition gouvernementale et le soutien du RN. La députée macroniste Anne-Sophie Ronceret défend un texte qui va dans le bon sens.
23: Ce projet de loi d'urgence apporte quelques outils supplémentaires pour consolider durablement notre souveraineté alimentaire et l'avenir de nos filières.
16: Satisfaction au gouvernement également. Annie Genevard, la ministre de l'Agriculture, salue un texte qui apporte des réponses concrètes au secteur.
20: À l'Assemblée nationale, Elia Bergel pour ICI. Un adolescent de 13 ans a-t-il été gravement blessé après un tir de LBD samedi soir en marge de la victoire du PSG. L'IGPN, la police des polices, est saisie après le signalement d'un élu LFI de Seine-Saint-Denis dans une vidéo publiée sur les réseaux. On voit le jeune garçon, le visage en sang. Il est actuellement hospitalisé à Paris. Les spectateurs de retour au cinéma, 15 millions d'entrées au mois de mai. C'est 33% de plus que l'année dernière à la même période. Et ce, grâce à des films populaires, Nina Pavard.
24: Le Diable s'habille en Prada 2, Super Mario Galaxy, Michael, à eux seuls, ces films cumulent plus de 10 millions d'entrées en France. Le mois de mai s'inscrit dans la continuité de ce très bon début d'année 2026, avec, selon le CNC, de belles affiches françaises très porteuses. Elles représentent presque la moitié des parts de marché de ces 5 derniers mois. Gourou et Marsupilami ont très bien marché. Juste une illusion, des frères Nakache, en ce moment à l'écran, enregistrent déjà près de 2 millions de billets vendus.
25: J'écoute. Sandrine ?
26: Oui ?
25: Apparemment, c'est pour vous.
26: Allô ?
27: Oh ! Raccroche le téléphone, je te balance par la fenêtre.
26: Je suis désolée.
27: Raccroche !
26: Mais il veut me balancer par la fenêtre ! Eh ben, qui te balance ? Non, mais on habite au premier, c'est pas très beau. Oh.
24: Une offre française riche, avec autant de comédies que d'œuvres dramatiques ou historiques. Une tendance qui pourrait se poursuivre au mois de juin avec le très attendu biopic sur le général de Gaulle qui sort demain. Le cinéma, ce n'est pas de la météo, mais toujours selon le CNC, sur ces 10 dernières années, hors période Covid, si les salles de ciné ont le sourire au mois de mai, elles feront aussi le plein au mois de juin.
20: Nina Pavant. Tiens, en parlant de météo, la fin de la vigilance orange aux orages dans le sud-est. Les orages les plus forts se sont décalés en mer, précise Météo France ce soir. Météo France qui annonce d'ailleurs aujourd'hui un nouveau record. Notre pays a connu son printemps le plus chaud jamais enregistré. Un mot de tennis pour terminer. Roland Garros, les quarts de finale aujourd'hui. L'Allemand Alexander Zverev rejoint le dernier carré, tout comme l'Ukrainienne Marta Kostyuk chez les femmes. Résultats et programmes sur ici.fr.
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0: Un petit coup d'œil sur la météo ce soir en Béarn et Bigorre avec des nuages qui commencent à se dissiper. Ça va continuer pendant la nuit et demain dans la journée. Seuls quelques petits nuages vont persister mais n'empêcheront pas le soleil de briller. Les températures demain matin à Audos et Larens, il fera 18 degrés. À Tarbes, Pau et Sauveterre de Béarn, 19. Les maximales demain après-midi, 22 à 24 degrés. Il est l'heure de replonger dans les années 80 avec Laurent Petit-Guillaume.
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28: Bonsoir à tous, merci d'être fidèles à 100% années 80. Comme son nom l'indique, on se transporte en musique dans la décennie du top 50, du Minitel, du téléphone à cadran et du magnétoscope. C'est jusqu'à 20h et ça commence comme ça.

0: Jean-Jacques Goldman, c'était au bout de mes rêves.
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0: Un hymne à la persévérance qui a sans doute motivé toute une génération ou deux dans les moments de doute que l'on peut tous connaître. Ce tube de Jean-Jacques Goldman est sorti en 82. Allez, on fait un petit saut dans le temps maintenant. Et le 2 juin 85, tout pile, une autre légende fait son entrée dans le top 50. À la 36e place, c'est Johnny Hallyday avec Le Chanteur Abandonné, écrit et composé par Michel Berger. Et bien sûr, ce titre va devenir un tube énorme et grimper direction les premières places en quelques semaines.
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0: Alana Miles, c'était Black Velvet. Ah, il y a des voix qu'on n'oublie pas et des chansons qui marquent leur époque. Ce Black Velvet de la chanteuse rock canadienne Alana Miles en est un bel exemple. En 1989, toutes les radios ont diffusé ce titre dans le monde et du coup, elle a même reçu un an plus tard le Grammy Award de la meilleure chanteuse de l'année. Waouh ! Dans un instant, une voix qui nous accompagne depuis bien longtemps et c'est tant mieux. Marc Lavoine, c'est la vie.
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0: Vous écoutez ici Béarn Bigorre, 100% années 80. 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
2: Et des idées, bons plans de sortie près de chez vous, avec notamment ce week-end la 4e édition du Salon du Bien-être du Pays de Nailles. Ça aura lieu à la salle des sports d'Asson samedi et dimanche, avec plein de bonnes choses, hein, des pratiques physiques, douces ou sportives, de la diététique, de l'esthétique, de la médecine douce, de l'astrologie, du magnétisme. Il y a énormément de praticiens et spécialistes qui seront présents. Il y aura également des expositions, des moments d'échange, des ateliers et même des initiations. Si vous avez envie de pousser la chanson, le festival de la chanson amateur de Bière a lieu vendredi et samedi soir à la salle Robert de la Case. C'est l'association Blues Café qui l'organise. Des récitals, des spectacles, chorale gospel. La programmation est très variée et pendant l'entracte, vous pourrez même vous restaurer grâce aux food trucks présents sur les lieux. Enfin, si vous êtes fan d'équitation, il y a le Post String Jump qui est de jeudi à dimanche au domaine de Serres. C'est du jumping, 4 jours de sport, d'adrénaline et c'est gratuit.
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0: C'était Stevie Wonder avec I Just Called to Say I Love You.
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0: Oscar de la meilleure chanson pour la BO du film The Woman in Red. Et au final, le plus énorme succès commercial pour le prodige de la Motown. Et quand on pense que les critiques professionnelles à l'époque trouvaient ça un petit peu trop gnangnan. Bon, allez, oublions les grincheux et place à l'un des plus grands groupes du monde. Pas besoin d'aller chercher très loin. Ils sont de chez nous, de nos Antilles. Kassav, en 84, fait danser la planète car le zouk est leur meilleur médicament. Ça donne zouk classé médicament, nounis.
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0: Bon Skibit, c'était Why. 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Un titre contre l'homophobie, mais qui enflamma les pistes de danse de la planète, c'était en 84. La suite de votre soirée se poursuit en musique dès 20h, c'est Décibel, présenté par Émilie Mazoyer. Toute l'actu de toutes les musiques. Mais avant cela, toujours dans les années 80, on retrouve, entre autres, dans un instant, l'une des voix les plus marquantes de cette décennie, Tracy Chapman, Talking About Revolution.
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1: Mais oui, à 20h, c'est Décibel, toute l'actualité musicale. Et ce soir, avec le journaliste, animateur radio Mishka Assayas, on se penchera sur le cas des Rolling Stones. Dans la collection tirée de son émission Very Good Trip, Mishka Assayas sort des bouquins. Un sur Bowie, un sur Woodstock, un sur Paul McCartney, un dernier sur Bob Dylan. Et le nouveau, donc, concerne les Rolling Stones, Very Good Stones Trip, où il dissèque et décrypte leurs chansons. Oui, c'est vrai que les Stones en parlent beaucoup du décorum tout autour. Pas toujours des chansons. C'est ce qu'on va faire tout à l'heure avec Mishka Assayas.
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1: Salut à toutes, salut à tous et bienvenue dans Décibel. Je suis ravie de vous retrouver en direct. On est ensemble jusqu'à 21h. Ça va être très bien. On va célébrer, oh là là, l'anniversaire de la mort de Bo Diddley. Mais du coup, c'est bien, on va écouter plein de chansons cool. Vous allez voir, parce que Bo Diddley, c'était un personnage à part dans l'histoire du rock'n'roll. On va également jouer au blind test tout à l'heure autour des diamants. Ah oui, hein, puisqu'on parle en ce moment beaucoup des 100 ans de Marilyn Monroe. Marilyn Monroe, c'était la reine des diamants. Diamants qui sont les meilleurs amis des filles, chantait-elle. Donc voilà un blind test tout en diamants. 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On va prendre des nouvelles de Zazie là. Zazie qui était notre invitée mardi dernier pour présenter sa nouvelle chanson Peu importe. Elle nous avait dit que son album sortirait quand il serait prêt. Eh bien, il est toujours pas prêt. Donc on se régale en écoutant cette chanson qui cartonne, hein, c'est en train de devenir un petit tube. J'ai même entendu un journaliste dire c'est le Spacer de Zazie. Bah oui. Référence à Spacer, la chanson disco de Sheila, qui effectivement a fait beaucoup danser les foules depuis sa sortie. C'est vrai que Zazie fait danser, peu importe. Donc n'oubliez pas le clip aussi qui est disponible. Elle en a publié quelques coulisses savoureuses sur son compte Instagram.

0: Zazie est de retour et son 12e album sortira quand il sera prêt.
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0: Et à 20h06, on est ravis d'accueillir dans Décibels le seul, l'unique Mischka Assayas. Bonsoir.
2: Bonsoir Émilie.
0: Bonsoir Mischka, on vous écoute religieusement tous les soirs de début de semaine sur France Inter, votre émission Very Good Trip qui a fêté ses 10 ans.
2: Oui, c'est vrai.
0: Mais oui.
2: 2015.
0: Ouais. Ça y est, c'est une grande fille. Very Good Trip. Alors, c'est une émission dans laquelle il y a autant des classiques que des nouveautés. Parfois, il y a des semaines spéciales, parfois on découvre des chansons. Enfin, vraiment, c'est votre amour de la musique qui est là. Puis qui date, hein, parce que vous êtes journaliste. Alors, je sais pas, je crois que vous aimez pas trop qu'on dise rock critique.
2: Bah, ça fait un peu, je me la pète, quoi.
0: Ouais, enfin, voilà. Alors, journaliste amoureux de musique depuis plusieurs décennies. Ouais. Ça, on peut le dire.
2: Ah, bah oui, ça mange pas de pain. Ouais.
0: Voilà. Ouais. Et il y a vos célèbres séries. Alors, qui ont toutes été transformées en bouquins. Ouais. Celle sur David Bowie, celle sur Woodstock, celle sur McCartney, Bob Dylan aussi. Et là, voici venir le Very Good Stones Trip consacré aux Rolling Stones. Voilà. Ouais. Alors, évidemment, ils font partie des incontournables. Ceci dit, qu'est-ce qui vous a motivé pour leur consacrer toute une série d'été qui donc maintenant est adaptée en bouquin?
2: Bon, je vais vous faire une réponse très honnête, Émilie. Ouais. Vous êtes une professionnelle de la radio. C'est une commande.
0: Oui.
2: Il faut être honnête avec ça.
0: Mais parfois, ça débloque des choses, les commandes.
2: Ben, ouais. C'est ce que j'allais dire dans un deuxième temps. c'est que ça a fait revivre ma perception des Stones que j'avais gamin et qui est très liée aux années 60, parce que je suis un vieux, hein, je ne peux pas le cacher.
0: Un jeune vieux.
2: Oui, un jeune vieux, ben voilà, comme toute cette génération, là, je me moquais d'eux, maintenant je suis comme ça. Et donc, je me suis aperçu, vous savez, j'ai un rapport très bizarre avec les Stones.
0: Ah bah oui, parce que j'ai lu votre bouquin, j'étais étonné même.
2: J'étais super snob, je n'aimais que l'underground, que les trucs obscurs, et je considérais, mais du haut de mes 16 ans, que les Stones étaient en 74, 75, c'était fini, ils avaient tout dit, place à Roxy Music, place à King Crimson, tout ça. Et alors quand les punks arrivaient, c'était pire.
0: Oui, parce qu'en plus, ils étaient bourgeois, les Stones, ils étaient riches.
2: C'était l'aristocratie du rock, c'était la jet set, et je considérais qu'ils avaient trahi. Alors je sais pas quoi, mais en esprit, ils étaient pas purs. Enfin, je crois que comme beaucoup de très jeunes gens de l'époque, je fantasmais le rock au lieu de le vivre. Donc, j'ai appris à le connaître un peu mieux quand même. Mais enfin, et donc c'est comme si j'avais enterré tout mon amour pour les Stones sous une couche de snobisme, de mauvaises habitudes, de paresse. Vous savez, c'est toujours plus facile d'aller chercher le souterrain, le bizarre, l'underground, l'excentrique, le marginal, parce que on passe pour quelqu'un de très spécialisé, d'un grand connaisseur, etc. Alors que si on va vers les évidences, évidemment, on dit, oui, bah, on n'a pas besoin de lui pour raconter ça.
0: Ouais.
2: Et c'est ça qui est pas facile. Enfin bref, moi j'ai eu la chance de découvrir les Stones en direct. Je me souviens de quand Jumpin' Jack Flash est sorti, j'avais le 45 tours.
0: Les Stones des années 60.
2: Vous savez que mon père m'avait même acheté, quand il était en Allemagne, un 45 tours des Stones en 64.
0: Oh waouh.
2: Ouais. Around and Round, une reprise de Chuck Berry. Ouais.
0: Ah, alors moi j'ai comme référence, et vous en parlez dans votre préface, de Very Good Stones Trip, l'album Aftermath, qui arrive au milieu des années 60, qui est leur premier album 100% original. Il n'y a pas de reprise.
2: Ouais.
0: Et il y a cette chanson.
3: My sweet Lady Jane.
0: Tout le monde se dit c'est un slow qui tue, Lady Jane.
2: Ah oui.
0: Et en fait, vous êtes petit, vous avez 8-9 ans.
2: Mais oui, ça ressemble aux comptines que j'écoutais.
0: Ça vous fait un peu peur, ce moment-là, surtout, je crois.
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0: Je trouvais que c'est un peu malsain.
2: Alors, c'est pas tout à fait comme Painted Black. Non, là, ça me rappelle plutôt les feuilletons de chevalerie.
0: Ouais.
2: Thierry la Fronde, etc. Parce que c'est un imaginaire médiéval. C'est l'amour courtois.
0: Ouais.
2: La femme inaccessible, la fée. Enfin, la, je sais pas.
0: Oui, ça a vraiment activé votre imaginaire.
2: Complètement. Mais ça allait avec les rêves enfantins.
0: Et Aftermath, donc cet album avec une pochette très sombre. Ça aussi, avec vos yeux d'enfant, vous trouviez qu'ils n'avaient pas l'air commodes, les Stones, par rapport aux Beatles.
2: Les Beatles étaient souriants, souvent, sur les pochettes de disques. leur musique avait un certain dynamisme qui rendait joyeux. Ouais. Les Stones avaient quelque chose d'intimidant, de, si vous voulez, ils vous faisaient prendre la mesure de votre insuffisance. C'est-à-dire qu'ils étaient libres, ils étaient sauvages, ils faisaient tout ce qu'ils avaient envie de faire. Et vous étiez un gamin empêtré dans les contraintes, l'école, les parents, je sais pas comment dire, les obligations, la peur de... j'étais un enfant sage, je voulais bien faire. Et les Stones, c'était l'appel des voyous.
0: Oui, alors je vous cite dans la préface, ils rendaient le danger attirant.
2: Oui,
0: c'est vraiment ça.
2: Mais vous savez, contrairement à une légende bien les Stones n'étaient pas du tout des prolétaires.
0: Non.
2: C'était des jeunes gens plutôt bien élevés et qui, en effet, avaient envie de rompre avec leur milieu.
0: Ouais.
2: Et pour cette raison, ils faisaient tout pour contrarier le milieu des adultes sérieux. Et ils faisaient pas du tout ce qu'on attendait d'eux. Et en ça, ils m'attiraient parce qu'ils allaient justement vers ce danger et de ce danger, on avait l'impression qu'ils faisaient quelque chose de tellement dynamique, de tellement excitant qu'on ne pouvait avoir envie que de les suivre.
0: Évidemment. Alors, de l'enfant qui tombe amoureux des Stones, l'ado qui les écoute, l'adulte qui les snob un peu, et aujourd'hui le pro que vous êtes, j'ai envie de savoir, Mishka Assayas, ce que vous pensez du 25e album des Stones qui sortira le 10 juillet.
2: Ouais.
0: Ça veut dire 60 ans après Aftermath, le fameux.
2: Ouais.
0: On a déjà un extrait, Rough and Twisted.
2: Oui.

0: Il y a des gros mots, il y a de l'harmonica.
1: Il y a du blues. Et il y a un son moderne. Ouais. C'est ça qui est pas mal, parce qu'ils ont bossé avec Andrew Watt, qui est un jeune producteur californien, qui a bossé avec Justin Bieber.
0: D'accord.
1: Avec DJ Snake, Lana Del Rey. Et c'est Ron Wood des Stones qui a présenté Andrew Watt à Paul McCartney.
0: D'accord.
1: Et c'est intéressant parce qu'ils ont plus de 80 ans et ils veulent d'une certaine façon faire du Stones et en même temps rester dans la compétition, c'est-à-dire ne pas avoir un son vintage, rétro, trop daté. Alors évidemment, ça fait un truc un peu...
0: C'est hybride.
1: Il y a un peu d'autotune par rapport à la voix de Jagger. Mais je trouve que ça fonctionne très bien.
0: On attend l'album avec impatience. Chez Mishka, ça y
1: est. Je suis curieux. Vous savez, j'ai un attachement sentimental.
0: Bah oui.
1: C'est-à-dire que toutes ces histoires, en effet, est-ce que je suis du camp des Stones, est-ce que je les suis, est-ce que je les snob, etc. Tout ça, c'est des vieilles histoires qui n'ont aucun intérêt. Maintenant, je suis ému qu'ils soient encore vivants, qu'ils aient encore cette niaque et qu'ils m'aient donné à moi aussi cette niaque, finalement, comme à tous ceux qui les ont écoutés. C'est-à-dire le fait qu'ils ont 80 ans, mais ils n'ont jamais travaillé sérieusement, entre guillemets. On va dire qu'ils ont toujours... Vous savez, quand on a demandé à Paul McCartney quand il prendrait sa retraite, il y a eu un blanc, il a dit « Mais ma retraite, de quoi, au juste ?» Parce qu'il a toujours joué dans tous les
0: c'est
1: sens
0: beau,
1: du terme.
0: Oui, ces artistes qui disent « Mais non, mais on n'a jamais travaillé. »
1: Vous savez qu'un enfant, quand il joue, il est sérieux. Il y passe du temps. Il est concentré, il ne faut pas le déranger. Il y passe la nuit. C'est pas vrai des enfants, il faut les arrêter. Ouais. Mais là, c'est la même chose.
0: C'est ça. Il joue très sérieusement depuis
1: depuis
0: les années 60.
1: Exactement.
0: Alors, Very Good Stone Strip, ça va vous plaire, les amis. Ah. Si vous en avez un peu ras-le-bol, qu'on parle des Stones simplement comme... des légendes. C'est vrai que ils sont légendaires, ils sont incroyablement beaux, sexy, dangereux, on l'a dit, des histoires, en veux-tu, en voilà, de filles, de drogue, de paillettes, c'est fou. Et en fait, on parle pas souvent de leurs chansons.
1: Oui.
0: Et c'est votre parti pris. Dans Very Good Stone Strip, en fait, on va se balader dans la discographie des Stones avec des chansons incontournables, avec d'autres un peu plus pépites.
1: Moins connues.
0: Voilà, moins connues. Et voilà, ça va être, Psyché, ou alors tiens, Le Son du Sud.
1: Complètement.
0: Ça commence par...
1: Country aussi.
0: Dans un jardin anglais, voilà, country et tout. Vous étiez frustré qu'on ne parle pas assez des chansons ?
1: Personne n'a besoin de moi pour raconter la légende pour la 1550e fois. Donc bon, après, l'avantage de faire de la radio, c'est qu'on fait écouter les chansons. Et donc, on n'est pas là pour radoter. Enfin, j'espère. Donc, j'ai réécouté toute la discographie des Stones et je suis tombé sur des trucs que j'adorais justement quand j'étais enfant, d'autres que j'ai pas vraiment capté dans les années 70. Le dernier album des Stones que j'ai acheté, je peux vous dire, j'avais 14 ans, c'était Exile on Main Street, 72 quand il est sorti. Et puis après, j'ai pas trop écouté. Alors donc j'ai découvert plein de choses. Et il y a en effet un versant folk, country des Stones. D'ailleurs, les meilleurs titres d'Exile on Main Street ont un parfum country. Et vous savez qu'ils ont même, Jagger a même chanté avec les Chieftains, le groupe irlandais.
0: Oui, le groupe irlandais.
1: J'ai même passé ça dans mon émission et j'en parle dans le livre. Donc en fait il y a toute une musicalité des Stones, une recherche de sonorité. Il y a même un titre que j'ai déterré que tout le monde avait oublié, qui est des années 90 et qu'ils ont enregistré avec des musiciens de Gnawa marocains. Où ils sont allés à Tanger, enfin, et ça ressemble presque à du Peter Gabriel, étrangement. Enfin, c'est très très curieux. Donc je pense que ils ont, comme tous, enfin les Stones, le truc c'est que de toute façon, jusqu'en 1980 et quelques, période où ils ont été assez largués par les nouveaux sons, c'était très difficile pour eux de montrer qu'ils étaient toujours dans le combat, quoi, dans l'arène. Ils ont essayé d'ouvrir de nouvelles voies. Puis à un moment donné, ils se sont dit bon, on a fait le tour. Maintenant, les Stones vont faire du Stones. Et depuis 89, en gros, c'est ça.
0: C'est ça.
1: Il y a eu un revival déjà à la fin des années 80, début 90. Et depuis, bon, c'est vrai que c'est pas. Mais il y a des trucs à fouiller. J'ai trouvé un truc de 2005 qui est très bien, avec du clavecin comme Lady, enfin je sais plus, enfin bon, c'est très bien,
0: c'est passionnant, en tout cas de se raccrocher à ça, la musicalité des Stones, à leur curiosité aussi. Et là nous on pourrait écouter une chanson, alors des débuts, une chanson que le petit Mishka Asayas devait bien aimer, je pense, As Tears Go By. Vous en parlez, vous la mettez en avant, cette chanson,
1: c'est Marianne Faithfull qui l'a créée, cette
0: chanson, exactement, et c'est la toute première de de la playlist qui accompagne le livre, puisque vous l'avez dit, à la radio, on peut vous faire écouter. Et dans un bouquin pas possible, donc il y a un petit QR code qu'on peut flasher, et comme ça, la musique accompagne la lecture du livre. Astiers Go By, donc.
1: Ah oui, ça, c'est la première chanson qu'ils ont écrite. Parce qu'il ne faut pas oublier que le premier 45 tours des Stones est une composition de Lennon-McCartney.
0: Oui, c'est vrai.
1: Et ce qui est très intéressant, et ça je le souligne dans le livre, c'est que c'est l'exemple des Beatles qui a convaincu Jagger, Richards, Brian Jones aussi, c'était moins facile, et les deux autres, qu'on pouvait être anglais et faire du rock'n'roll original sans être ringard. Parce que les imitateurs anglais d'Elvis, qui s'appelaient Tommy Steele, il y a eu Cliff Richard aussi, étaient un peu méprisés et dédaignés par les Stones.
0: On dirait cringe aujourd'hui.
1: Ouais, voilà, c'est ça. Et donc, à leur début, c'était du blues pur et dur. Et quand ils ont vu que les Beatles faisaient du rock'n'roll, parce qu'ils étaient passés par Hambourg et tout ça, ils se sont dit, nous aussi, on peut en faire à notre façon. Et ils ont commencé à écrire leurs propres chansons, parce qu'évidemment, ça rapportait aussi de composer. Bon.
0: Puis ça fait des très très belles chansons. Effectivement, celle-là a été chantée par Marianne Faithfull. Puis finalement, les Stones se sont dit elle est pas mal. Astiers Go By, les Rolling Stones sur votre radio, ici dans Décibel. On continue à parler d'eux avec mon invité Mischka Assayas.

0: tube des Rolling Stones des années 60 où on n'entend pas beaucoup la guitare, hein, jusqu'à
1: ça. Guitare folk, oui.
0: C'est tout doux, c'est beau comme tout, et c'est aussi ça, les Rolling Stones. Si vous lisez Very Good Stones Tube, vous vous rendrez compte que, évidemment, il y a du blues.
1: Oui.
0: Rolling Stones, c'est aussi, et là les fans vont être énervés en disant « Oh c'est bon, on sait, pas la peine de le répéter. » Si, je le répète, la disco. Plutôt de la bonne disco.
1: Ah, super.
0: Michu, c'est de la super disco.
1: Undercover of the Night aussi, c'est un très bon titre.
0: C'est vrai.
1: Ouais, on l'a oublié.
0: Les Stones sont allés flirter avec Lady Gaga et le gospel sur leur dernier album en date.

0: J'aime bien cette petite joute Mick Jagger et Lady Gaga.
1: Et c'est un peu en écho à Gimme Shelter aussi, avec la grande choriste Mary Clayton, qui s'est allée chercher au milieu de la nuit dans son lit en bigoudi, parce qu'il avait besoin d'une choriste au dernier moment. Mais en fait, il y a tout l'aspect funk, soul, musique noire, enfin des Stones, qui est toujours central dans ce qu'ils font.
0: Mais c'est marrant, alors pourquoi, Mishka ? Pourquoi on dit, oui, les Stones, c'est Satisfaction et beaucoup de blues ? Et c'est tout.
1: Parce que ça, c'est les tubes, c'est les disques que les radios passent tout le temps, c'est les chansons qui font que les gens se lèvent. Les Stones, vous mettez Start Me Up, même qui est une chanson tardive. Ouais. Voilà, c'est les Stones, quoi. C'est l'identité des Stones.
0: Vous pensez que ça les frustre ou ça les frustrerait de nous entendre dire les Stones, c'est Satisfaction et du blues et c'est tout. Parce que c'est vrai qu'il y a une curiosité tout au long de leur carrière et vous le soulignez vraiment bien dans le bouquin. Oui. Ils ont toujours cherché. Alors Brian Jones aussi, évidemment, qui est mort à 27 ans malheureusement, mais il y a une curiosité.
1: Mais je pense que c'est le propre de tous les artistes et tous les musiciens de chercher un peu dans tous les sens et d'être dépassé par les succès. Vous prenez l'exemple de Satisfaction, c'est très curieux l'histoire de Satisfaction parce que vous savez ce son de guitare qui passe par la pédale fuzz, donc ce son saturé et grésillant, c'est un pur accident. C'est-à-dire que Keith Richards avait utilisé cet effet pour ébaucher une section de cuivre qui aurait dû être enregistrée. Elle n'a jamais été enregistrée. Et un responsable ou des responsables de la maison de disques américaine ont bondi sur leur siège en écoutant, en disant « Mais c'est génial ce son, qu'est-ce que c'est ?»« Non, mais c'est pas fini, sortez pas !»« Si, écoute, tu dis ce que tu veux et nous on le sort !» Et donc ça a créé certaines insatisfactions, justement, chez les Stones, en particulier Brian Jones, qui trouvait que c'était un effet putassier, qui ne comprenait pas, il disait « Mais c'est pas nous, c'est pas les Stones, on n'a jamais voulu faire ça !» Donc en fait, il y a un moment donné, il faut avoir l'humilité d'admettre que le public, parfois, il entend mieux que vous-même ce que vous avez fait.
0: C'est vrai. Mais n'oublions pas non plus que les Stones ont fait de très grands moments de piano et de folie dans leurs chansons.

0: aussi vous en parlez beaucoup de cette chanson She's the Rainbow.
1: Ben vous savez, moi j'ai découvert ça quand j'avais 8 ou 9 ans. C'était très ça ressemblait à une boîte de jeux pour enfants. Il y avait une image, quand on l'orientait, ça apparaissait en relief.
0: On avait ça en petite carte quand on est enfant.
1: Et ça ressemblait à des trucs que je voyais dans des livres pour enfants ou les livres pop-up avec des trucs en relief. Enfin, c'était l'époque psychédélique. Il y avait cet imaginaire enfantin qui était très mis en avant, et il y avait cette fantaisie aussi, ce côté un peu loufoque dans la musique qui était très présent. Et alors, vous savez qui a fait les orchestrations de Satanic Majesty's Request, dont cet extrait, c'est John Paul Jones de Led Zeppelin, qui était une sorte d'homme à tout faire des studios londoniens dans les années 60, parce qu'il avait fait, il avait une formation classique, donc il pouvait écrire des partitions, orchestrer, etc. Donc on avait besoin de cordes, de
0: d'instruments. On avait John Paul Jones.
1: Il y avait John Paul Jones qui était là.
0: C'est marrant, j'ignorais.
1: Et ouais.
0: Est-ce que, Mishka Sayas, vous avez rencontré un des Stones dans votre carrière et pourquoi pas interviewé?
1: Eh bien, la réponse est non, parce que quand j'étais très jeune journaliste à Rock & Folk, vous savez, les stars Clapton, Jagger, même Lennon, si jamais c'était, ou je sais pas, même Crosby, Stills, Nash, c'était les, entre guillemets, vieux, c'est-à-dire c'était la génération des Alain Dister, Paul Alessandrini, Philippe Manœuvre, même Philippe Garny, etc. J'étais préposé à ce qu'ils appelaient donc la New Wave, c'est-à-dire c'était Elvis Costello, XTC,

0: Le plus grand des paroliers anglais. Et il y a des images. Enfin, vous prenez les paroles de Simple Favor Devil, c'est totalement génial. Ouais. Enfin, il y a des images. Mais même, je cite une chanson qui est assez récente, c'est la Back of My Hand, où il se met dans la tête d'une espèce de prêcheur fou qui parcourt la campagne pour essayer, pour avertir les villageois dont on ne sait à quelle époque il va y avoir la fin du monde.
1: Ah et oui, que
0: les premiers seront les derniers et tout ça. Enfin, et c'est super bien écrit, vraiment.
1: C'est vrai, ouais. C'est vrai. Donc, talent de parolier de Mick Jagger, je vous souhaite...
0: J'adorerais lui demander comment il travaille, parce qu'on ne lui demande jamais comment il travaille ses textes, etc., comment ça lui vient. C'est vrai, je suis très curieux.
1: Je suis sûr, en plus, il vous répondrait avec beaucoup de malice, parce que c'est très marrant, et en français.
0: Oui, en français.
1: Et oui, puisqu'il habite au château de Fourchette, n'oubliez jamais ça.
0: Il a vendu le château. Il a vendu, je crois.
1: C'est pas possible, c'était notre canal de communication préféré. En fait, on avait des auditeurs qui écrivaient à Mick Jagger au château, et ils répondaient.
0: Ah oui!
1: Il a vendu le château, les gars, on est foutus!
0: Il paraît qu'il est venu incognito au festival de Gonzac-Saint-Brie, vous savez, la forêt des livres.
1: J'adore.
0: Il
1: est un peu français, en vrai, c'est pour ça qu'on l'a
0: vu. Il parle très bien.
1: Excellemment bien français, c'est vrai. Écoutons Painted Black, parce que là, évidemment, pour nous, aujourd'hui, c'est Jagger et Richards, les Stones. On a une pensée pour Charlie Watts, qui nous a quittés il y a 5 ans, et qui était né un 2 juin, en 1941, son anniversaire aujourd'hui. Voilà, donc bisous à Charlie Watts. Et puis parce que, Brian Jones, son influence, elle se sent beaucoup dans cette chanson Painted Black.
0: Ah oui,
1: bien sûr. Ça fait toujours plaisir. De réécouter ce petit son qui n'aurait sans doute pas été dans un album anglais si Brian Jones s'en était pas mêlé.

0: vous entend chanter chez vous. Vous avez raison. Painted Black, ouais, les Rolling Stones. On chantait pas mal en studio.
1: Surtout vous êtes belle voix, Emilia.
0: Merci. Alors, quand vous allez faire l'interview de Mick Jagger, vous me pistonnez et moi, j'irai faire choriste.

0: Leur prochain Stade de France.
1: Mais ils attendent que
0: vous. Qu'est-ce que vous en pensez?
1: Que
0: le Stade
1: bien.
0: De France, on va en parler, tiens, d'ailleurs, parce que les Stones y ont joué. Et Mishka Assayas, les ayant vus en concert une seule fois.
1: Oui, en 2014, la honte.
0: Ah là là.
1: Enfin, cela dit, j'avais pu les voir dans les années 60, j'aurais couru.
0: Ouais.
1: Vous pouvez imaginer. Mais j'avais même un pirate live. Mon frère avait acheté un pirate live of And You'll Ever Be, qui était de la même tournée que Get Your Yaya's Out.
0: C'est
1: super. C'était encore mieux comme enregistrement. Enfin, il y avait des. Oui, pour moi, c'était.
0: C'était fou.
1: C'était pirate et tout.
0: Gros dossier live à venir, donc. Et puis surtout cette question, est-ce que ça vaut le coup encore d'aller voir les Rolling Stones? Je la poserai à Mishka dans une minute. À tout de suite.
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0: Et merci d'avoir choisi ICI pour passer votre mardi soir. On est en direct jusqu'à 21h. Qu'est-ce qui vous attend dans l'actu musicale aujourd'hui? C'est l'anniversaire de la mort de Bo Diddley. Alors on va se faire un petit tour du côté du Diddley Beat. Ça lui plaît bien, je suis sûre, à mon invité, Mishka Assayas. Et puis, puisqu'on célébrait les 100 ans de Marilyn Monroe, alors un blind test consacré au diamant en chanson. Si ça vous inspire et si vous avez envie de gagner le livre de Mishka Assayas, Very Good Stone Strip, et bien appelez-nous 0810 055 056 0810 055 056. C'est Sadika qui vous attend au standard et vous allez pouvoir jouer avec nous tout à l'heure. Mishka Assayas, grand spécialiste du rock and roll, a déjà écrit sur Bowie, Woodstock, McCartney ou encore Dylan. Ça a été des séries dans votre émission de radio Very Good Trip sur la radio France Inter, qui est notre voisine d'étage, ici à la maison de la radio. Ça devient un livre, Very Good Stones Trip. Je vais citer également dans ce livre la présence des textes de Bruno Jufin, qui est un grand spécialiste des Stones.
1: Oui.
0: Et alors autant vous vous êtes attaché aux chansons. Lui, il partage une quinzaine d'épisodes légendaires de l'histoire des Stones.
1: Oui, il le raconte très bien. C'est le taudis dans lequel il répétait au début des années 60, le concert de Altamont où il y a eu un mort, où il y avait les Hells Angels, tout ça.
0: C'est vraiment les grands moments.
1: Oui, les grands moments. Et puis il raconte ça avec beaucoup de verve. C'est assez. Il a beaucoup d'humour. Enfin, moi, je trouve que ça se complète assez bien parce que moi, justement, je suis pas capable de donner du relief à ces épisodes très légendaires qui mettent en scène justement le côté
0: anecdotique, un peu flamboyant aussi,
1: un peu légendaire, tous ces épisodes qui sont plus grand clavier, comme on dit,
0: plus grand clavier.
1: Oui, c'est ça. Comme ça qu'on dit en anglais, mais je sais pas comment. Bref.
0: Oui, mais vous n'aviez pas envie de les traiter en super-héros ou en figure légendaire.
1: Ou en personnage démoniaque, etc. Parce que bon, on sait qu'ils ont vécu des choses qui échappent au commun des mortels, quoi.
0: Je me dis, leur pauvre maman.
1: Oui.
0: Elle que je voudrais interviewer. Elles sont plus très mondes, mais les mamans des Stones.
1: Ce qui est, je pense que ils étaient très fiers de ce qui est.
0: Mais ils ont dû se faire un sang d'encre.
1: Oui. Mais alors après, je pense qu'il y a quelque chose que j'ai fini par comprendre, parce que peut-être que je n'en prenais pas tout à fait la mesure, c'est que Jagger fait beaucoup de théâtre, mais pas dans un sens. Je dis pas ça dans un sens moqueur. Pas du tout. C'est-à-dire que c'est un homme de théâtre. Vous savez, comme quand un comédien joue Cyrano de Bergerac, il finit par croire qu'il est Cyrano. Et dans la vie, quand il rentre chez lui et qu'il se couche auprès de sa femme ou qu'il va faire ses courses, il n'arrive pas à redescendre, il est toujours Cyrano. Les Stones, c'est ce qui leur est arrivé. C'est-à-dire que il y avait un tel pouvoir des personnages qu'ils incarnaient, de l'imagination dans laquelle ils se projetaient, que ça a débordé. Et qu'ils ont vécu des choses qui auraient dû, dans un monde idéal, rester sur une scène de théâtre, mais qui ont fini par les mettre en danger. Et c'est quelque chose qu'on retrouve aussi chez David Bowie.
0: Oui, c'est vrai, c'est vrai. Alors, j'admire votre honnêteté, Mishka Assayas, puisque dès la page 6 de votre livre, vous avouez... j'ai longtemps refusé d'assister à un concert des Stones. Alors, on a compris pourquoi, vous nous l'avez dit tout à l'heure, dans les années 60. Vous auriez adoré, mais vous étiez trop petit. Ouais. Et puis après, quand vous aviez l'âge, ça vous intéressait plus trop. Donc finalement, vous avez attendu 2014.
1: Il faut le faire.
0: Il y a 12 ans, pour aller voir les Stones au Stade de France.
1: Ouais, c'était comment ? Sublime. Il y a une chorale d'enfants qui est venue chanter, vous savez, You Can't Always Get What You Want.
0: Oh, c'est beau, c'est beau.
1: C'était dément. Et il a fait Sympathy for the Devil, mais c'était... Alors là, il y a ce côté comédien shakespearien, c'est-à-dire que vous voyez son corps qui se transforme, et il devient ce personnage démoniaque. C'est captivant. Et il y a Gimme Shelter.
0: Alors...
1: Oh là là, mais c'était... je me demande s'il n'y a pas eu Midnight Rambler aussi, je voudrais pas... Peut-être que c'est un souvenir que j'aurais fabriqué. Il y a Mick Taylor, vous savez, qui est le guitariste qui avait remplacé Brian Jones, qui est venu faire son solo. Mais c'était un feu d'artifice. Moi, j'étais... Mais, et alors, surtout, ce qui m'a frappé, et c'est ça qui me rend triste aujourd'hui, c'est que Charlie Watts menait la baraque. C'était vraiment le patron.
0: C'était un batteur incroyable.
1: C'était le patron. Il était au centre. Il le regardait tout le temps. Il est fixé. Il est fusillé du regard, parfois. Non, mais c'était un truc. Il avait une autorité naturelle un peu moqueuse par rapport à Jagger et Richards. Jagger, la prima donna. Richards, bon, il faut le rattraper parfois pour qu'il tombe pas. Enfin. Et donc, lui, on sentait qu'il les matait comme un prof, quoi. Enfin, c'était captivant.
0: Ouais, ouais. On sent que vous avez passé un bon moment. Ah ouais. Alors, les Stones ont sorti 39 albums live avant que Mishka Assayas aille les voir sur scène. Il y a Flashpoint qu'on adore.
1: Il
0: n'y a pas les enfants là, mais c'est beau quand même.
1: Ouais. Ça chante bien aussi.
0: La voix est sublime. Donc ça, Flashpoint, ça fait vraiment partie des albums live incontournables des Stones. Ils en ont fait aussi certains qui étaient assez impressionnants. Je pense à Stripped.
1: C'est super, ça.
0: C'est un bel album live aussi.
1: Ouais, ça, c'est des années l'Olympia, dans les années 90.
0: Acoustique.
1: Et, oui, alors après, ils ont enregistré des versions dépouillées dans divers studios. Et vraiment, sans rien, en une prise et tout. Et c'est captivant. Cela dit, alors je sais plus dans quel album c'est, parce que c'est quelque chose qui est paru plus tard, c'est toute la tournée Some Girls de 78. Jamais ils ont été aussi énergiques sur scène. Il y a une tension, on sent que le punk est passé par là. Ouais. Il y a quelque chose de violent, de tendu, c'est captivant. Vraiment, il faut chercher ces enregistrements-là de 78.
0: Bon, je me le note, tiens, parce que il y a tellement de choses, on peut pas tout écouter des Stones, donc c'est bien.
1: J'en ai passé dans l'émission, j'en parle dans le livre.
0: Dans le livre. Donc ça y est, qui est disponible, un Very Good Stones Trip, nouvelle livraison de Mishka Assayas. On se quitte en écoutant Jumpin' Jack Flash en version live pour donner envie à celles et ceux qui ne l'ont pas encore fait d'aller les voir en concert. Si ils tournent après la sortie de leur 25e album, vous irez ?
1: Oh ben, je vais pas dire non quand même. Non, franchement, c'est con. Ouais.
0: Alors c'est parti, Jumpin' Jack Flash, et pas sur n'importe quel live, le Get Your Yayas.
1: Ah ouais, grande époque 69.
0: Merci beaucoup, Mishka Assayas.
1: Merci beaucoup, Émilie.
0: À bientôt.
1: Merci.

0: genre de chanson qui nous fait comprendre pourquoi certaines et certains restent très très très très attachés aux Stones des années 60. Évidemment, Jumping Jack Flash sur l'album live Get Your Yayas Out et le livre de Mishka Assayas, Very Good Stone Strip, qui est disponible.
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0: 20h43, c'est l'heure du blind test. On joue avec Christian et Eric. Bonsoir messieurs.
2: Bonsoir Amélie.
3: Bonsoir Amélie.
0: Bienvenue dans Décibel. Comment ça va?
3: Très bien pour moi, Christian.
0: Ouais, Christian, c'est vrai, la journée s'est bien passée. On est encore plein d'énergie pour jouer.
3: Ouais, puis ça fait un petit moment que je n'ai pas eu l'occasion d'appeler.
0: Eh ben, welcome back, comme dirait Mick Jagger, qui parle très bien français, donc non, il dirait merci d'être de retour en réalité, cher Christian. Et Eric, comment ça va?
4: Eh ben super, tout comme Christian.
0: Bon, voilà. Tant mieux. Alors, le cadeau de ce soir, ah oui, je me suis trompée, c'est pas le livre de Mishka Assayas, c'est le cahier de vacances spécial musique. Enfin, vous préférez quoi, Eric et Christian, bon. En fait, choisissez. Hein.
3: En fait, le livre sur les Rolling Stones.
0: Alors d'accord, mais oui. Il y a les deux, écoutez, parce que vraiment ce cahier de vacances aux éditions Manière, c'est les mêmes éditeurs qui faisaient les cahiers de vacances qui nous faisaient flipper quand on était petits. On se disait, mon Dieu, je vais passer l'été à bachoter. Et en fait, là, c'est un cahier de vacances spécial en avant la musique, avec plein... Mais il y a les Stones dedans, il y a plein d'histoires de guitaristes, de chanteurs, de chansons, etc. C'est superbe. Et aussi, donc, le livre de Mishka, on vous fera un petit package, Eric et Christian.
3: Super.
0: Voilà. Alors, attention, maintenant que vous avez gagné, il va falloir jouer Eric et Christian avec des chansons qui parlent de diamants. Pourquoi? Eh bien, parce qu'autour des 100 ans de la merveilleuse Marilyn Monroe, j'avais envie qu'on écoute ensemble sa chanson « Les diamants sont les meilleurs amis des filles, Diamonds are a girl's best friend ». Donc, on écoutera ça tout à l'heure après le blind test. Et là, on va s'intéresser aux diamants dans les chansons. On cherche donc les interprètes de ces chansons, Eric et Christian. Et il faut, s'il vous plaît, penser à donner votre prénom avant de donner la réponse, pour que je sache lequel de vous deux répond en premier, ok?
3: Ok, ça marche.
0: Bon, génial. Alors voici une première chanson de Diamant. Eric, Christian, dites-moi, qui chante ça?
4: Eric.
3: Les Beatles?
0: Ouais, c'est ça.
3: J'ai pas dit mon prénom, Émilie.
0: Et c'est ça, Christian. Alors que Eric, il a dit Eric avant que Christian dise les Beatles. Et donc, je vais vous donner un point à chacun. Remonte-moi le son,
3: mon grand.
0: Je t'ai pas dit de baisser. C'est les Beatles. C'est trop beau. Pardon, on peut rebaisser. Christian et Eric, je vous mets à chacun un point car vous avez trouvé les Beatles. Lucy in the sky with diamonds. Lucy dans le ciel avec des diamants. On continue.
4: Eric.
3: Catherine Lara.
0: Oui. Christian, il veut pas dire son prénom. J'ai l'impression qu'il fait semblant. En fait, ça se trouve, il s'appelle Jean-Paul. Non, il n'assume pas.
4: On l'a dit en même temps.
3: Sûr qu'elle aurait été dans la liste.
0: Bah oui, évidemment, la roqueuse de diamants.

0: La roqueuse de diamants, ce trésor national. Franchement, Catherine Lara, elle a eu 81 ans vendredi dernier. On la réembrasse, tiens. Eric et Christian, vous trouvez tout en même temps et très rapidement. Donc, je n'ai pas peur de ce dernier extrait. Vous allez trouver, on y va. 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
1: 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Eric.
0: Eric.
1: Rihanna.
0: Ouais.

0: Moi, nous sommes beaux comme des diamants dans le ciel. Oui, alors, c'est un tube de Rihanna que Christian n'avait pas. C'est pas très grave, Christian, tu m'as trouvé tout le reste.
1: Non, mais bravo pour Eric.
0: Bravo, Eric.
2: Mais bravo, Christian aussi.
0: Eric et Christian qui nous ont tous les deux quand même montré l'étendue de leur connaissance musicale, parce qu'elle est des Beatles à Catherine Lara, puis finir sur Rihanna. Effectivement, c'est un grand écart que tout le monde ne fait pas. Donc bravo, messieurs, bravo.
2: Émilie, est-ce que je peux passer un super court
0: oui.
2: un petit message.
0: Bah,
2: pour mon chéri Ben qui est actuellement au concert d'Iron Maiden à Hanovre.
0: Oh,
2: et que j'aime fort, voilà.
0: Bah moi aussi je l'aime bien, mais je suis un peu jalouse. Bisous Ben. trop bien.
2: Voilà,
0: on a fini avec les petits messages ou pas? Allez-y, profitez-en.
1: Tout va bien et c'est toujours un plaisir de jouer sur l'antenne.
0: Merci beaucoup, Christian. Il faudra revenir très bientôt. Eric aussi et Ben, son chéri, quand il sera rentré du concert d'Iron Maiden, pour qu'il puisse nous faire un petit débrief. Pour le moment, après les Beatles, Catherine Lara et Rihanna, comme promis, Marilyn Monroe chante les diamants comme personne. Marilyn a 100 ans.
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0: 1953, dans Les Hommes préfèrent les blondes.
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0: Allez, c'est l'heure de notre coup de cœur, la découverte du jour. Un jeune auteur, compositeur et chanteur, il s'appelle Simon Ferrante. Il est d'origine sicilienne, comme moi. Autrement dit, c'est de la bonne came, c'est du solide. Simon Ferrante, il a grandi à Roubaix dans une famille d'artistes. Il aime la chanson française, mais aussi la musique italienne ou encore l'électro-pop. J'adore sa voix et sa nouvelle chanson, Cœur et Cerveau. Simon Ferrante est dans Décibel.

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0: La chorale d'enfants, on en parlait tout à l'heure avec Mishka Assayas, ça marche à tous les coups, c'est très très beau. Et ça vient de sortir, Simon Ferrante, notre coup de cœur du jour dans Décibel. Son premier album va sortir bientôt, il va s'appeler Bambino, notamment parce que sa sœur est fan de Dalida. J'adore ce mec.
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0: Aujourd'hui, on met à l'honneur Bo Diddley, compositeur américain de blues, de rock'n'roll, grand guitariste, grand chanteur. Il nous a quittés un 2 juin en 2008 et c'est l'occasion de rendre hommage à un truc qu'il a inventé, le Diddley Beat. Le rythme Diddley. Cherchez dans ce que vous entendez le tint, tint, tint, tint, tint. C'est lui le premier à avoir fait ça, Bo Diddley, et il a inspiré tous les rockers que vous aimez. Les Rolling Stones. Ta, ta, ta, ta, ta, ta. Un garçon que vous avez peut-être vu en poster dans votre chambre, George Michael.

Et eux, c'est peut-être des garçons aussi que vous avez eu en poster dans vos chambres. Tout ça, on le doit à Bo Diddley. Les artistes le disent, c'est une immense source d'inspiration pour eux. Alors, rendons-lui hommage en écoutant la chanson dans laquelle il a inventé ce rythme, ce ta-ta-ta-ta-ta-ta. Bo Diddley, la chanson s'appelle comme lui. Bo Diddley, et c'est notre chanson anniversaire du soir dans Décibels. Merci d'avoir choisi.

0: y est, vous l'avez en tête pour toujours, hein. Ta ta ta ta ta ta ta ta, le diddley. Vite pour se dire bonne soirée et à demain, puisque alors demain, dans Décibels, on va retrouver un garçon que vous aimez beaucoup, un jeune Belge qui avait cartonné avec son premier album et qui est de retour, c'est l'excellent Pierre Demar. On remercie aussi en cette fin de Décibels Iris Guitoni, Christophe Hulens, Elodie Bianca Maria, Sadika Raoult et Franck Moilier. Bref, toute l'équipe de l'émission. On vous remercie vous aussi d'avoir été là en direct. N'oubliez pas, le Rancard, c'est demain 20h. Et puis surtout, n'oubliez pas de monter le son dès maintenant parce que la musique continue sur Ici.
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0: J'ai 3 secondes pour vous faire des bisous. Bisous ! Il est 21h.

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0: Henri Salvador à Cannes cet été. 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

0: En 1981, Michel Berger signe l'un des textes les plus profonds. Diego, libre dans sa tête.
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0: Derrière cette mélodie à la douceur apparente se cache en réalité un cri de révolte. Nous sommes en pleine période de dictature en Amérique latine. Diego n'est

pas un homme, c'est un symbole. C'est le visage universel de tous ses opposants jetés derrière les barreaux pour avoir osé penser différemment. Le message de Berger est limpide. On peut briser un corps, mais on n'emprisonne jamais une pensée. 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

0: La symphonie des éclairs de Zao de Sagazan, un hymne à l'hypersensibilité.
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0: Avec ce tube, la jeune chanteuse originaire de Saint-Nazaire a transformé ce qu'elle considérait jadis comme un fardeau en un hymne de ralliement. L'hypersensibilité, longtemps perçue comme un défaut, elle en a fait une arme créative, une force brute qu'elle nous livre sans filtre.

0: C'est la signature de cette nouvelle génération. Des textes crus sur la santé mentale, une voix grave qui vient des tripes, le tout posé sur des synthés froids inspirés des années 80. Zao ne chante pas pour plaire, elle chante pour guérir, et ça nous touche en plein cœur.
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5: Je veux pas vous faire découvrir parce que je pense que vous connaissez déjà la chanson. C'est une artiste que j'aime beaucoup qui s'appelle Santa, qui est la chanteuse d'iPhone et qui a une énergie incroyable.

0: Elle a une grande voix. Et si vous l'avez jamais vue sur scène, il faut la voir sur scène. Parce qu'elle est incroyable.
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0: Stéphanie Hackett, Amour charnel, un coup de cœur ici au Serre.
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2: Chacun a une histoire avec sa douche. On va se raconter des choses qu'on ne ferait pas avec une moderne.
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2: Bonjour, je m'appelle Eric Gaucher, je suis vigneron donc dans le vignoble de Vouvray et dans la commune de Chancé. Je relie la passion, la Deux-Chaux et puis le monde du vin.
3: Au cœur des vignes, notre conducteur arrive tout sourire. Sa Dodoche a une grosse bouteille verte derrière le pare-brise.
2: Pourquoi pas de mettre une bouteille sur la remorque, comment ne pas se faire remarquer. Et puis j'ai craqué, voilà. Donc maintenant on m'appelle Viticule Doche. La réaction des gens c'est avec le pouce, en trois gestes, c'est super. Et puis après le geste qui représente le coup, viens boire un petit coup à la maison avec modération bien sûr. Et puis voilà, la Deux-Chaux c'est immortel. Elle était une dame à Ville-Domé que mon copain Romu qui lui en tant qu'éboueur savait que je voulais une Deux-Chaux. Puis du coup il a trouvé des clients. Le propriétaire a dit je vais la vendre. Sa femme n'était pas d'accord du tout. Elle a dit oui avec un très grand regret. Mais je la vois toujours, cette dame-là, elle vient acheter du vin. Je remonte à chaque fois la Deux-Chaux et elle est heureuse quand même parce que on l'a remis en dans son état, elle a rajeuni il y a au moins 30 ans. Tous les ans, il y a des nationales de Deux-Chaux, vraiment dans toute la France, donc on voyage. Et aussi, tous les deux ans, il y a la mondiale de Deux-Chaux et cette année, c'était en Slovénie. Le plus jeune de nos fils avait 11 mois lorsqu'on a fait notre première mondiale, donc en Espagne. Le plus âgé, je crois, il avait 93 ans là, donc en Slovénie.
3: Une communauté d'amateurs qui ne parle pas la même langue, qui a tous les âges, mais qui se comprend quand il s'agit de bidouiller la voiture, un brin capricieuse.
2: Des fois, on n'est pas sans le dire, on ne mettrait peut-être pas ça sur la radio, mais putain de Deux-Chaux, on comprend des fois quand on l'utilise ce mot-là, quand le moteur veut pas.
3: Une seconde vie pour Eric, ce n'est pas que côté voiture. Une grève du cœur en 2017 lui fait savourer la vie à chaque instant.
2: Quand on a le droit à une deuxième vie, parce que moi je dis c'est ma seconde vie, on en profite encore plus. Et puis la Deux-Chaux est là aussi, puis quand on remonte dedans, on repart en vadrouille avec les amis, on prend encore beaucoup plus de plaisir.
3: Un cœur tout beau, tout neuf, dans lequel une femme a une grande place.
2: Avec ma femme, Sandrine, on est arrivés tous les deux dans le monde de la Deux-Chaux, avec les enfants. Donc ça c'est pas personnel. Maintenant, on vadrouille ensemble, on partage.
3: Longue route à Eric et à Sandrine du côté de Chancé. Vous saurez désormais que l'homme derrière la Viticule Doche a sacrément de la bouteille.
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3: Wikizef, petit guide à l'usage des étrangers du sud du péage d'Arras en vacances dans notre belle région.
4: Dimanche matin, levé avant le soleil, vers 9h, vous descendez prendre un café que vous pensez amplement mérité. 8 heures de sommeil, franchement, on mérite une pause café. Et devant la cafetière, votre cousin regarde attentivement le café couler. Ça s'appelle une sentinelle de cafetière. Et là, il se retourne et dit « Bon, t'es déjà debout ? Il fait corps noir, t'as quitté ta lit ou quoi ?» Ne paniquez pas, Wikizef est là pour vous aider. T'as quitté ta lit. C'est une réflexion semi-désagréable, parce qu'il y a plusieurs niveaux de réflexion désagréable. Ça dépend de l'heure qu'il est, du temps qu'il fait. Admettons, il fait 27 degrés à l'ombre, c'est l'heure de « fais pas chier ». Ou alors, il y a 3 grammes à quart. C'est pas la peine de se demander pourquoi il est désagréable d'un seul coup, c'est parce qu'il n'y a plus de canette.
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4: Vous avez la réflexion désagréable qui serait « t'es déjà debout ? Retourne te coucher, c'est pas le jour à me faire quiller du côté de la cafetière. » La réflexion pas désagréable, t'es déjà debout. Oh, alors, j'ai fait du café pour un régiment de soldats, t'inquiète, assis-toi, je te ramène un jatte. Réflexion semi-désagréable, t'inquiète, t'as lit ou quoi? Petite phrase qui présuppose que pour que vous parvinciez à vous lever tôt, il faille forcément que vous fûtes tombé du lit. Vu que vous n'êtes pas totalement du Nord et que forcément tout ce qui est au sud du péage d'Arras possède un degré de fainéantise qui augmente au fur et à mesure qu'on s'approche de la Côte d'Azur. Ou là-bas, pour se lever tôt, faut pas qu'ils quittent leur lit, mais qu'ils descendent en rappel. Allez, au revoir, et un baisse à ma reine.
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5: La phrase que mes parents, je voudrais plus qu'ils disent, c'est non. Et aussi, dépêche-toi. Moi, j'aimerais bien que ma mère, elle arrête de m'appeler des noms un peu de bébé. Parce que souvent, elle m'appelle Gros Prout, je sais pas pourquoi. Et souvent, elle m'appelle Mon Petit Chat, mais j'aime un petit peu. Mais normalement, c'est mon père qui m'appelle comme ça. Et aussi, mon père, il m'appelle Ma Princesse.
6: La deux phrases que j'aimerais supprimer complètement, c'est « Non, tu ne peux pas regarder la tablette, la télé. »
7: Moi, je voudrais qu'ils arrêtent de me dire « Stop, arrête de regarder des écrans. »
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1: Bonjour Johan.
2: Bonjour Manu.
1: Merci de nous accueillir dans cette boutique au garage à Issoudun avec une céramique bretonne. Que l'on peut trouver, on n'est pas à l'abri de trouver ça sur une brocante. Hein.
2: Alors on n'est pas à l'abri, en revanche là on est sur une céramique de très belle qualité et tu sais que moi je suis un amateur de la céramique française des années 50, en tout cas du milieu du 20e. On ne présente plus évidemment les Caprons, les Rouellans, tous ces grands céramistes qui ont fait des pièces magnifiques qui font aujourd'hui des très gros prix. Mais aujourd'hui, dans une gamme de prix beaucoup plus inférieure, on peut se faire plaisir avec par exemple un grand plat de service comme ça. Tu vois cette couleur verte, elle est incroyable. Et figure-toi, mon cher Manu, que cette pièce vient de Bretagne. On pourrait dire qu'elle vient de Valoris, dans le sud de la France, dans les années 50.
3: On va se tromper. Brocante, vide-grenier, vide-maison, sur la piste du Chineur.
2: On est à Quimper, dans les manufactures de céramique de Quimper, hein, qui existent depuis la nuit des temps. Et là, on est sur une marque qui s'appelait Keraluc, qui a édité de nombreuses pièces de service, de vaisselle, des pièces qu'on peut utiliser encore aujourd'hui, évidemment, et qui amène une touche de déco un peu fantaisie, un peu complètement céramique des années 50. Elle a une forme complètement atypique et surtout un travail de décor qui est vraiment de qualité superbe. On est dans des couleurs un peu probable, tu as vu.
1: Elle est élégante, elle est magnifique, elle est resplendissante.
2: Elle est verte, elle a trois ou quatre teintes de vert différents. C'est vrai qu'on se croirait à Valoris dans le sud en 1950, mais on est bien en Bretagne et ce sont des pièces aujourd'hui qui sont recherchées par les collectionneurs de céramique.
1: Du coup, le prix?
2: Bon, ça vaut une centaine d'euros, ouais. parce qu'il y a une grosse production, donc beaucoup de pièces aujourd'hui, on peut peut-être, si on a de la chance, en dénicher une sur une brocante. On reste raisonnable et on se fait plaisir, c'est de la déco très colorée, sur une grande table dans la cuisine, c'est super.
1: C'est validé, merci Johan.
2: Merci à toi Manu.
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4: C'est la Camille Minute, votre chronique de la joie et de la bonne humeur. Aujourd'hui, on va parler des red flags. Alors c'est quoi un red flag? Un red flag, c'est littéralement un drapeau rouge. Dans la vraie vie, ça veut dire attention, danger. Fuis, cours. Ne réponds pas à ce message. Le red flag, c'est le petit signal que ton cerveau voit, mais que ton cœur ignore, en disant « Non mais ça va, je gère, on va gérer ». Le red flag, c'est pas encore une catastrophe, c'est l'annonce de la catastrophe. C'est le teaser du film d'horreur. Il dit « Je suis pas jaloux ». Par exemple, si le mec il dit « Je suis pas jaloux », mais il connaît l'heure de ta dernière connexion avant tout le monde, il est jaloux. Okay ? Si elle te dit « Ah mais moi je suis très cool », mais qu'elle fouille dans ton téléphone, même quand il est éteint, elle est pas cool. Un red flag, c'est pas un défaut, c'est un avant-goût du problème. C'est quand quelqu'un te dit « Ah, moi je suis comme ça », et que toi, au lieu de partir, tu réponds « Ah bah parfait, non, fuis, cours !» Bref, les red flags, c'est simple. Si tu te dis « Ça va sûrement passer », eh ben ça passera pas. Voilà, c'est aussi simple que ça. Alors maintenant, ce que je vais faire, c'est que je vais vous lister, parce que l'être humain va toujours trop loin, des red flags vraiment exagérés, des red flags qu'on voit sur les réseaux sociaux qui sont vraiment, ça va beaucoup trop loin. Une fois, j'ai vu une vidéo, il y a une nana, elle a sorti « Moi, j'ai un red flag. » Mon red flag, c'est les mecs qui tiennent la barre du métro dans le métro. Donc maintenant, en fait, faut choisir entre tomber par terre ou être célibataire. Il y a un mec, il a dit, une fille qui finit son assiette, c'est un red flag. Frérot, elle a juste faim. Hein. C'est pas toxique, c'est la dalle, ça s'appelle. Après, il y a des red flags. Et quelqu'un dit, moi, mon red flag, c'est quelqu'un qui met son réveil à 6h du matin, même le week-end. Excuse-le d'être pauvre, hein, il veut bosser, ce monsieur-là. Il y a quelqu'un qui a dit, voilà, moi, mon red flag, une personne qui aime l'eau plate. Donc en fait, si t'aimes pas les bulles, t'es toxique, quoi, t'es dangereux. J'ai vu aussi, mon red flag, c'est quelqu'un qui répond trop vite au message, ou trop lentement. Le bon timing, c'est jamais bon, quoi. Il y a un mec qui l'a dit, moi, mon red flag, c'est une fille qui dit, on verra. C'est pas un red flag, ça. C'est une promesse honnête. Et j'espère qu'elle le verra pas, le mec. Hein. À ce rythme-là, respirer va devenir un red flag. Bientôt, il aspire par le nez, c'est un red flag. Les gens, ils veulent plus une relation, ils veulent un CV sans défaut. Et même là, ils trouvent un red flag dans la photo. Avant, on cherchait l'amour. Maintenant, on cherche la faute. C'est bien ça, le problème.
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5: Aujourd'hui, je voulais vous parler de cet homme au courage inégalé, le facteur auxiliaire Clavel. Au début du XXe siècle, la vie se développe au sommet du Mont Ventoux avec l'arrivée de l'observatoire. Le service postal de cette structure souhaite recevoir le courrier plusieurs fois par semaine. Sauf que le sommet du Mont Ventoux culmine à plus de 1900 mètres d'altitude et un accord est passé. Le courrier devra être acheminé 5 fois par semaine tous les jours, sauf le mardi et le jeudi. Ce sera donc le facteur Clavel qui s'occupera à pied de cette tournée. Imaginez bien, 22 km aller-retour via des raccourcis sont ainsi réalisés par ce facteur, payé, écoutez bien, 4,50 francs par jour. Il faut en moyenne au facteur 5 heures pour monter et 3 heures pour descendre. Mais quand la saison d'hiver arrive, c'est une autre histoire. La neige à l'époque pouvait encore atteindre 1 mètre de hauteur. Pour ajouter les vents terribles du sommet et les températures négatives, le facteur Clavel peut mettre jusqu'à 8 heures de marche pour gravir le sommet. À l'époque, cette ascension quasi quotidienne attire un bon nombre de curieux qui n'hésitent pas à faire l'ascension avec le postier qui se transforme alors en guide. Et puis, comme si ça ne suffisait pas, le facteur doit aussi effectuer une tournée de 10 km sur les hauteurs du Ventoux. Son salaire à l'année ne dépasse pas les 190 francs. À l'époque, un article de presse demande sa titularisation auprès de l'administration des postes. Le facteur Clavel partira ensuite en 1914 au front durant la Première Guerre mondiale et on ne retrouve pas sa trace dans l'histoire vauclusienne. Aujourd'hui, l'unique souvenir de ce facteur courageux est la création dans les années 50 du chemin du facteur au Mont Ventoux qui permet d'emprunter son périple via la Combe en Suisse.
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4: Luca.
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6: Eh ben Adichas, Camille.
4: Adieu.
6: Toi, tu vas nous raconter une trop belle surprise qui t'est arrivée il y a 2 ans et demi, c'est ça?
4: Luca, qui est de la Maïboun. J'étais chez ma mamie et à Louis Mespaï, Carrie, Benta, Minja, Dapnodot. Mes parents, ils arrivent pour manger et qu'ils me disent ça y est, Dapnodot à la béiture, qu'il y a une grosse colis qui t'attend. Et ils me disent viens à la voiture, il y a un gros colis qui t'attend. Et Loukop, Carrie, bien à la béiture, couvrait la porte, il n'est pas y passerait. Je vois rien dans la voiture. Et au pied de Seti, qui a eu boule de peus, je vois une grosse boule de poil à mes pieds. Car Lumeka, c'est mon chien. Lumeka qui s'appelle Soleil. Mon chien s'appelle Soleil.
6: Oh, parce qu'il a mis du soleil dans ta vie?
4: Pas tout le temps. Pas tout le temps. Kepkuntari, les bestes d'Aumeka, Niotekop. Je vous raconterai les bêtises de mon chien une prochaine fois.
6: Eh ben j'ai hâte. Merci Camille.
4: Merci, salut.
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7: Salut Brésisel.
8: Comment elle s'appelle?
7: Alors, je m'appelle Oriane, j'ai 33 ans.
8: Et tu fais quoi dans la vie?
7: Et mon job, je suis graphiste.
9: Je voyais plus le genre graphiste, une bonne trentaine.
10: Ah oui, c'est étonnant.
9: Qu'est-ce que vous foutez là?
7: Je suis dans les petits bonheurs.
11: Le bonheur aussi peut arriver comme ça.
12: Vous habitez où, vous m'avez dit?
7: J'habite à Quimper et je suis arrivée ici parce que je voulais vivre en Bretagne et j'ai trouvé un emploi ici, dans le Finistère.
13: Comment tu as trouvé du travail?
14: Comment tu as fait pour deviner? Elle est extraordinaire, ta mère.
7: J'ai cherché dans les 4 départements et c'est tombé dans le Finistère et moi j'adore Quimper, donc je suis ravie.
15: Pourquoi croyez-vous qu'on l'adore?
7: Ça s'explique pas trop, j'avais l'impression que j'appartenais à cette région. J'ai tout fait pour arriver ici, mais je sais pas trop pourquoi et je suis super heureuse.
16: Heureusement que vous avez pas compté sur moi, hein, parce que sinon il fera ça le temps.
17: On ira se balader ensemble un de ces jours, tu veux?
7: Mon coin préféré quand je me balade, c'est bord de la mer et surtout la plage de Sainte-Marine.
18: Quelle plage?
7: Combris de Sainte-Marine, puisque la plage est sublime avec les dunes assez nature. Ça a été le coup de foudre avec cette plage-là.
19: Sur la plage, j'irai te chercher des coquillages.
0: Et le premier baiser, quand est-ce que vous vous l'êtes donné?
7: Alors moi, je me souviens que quand j'étais en primaire, il y avait beaucoup de garçons qui s'intéressaient à moi. Mais alors moi, j'y connaissais rien, donc j'ai eu des cadeaux, j'ai eu des bagues, j'ai eu des trucs comme ça.
20: S'ils veulent te faire un cadeau, refuse pas. Hein.
7: Et je pense que les pauvres, ils n'avaient pas beaucoup de réponses. Et moi, après, c'est arrivé assez tard. Ouais. Oui, si, c'était au lycée. Mais pareil, c'était pas moi qui était intéressée, c'était toujours le garçon, quoi. Je me cherche encore, je pense.
21: Moi, je m'en fous parce que j'ai un amour chez moi et un amour à l'école. C'est qui? C'est mon cousin, mais je suis comme ma mère, je préfère le célibataire.
0: Prononcez 3 fois la phrase impossible.
7: Ok. La jolie rose jaune de Josette jaunit dans le jardin. La jolie rose jaune de Josette jaunit dans le jardin. La jolie rose jaune de Josette jaunit dans le jardin. Ah, ça va?
22: D'où elle sort cette Josette? Qui a lancé cette Josette?
7: Moi, je connais Tadéry. T'adora, t'adori tantan, t'adora tanté, t'adori tantan, tanta, t'adora tanté, t'adora tanté, tata, t'adori tantan.
23: Bravo! Merci! Bravo!
7: Allez, salut!
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24: Depuis Brébant, à mi-chemin entre Arcis-sur-Aube et Vitry-le-François, avec Benjamin Guyot. Bonjour!
25: Bonjour!
24: 35 ans, vous êtes agriculteur ici et vous pratiquez l'agriculture de conservation des sols. Qu'est-ce que ça veut dire ?
3: Alors l'agriculture de conservation des sols, effectivement, ça n'a rien à voir avec du traditionnel. Premièrement, alors c'est déjà de couvrir au maximum son sol. Et du coup, de faire travailler les plantes, travailler les racines et toute l'activité biologique qui est liée, en fait. De ce fait, c'est plus des terres où le sol reste comme ça pendant des semaines et des semaines avec aucune plante. Dès que les récoltes sont faites, on essaie de toujours remettre une plante, voire des plantes, pour être plus performant, jusqu'à voilà, aller soit dans l'hiver ou jusqu'à l'implantation de la nouvelle culture. Et du coup, de remplacer toute cette activité biologique, ce qu'on appelle les couverts végétaux, qui vont venir petit à petit remplacer justement le travail du sol et surtout le travail excessif et en profondeur.
24: Il n'y a plus de labour ?
3: Alors tout à fait, l'agriculture de conservation des sols, du coup, la charrue, le labour est complètement proscrit, puisqu'en fait, le labour fait un reset à chaque fois qu'on utilise cet outil-là. Alors, il a aussi des avantages, bien entendu. Mais voilà, du coup, il ne faut pas bouleverser ce qu'on appelle les horizons. Donc, bien entendu, la couche superficielle de sol, par exemple, les 5 premiers centimètres, on ne veut surtout pas qu'elle se retrouve à 20 centimètres. Donc, il faut absolument proscrire, effectivement, la charrue.
24: L'agriculture de conservation des sols, c'est plus ou moins de travail pour l'agriculteur ?
3: Pour moi, je pense que c'est moins de travail. Mais malgré tout, pour ma part, c'est plus de pics d'activité. Quand on dit plus de sol nu, implantation des couverts végétaux le plus rapidement possible, et ben, ça veut dire qu'on sort déjà d'une récolte. Et les périodes de récolte sont déjà très tendues. Donc en fait, on enchaîne ces pics-là. Mais malgré tout, plus de travaux vraiment en profondeur ou au cas par cas. Donc on gagne du temps quand même dans les champs. Au niveau des couverts végétaux utilisés, on est sur des multi-espèces, hein, jamais d'espèces solo. Hein. Chez moi, ce qui fonctionne bien, mais c'est aussi mon propre système, il y a toujours une base facélie, moutarde, et également une base tournesol. Donc ce tournesol-là, pour mes voisins, ça ne correspondrait pas, mais pour moi, ça correspond, puisque j'ai accès en fait à des matières organiques sur lesquelles voilà, je peux rééquilibrer ce qu'on appelle des rapports C sur N, carbone sur azote.
24: C'est aussi utiliser moins de produits, de pratiquer ces couverts végétaux, cette agriculture de conservation.
3: Alors tout à fait, hein, le but, c'est d'atteindre le système entre guillemets vertueux et de faire travailler donc, les plantes à notre place et bien entendu réduire les intrants petit à petit depuis 3 ans maintenant. Et notamment en azote, on arrive vraiment à lever le pied et continuer de produire en quantité.
24: Merci Benjamin Guyot, agriculteur à Brébant dans la Marne.
3: Bonne journée, au revoir.
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1: Parmi les plantes que nos mamies et papys glanent dans la nature, nous avons la sauge. On dit la chauvia ou la chalvia en occitan d'ici. Vejaya que chemblo que lo planto. Savez-vous à quoi ressemble la sauge? De belles fleurs mauves avec de longues tiges. Qui a de la chauvia d'un chouvorzier, des médéchi n'a pas métier. Qui a de la sauge dans son jardin n'a pas besoin d'un médecin. En agriculture, on s'en sert pour les vaches quand elles ont le ventre gonflé. Pour les humains, pareil. Pour tout souci digestif, de ballonnement, une tisane de sauge règle le problème. Au XVIIIe siècle, les asthmatiques roulaient des feuilles de sauge pour les fumer. Pour être en bonne santé, une recette de tisane, une bonne eau bouillie dans laquelle infuse feuilles de sauge et de thym. Chalvio bouillide, sauve la vida. Sauge bouillie, sauve la vie. Génial, non? Allez, adieu.
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2: On est dans l'ouest de l'Eure, grosso modo entre Bernay au sud et Pont-Audemer au nord. Le Lieuvin, c'est un petit bout de région dans la région. Aujourd'hui, je m'arrête à Saint-Benoît-des-Ombres chez mon copain Steve. Me voilà garé dans le jardin de Steve.
3: Eh, je crois que le décor est planté. Là.
4: Salut Fred.
3: Non, ouais. C'est magnifique.
4: Ouais.
3: Toi, dans ton jardin, t'as pas planté des arbres. Hein.
4: Bah non, ils étaient déjà là. Hein.
3: T'as planté d'autres trucs. Hein.
4: Tu sais, le terrain commence là-bas où t'es arrivé. Là.
2: Et dès l'entrée, le décor est planté.
4: À partir de là, il y a des sculptures.
3: Alors toi, comme t'aimes bien les musées, bah, t'en as fait un chez toi dans ton jardin. Quoi.
4: Voilà. Ouais. C'est pas un musée figé, ça.
2: C'est-à-dire?
4: Par exemple, aujourd'hui, t'es venu chez moi.
2: Ouais.
4: Quand tu vas rentrer.
2: Ouais.
4: Tu pourras pas dire, je suis venu visiter le musée de Steve.
2: Ah bon?
4: Ah non. Tu pourras dire, j'ai vu ce que j'ai vu aujourd'hui. Parce que si tu reviens dans un moment, c'est plus le même musée que tu vas voir.
2: Dans son jardin, Steve a planté des dizaines de sculptures en bois.
3: C'est toi qui as fait tout ça, là?
4: Ben oui, Fred.
2: Ben oui, c'est lui.
4: Ben oui, c'est moi.
3: Ça fait quoi, 2 hectares ici, je crois?
4: Ouais, 1,5 hectare, ça va jusque là-bas, jusqu'aux chevaux, là-bas. Tu vois les chevaux au bout, ouais. Là-bas?
3: C'est des sculptures en bois?
4: Bah ouais, tout est en bois là.
3: Que tu fais à la tronçonneuse?
4: Tronçonneuse, disqueuse, ciseaux à bois.
3: Tu dégrossis à la tronçonneuse quoi?
4: Tu dégrossis à la tronçonneuse.
2: Il sculpte des bestioles, Steve.
4: Tu vois, regarde tous ces bestioles par terre là.
3: Il y a des crocodiles par terre.
4: Voilà, moi j'ai pas de chien moi, c'est ça mes chiens. Les gens me disent t'as pas de chien chez toi? Bah regarde les gueules, tu vois là, c'est eux qui gardent la cour.
3: Tu fais que des animaux en fait?
4: T'as remarqué ça direct?
2: Non mais quel sens de l'observation?
3: T'as toujours vécu de la sculpture?
4: Ouais, j'ai toujours suis fils de sculpteur.
3: Il était en Normandie ton père?
4: Non Fred, moi j'ai suis né à l'île Maurice, j'ai vécu là-bas, je suis arrivé ici en France, j'avais 40 ans.
2: Il y a 25 ans?
4: Donc j'ai grandi dans l'atelier de mon père, si tu veux.
2: Et pourquoi il a quitté l'île Maurice?
4: Bah parce que j'ai rencontré ma femme.
3: Bibi.
2: Bibi.
4: Ouais.
2: Le petit nom qu'il donne à sa femme.
4: Leila, il s'appelle.
2: Leila.
4: Ouais, Leila.
3: Comme la chanson de
2: Clapton.
3: Eric Clapton. Leila.
2: Je suppose qu'il y retourne pas souvent à l'île Maurice.
4: Si, j'y vais, moi, de temps en temps. J'y vais, je t'ai dit, mais c'est pas à côté l'île Maurice. T'as déjà été?
3: Bah non.
4: Non.
3: J'attends que tu m'invites.
4: Ben, moi, c'est maintenant, c'est ici chez moi, Fred.
2: Et si on en revenait aux sculptures?
3: Comment tu en vis alors? T'as des commandes, des gens qui te passent commandes sur tes sculptures?
4: Et... Oui, j'en ai un peu de commandes. Sinon, comment je vis? Tu sais, nous, on fait des ateliers. Parce que, tu sais, à mon âge, il est temps de.
2: De transmettre.
4: T'as trouvé le mot.
2: J'ai trouvé le premier.
4: Mot avant moi, de transmettre les connaissances, tout ce que j'ai appris. Mon père m'a appris pour que je transmets. C'est ce qu'il m'a dit. Si tu transmets pas, ça sert à rien que tu apprennes.
2: Totalement d'accord.
4: Et je trouve ça très bien, moi.
2: Pourquoi?
4: Parce qu'il y a un plaisir à apprendre et connaître. Et il y a aussi un autre plaisir qui peut être, est peut-être plus grand.
2: Je pense savoir de quoi il parle.
4: De transmettre.
2: Transmettre.
4: Parce que quand tu vois quelqu'un qui fait ce que tu l'as appris, qui réalise ça devant toi, c'est un plaisir que tu ressens.
2: On passe le flambeau.
4: Ouais, c'est notre rôle. Hein.
2: Transmettre.
4: On est éphémère ici, nous. On est deux passages, comme on dit.
2: Steve sculpte les fruits et légumes, le bois, la glace et le sable.
4: Tout ça, quoi.
2: Je vous mets les infos et les photos sur l'appli.
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6: Oh,

0: Le petit ours brun, vous l'avez sûrement en livre chez vous. Eh bien, sachez que l'entreprise Le Jouet Simple assemble les jouets de petit ours brun à Entrammes. Et ça fait un succès de dingue. Pierre Véron, le gérant, nous raconte cette histoire.
1: Qui fêtait l'année dernière ses 50 ans. Et en fait, à cette occasion, on a sorti une gamme de jouets, donc des petits véhicules, des petits camions, des jouets de bain. Et ça a été un véritable virage pour nous. On a sorti ces jouets en septembre dernier et on a eu des très bons retours sur cette gamme de produits.
0: La preuve, l'entreprise existe depuis 4 ans et au début, elle n'avait que 3 petits jouets.
1: Aujourd'hui, on a plus de 300 points de vente en France. Et l'année dernière, on aura vendu donc un peu plus de 60 000 jouets.
2: T'en as beaucoup des jouets.
0: Ça, c'est vrai. Et Le Jouet Simple est la seule entreprise à fabriquer ce style de jouets.
1: Entièrement fabriqué en France, en matière recyclée et à partir d'un seul matériau. Pas de colle, pas de vis, pas d'autocollant. Pour que nos jouets soient entièrement recyclables, lavables et démontables.
0: Et le concept est hyper poussé parce que les jouets sont même consignés.
1: On leur propose de nous renvoyer les jouets quand l'enfant ne jouera plus avec. Et ce qui va nous permettre, nous, de les reprendre et soit de les revendre en seconde main s'ils sont en bon état, soit de les recycler en nouveaux jouets s'ils sont en trop mauvais état. On va réutiliser la matière première.
0: C'est pas bête quand on sait qu'un enfant utilise un jouet que 6 à 8 mois.
3: Pauvre petit lion abandonné au milieu des trucs cassés. Il doit être triste tout seul.
0: Mais heureusement, petit ours brun est là pour prendre soin de lui. Alors je sais que l'entreprise a un point de chute en région Auvergne-Rhône-Alpes, mais la Mayenne a une place efficace et sentimentale.
1: On a aussi notre propre atelier d'assemblage qui est basé à Entrammes, et notamment ma maman d'ailleurs qui gère tout cet atelier d'assemblage.
2: Oh tiens, voilà quelqu'un.
0: Eh bien c'est Mireille.
1: Mireille, voilà, qui est sûrement en train d'assembler des jouets aujourd'hui.
0: Ah, mais c'est tout ce qu'on aime, les histoires familiales. Et de la Mayenne à la France, en passant par l'Europe, l'entreprise continue d'évoluer.
1: Parce qu'en fait, il s'avère qu'on a eu pas mal de commandes venant pour l'export, donc notamment des pays européens. On a fait évoluer le nom de la marque en passant donc de Le Jouet Simple à Simple.
0: C'est simple, on n'a pas fini d'entendre parler d'eux. Pierre Véron continue les partenariats avec d'autres personnages. Mais en attendant, je crois que petit ours brun a aussi envie de participer à l'économie circulaire.
3: Tu sais quoi ? Ce soir, en rentrant de l'école, on va voir si on trouve d'autres peluches à soigner.
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1: L'auteur du livre que je vous présente aujourd'hui dans Toujours à la page les a tous interrogés. Ce père de famille qui, après avoir tué femme et enfant, s'inquiète du sort de sa chienne. Ce japonais cannibale interpellé au bois de Boulogne ou encore ce membre de la Société de protection des oiseaux soupçonné d'être un tueur en série. Jacques Poinaz fut commissaire de police, chef adjoint de la brigade criminelle de la police judiciaire de Paris, également chef de l'unité de coordination de lutte antiterroriste. Cet Ardéchois de naissance témoigne de sa carrière dans Le temps des aveux, Le réfrigérateur du japonais cannibale et autres récits de la brigade criminelle, un livre paru chez Mareuil Éditions. Le retour sur 13 des enquêtes les plus marquantes de sa carrière avec en ligne de mire, à une époque où l'ADN n'était pas encore la reine des preuves, l'obtention des sacro-saints aveux. Des aveux qui viennent ou non, et qui dissimule parfois une partie de la réalité, qui laisse aussi souvent l'enquêteur avec un sentiment de frustration. Jacques Poinaz.
2: Oui, de la frustration, parce que les aveux ne sont pas toujours totalement sincères, ou complets, ou indiscutables. Il y a souvent une fragilité de l'aveu, puisque lorsqu'on a des aveux, on se projette déjà dans le procès et la preuve devant les assises pour les homicides. Mais ces histoires, c'est aussi ce basculement de la personne qui avoue, et souvent, même si le policier avant tout est content d'avoir résolu une affaire, parce qu'une affaire criminelle est toujours un poids pour les policiers, mais il y a également parfois un peu de, sinon de pitié, du moins de tristesse de voir un homme qui parfois avait une vie jusque-là normale et qui bascule dans le monde de la prison pour une longue peine.
1: Mais quelle perception vous avez de ça quand vous êtes face à quelqu'un qui n'est pas un criminel aguerri et qui bascule pour des raisons qui paraissent en fait futiles, si on y pense bien?
2: Alors, je crois que ça reste un mystère de l'homme, un mystère de l'humanité. Comment comprendre que quelqu'un qui a jusque-là eu une vie parfaitement banale, d'un seul coup, pour des raisons difficiles à imaginer, passe à des actes terribles?
1: On voit la grande diversité des affaires que vous avez traitées. C'est d'autant plus agréable à lire qu'effectivement, on ne sait jamais où vous allez nous emmener à chacune des histoires. Comment vous avez fait la sélection?
2: J'ai pris celles qui sont restées dans ma mémoire, je dirais, qui m'ont laissé un sentiment, soit de satisfaction, soit d'échec, ou comme celles qui se passent en Ardèche, où je reviens pratiquement dans mon village natal pour enquêter sur une affaire d'explosifs dans la communauté de l'ex-tueur de l'Ardèche, Pierre Conti. Et souvent aussi parce que ce sont des affaires qui ont quelque chose de particulier, parfois de presque burlesque, parfois de troublant, comme ces adolescents qui, pour donner un alibi à leur ami, inventent un stratagème un peu diabolique. J'ai essayé de montrer que la réalité est souvent plus surprenante que la fiction même.
1: Et c'est sans doute ce qui est le plus fascinant dans chacune des histoires que nous confie Jacques Poinaz. Et ce qui est captivant, c'est ce récit au plus proche du travail de l'enquête et les impressions, les réflexions que partage l'auteur avec nous au fil de chacune. Alors si vous êtes fan de faits divers, jetez-vous sur Le temps des aveux de Jacques Poinaz, paru aux éditions Mareuil.
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3: L'ancien mystique manoir de dames. Chambre d'hôte, petit déjeuner, salon de thé, événements, fiançailles, mariage, on peut tout faire ici.
4: Bonjour,
3: enchantée.
4: Enchantée, bienvenue chez nous.
3: Ben merci. Donc c'est vous qui avez une vie de princesse, vous m'avez dit
4: c'est
3: au téléphone.
4: J'ai mon prince dans la cuisine.
3: C'est cool, écoutez. Julia et David, donc une magnifique histoire d'amour qui va être très énervante, j'en suis sûre.
4: Sûrement.
3: Alors c'est quoi ce manoir?
4: Donc c'est un manoir qui date de 1900.
3: Ouais.
4: Et en fait, il a été créé quand les usines ont été créées également. Donc c'est le dirigeant de ces usines-là qui a construit ce manoir.
3: L'usine qui est en face, là.
4: C'est ça. Ventron Confection.
3: Je décris la princesse, quand même. Cheveux longs. Bleu, montrez-moi, retournez-vous. Magnifique. Ah, bleu-vert. Oui, ouais, dans la pénombre, on ne voit pas bien parce que c'est un peu pénombre le
4: c'est
3: manoir.
4: Ça. Là. C'est le style du manoir, ouais.
3: Ouais, c'est ça. Piercing,
4: tatouage, tout ça.
3: Ouais. Ah, ouais, c'est ça. Oui, une princesse très moderne.
4: Voilà, voilà.
3: On n'est pas dans la petite princesse avec les, la petite robe rose, les flots dans les cheveux. Quoi.
4: Non, non, c'est la princesse habillée en noir.
3: Et voici David, donc. Le prince charmant, bah écoutez, je suis enchantée, ravie de vous aussi.
5: C'est ça, rocker, oui, au motard plutôt, voilà.
3: Ah, voilà. C'est ça.
5: La barbe, les cheveux du coup un peu plus courts, j'avais les cheveux longs pendant un temps, mais...
3: Ouais, avec une, comment ça s'appelle ça?
5: Ah, la banane du coup.
3: Oui, la banane, voilà. Le piercing aussi, etc. Donc,
5: c'est ça.
3: Un prince charmant tout à fait moderne aussi.
5: Voilà, c'est voilà. Tout à fait.
3: Ce manoir, vous l'avez acheté?
5: Oui, on est passé devant après une visite qu'on avait fait du côté du 90.
4: Au nord de Belfort, ouais.
5: Mais oui, c'était par un détour du coup à moto plutôt que de revenir par la voie rapide. On a fait le détour côté Vosgien pour l'école, c'était toujours sympa. Et puis on a vu le manoir qui, lui, n'était pas en vente pour le coup. Et on s'est arrêté devant parce qu'on l'a trouvé magnifique. On a fait quelques photos. On s'est dit, c'est une bâtisse comme ça qu'il nous faut. Et en rentrant, continuant nos recherches pour les maisons, deux semaines plus tard, on est tombé dessus, tout fraîchement mis en vente. Donc on s'est dit, il y a quelque chose à faire. Donc on est revenu, on a fait la visite, on est tombé sous le charme, malgré l'état du coup...
4: Parce qu'on est tombé sous le charme de l'escalier, et puis après on avait pu...
3: C'était mort.
4: Ouais, c'était mort. Ah,
3: et alors, ça vient
4: de... Parce que moi, c'était un rêve de petite fille. Je disais toujours à ma grand-mère qu'un jour, j'aurais un château. Et elle me dit, si t'en rêves, t'en es capable de le faire, alors tu le feras.
3: D'accord. Et vous saviez que c'était son rêve?
5: Oui, tout à fait. Bah, ça faisait déjà un moment qu'elle en parlait aussi. Et puis voilà, c'était le but de pouvoir justement réaliser son rêve. Après, oui, il y a un investissement, il y a une grande part de folie. On y met toute notre âme, tous nos budgets, tout ce qu'on peut, pour pouvoir du coup réinvestiguer les lieux, lui redonner le cachet d'antan. Et puis... Voilà, que ça reprenne vie complètement.
4: On a eu vraiment un coup de cœur en rentrant, et puis en sortant, on a dit, bon, on est un peu dans la merde. Parce qu'il y avait énormément à faire, c'était pas le budget qui allait, c'était pas le coin qu'on voulait. Et finalement, en ressortant, on s'est regardé, on a dit, ça y est, c'est lui, quoi.
3: Alors, vous faites chambre d'hôte, donc
4: c'est ça.
3: C'est là qu'on mange?
4: Là, on fait chambre d'hôte, là, on fait les petits déjeuners, les tables d'hôte et les salons de thé.
3: C'est votre cuisine à vous?
4: Oui.
3: Oui, parce qu'on est chez vous, en fait.
4: C'est ça.
3: Mais c'est génial, hein, c'est vachement beau.
4: Les gens sont vraiment immergés chez nous.
3: Ah ouais, c'est magnifique.
5: Tout refait au complet.
3: Et votre but, c'était d'ouvrir une chambre d'hôte?
4: Oui, oui. Okay. Ouais, ouais. Notre but, à la base, c'était même d'avoir un château pour sauver un lieu. Et après, on a eu beaucoup trop de contraintes avec les châteaux. Mm-hmm. Donc, on s'est rabattu sur les manoirs où on pouvait un peu plus s'amuser, en fait.
3: Donc, vous bossez tout le temps, quoi?
5: C'est ça, tout
3: vous
5: le temps.
3: Vous faites des travaux vous-même?
4: Oui. Ah oui, on fait tout nous-mêmes.
5: Moi, je travaille encore à côté. Donc, madame est dédiée vraiment pour la partie gestion du manoir chambre d'hôte.
3: D'accord, madame la princesse.
5: La princesse est un peu Cendrillon aussi, puisqu'elle s'occupe de tout derrière. Et après, pour ce qui est partie travaux, elle m'aide énormément. Bah, surtout pour ce qui est décoration, c'est les idées de madame. Après, madame m'a appris pas mal de choses, tout ce qui est placo, tout ça. Moi, c'est la partie électricité. La partie plomberie, autodidacte, où on avance comme ça.
3: C'est les idées de madame, hein?
4: Voilà.
3: C'est ça,
4: c'est
3: hein,
4: ça.
3: Comment vous avez
4: après,
3: fait?
4: Après, j'ai de la chance, il suit beaucoup. Et puis, on a les mêmes goûts, donc en fait, c'est pas compliqué, quoi.
3: Il n'y a pas besoin de le convaincre.
4: Voilà, c'est ça.
3: Combien il y a de mètres carrés, alors?
4: 800 mètres carrés. On en a rénové 250.
3: Je sais pas si je vous trouve pas un peu fou.
4: Oui, tout le monde nous le dit.
3: Ah oui. C'est assez banal ce que je
4: voilà. Vous dis. Voilà, on est passionné et puis on aime ce qu'on fait. Et on savait que ce serait des sacrifices, mais du moment qu'on est ensemble, comme on a dit, qu'on tient le coup, c'est le principal. Parce que cette année, ça va faire 18 ans qu'on est ensemble.
3: Vous êtes rencontrés très jeune.
4: Très jeune, ouais. Ouais, on s'est mariés très jeune aussi. Et puis après, on a toujours fait en fonction que l'autre puisse évoluer. Quand un évoluait, l'autre patientait et puis l'aidait à évoluer et ainsi de suite. Et ça, c'était le but ultime de notre couple. Ouais.
3: Donc vous vivez... à Ventron toute l'année. C'est assez isolé, c'est assez calme.
4: Oui, on aime bien. Ouais. On est tranquille.
3: Oh là là, vous êtes des ovnis pour moi.
4: En fait, je pense qu'on est dans des corps de jeunes, mais avec une mentalité assez ancienne. On aime les choses comme ça. Moi, j'ai vécu avec mes grands-parents. Donc, c'était une ambiance déjà où la famille était importante, les repas étaient importants, la convivialité, les choses à l'ancienne. Je voyais mon grand-père souvent dans les jardins en train de travailler. Donc, tout ça, pour moi, c'est ancré en moi et il a vécu à peu près pareil. Donc, c'est ce qu'on aime, notre tranquillité. On adore cuisiner tout nous-mêmes, recevoir les gens, leur proposer en fait un univers carrément différent.
3: Ah, bah, carrément. Hein.
5: Oui, comme c'est marqué du coup sur les annonces, c'est le voyage hors du temps. Quand on rentre ici, on change l'ambiance d'univers.
3: Vous vous êtes bien rencontrés tous les deux. Hein. Vous notez quand même la chance que vous avez?
4: Ah, ça, oui, on sait qu'on a beaucoup de chance. Ouais. Ah, ouais. Parce que tout le monde pourrait pas vivre cette expérience. Et puis, on nous l'a tout de suite dit, est-ce que notre couple est solide? parce que sinon la banque n'aurait pas suivi les projets comme ça. Quoi.
3: Ah oui. Ah, ouais. Vous avez fait quoi? Vous avez vu des psys, des certificats de solidité du couple pour c'est le ça. Banquier
5: Non, bah c'était pour démontrer. Voilà, on avait la NIAC du moins qu'on le voulait vraiment. Donc c'est à force d'insister, ils ont compris du coup que oui, on voulait parce que d'après eux, les statistiques c'était 70% des couples divorcent dès qu'ils achètent une maison avec des travaux, des choses comme ça.
3: D'accord. Voilà. Ah,
5: c'est pour ça qu'ils étaient réticents.
3: Et alors ça veut dire que ça a été long, c'est ça, d'obtenir les prêts bancaires, de convaincre?
4: Ouais. Déjà on a dû se battre pratiquement 6 mois pour avoir le manoir, et puis après pratiquement aussi 3 mois, faire tout le tour des banques avec un business plan, leur montrer qu'on était solide. Ils voulaient savoir si on avait vécu des épreuves, des choses comme ça, pour voir si on allait tenir le coup.
3: Quoi. Ouais. Ah, des épreuves dans le couple?
4: Ouais, c'est ça.
3: Oui,
4: c'est
3: ça. Vous avez répondu quoi, oui ou non?
4: Oui, nous on a morflé pas mal, donc... On sait ce que c'est, donc on savait qu'on allait tenir largement le choc.
3: Mais je peux être indiscrète, en quoi vous avez morflé?
4: On a eu des épreuves de la vie pas très faciles, beaucoup d'accord. de décès, des maladies, des trahisons, des choses comme ça, assez dur, en très peu de temps.
5: Des périodes financières très compliquées. On a vécu du coup en Saône-et-Loire, dans une ville paumée, à 30 minutes de toute commodité, on avait essayé, mais c'est vraiment à l'extrême. Et là, pour le coup, financièrement, on avait énormément de mal à s'en sortir.
4: On vivait avec 10 euros par mois pour manger. On a connu des périodes vraiment très très compliquées qui auraient la plupart du temps, on se serait séparés. Quoi.
3: Ah, je vous adore. Et là, ça tient la route, alors?
4: Là, ça commence à avoir de l'ampleur, ouais. Ouais. Je pense qu'il nous faudra encore quelques années pour vraiment se faire connaître. Mm-hmm. Mais comme on dit, on lâche pas l'affaire, quoi. Mm-hmm. Puis on a des clients super, donc c'est cool.
3: Donc voilà, le temps s'était arrêté, hein, mais c'est bon, ça. Il va reprendre son cours. Non. L'ancien mystique, mystique parce que vous aimez tout ce qui est mystique.
4: Voilà, c'est ça.
3: L'ancien mystique, Banois, Deux Dames.
4: Ouais. Alors ça, c'est le nom de mes ancêtres.
3: Ah, Deux Dames.
4: Deux Dames, oui.
3: Donc c'est vous qui l'avez baptisé comme ça?
4: C'était pour rendre hommage à mes ancêtres qui, avant, étaient des nobles. Et quand il y a eu la guerre, ils ont vendu leurs particules pour pouvoir aller dans les rébellions. Quoi.
3: Merci à vous deux, au revoir.
4: Merci, au revoir.
5: Merci bien.
3: Et bonne chance pour tout ce qui vous attend. Hein.
4: C'est gentil, je vous remercie.
3: Merci d'être venu. Au revoir.
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3: Une puits d'aunoise aujourd'hui, elle était tournequoise. Bonjour Cécile.
6: Bonjour.
3: Merci de nous accueillir avec ce petit thé à la fleur de cerisier, a priori.
6: Avec plaisir.
3: Et ces petites gaufrettes, bien appétissantes. Vous êtes née dans le département 59.
6: À Tourcoing. Et...
3: avec une maman belge. Un papa belge également.
6: Un peu, à moitié, voilà. Et ma maman plutôt flamande et mon papa plutôt wallon.
3: Quel souvenir est-ce que vous gardez de votre enfance, donc soit à Tourcoing, soit très vite donc à la campagne?
6: Oui, à Rugy, ouais. Ouais. Petit village de 1200 habitants, je crois. Et on habitait à 2 km dans un petit hameau, le hameau de Belzanois, qui existe toujours. Mon papa habite toujours là-bas. Et ben, en fait, les souvenirs, moi, c'était on était dehors tout le temps, dans le jardin. Souvenir de photos de la construction du garage.
3: C'était sur un territoire frontalier.
6: Oui.
3: Avec la Belgique.
6: Ouais. À 2 km donc, du centre du village. Il y en a beaucoup qui travaillaient ou qui travaillent en Belgique. Il y a l'Elnon, une petite rivière qui fait la frontière aussi.
3: Il y a un petit pont.
6: Voilà. Et donc, du coup, ben, cette rivière tout le long et tous les endroits où on pouvait passer en voiture, il y avait un poste de douane.
7: Et là-bas, pas de tabac? Pas de devises étrangères?
8: Non, monsieur le douanier, absolument rien.
7: Si ça pète, hein? Allez, on bloque.
6: On allait de l'autre côté du petit pont, c'est louvé, un tamisier, un café. Chaque fois que j'y retourne, je vais me promener là-bas.
3: En fait. Eh oui, forcément, vous vous ressourcez. Mm-hmm. Là où vous avez, où vous avez grandi. Vous passiez beaucoup de temps dehors, mais à faire quoi? Vous êtes dans l'observation? Vous
6: étiez un garçon manqué. J'étais la petite dernière, donc j'ai souvenir d'avoir fait des cabanes dans le pommier avec mon frère. C'est rigolo, j'étais souvent à pieds nus en fait, je me souviens de ça.
3: Et aujourd'hui, la Cécile que vous êtes, elle marche encore pieds nus?
6: Pendant des années, j'ai oublié ça. C'est drôle, ouais. Bah, c'est peut-être quand j'avais 47 ans que j'ai commencé à. Même dans des parcs ou ici, au jardin partagé, parfois quand il est ouvert, quand l'herbe est fraîche l'été, j'enlève mes chaussures.
3: On dit que c'est très bon, hein. Ouais, c'est très bon pour la santé de ressentir le sol avec, avec la plante des pieds. Bon, je me permets de goûter cette petite gaufre.
6: Ah oui, avec plaisir, oui.
3: Merci. Donc,
6: là, c'est du coup cassonade. Elle est noire.
3: Ah, c'est une cassonade aussi.
6: Ouais. Processus, en fait, la cassonade, moi je croyais que c'était non raffiné, mais en fait c'est hyper raffiné, c'est recuit.
3: Ça vous rappelle votre enfance?
6: Oui, complètement.
3: C'était le petit-déj?
6: Oh non, ça c'était ben, ces gaufres-là, les gaufres Frita, découvert quand j'étais jeune adulte. Il y avait une dame qui en fabriquait à un kilomètre de chez nous, en France, du coup. T'es allée voir en vélo pour trouver, et en fait c'était chez elle. Je faisais des tartes au sucre avec ça.
3: Et on dit tarte au sucre.
6: Ouais, oui, tarte au sucre.
3: Au sucre, avec l'accent. Ouais.
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